0: façade qui longe la route pour faciliter la circulation. C'est à ce moment-là qu'on remplace 11 piliers en bois par 7 colonnes toscanes en pierre. On aménage aussi des escaliers et on modifie une partie de la toiture. En fait, c'est en grande partie l'aspect que nous connaissons aujourd'hui. Après la Seconde Guerre mondiale, l'entretien des halles coûte cher, trop cher pour la commune. Un projet de démolition est même envisagé en 1946. Mais finalement, les halles sont classées monument historique le 10 mai 1948. Et ce classement, eh bien, il est décisif. Parce qu'il faut imaginer qu'à cette époque, en France, beaucoup de halles des 16e, 17e siècles sont détruites. Suite à cet épisode, le monument va connaître plusieurs phases de travaux. La toiture est restaurée en 1976, le pavage est refait quelques années plus tard, et puis l'ensemble va être rénové au début des années 2010. Aujourd'hui, chaque samedi matin, eh bien, le marché anime toujours les halles. La preuve que ce monument n'est pas seulement un superbe patrimoine, c'est aussi un véritable lieu de vie.
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2: Vous avez peut-être du mal à trouver l'amour malgré de nombreuses tentatives, notamment sur les sites de rencontres. Il y a peut-être des raisons à ça.
3: Je m'appelle Hélène Bethams. Je suis fonctionnaire, mais aussi autrice et psychosexologue, hypnothérapeute.
2: Ça fait beaucoup de fonctions. Qu'est-ce que vous avez écrit ?
3: J'ai écrit un livre qui s'intitule « Les sites de rencontres et l'estime de soi, psychologie amoureuse à l'ère du numérique ».
2: Mais comment passe-t-on de fonctionnaire à autrice et psychosexologue ?
3: Je suis d'abord restée en couple pendant 23 ans et je me suis séparée. Au moment de la séparation, j'ai attendu 2 ans avant de m'inscrire sur un site de rencontre. Et là, ce que j'ai découvert, ça m'a paru trop compliqué. Alors, comme tout le monde, j'ai navigué entre des eaux troubles, on va dire. Et puis, j'ai décidé de me former en psychosexologie, puisque la psycho m'intéressait depuis toujours. Et la sexualité aussi, j'avais lu Freud, j'étais très très jeune. Comment rencontrer l'amour quand on a perdu les codes à une époque, en fait, où tout est sur le numérique et où dans la vraie vie, on ne sait pas qui est célibataire ou pas et où on ne va pas aborder quelqu'un en lui disant « Ben voilà, moi je suis seule ». Est-ce que ça te dit de faire connaissance ? Parce que c'est ce qu'on fait sur un site de rencontre. On écrit à quelqu'un et on lui demande en fait s'il a envie de faire connaissance.
2: Comment avez-vous vécu cette expérience particulière sur les sites de rencontre ?
3: Je ressentais des choses un peu complexes qui peuvent s'apparenter à de l'adrénaline quand on fait du cardio, par exemple, une espèce d'excitation dès qu'on a un like, dès qu'on a un crush, un match. Pendant ma formation, je me suis dirigée vers des études et des recherches un peu plus scientifiques. Et ça a plein d'effets. En fait, les sites de rencontres, on s'en rend pas compte, mais on crée des hormones, de la dopamine, de l'adrénaline, et en fait, c'est les conditions de l'addiction.
2: Et c'est ce que vous expliquez dans le livre.
3: Je parle aussi de toutes les difficultés d'attachement qu'on peut avoir, parce que parfois, aimer ou être aimé, ça peut être une grande peur. Je parle aussi de nos schémas. Parce que dans la rencontre amoureuse, on va souvent reproduire les mêmes schémas, on va être attiré par les mêmes personnes. Bah, c'est un petit peu comme dans la vie, tous les jours on prend le même chemin pour aller travailler et rarement on va essayer une nouvelle route. Alors moi c'est ici et aujourd'hui que je vous propose de commencer un travail pour vous aider dans vos rencontres.
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4: Je rêvais d'avoir une maison à la campagne. Cette maison, c'est comme si j'y étais née. C'est ma maison de famille.
5: Ma maison s'appelle l'Ostao de la Mar.
6: C'est une maison un peu envoûtante.
7: Eh bien, vous voyez, des livres et 3 fenêtres qui me donnent le paysage du pays, comme si c'était 3 tableaux.
8: Ils ont vécu ici.
1: Thibaut Gaudry.
9: Elle m'a dit d'aller siffler là-haut sur la colline.
10: En juillet 1968, Huguette Carin, présidente du comité des fêtes du charmant village de Cotignac, écoute son transistor quand elle entend Joe Dassin chanter « Siffler sur la colline ». Et c'est là que germe une idée un peu folle.
11: J'ai demandé donc au maire, je lui ai dit « Qu'est-ce que vous pensez si nous donnions un terrain de Cotignac, si toutefois la mairie est d'accord, pour que Joe vienne chanter ?» Et il me dit « Bon, ben d'accord, fais-moi une lettre, je vais le proposer. » Ce qui a été fait et accepté. Donc, il est venu chanter une 20aine de jours après. Et dès qu'il avait un gala sur la côte, il venait coucher chez nous. Et voilà comment ça s'est passé.
10: Joe Dassin donne un concert mémorable le 12 août 1968 dans la cour de l'école. Après sa prestation, Huguette l'accompagne visiter le terrain proposé. Un bel emplacement que le chanteur estime néanmoins trop proche du village. On lui en propose alors un autre, dans le quartier Saint-Joseph, sur les hauteurs, près d'un monastère. Enthousiaste, il l'accepte illico. Séduit autant par le lieu que par son nom. Il faut dire qu'il s'appelle Joseph Dassin.

0: Jaune fera construire une maison sur le terrain que 10 ans plus tard. Mais il revient souvent à Cotignac et loge au Loucalen, l'hôtel-restaurant créé par Huguette en plein cœur du village. Il y prend toujours la chambre 6. Loucalen, où l'on peut croiser les Pink Floyd ou Yvonne de Gaulle. Et la chambre 6, où Jo dormira le 14 janvier 1978, mais pas seul.
1: Jo Dassin va chanter dans un instant. Jo Dassin a vécu hier un moment important dans sa vie, puisqu'il s'est... un moment troublant. Il avait sans doute plus le trac hier à Cotignac dans le Var que sur scène, devant Monsieur Martin, le maire de la localité, qui a uni Christine et Jo pour le meilleur et pour le pire.
0: Après avoir hésité avec Tahiti, c'est finalement à Cotignac que Christine dit oui à Jo. Ce jour-là, ce n'est pas vraiment l'été indien, mais un déluge, qui cependant ne gâchera pas la fête pour les 500 invités conviés par le couple. On chantera une partie de la nuit, un concert improvisé qui se terminera en duo avec l'ami Serge Lama.
2: Samedi 14 janvier, contrairement à l'habitude, il pleuvait sur Cotignac. Étaient-ce les larmes des admiratrices de Jo Dassin qui, ce jour-là, épousaient dans la mairie du village la ravissante Christine Delvaux? Enfin, malgré le mauvais temps, tout Cotignac était là, dans les rues, aux abords de la mairie, pour saluer celui qu'il considère maintenant comme un enfant du pays, puisque Jo Dassin y possède une fort belle maison. C'est Monsieur le maire en personne qui, vers 15h30, procédait à la cérémonie, ponctuée par le crépitement des appareils photo, tandis que la musique des sapeurs-pompiers de Brignoles interprétait les succès de Jo Dassin.
3: On ira où tu voudras, quand tu voudras.
0: Pour le dessert, un pâtissier a créé un gâteau géant, reproduisant la maison que Jo vient de faire construire, dans la Pinède, en haut de la colline. Si un jour, vous allez visiter Cotignac, labellisé plus beau village de France, et que vous souhaitez dormir au Loucalen, demandez la chambre 6.
3: Et non, ça me va en...

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2: Dans la famille Moquet, je demande la fille, Pauline. Effectivement, chez Daniel Moquet, il travaille en famille, mais vraiment.
3: Donc au départ, c'était mon père qui a créé sa société. Donc ma mère a rapidement rejoint l'aventure de l'entreprise. Et puis donc moi, en 2004, et ma sœur, Camille, parce qu'on est deux filles. Et puis enfin nos maris, qui eux gèrent les entreprises. Donc mon beau-frère à Laval et mon mari à Parigny-sur-Bray.
2: L'entreprise Daniel Moquet est purement mayonnaise, fondée par le papa Daniel Moquet en 1977, originaire de Parigny-sur-Bray.
3: Et on aménage, on embellit les extérieurs des particuliers qui veulent avoir un beau jardin.
2: Un beau jardin avec des petits oiseaux, du vent et même la mare aux canards. Quant à l'entreprise Daniel Moquet, elle a semé des graines dans tout le département et dans toute la France.
3: Alors en tout, on a 450 entreprises qui sont réparties sur 4 marques, puisque notre métier historique, c'est entrepreneur paysagiste. Au départ, on ne faisait uniquement les allées chez les particuliers. Et puis on a rajouté à notre activité toute la partie clôture, portail et pergola. En 2022, on fait les jardins. Et puis enfin, là, le dernier réseau, on propose aussi à nos clients de réaliser les piscines des spas.
2: Et leur point fort, c'est de s'adapter au projet du client et rapidement.
3: C'est-à-dire que quand un client nous appelle, rapidement, sous 8 jours, on se déplace à son domicile pour faire une étude de son projet.
2: Je voudrais une petite île végétale au milieu de ma grande fontaine, si c'est possible. D'ailleurs, c'est quoi la mode? Parce que l'entreprise suit les envies des clients et le climat qui évolue.
3: On est de plus en plus à des jardins naturels et sans entretien. Donc en fait, c'est un peu ça, c'est-à-dire qu'on s'y sente bien et qu'on n'y passe pas un temps fou à entretenir son jardin. Des massifs qui sont autonomes, qui ont moins besoin d'eau. En fait, on fait attention au choix des végétaux qu'on utilise.
2: Aujourd'hui, il y a plus de 2500 personnes à travailler sous l'enseigne Daniel Moquet et l'un des principe, c'est celui-ci.
3: On s'attache en fait à utiliser la végétation locale. C'est vrai que quand on nous demande des palmiers ou des oliviers, c'est moins les végétaux de notre région.
2: Oups ! Est-ce que vous pouvez me déplanter l'olivier et mettre un châtaignier à la place ? Comme le précise Pauline, la Mayenne reste la

0: de devenir pompier. Enfant, adolescente, Gaëlle Hérault est adjudante, légende ici.
1: Bonjour, je suis l'adjudante Gaëlle Hérault, je suis pompier professionnel depuis 23 ans et j'occupe le poste de chef de salle opérationnelle adjointe au CODIS de la Sarthe. Mon histoire, j'ai découvert l'univers pompier en classe de 4e lors du stage de découverte et donc j'ai dû intégrer la section des jeunes sapeurs-pompiers au centre de La Ferté-Bernard. Par la suite, donc rentrée pompier volontaire. Après le bac, je suis rentrée militaire technicienne de l'air en tant que pompier. Donc le déclic et puis l'ambiance caserne, alliée du sport, travail d'équipe et puis de passer les différentes formations, ça a concrétisé et aujourd'hui je regrette pas et je continue dans ce métier avec passion.
2: Un incendie s'est déclaré.
1: Alors la fameuse question, quand on est femme, est-ce facile de progresser ou d'être pompier? Comme tout métier, lorsqu'on l'exerce avec passion, conviction et beaucoup de sérieux, je pense que tout le monde a sa place. Et la Sarthe représente bien ce corps-là, féminisé au maximum. Chaque pompier se doit de répondre à ses missions. Et là, il n'est plus question de femme ou d'homme. Au moment de partir en intervention, il y a toujours cette phase de gestion du stress, l'adrénaline. On aime cette phase-là, en fait, qui nous porte et puis qui nous galvanise pour la mission à venir. Voilà, au fur et à mesure des années, l'expérience font que ce stress, on le dompte, on le familiarise et puis grâce aux formations, on en fait une clé de réussite en fait. Mais on a tous besoin de ce stress-là et de cette adrénaline pour continuer à exercer ce métier. Et toujours cette fameuse question, est-ce que la tenue de pompier peut faire fantasmer? Je suis désolée, alors soit parce que je la vois depuis trop longtemps, pour moi elle s'apparente à mon métier, ma passion, et forcément certains la portent tout de même mieux que d'autres, faut être honnête. Mais après je suis pas du tout dans le mythe de l'uniforme, peut-être parce que ça fait trop d'années que je le porte. Mais c'est valable aussi pour les autres corporations, gendarmes ou autres. Donc voilà, désolée de mon côté, je rentre pas dans le mythe du pompier en tenue.
3: Un pompier doit toujours être prêt à intervenir.
1: Voilà, c'était l'adjudante Gaëlle Hérault. Merci de m'avoir écouté et gardez en tête, toujours réserver un meilleur accueil possible pour les pompiers qui, sachez-le, au téléphone ou en mission, font le maximum pour vous aider.
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5: Nous sommes avec une des dernières et la plus ancienne fabrique de pâtes de fruits en Auvergne. Avec Anthony Valla, qui est le directeur général. Merci de nous recevoir, Anthony. Nous sommes face à une vieille photo qui montre, je pense, le tout début de cette maison Cruzy, c'est ça?
6: C'est pas le début historique, puisque la maison Cruzy a été fondée en 1880, mais c'est effectivement une photo du site de fabrication ici, sur la zone du Brézé, telle qu'il était en 1956, au moment où la maison Cruzy a déménagé du centre de Clermont pour venir s'installer sur la zone du Brézé.
5: Construction de l'usine Goffredi, avenue Jean-Mermoz, sur le champ d'Angélique. Et on aperçoit des angéliques sur ce champ.
6: Et l'angélique étant un des produits un petit peu signature des confiseurs et de la confiserie. Et donc c'est un beau clin d'œil de l'histoire que de penser que notre site de fabrication ici est basé sur un ancien champ d'angélique. Voilà.
5: L'angélique, ces petits bâtonnets de couleur verte,
6: exactement.
5: Ça, je ne dis pas de bêtises.
6: Mais il y a beaucoup de particuliers qui ont aussi de l'angélique à la maison.
5: Voilà. C'est la tige.
6: On confie la tige, tout à fait.
5: D'accord, oui. Ok. Et aujourd'hui, vous en faites toujours. Vous avez toujours des producteurs d'angélique qui bossent avec vous.
6: Oui, tout à fait. C'est un agriculteur qui vient nous livrer en tracteur chaque année. Tout à fait. C'est au mois d'août, quand la récolte est prête. On se met d'accord avec lui l'année d'avance sur les quantités dont on aura besoin. Et puis, il vient nous livrer. On la travaille, on la prépare. Et puis après, on va la faire confire. Donc, c'est un produit auquel on tient beaucoup.
5: Il y a toujours une grosse tradition autour de ça. Enfin, en Auvergne, on offrait des pâtes de fruits, c'était un incontournable.
6: Effectivement, la création de la pâte de fruits a été faite en Auvergne. À la base, la pâte de fruits s'appelait la pâte d'Auvergne. Et c'était vraiment une spécialité, on va dire, régionale. Ce qui a fait que l'Auvergne était une terre de fruits confits, c'est que, on va dire que la noblesse venait, descendait de Paris dans le 16e, 17e siècle et venait dans les cures, à Roya ou autre. Ils découvraient, ils dégustaient les fruits.

0: Pays d'Auvergne. Et la méthode de conservation à l'époque, hein, puisqu'on n'avait pas toute la pasteurisation, etc., c'était le fruit, c'était de confire les fruits. Ce qui faisait que, du coup, les confiseurs auvergnats ont prospéré sur la base des gens qui venaient en cure et qui ramenaient leurs fruits à Paris en général. C'est comme ça que la confiserie et le métier de confiseur a démarré en Auvergne.
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1: Le bâtiment rondouillard au toit de chaume de l'ancien Courtepaille à Cussy-les-Forges a pourtant bien failli disparaître. Ce restaurant grill, dont le néon rouge a éclairé pendant des années l'entrée de ce village de la Vallonnée, a accueilli pendant plusieurs décennies les vacanciers en voiture qui descendaient dans le sud ou rentraient chez eux par l'ancienne Nationale 6.
2: Pas moyen d'avancer.
3: Qu'est-ce qu'ils font devant aussi? Et l'autre Thierry, y a vraiment pas de quoi.
2: Ah, ils sont en panne par-dessus le marché. C'était bien la peine de nous doubler tout à l'heure. Ah, si j'avais su, je serais jamais parti en vacances.
1: Le Courtepaille de Cussy-les-Forges a même une histoire particulière. Construit en 1964, c'était le deuxième établissement de la célèbre chaîne, devenu au fil du temps le plus ancien encore debout en France. Dans une archive de 2020, André Leroy, qui en a été le directeur pendant 30 ans, se souvient d'une salle de resto restée dans son jus.
4: Elle est d'origine avec ses rideaux verts, ses banquettes. Tout est resté dans son jus comme elle a été faite en 64. C'est magnifique avec ses vieilles tables, ses vieilles chaises, ses briques, la cheminée qui n'est pas la même, les banquettes vertes, des lanternes, c'est vraiment joli.
1: Ce décor authentique a même vu défiler des vedettes des années 70 sur la route de leur tournée, comme Michel Thor ou Claude François. Puis le rideau est tombé en 2020. Le restaurant a fermé et le bâtiment est resté 5 ans à l'abandon. La belle histoire, c'est qu'il a été repris il y a un peu plus d'un an par Christopher Bertrand, un ancien serveur de la chaîne.
5: J'ai démarré chez Courtepaille, j'avais 16 ans. Je travaillais à Courtepaille d'Apoigny, donc en faisant des études pour exercer le métier de tailleur de pierre. Donc ouais, rien à voir du tout. Et je suis revenu chez Courtepaille à Cussy-les-Forges. Les choses, parfois, vous savez, vous avez des opportunités dans la vie, il y a des petits clins d'œil, des petites choses.
1: Sous son impulsion, Courtepaille est devenu Courte Patte, un magasin spécialisé pour animaux. Une nouvelle enseigne qui vient de fêter ses 1 an d'existence. Le lieu a changé d'activité, mais il n'a pas perdu son âme. La preuve, toutes les semaines, des automobilistes s'arrêtent encore. Pensant venir manger, ils grimpent le petit escalier jusqu'à la porte avant de réaliser que les grillades ont laissé place aux croquettes pour chiens.
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6: 22 juin 1896, à Montpellier, plusieurs journaux annoncent la mort d'un archimillionnaire, Emmanuel Fontenay. Monsieur Fontenay avait hérité, très jeune, de plus de 10 millions de francs et avait investi et fait fructifier cet argent. Il avait aussi bien radiné. Oui. Monsieur Fontenay était très très avare. Il était surnommé l'Harpagon du Clapas. Il portait des vêtements râpés, choisissait des chapeaux pas du tout à la mode en espérant ainsi les payer moins cher, habitait dans une maison très modeste tout en étant propriétaire de plusieurs immeubles à Montpellier. Monsieur Fontenay avait aussi plusieurs fermiers. Quand il voulait les faire venir à Montpellier pour les voir, il avait trouvé une petite combine pour économiser les 15 centimes que lui aurait coûté ce courrier. Il envoyait une lettre non affranchie, qui aurait donc dû être payée par le destinataire, le fermier, qui refusait de payer, mais comprenait que M. Fontenay l'attendait à Montpellier. À sa mort, on ne trouve pas tout de suite de testament. Mais je vous rassure, hein, les gens ont cherché et ils en ont trouvé. Plusieurs. Chacun d'entre eux désignant un légataire universel différent. Le 4 juillet, par exemple, un journal raconte qu'un dénommé Fraîche a été désigné légataire universel. Monsieur Fraîche est refait, il se précipite à Montpellier et fait ouvrir le coffre personnel de Monsieur Fontenay. Et là, surprise, surprise, dans ce coffre, il y a un autre testament. Qui annule celui sur lequel Monsieur Fraîche figure. Ah bah oui, c'est décevant. Le 24 juillet 96, un mois après le décès, on en est déjà au 5e testament. Mais lui, il date de 3 jours avant le décès, donc on est à peu près sûr que c'est le dernier. Sauf que les héritiers dénoncent un faux. Une bataille juridique commence alors entre les différents héritiers putatifs, 10 en tout, c'est quand même un bon score. L'affaire est tranchée, le testament qu'on estime être valable, c'est celui de juillet 1894. L'héritier est un jeune étudiant en médecine, Emmanuel Laurent. L'un des journaux se demande s'il va se réinscrire et continuer ses études de médecine. Spoiler alerte, non. Emmanuel Laurent va voyager, entamer une collection d'art et se faire construire à Agde une maison murifique complètement délirante. Hop, un petit peu d'art nouveau par-ci, un petit peu de néo-grec par-là, de l'égyptomanie, de l'orientalisme. Le tout à deux pas de la gare pour que ses invités puissent descendre du train et arriver directement chez lui pour participer à une soirée si possible somptueuse. Cette merveilleuse maison, c'est la Villa Laurent, ou Château Laurent, à Agde, qui, après avoir été laissée à l'abandon pendant la deuxième partie du XXe siècle, a été restaurée et ouverte au public en 2023.
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7: Oh ben écoutez, j'ai quand même 89 ans, alors je ne sais pas si je pourrais aller longtemps encore. Hein. Et puis qu'en Ligue 1, et puis surtout qu'ils y restent quand ils seront en Ligue 2. Mais je vous le souhaite à tous, allez les petits.
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9: À 89 ans, Pierrette est bien plus qu'une simple fan du FC Sochaux-Montbéliard. Elle est l'âme du club et dans son salon, entièrement décoré en jaune et bleu, elle se remémore ses premiers pas au stade. Pierrette, d'où vient cet amour inconditionnel pour le FC Sochaux-Montbéliard ?
7: Oh ben ça, c'est vieux, hein. C'est quand je peux plus vous dire la date parce que je perds la mémoire. Hein. Mais ça fait un bon moment et puis c'était des bons souvenirs. On était contents, surtout quand il y avait la victoire.
9: D'ailleurs, vous êtes comment vous, en plein match? Est-ce que vous êtes calme? Est-ce que vous chantez?
7: Mais je chante, je dis « Allez Sochaux, tous ensemble pour vous ». Et puis, il y a aussi les autres supporters, Jean-François Bonnet, Mireille, Jean-Guy, et puis d'autres, ma foi.
9: Et quelle émotion ça vous procure d'arriver au stade avant un match et de vous poser à votre place?
7: J'y vais de bon cœur en espérant avoir une belle victoire, que tout le monde sera content.
9: Depuis que vous venez au stade, est-ce qu'il y a des moments qui vont rester à jamais gravés, des joueurs, des personnalités que vous ne pourrez jamais oublier?
7: Oh ben je garderai surtout quand c'était la Ligue 1. Avec Teddy Richet, Michel Isabé, puis tous les autres dont je n'arrive plus à me souvenir de leurs prénoms.
9: Et dites-moi Pierrette, est-ce qu'il y a quelque chose que vous souhaitez aux joueurs, à l'ensemble du staff pour cette année 2026?
7: Oh ben écoutez, j'ai quand même 89 ans, alors je ne sais pas si je pourrais aller longtemps encore. Hein. Et puis qu'en Ligue 1, et puis surtout qu'ils y restent quand ils seront en Ligue 2. Mais je vous le souhaite à tous, allez les petits, bon courage, vous pouvez le faire.
9: Vous êtes un visage incontournable des tribunes de Bonal, je sais que les gens s'arrêtent vers vous aussi. Qu'est-ce qu'ils vous disent ?
7: Ben, y en a qui me disent bonjour, il y en a qui viennent prendre des photos, qui me disent on peut faire une photo, ben, je dis si vous voulez, je réponds ben, c'est gratuit, profitez-en. Et puis quand il y a des enfants, mais j'ai dit je veux que les enfants soient sûrs, que c'est eux qui veulent bien. Hein.
9: Vous avez transformé votre habitation en un véritable musée dédié au FC Sochaux-Montbéliard. Qu'est-ce que vous avez comme objet spécifique, Pierrette ?
7: J'ai beaucoup de gobelets, ma foi, j'ai donné beaucoup de choses à des gens, parce qu'un jour, je ne sais pas ce que ça va devenir, tout ça.
9: Et dans ces objets, est-ce que vous en avez certains qui sont vos préférés ?
7: Ben, c'est la Coupe de France, les écharpes qu'il y a à la Coupe de France, ça c'est beau. Je les ai, ils sont rangés, là. Je les ai ressortis l'autre fois, mais voilà. Moi, ce que je veux, c'est que Sochaux reste en Ligue et puis qu'ils montent, surtout. C'est pour eux, pour leur avenir, pour l'avenir du club et puis pour l'emblème bébatique du club.
9: Une véritable leçon de fidélité, signée Pierrette. Son portrait, les photos de son incroyable collection sont à retrouver sur notre site internet ici.fr. Et bien sûr, allez Sochaux !
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1: Être de mauvaise humeur, ça arrive, mais savoir le dire en breton, c'est pas simple. Eh bien, je vais vous l'apprendre. Et puis, les Botorels, coucou, ça va être votre tour aujourd'hui.
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1: Alors, pour les râleurs du matin ou les râleurs de toute la journée, bah ouais, il y en a, on en connaît, hein, ceux qui ne sont jamais satisfaits et aboient au lieu de parler, eh bien, c'est gualimor, le mot à employer. Gualimor et out, armintiement. Tu es de mauvaise humeur ce matin. Gualimor et out, armintiement. C'est un mot composé donc avec gual en premier qui signifie mauvais, le mal ou le malheur. Employé devant un mot, gual sert à insister sur le côté néfaste, mauvais d'une chose. Par exemple, gualvrudet, c'est une personne de très mauvaise réputation. Donc, gual et immor, gualimor, hein, ça veut dire de mauvaise humeur, de très mauvaise humeur même d'ailleurs. À dire à votre ado, à votre conjoint ou collègue ou pas en fait, hein, sinon ça va créer la dispute. Mais maintenant, vous saurez dire. Gualimor et des irio, ceci est de mauvaise humeur aujourd'hui. Gualimor et des irio. Retenez donc pour aujourd'hui que gual signifie mauvais en breton, immor, l'humeur. Gualimor, la mauvaise humeur.
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1: Et maintenant, nos Botorels. Nom de famille assez répandu. Alors, Botorel, ça sonne fortement breton, hein? Ouais? Eh ben non. C'est une version bretonisé d'un nom de famille qui vient de l'ancien français. Il n'y en a pas beaucoup en breton, mais il y en a quelques-uns, comme celui-là. Botorel, ça vient de Boterel, qui avait perduré dans la langue galaise, en Haute-Bretagne. Un nom attesté au XVe siècle. On le trouve aussi chez nos voisins de Cornouailles britanniques, d'ailleurs. Mais Botorel, Boterel ou encore Botrel, comme Théodore, le célèbre chanteur de la Papoulaise, eh bien tous ces noms viennent d'une ancienne forme française, Boterel, qui signifie le petit crapaud. Mais alors, c'est pas un petit crapaud, ça servait surtout de surnom péjoratif, donné à une personne n'ayant pas des traits de visage des plus beaux, ou d'une personne méprisable, pas agréable du tout. Donc, même si ça semble breton, eh bien l'origine, pour le coup, vient de la partie non bretonnante de la Bretagne, et ça a été mis ensuite à la sauce armoricaine. Langue bretonne par nos anciens. Voilà, quelques mots de plus et des explications sur notre belle langue bretonne. Je vous dis à demain pour d'autres surprises. Ken Marquois.
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4: Direction Bourges aujourd'hui, et lorsqu'on se trouve place Malus, eh bien on peut descendre le long du boulevard Laïtol pour sortir de Bourges justement, élonger ainsi le campus qui porte le même nom. Mais alors, c'était quoi avant? Eh bien vous allez le savoir tout de suite.
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4: David Ledrich, guide conférencier, est avec nous. Bonjour David.
6: Bonjour Margot et bonjour à tous les auditeurs.
4: Bon alors, qu'est-ce que c'était avant que ces établissements militaires?
6: Alors là, c'est une page importante de l'histoire de Bourges, c'est l'histoire de la fonderie de canons de Bourges. En 1860, l'empereur Napoléon III crée la fonderie impériale de canons. Alors pourquoi Bourges? Parce que Bourges est au cœur du pays, loin des frontières, et la ville est reliée par le chemin de fer, et fait non négligeable, elle dispose d'un chantier. Le chantier, il existe toujours aujourd'hui, c'est ce qu'on appelle le polygone de tir, qui va de Bourges à Savigny. Il représente 10 000 hectares sur une longueur de 30 km. Après la guerre de 1870, l'école d'artillerie qui est à Metz s'installe à Bourges. Et donc, imaginons que nous partons de la place Malus. Nous allons découvrir les monuments tels qu'ils étaient à l'époque. Sur notre droite, on pourra voir tour à tour l'école d'artillerie, qui forme donc les militaires à l'utilisation des canons, la fonderie de canons, l'arsenal, et enfin, au bout, le dépôt de matériel.
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6: Et là, on arrive entre la rue de Pignoux et la chaussée de Chape. Cette zone, vraiment, elle employait énormément de gens. Ça concerne 8000 ouvriers en 1918. Et à l'époque, on ne rigolait pas avec les cadences de travail, puisqu'on fabriquait 40 canons de 75 mm chaque jour.
4: Oui.
6: Le site est pillé par les Allemands pendant la Seconde Guerre mondiale. En 1967 est créé l'établissement de fabrication d'armement de Bourges, les FAB, c'est un nom qu'on utilise parfois encore, puis qui devient GIAT, et aujourd'hui Nexter. C'est à cet endroit qu'ont été fabriqués les canons des chars Leclerc. Aujourd'hui, c'est un campus universitaire qui porte toujours le nom de Laïtol. C'est un officier polytechnicien, vétéran de la campagne du Mexique, blessé à la bataille de Reichshoffen, qui a dirigé les établissements militaires de 1875 à 1879. Et c'est un endroit de Bourges qui mérite aussi d'être connu.
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5: Alicia Maglio a 33 ans, elle est employée dans les ressources humaines au Luxembourg. Elle a remporté en octobre dernier un concours qui vise à valoriser des femmes aux formes généreuses, le concours de Miss Curvrie. Bonjour Alicia.
7: Bonjour Jérémy.
5: Que vous a apporté cette participation finalement à ce concours de Miss Curvrie ?
7: Cette participation était très importante pour moi. J'ai longtemps eu du mal à accepter mes formes. Pendant des années, je voulais absolument perdre du poids pour m'accepter, être plus heureuse. Et cette aventure a vraiment permis de changer mon regard et d'oser m'accepter telle que je suis aujourd'hui.
5: S'accepter et faire de ses complexes une force, c'est vraiment le but de cette participation ?
7: Exactement. C'est bien plus qu'un concours de beauté finalement. C'est vraiment une aventure humaine à travers laquelle on évolue, on se développe. Il y a beaucoup d'ateliers de développement personnel qui sont mis en place par les bénévoles de l'association, parce que je tiens aussi à souligner que c'est une association qui met tout ceci en place, et tout ça permet de faire un vrai travail sur le regard qu'on porte sur soi.
5: Vous parlez beaucoup d'acceptation de soi. À quel moment de votre vie le sujet est devenu un peu central ?
7: Je pense qu'après être devenue maman, ça a été central, puisque c'était aussi l'exemple que je voulais montrer à mon fils, de pouvoir s'accepter tel qu'on est, et qu'importe les diversités qu'on peut avoir, s'accepter tous les jours à différents niveaux de sa vie, c'est vraiment quelque chose d'important, et c'est vraiment quelque chose que je voulais montrer en exemple à mon fils. Et je pense que la maternité a été un peu un déclic pour moi.
5: De nombreuses personnes sont victimes de grossophobie sur les réseaux sociaux. Ça touche aussi bien les anonymes que les célébrités. Pour vous, c'est un facteur de pression, ces réseaux sociaux, ou plutôt un allié pour participer à ce concours ?
7: Je pense que les réseaux sociaux, aujourd'hui, on y trouve beaucoup de choses, mais on y trouve aussi une façon et une forme de visibilité. Ça permet de porter ces messages un peu plus haut, un peu plus fort, et de toucher des gens qui peut-être aussi ont du mal à s'accepter. Et donc pour moi, c'est vraiment un vecteur de partager des messages d'acceptation de soi et de confiance.
5: Quel message vous aimeriez justement transmettre aux femmes qui n'osent pas encore s'assumer pleinement ?
7: J'aimerais vraiment qu'on puisse en tout cas se voir tel qu'on est vraiment, au-delà d'un chiffre, d'une taille. On est tellement beaucoup de choses, on a énormément de valeurs, et c'est vraiment de se regarder avec beaucoup plus de douceur et de bienveillance, et qu'on mérite toutes, chacune, toutes et tous aussi, puisque ça peut toucher aussi plus largement, de se voir autrement et de porter un regard vraiment bienveillant et respectueux envers son corps.
5: La finale de Miss Curvy France se déroule dans les Landes le 11 avril prochain. Vous y allez avec l'envie de remporter le titre. Quelles sont les différences finalement avec un concours classique comme Miss France ?
7: Les différences, c'est vraiment un concours qui va porter sur la beauté des cours. Donc déjà, on se retrouve ici sur une différence. Mais c'est aussi vraiment, comme je le disais, un chemin d'acceptation. Et donc, c'est un peu la concrétisation de pouvoir aller porter ces belles valeurs sur une scène nationale, et aussi de pouvoir faire briller la région par la même occasion. Et c'est en tout cas avec tout ça que je vais porter les couleurs de la Lorraine aux France, avec l'envie de pouvoir faire évoluer les regards justement sur les courbes et sur l'acceptation de soi d'une façon générale.
5: Merci Alicia, à bientôt.
7: Avec plaisir, merci beaucoup Jérémy.
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8: Ai-je encore besoin de le présenter ? Arnaud Fromage est avec nous. Bonjour Arnaud.
9: Bonjour, bonjour.
8: Pour votre nécessaire minute comtoise, Arnaud, il y a quelques temps, vous nous avez expliqué pourquoi l'emblème de la Franche-Comté était un lion.
9: Mais je ne suis pas allé au bout du raisonnement. Pour rappel, la Franche-Comté adopte le lion vers 1278-79 quand le comte de Bourgogne, Othon IV, décide de se rapprocher du royaume de France. Il décide pour cela d'adopter le lion, le roi des animaux et symbole de la monarchie française. La Franche-Comté n'est d'ailleurs pas la seule région à arborer cet animal, que l'on retrouve aussi sur les armoiries de la Normandie ou en Aquitaine, et qui est tout autant le symbole de Belfort que de la ville de Lyon, parce que oui, il y a une logique là-dedans. Mais voilà, maintenant qu'on a dit ça, reste une question. Pourquoi le lion, qui n'est pas le plus imposant des animaux et qui, soit dit en passant, est une sacrée grosse feignasse, a-t-il pu devenir le roi des animaux et pas la baleine bleue ou le chinchilla ?
8: Bon, déjà, ce n'est pas le cas partout, hein.
9: C'est vrai. En Asie, c'est plus souvent l'éléphant ou le tigre qui sont considérés comme les rois des animaux. En Amérique, c'est l'aigle qui règne aux côtés de l'ours, du jaguar ou du puma. En Afrique, le rhinocéros et le léopard sont aussi dans la place aux côtés, c'est vrai, du roi lion. Et en Europe, eh bien avant le lion, c'était l'ours qui était considéré comme le roi des animaux, mais tout va changer au Moyen-Âge. En gros, ce sont des histoires de symboles. Au Moyen-Âge, on se passionne pour la mythologie grecque, dans laquelle Hercule, qui était méga fort, a tué le lion de Némée, dont la peau était pourtant censée être impénétrable. Et puis, la crinière du lion est vue comme une sorte de couronne, ce qui fait bien plaisir aux souverains du continent, d'autant que bon, l'Afrique c'est méga loin et que personne n'ira vérifier.
8: Mais bon, un roi c'est très humain, alors comment un animal peut-il être le roi de quoi que ce soit, quelque part, Arnaud?
9: Là encore, vous marquez un point, mais ce qualificatif de roi des animaux, depuis qu'il s'est débarrassé de sa symbolique royale, est plutôt là pour qualifier ce qu'en zoologie, on appelle les super-prédateurs. Ces animaux qui sont tout en haut de la chaîne alimentaire et qui sont relativement imprenables à la baston contre les autres espèces du coin. Et même dans ces cas-là, on devrait dire que ce sont les lionnes qui sont les reines, parce que ce sont elles qui chassent, mais seulement les reines de la savane. Bah oui, si on va par là, chaque type de terrain a son roi. Celui de la jungle amazonienne, ce serait plutôt le jaguar, et celui de nos forêts à nous, eh bien ce serait plutôt le cerf. Mais au fond, une grosse feignasse qui laisse les autres combattre à sa place, qui se fait nourrir et qui prend la lumière, est-ce que ce serait pas ça, la définition d'un roi ? Bon bah, je retire tout ce que j'ai dit, alors.
8: Alors, retirez tout, retirez tout. Merci beaucoup, Arnaud.
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10: S'il y a un endroit qui résume bien les Vosges pour moi, c'est Saint-Maurice-sur-Moselle. C'est un condensé, un résumé, l'endroit que je montre quand on me demande à la fois de raconter l'histoire des Vosges, d'en décrire les paysages et même de parler des gens. La montagne au-dessus, jamais loin, j'allais dire au sortir de la boulangerie, carrément. Hein. Et quelle montagne ! Le ballon d'Alsace qui prend racine ici, dont c'est le plus beau versant. 1247 mètres pour le sommet et une vue incroyable. On voit loin, on voit très loin, on voit même parfois trop loin, si on ne prend pas le temps aussi de voir le tout près. Mais oui, ce petit brin bélier qu'on croise en juillet, ces arbres, tous les mêmes de loin, tous différents de près. Saint-Maurice, c'est la montagne, c'est l'eau des Vosges, puisque sur Moselle, bah oui, et il suffit de grimper un peu pour comprendre que la Moselle, c'est le fleuve qui nous dit que l'union fait la force, puisqu'il est né en fait d'avoir reçu l'apport de plein de gouttes de rue, comme on dit dans les Vosges, qui à force d'être nombreux à couler, forment cette auguste rivière qu'est la Moselle. L'histoire de Saint-Maurice, c'est l'histoire des Vosgiens, de cette capacité qu'ils ont d'aller là où d'autres ne seraient pas allés, dans la montagne, si belle, c'est vrai, mais pas facile à vivre, hein, surtout au Moyen-Âge, pour les premiers habitants, les premières années où on a vu écrit Saint-Maurice sur quelques parchemins. Les Vosgiens et leur capacité de travail, bien mal récompensée d'ailleurs dans les années 80, hein, mais qui continue à faire des merveilles et qui est un trésor. Je vais vous dire, le travail des Vosgiens, c'est un trésor que la France redécouvrira quand elle comprendra enfin qu'elle peut faire beaucoup mieux et beaucoup plus solide quand elle veut faire elle-même. Et puis, Saint-Maurice, c'est la capacité d'engagement des Vosgiens. Et la montagne, qui a vu le maquis, s'en souvient. Elle qui a été si dure à prendre pour les Alliés au sortir de l'occupation. Il y a cette capacité vosgienne à voir passer l'histoire, à en souffrir bien souvent, bombardements, assauts, frontières même, il n'y a pas si longtemps, quand les voisins alsaciens ne pouvaient plus être français. Au-delà donc d'une marche vers les hauteurs ou même de l'effort physique, un voyage à Saint-Maurice-sur-Moselle, c'est finalement un voyage dans l'âme des Vosges, dans l'esprit de ceux qui y vivent et même de ceux qui y ont vécu. Et c'est fin bien. L'âme.
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11: Bonjour.
4: Alors, on est où ici, Philippe?
11: On est sur mon exploitation, dans la miellerie.
4: Ici, à Boulternère.
11: À Boulternère.
4: Et Philippe, vous avez donc une miellerie, vous avez aussi des vergers.
11: Beaucoup de produits différents, on fait des pommes, des amandes, des abricots, du jus de pomme, du nectar,
12: Il me semble que j'ai vu aussi des pieds d'avocat.
11: C'est pas en production.
12: C'est un essai.
11: C'est un essai, on verra si la météo devient un peu plus clémente dans les années à venir.
12: Et là, vous avez donc la mise en pot ici, dans votre miellerie de Boule Ternaire.
11: Je peux même vous faire goûter, si vous
12: voulez. Je veux bien, oui.
11: Je suis déjà très fier de mes abeilles, surtout.
12: Et alors, quel est le miel que vous préférez, vous ?
11: Moi, je les aime tous. Après, je ne sais pas si vous connaissez peut-être des miels un peu particuliers, comme la Bruyère Calune.
12: Eh bien, allons-y. Très subtil, hein, comme parfum.
11: Oui, c'est un miel qui est très particulier, peu récolté parce qu'il est très difficile à extraire. Et par contre, très prisé dans l'Europe du Nord. Celui-là, il vient de la réserve naturelle de Pie.
12: Donc ça sent très très bon le miel dans la miellerie. On va aller peut-être du côté des pommes. Donc là, Philippe, on se dirige vers votre verger. À notre droite, tous les pommiers.
11: Oui, voilà, différentes variétés. Gold Rush, un petit peu de Fuji aussi. En fait, si vous voulez, on a mis les pommes qui ne pouvaient pas aller à la montagne. Ici, on a gardé les pommes qui se récoltent tard, comme la Fuji ou la Gold Rush. Et après, celle qu'on a vue la première, c'est une primeur, une Gala. Qui elle aussi, elle est mieux ici qu'à Sahara.
12: Oh là, monsieur, vous avez fait provision, là ?
13: Ah oui, monsieur Torrent était reconnu dans le coin.
12: Alors, combien vous en avez acheté de pommes ? Combien de kilos ?
13: Oh, j'en sais rien, il y en a 3, 4, 5 caisses.
12: Ah ouais, quand même, c'est pour
13: plus
12: tout l'hiver.
13: Plus les noix.
12: Bonne dégustation.
13: Merci.
12: Ça sent bon, la pomme. Et alors, est-ce que vous pouvez, s'il vous plaît, Philippe, me montrer la variété endémique du Roussillon, la coquette?
11: Voilà, ça c'est coquette.
12: Voilà, sa particularité, c'est qu'elle est un petit peu rosée.
11: Voilà, un petit peu rosée. C'est une variété voilà, qui est présente avant que la Golden arrive. Donc c'est dans les années 50. Et elle a été au fur et à mesure supplantée par les Rennais du Canada, là-haut, les Golden. Parce que c'est un arbre qui est très alternant. C'est-à-dire qu'il produit qu'une année sur deux. On est plus très nombreux à avoir de la coquette.
12: Donc c'est une chance de pouvoir la goûter.
11: Ouais, vous voulez goûter ?
12: Allez.
11: Je vais goûter.
14: Allez.
12: Elle est trop trop bonne. Je vois qu'il y a aussi des noix. Ça, c'est pas votre production, c'est un copain à vous ?
11: Voilà, c'est M. Retch à Boule Ternaire. Pareil, pour faire face un peu à la disparition des pêchers, tout le monde s'est diversifié, à mettre des olives, des grenades, des noix. On a cherché des cultures alternatives.
12: Et dites-moi, Philippe, vous avez les pommes et vous avez le jus de pomme.
11: On a un petit atelier, on se fait nous-mêmes le jus de pomme, voilà.
12: Et ça, c'est pour ça que vous avez plein de clients aussi, parce que vous avez plein de bons produits.
11: Ça fait 43 ans qu'on fait du jus de pomme.
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4: Salut à toutes, salut à tous et bienvenue dans Décibel. C'est parti pour une heure en direct autour de l'actualité musicale. Et sachez que l'anniversaire de Gérard Jugnot, qui fête aujourd'hui ses 75 ans, fait partie de l'actualité musicale. Il fallait juste un peu tirer le fil des bandes originales des films du Splendide. Vous pouvez compter sur moi, j'ai bien tiré. Ce sera à la fin de l'émission. La découverte du jour, ce sera la nouvelle chanson de Vernis Rouge. Ses origines libanaises font que, évidemment, elle est très sensible à l'actualité en ce moment. Et à la guerre et aux bombes qui frappent son pays. Alors Vernis Rouge en a fait une chanson, vous la découvrirez tout à l'heure. Le thème du blind test, eh bien les reines, puisque Bilal Hassani, notre invité, chantait roi, les reines sont à l'honneur dans le blind test. Si vous avez envie de jouer avec nous, vous pouvez nous appeler dès maintenant, 0810 055 056. C'est Alexandra qui vous attend au standard, 0810 055 056. Et c'est le dernier album en date de Bilal Hassani, en attendant le prochain, qui sera à gagner. Gagner ce soir au blind test. Bilal Hassani, bonsoir.
5: Bonsoir Émilie Mazoyer.
4: Comment vas-tu Bilal ?
5: Ça va super, et toi ?
4: Moi ça va très bien, ravie de te voir en pleine forme.
5: Oui.
4: Avec plein de projets. Ça c'est important. La nouvelle chanson s'appelle Beaucoup, mais avant, pour savoir d'où on part, j'aimerais qu'on écoute ensemble la dernière chanson qu'on a écoutée quand t'étais là dans ce studio tous les deux. Elle s'appelle La Question.

En fait, t'avais prévenu dans cette chanson-là que t'allais sortir de la cage, sortir et casser les cases. Et donc, on est sur un gros changement d'ambiance puisque ta nouvelle chanson, beaucoup, c'est plutôt comme ça.

0: ne sépare pas les deux extraits précédents, mais simplement quelques mois. Raconte-nous ce changement d'ambiance, même si encore dans la question, sur un mode très doux de piano, voix et cordes, tu disais que de toute façon, tu n'allais pas rester sage.
1: C'est ça, moi je ne suis jamais sage. Mais je pense qu'après l'Affreuse, qui était une création pour l'Hyper Weekend Festival, ici même à la Maison de la Radio, j'avais fini un petit peu ce trajet-là.
0: Ouais. Que je voulais, parce que la question, ce n'était pas juste une chanson,
1: oui.
0: C'était dans le cadre de tout un spectacle.
1: C'est ça.
0: Qui était très posé, très piano-voix.
1: Exactement, ouais. Piano-voix, où je voulais m'essayer à l'exercice de la chanson. Et après, je me suis posée, je me suis dit, tu sais quoi ? Attends un peu et on verra si ça revient. Et donc les idées ne me venaient pas tout de suite parce que la priorité, je pense, avant d'arriver à beaucoup, avant d'arriver à faire un album, c'était de me reconnecter avec moi-même et aussi avec mon public et mon audience. Et c'est là où la première étape a eu lieu, qui était celle de reprendre un peu contact, ouais, avec mon public de manière un peu plus directe.
0: C'est intéressant, t'as dit public et après t'as dit audience. Alors même si in English audience, c'est, oui, public, en vrai, dans la vie, et notamment dans ta vie, c'est pas le cas de tous les artistes, mais en fait, t'as deux publics. C'est-à-dire, t'as ton public de musique, des gens qui vont aller à tes concerts, qui vont écouter ta musique, etc. Mais t'as aussi quand même 3 millions d'abonnés, je crois, sur, oui, Instagram, etc. Et ça, est-ce que c'est les mêmes? Pas forcément. Donc, quand tu parles de la reconnexion avec le public, tu parles de ceux qui suivaient ta musique?
1: Je parlais non plutôt de ceux qui me suivaient au quotidien.
0: Ah oui.
1: Parce que ceux qui me suivent au quotidien, ça faisait des années que je les avais un petit peu mis de côté.
0: Oui, d'accord.
1: Pour prioriser du coup de la création artistique, les albums, les films que j'ai pu faire, toutes ces choses-là. Et donc du coup, j'étais en train de me dire bon, je m'ennuie un peu, je suis à la maison, je vais bien, je vais discuter avec eux, on va voir ce qui va en découler. Et en fait, de là, je me suis à la fois réconciliée avec cette partie de moi que j'avais un peu mis de côté. Et ensuite, des idées me sont revenues un peu pour écrire de la musique.
0: Et oui, et alors, tu t'étais déconnecté de ça, pourquoi? Parce que tu t'étais dit que pour être un vrai artiste, tamponné, artiste, chanteur, il fallait pas faire des vidéos, il fallait pas être trop marrant, en fait.
1: C'est ça. En fait, c'est le côté drôle, c'est le côté internet, ouais, aussi qui est assez neuf. Et le fait que le métier demande un petit peu il y a cette quête de légitimité qui vient parfois même pas de nous, mais qui nous a un peu imposé. Et en fait, je me suis rendu compte que je m'en foutais un peu.
0: Bah oui.
1: Parce que de toute façon, ce que je fais, c'est assez inconventionnel. Et que les personnes qui m'ont permis aujourd'hui d'être là et de pouvoir produire de la musique, un peu comme bon me semble, c'est toutes les personnes qui me suivent au quotidien et qui sont tombées un peu sur ma chaîne YouTube au début, sur mes reprises.
0: C'est vrai que toi, t'avais commencé sur YouTube avec, ouais, des reprises.
1: Voilà.
0: Plutôt des chanteuses qu'on adore d'ailleurs.
1: Ouais.
0: Tu reprenais qui
1: Ariana Grande, Lady Gaga, c'est toutes, voilà, les choses comme ça.
0: C'est ça. Et c'est vrai qu'après, quand t'as commencé à sortir ta musique à toi, tu t'es dit mince, entre les reprises sur YouTube et l'Eurovision, si je veux être considéré comme un artiste,
1: il faut un pivot.
0: Ouais,
1: voilà.
0: Faut un pivot.
1: C'est
0: et
1: ça.
0: Là maintenant, tu peux concilier les deux.
1: Ouais, parce que en plus je vois toutes mes idoles qui sont maintenant des instagrammeuses, des tiktokers, et donc du coup, je me suis dit bon, si tout le monde y est, moi c'est un outil que j'utilise depuis toujours et que j'aime bien pratiquer. Donc j'ai commencé juste par refaire des petites vidéos, des choses comme ça. Et en fait, par l'humeur de tout ça, des chansons me sont venues, un concept et puis un disque. Et je me suis dit ok, bon bah alors on va faire un disque maintenant. Peut-être que c'est tôt, mais j'y vais.
0: Ok, donc décomplexé,
1: voilà,
0: pour nous dire, et détaché de ce que les uns ou les autres peuvent penser. Donc ça, c'est plutôt une bonne chose, je pense, quand on écrit de la musique. Donc tu dis, des idées me sont venues. Donc une de ces idées concrétisées, c'est beaucoup, qu'on va écouter évidemment dans quelques secondes. Mais alors avant, prépare ton audience ici radio à ce qu'ils vont entendre.
1: Beaucoup, c'est une chanson de dance music, c'est de la musique dansante, de la pop électronique qui est très inspirée de la musique avec laquelle j'ai grandi. Ça peut être la French Touch, tous ces courants-là avec Daft Punk, Justice, mais aussi Bob Sinclair, Martin Solveig, David Guetta, et aussi le Madonna des années 90.
0: Mais oui, j'allais dire, moi ça m'a rappelé, moi qui étais vivante, contrairement à toi à l'époque, ça m'a rappelé pas mal les années 90.
1: C'est, ouais, ça, c'est très 90, très house 90, parce que c'est des courants que j'aime beaucoup, c'est la musique que j'écoute énormément, et j'avais envie de créer vraiment la musique, la BO de mes soirées, la BO des bonnes soirées que je passe avec mes amis. Et vu que je suis le musicien du groupe, bah c'est pratique, je peux faire, oui, la musique pour nos ambiances. Et là on avait une ambiance que j'ai vécue et je me suis dit ah, ça peut faire un bon titre.
0: Et de quoi ça parle beaucoup?
1: Beaucoup, ça parle de plein de choses. Il y a plusieurs lectures. La première lecture, c'est une chanson qui parle d'amour, qui parle d'un amour un peu artificiel, un peu en surface, où on décide de s'amuser avec son amant sans trop réfléchir aux responsabilités que demande l'engagement. Mais il y avait cette autre lecture que je trouvais assez intéressante avec l'idée du mot beaucoup, parce que on peut souvent penser à Bilal Hassani, à ma personne, et se dire que j'en fais trop. On m'a beaucoup dit que j'en faisais trop. Et moi, j'aime bien répondre à ça en disant que j'en fais beaucoup et que ça part d'une générosité plutôt. Tout mon enthousiasme, que ce soit capillaire, vestimentaire, dans mon interprétation, ma musique, mes clips, mon esthétique, tout ce que je présente, c'est de la générosité. C'est vraiment juste parce que j'aime donner. Bah donc, oui. C'est pas trop, c'est beaucoup.
0: Mais évidemment.
1: Et beaucoup, c'est bien.
0: Évidemment. Et non, et puis surtout, trop peu, c'est chiant.
1: Exactement.
0: C'est là où la vie est intéressante, c'est quand c'est trop, quand on est trop amoureux ou trop en colère, ou enfin, on t'a reproché ça. Hey, bon, en même temps, toi, on aurait pu te reprocher à peu près tout à un moment. Non, mais c'est vrai, c'est quand même terrible. Eh bien, découvrez beaucoup.
1: Oui.
0: Bilal Hassani, ça vient de sortir et donc ça annonce ton 4e album.
1: Oui.
0: On a une date
1: déjà,
0: ou pas?
1: On a une date. Fin de l'été. Voilà.
0: Fin de l'été.
1: Voilà.
0: Ok, ça j'aime bien. Parce qu'il aurait pu dire la rentrée, mais non, il nous met dans l'ambiance de l'été.
1: Ouais, quand même.
0: Fin d'été. On adore Bilal Hassani. Il est ce soir l'invité.

0: Et Bilal, il fait beaucoup. L'album arrivera, on n'a pas la date exacte, mais à la fin de l'été. Bilal, est-ce qu'on a le titre de l'album?
1: Oui, le nom de l'album, c'est Bonsoir Paris.
0: J'adore. Mais comment tu vas faire quand tu seras en tournée? Alors tu diras Bonsoir Paris à Saint-Malo?
1: Non, on va pas dire Bonsoir Paris. On s'entraîne déjà parce que sur le titre, beaucoup, la première phrase, c'est La nuit s'allume dans Paris. Et vu qu'en ce moment, on est déjà en train de faire les premières dates avec Laurie, on dit bonsoir, on dit la nuit s'allume et on dit la ville où on est. Et on va faire bonsoir Toulouse, bonsoir Lyon. Et on passe partout en France avec le bonsoir tour. Mais donc voilà, on va adapter l'album à toutes les villes de France, mais l'album s'appelle Bonsoir Paris.
0: J'adore l'idée. Alors par contre, tu as dit Laurie, c'est comme Beetlejuice. Si on dit Laurie, on écoute Laurie.

Valérie, qui donc t'emmène en tournée, c'est génial. Tu es du 1er au 24 mai, donc tu as commencé le 1er mai, c'est jusqu'au 24 mai, en tournée de Zénith avec Laurie. C'est pas la première fois qu'on t'entend près d'elle, hein, vous aviez même fait un duo.

0: Morgane, toi t'as 26 ans, ça veut dire que quand Laurie était toute la journée à la radio, à la télé, à ses débuts, t'étais tout petit, t'avais 6-7 ans.
1: Exact.
0: Qu'est-ce qu'elle représente pour toi ?
1: Laurie, c'est ma première idole. Donc on a tous une première idole. Le premier poster qu'on affiche dans sa chambre, moi c'était Laurie. J'adorais Laurie. Je pense que on peut comprendre mon blond platine, tout mon esthétique, il part quand même de cette première impulse là. J'ai découvert plein d'artistes après, mais Laurie c'est ma source initiale quoi. Donc le live 2006 de Laurie, qui était un concert que j'avais en DVD, c'était un DVD rayé quoi. Je le regardais en boucle. Donc vraiment c'est ma je suis très très très content d'être avec elle sur scène.
0: Est-ce que tu te souviens de la première fois où ta carrière l'a mise sur ta route, où vous vous êtes croisés ?
1: On s'est croisés pour la toute première fois à un concert de Angèle au Zénith. Donc c'est pour vous dire que ça remonte un petit peu autour du premier album. Et donc en fait on était tous les deux, je pense, invités à l'after show, ce qui était très neuf pour moi, mais où pour elle c'était tranquille. Et en fait elle est venue me voir et elle a dit: est-ce que tu sais où est-ce que c'est? Pour aller en coulisses. Et j'ai vu Laurie et je me suis liquéfiée. J'ai dit: vous êtes Laurie. Voilà.
0: Tu lui as dit.
1: Une affirmation à quelqu'un qui sait très bien qui il est. Et elle m'a regardée, elle a fait: oui, c'est moi. Je m'appelle Bilal, je suis très fan de vous. Et je lui serrais la main. Et voilà.
0: Oh, c'est beau.
1: Je m'en suis pas remis.
0: Donc, quelques années plus tard, tu pars en tournée avec elle. Tu joues devant 5000, 6000 personnes tous les soirs. Tu as déjà joué à Paris et Bordeaux, c'est ça ?
1: Non, j'ai fait Bordeaux, Toulouse et Nantes.
0: Ah, oui.
1: On a joué devant 9000 personnes quand on était à Nantes, il me semble.
0: Ouais.
1: C'est très impressionnant. C'est beaucoup, beaucoup de monde. Donc voilà, c'est très le format Zénith, c'est un format que je ne connaissais pas. J'ai fait des plateaux avec des radios, des choses comme ça, mais un set comme ça et revenir aussi sur scène avec elle pour interpréter Play, qui est notre morceau, c'est très très spécial. Très particulier.
0: Et là, t'es en plein dedans.
1: Ouais.
0: Ça t'inspire, j'imagine, pour ta propre tournée, hein, puisque la sortie de l'album Bonsoir Paris à la fin de l'été, il va aussi y avoir une tournée qui suit ça. Tu joues par exemple à Rouen le 30 octobre, Paris la Cigale le 17 novembre. Tu seras à Aix-en-Provence ou encore Clermont-Ferrand au mois d'octobre, etc. Et tout ça jusqu'au mois de décembre. C'est pas ta première tournée, mais
1: c'est ma plus grosse tournée.
0: C'est ta plus grosse. Ouais.
1: J'ai jamais fait autant de dates de ma vie, donc venez, prenez vos places, ça va être trop bien, ça part très vite. On est très très contents parce que voilà, on s'est associé avec 3C qui est un super tourneur pour monter le Bonsoir Tour. Le but c'était d'aller rencontrer le maximum de personnes. Le spectacle qu'on est en train de monter, le show qu'on est en train de monter, il est évidemment à mon image, donc grandiloquent. On veut offrir quelque chose de en fait on veut donner un espace aux gens pour se séparer un petit peu de leur vie quotidienne qui peut être un peu morose. Je pense qu'on est dans une époque qui est très cynique, où il est difficile même d'aller chercher la culture pour s'évader.
0: Ouais.
1: Moi, je veux un petit peu prendre les gens avec le crochet comme ça et leur dire: venez, moi je vous prends avec moi et on va aller s'amuser un petit temps. Et c'est vraiment la mission de ce show. Ouais.
0: Parce que par les temps qui courent, tu penses que prendre le temps de s'amuser, d'écouter ou de regarder du beau, du drôle, du doux, c'est presque un choix politique, quoi.
1: Je pense que c'est important. Il faut pas oublier la culture dans les époques. Dans l'époque, c'est très important de prendre la culture comme un échappatoire et il faut pas se sentir mal de se faire du bien, quoi. Mmh. Il faut savoir trouver.
0: Parce qu'on peut reprocher, c'est vrai, certains artistes, on dit: ah, mais ils ne s'engagent pas, on ne l'a pas entendu, il ou elle d'ailleurs, sur tel ou tel sujet, etc. Et en fait, offrir de la joie et ne pas forcément prendre

0: ma plateforme pour discuter de choses qui comptent pour moi et où j'ai l'impression que je suis pertinent d'en parler, je le fais aussi. Je pense que tout ne s'annule, rien ne s'annule, tout peut exister ensemble, mais que c'est important de faire vivre la culture dans cette époque-là.
1: Tu l'as fait, notamment au travers de tes chansons, parler de sujets pas faciles. Par exemple, avec Gisèle Pellicot, on a entendu et son procès, et puis ensuite son livre, La soumission chimique. T'en as parlé dans une de tes chansons, récemment dans le podcast aussi de ton amie Léna Situation. T'as expliqué que t'avais été tentée par certains paradis artificiels qui auraient pu vraiment te faire du mal. Donc en plus, oui, on peut pas dire que tu refuses les sujets difficiles.
0: Non, je les refuse pas. Et puis surtout, là encore, j'essaye toujours de trouver la bonne place et le bon moment pour en parler. Avant d'arriver sur le déroulé de cet album de Bonsoir Paris, qui est vraiment genre une bulle d'air frais et de bonne humeur et aussi un album de fête, je voulais quand même parler à ma communauté qui est quand même encore relativement jeune, c'est des jeunes adultes.
1: C'est moi la plus vieille.
0: Mais voilà, leur dire que l'existence de ces paradis artificiels dans l'époque aussi et dans ces temps sont des échappatoires rapides mais pas efficaces et qui durent pas dans le temps. Donc voilà, quand on peut, il faut discuter, il faut parler avec les gens et aux gens aussi.
1: C'est important. Bilal, on le disait, ton Bonsoir Tour, c'est 25 concerts pour le moment. En France, en Belgique, en Suisse, en cette fin d'année, à quoi ça va ressembler? Tu nous as déjà dit que ce serait évidemment du spectacle et qu'il y aurait de la couleur, etc. Mais je parlais en termes de cette liste parce que mine de rien, alors 3 albums et puis ton EP aussi et puis les nouvelles chansons, etc. Est-ce que tu vas les piocher dans toutes les périodes? Est-ce qu'il y aura des moments plus calmes comme sur l'Affreuse, des moments très dansants? Comment tu l'imagines tout ça?
0: Je pense que l'histoire du concert, je ne vais pas la révéler tout de suite, mais il va y avoir de la place.
1: Il y a une histoire, en tout cas.
0: Bien sûr, toujours. Oui, on part de la narration. Moi, j'ai fait une école de comédie musicale. Oui. J'adore Broadway, j'adore Fosse, j'adore... Quand on peut utiliser tous les médiums pour raconter des histoires, on le fait. Moi, tout part d'une histoire pour moi. Mais je pense que du coup, avec les 4 albums, on a de quoi faire une jolie BO à l'histoire qu'on va raconter, et c'est ce qu'on va faire. Donc il y aura des temps calmes, il y aura des temps plus excitants, il y a de la musique qui va venir de partout, il y aura le premier disque, il y aura les plus grandes chansons, on va aussi donner de la place à des morceaux qui sont peut-être un peu moins connus, on va peut-être aussi adapter un petit peu cette liste à l'endroit où on sera. Merci. Parce qu'aujourd'hui, les tournées, malgré le fait qu'elles existent en direct avec les gens, elles sont très digitalisées, donc on va aussi quand même essayer de proposer quelque chose qui évolue pendant qu'on va être sur scène. Comme ça, on n'offre pas exactement le même concert tous les soirs.
1: Voilà, ça j'adore. Il est ambitieux, Bilal Hassani. Et il a envie de vous faire plaisir et de vous offrir un vrai moment à vous qui irez le voir en concert. On va écouter une chanson. Oh, je ne sais pas si elle est beaucoup passée à la radio, celle-là, mais moi je l'aime beaucoup. Souvenir d'un été.
0: Oh, j'adore ce titre.
1: Tu vois ? Il est surpris. Ça veut dire qu'elle n'est peut-être pas assez passée à la radio, mais elle est très très belle. Bilal Hassani est en décibels.

0: y avait eu les albums Kingdom, Contre-soirée et Théorème en 2022. Et puis en 2024, un super album que Bilal n'a jamais voulu appeler album. Il disait c'est une mixtape, Glitter Sleaze Utopia. Mmh. Tu maintiens, toujours c'est pas un album, c'est 10 titres. Hein.
1: Non, c'est 10 titres, mais c'est une mixtape, ouais.
0: Je l'adore.
1: C'est un autre,
0: Mais qu'il est têtu, bon sang.
1: Je suis désolée.
0: Donc sur la mixtape Glitter Sleaze Utopia, il y avait cette chanson qui est magnifique, voilà, qui s'appelle Souvenir d'un été.
1: Je n'ai pas écouté depuis la dernière fois que je suis venue ici, je crois. Donc merci de la faire vivre.
0: Il faut que tu reviennes. Le nouvel album de Bilal Hassani ne va pas tarder à sortir, ça sera à la fin de l'été. La chanson Beaucoup, elle, est disponible. Et Bilal Hassani reste avec nous dans Décibel. À tout de suite.
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0: Une Ronettes qui est partie, un blind test avec des reines, la nouvelle chanson de Vernis Rouge et l'anniversaire de Gérard Jugnot. Oui, ça fait partie de l'actualité musicale. Et c'est ce soir dans Décibel, en direct jusqu'à 21h. Je file retrouver Bilal Hassani, mon invité. Je me souviens la première fois que je t'ai interviewé, Bilal, bah, t'étais pas bien vieux. T'es toujours très jeune, évidemment. Mais je me souviens de quelqu'un qui voulait vraiment bien faire, qui voulait être vraiment très très bon élève. Alors, ce qui est évidemment pas un défaut, mais qui peut-être t'a fait beaucoup de nœuds au ventre.
1: Oui.
0: Comment va le ventre ?
1: Le ventre va tellement bien maintenant.
0: Ah.
1: Oui. Alors, je suis toujours aussi perfectionniste, mais j'ai trouvé un meilleur endroit où aller puiser le parfait. Voilà. Donc j'avais des quêtes qui étaient un petit peu trop distancées et cumulées avant. Je me disais il fallait à la fois que je fasse ça et ça et ça bien pour ces personnes. Maintenant j'essaie de me faire plaisir à moi d'abord et j'essaie de faire des choses qui me font du bien parce que j'ai l'impression que ça se traduit mieux après quand j'en vois.
0: Et comme le pays a besoin de danser en ce moment, Bilal Hassani vous propose beaucoup.

0: de Bilal qui écrit de la musique, qui écrit les paroles. Cette chanson, par exemple, beaucoup. Comment tu les fabriques, tes chansons? T'es où? T'es tout seul? T'es comment?
1: Là, j'étais en before, en avant-fête, chez ma copine Marie-Victoire, à qui je fais des gros bisous. On était une quinzaine. Et en fait, j'ai reçu une ébauche de Sutus, qui est le producteur avec qui je travaille depuis Théorème, qui est aussi un très bon ami à moi. On a le même âge, on fait les mêmes trucs et tout. Et en fait, il m'a envoyé la maquette et le refrain était écrit. Donc, il avait une proposition de parole sur le refrain que j'ai maintenu, que j'ai gardé. Et en fait, j'ai habillé tout le reste, j'ai fait tous les couplets et tout, en regardant mes potes. Voilà. Donc, je me suis mis au calme, j'ai mis mes écouteurs en réduction de bruit, je les ai regardés vivre. Et ça m'a inspiré les couplets, le pont et toute la thématique du coup de la chanson comme ça dans la vie.
0: Bon, et ça va, tes proches ils sont au courant qu'à certains moments tu vas prendre juste 3 mètres de recul, ouais, les regarder, savent. Écrire, ils savent,
1: ça arrive souvent. et après je leur dis, voilà, c'est ça la chanson, ça c'était ce soir là, ça c'était quand on a fait cet après-midi là, c'est quand on est parti en week-end. Et ils sont, ah, c'est marrant, ils recollent un petit peu les morceaux, mais c'est très fun. Mais voilà, la vraie mission, je pense, dans mon écriture, surtout sur ce disque, c'est que pour moi la pop française, elle existe. On la met vraiment souvent sous le tapis. On dit qu'elle n'existe pas. On dit qu'on fait de la variété très bien, qu'on fait de la chanson très bien, mais on a fait de la très bonne pop. C'est ok d'écrire en français de la musique pop.
0: Ouais.
1: Ça, c'est possible. Ça peut sonner bien. Ça peut être de la très bonne musique. Et on l'a montré. On a plein d'exemples. Enfin, moi, quand j'ai grandi, de mes 0 à mes 12 ans, il y avait une scène pop française qui.
0: Tu penses à qui, par exemple?
1: Tellement de gens. Je pense à Laurie. Oui. Je pense à Jennifer. Je pense à Shaim, oui, que je pense était super pertinente. Je pense que même Étienne Dao, c'est de la pop.
0: Lio,
1: c'est de la pop, de la vraie, vraie pop. Et tous ces artistes-là, et en vrai, Guetta, tout ce qu'il a fait, Solveig, Sinclair, c'était de la pop. Et bon, c'était pas tout le temps en français, c'était pas en français. Mais la pop en français, elle existe et on en a eu de la très bonne. Je pense qu'il y a juste eu un moment où on s'est assagi, où il y a eu, ou peut-être par humilité ou par sobriété, on a décidé, ouais, de baisser un petit peu toute l'exubérance. Mais moi, je suis là pour la ressusciter. Voilà, c'est ma mission.
0: Tu sais que si tu te présentais aux élections présidentielles, on vient de trouver ton slogan, ressusciter
1: la pop française.
0: La pop française, ressusciter l'exubérance.
1: Oui,
0: j'adore ça.
1: C'est ça, c'est mon slogan.
0: Il est trop fort.
1: Votez pour moi.
0: Je voudrais te faire écouter quelques notes de la chanson de la jeune Monroe. Je le disais tout à l'heure, toi, quand t'as défendu la France à l'Eurovision, t'avais 19 ans. T'étais déjà pas bien vieux. Elle a 17 ans. Peut-être que tu l'as déjà entendue. C'est la chanson avec laquelle elle va défendre la France dans 10 jours.

0: chanteuse lyrique.
1: Évidemment, il y a toute une partie qu'on ne pourra pas chanter sous la douche, mais c'est pas grave.
2: Ouais, très beau.
1: Qu'est-ce que tu si tu pouvais aller la voir et lui dire un petit truc à l'oreille juste avant qu'elle monte sur scène, tu dirais quoi ?
2: Reste concentré. Je pense que c'est un exercice qui est très particulier, l'Eurovision, parce qu'il y a beaucoup de forces parallèles qui rentrent en jeu de ce concours-là, mais je comprends sa mission, qui est la même que la mienne quand je le faisais en 2019. C'est, on a envie de chanter, on veut une scène. Elle est sur une très grande scène. Je lui dis d'essayer de s'imprégner. Je lui dirais de s'imprégner de ce qu'elle voit. Les câbles, ses écouteurs, son micro.
1: Des trucs très concrets, en fait.
2: Très, très concrets, voilà. Qu'elle les regarde avec beaucoup d'attention pour se souvenir. Parce qu'on oublie vite les choses comme ça. Et que surtout quand il y a des résultats, quand il y a des votes, des choses comme ça, on a l'impression qu'il faut penser à après. C'est vraiment l'un des rares moments où j'ai l'impression que... Non, il faut toujours être dans l'instant présent, mais c'est très important de le faire aussi à ce moment-là.
1: Et toi, 7 ans après, si tu pouvais, par une magie quelconque, aller murmurer à l'oreille du Bilal de 19 ans qui montait sur scène, tu lui dirais quoi ?
2: Pas grand-chose, en réalité. Non, je pense que ça allait. J'étais très, très insouciant, même si concentré. Et j'étais surtout... Ma mission, en fait, en devenant pendant quelques mois le visage de mon pays, de la France, c'était de pouvoir ouvrir une grande porte avec mon identité, parce que je savais que ce que je proposais était assez neuf pour beaucoup des Français. Et je m'étais dit, ouais, tu y es là, c'est bon, voilà, t'as ouvert cette porte-là. Maintenant, tout ce que tu feras après, ce sera ce que ce sera. Mais c'était par ce début-là qu'il fallait que tu rentres, sinon on t'aurait pas ouvert la porte, quoi.
1: Et pourtant, Dieu sait que ça t'a coûté cher après, en insultes, en fait. T'as été maltraité, pas par tout le monde évidemment, mais par une partie de la population qui, alors je sais pas si c'était prêt ou pas prêt, si c'était à eux d'être prêt ou pas prêt, mais qui en tout cas ont très mal réagi au fait de voir un garçon qui se maquille, qui met des perruques et qui est en robe et qui est canon. Et tu dis c'était important pour toi de le faire, ça t'a coûté cher après. 7 ans plus tard, on est dans le... On a bien fait ? Ou alors, pouah, si j'avais su, je sais pas si je l'aurais fait.
2: Ah non, on a bien fait. Moi, je vais être la plus grande popstar de la planète. Donc du coup, il faut bien commencer quelque part. Et je m'en fiche d'essuyer. Je m'en fiche de devoir faire face à l'adversité quand il est de mon apparence et toutes ces choses-là. Parce que si ça peut faire bouger les choses, c'est très bien. Mais aussi, dans... Le présent, j'essaie de pas trop me concentrer sur la réaction. On se souviendra pas de moi parce qu'on m'a insulté. Ça, je le sais. Je sais que j'ai beaucoup de choses à construire encore et que du coup, le biopic sera très très agréable. Et en vrai, ils en feront partie. Ce serait une scène, un montage un peu dramatique.
1: Oh, Bilal the biopic.
2: Ouais, bientôt.
1: J'ai tellement hâte.
2: Non, pas bientôt, pardon.
1: Pas bientôt.
2: Dans très longtemps.
1: Ah non, mais il y en aura un, c'est sûr.
2: Ouais, en 2112. On va dire comme ça. Imaginez,
1: 2012.
2: Juillet 2112, vous le sortez.
1: Ok.
2: Voilà, comme ça me fait vivre au moins 112 ans.
1: J'aime bien.
2: Ouais.
1: J'aime bien, on peut faire ça, ouais. On peut faire ça. J'espère que je serai dedans.
2: Ah ouais, bah bien sûr, évidemment.
1: Avant le biopic de Bilal Hassani, qui promet d'être absolument fascinant, il y a son nouvel album, le 4e, Bonsoir Paris, à la fin de l'année. Donc, dessus, il y aura beaucoup que vous avez découvert tout à l'heure. La tournée, ça sera à l'automne. Si vous allez voir Laurie ces jours-ci, vous verrez Bilal en première partie et aussi dans le concert, hein, puisque Laurie et toi, voilà, vous partagez un duo. Et puis donc, on peut maintenant te suivre sur tes réseaux et tu refais des vlogs sur YouTube.
2: Oui, j'ai des vlogs, j'ai Bonsoir Beauty, qui est une série où j'apprends à me maquiller tout seul. Où tu es la bienvenue d'ailleurs.
1: Oui, il va falloir. Hein.
2: Mais non, c'est moi qui apprends à me maquiller. J'invite des gens que pour qui j'aime bien le maquillage.
1: Ah ouais, mais
2: moi, j'aime bien comment tu te maquilles.
1: C'est vrai.
2: Ouais.
1: Tu vas voir, c'est très simple. Mais d'accord, ok, si tu veux en faire.
2: Allez.
1: Bilal Hassani, il ou elle?
2: Là, on va dire elle, parce que c'est très très beau ce qui se passe.
1: Ok. Il ou elle, version elle. Merci d'être venu nous voir, Bilal. À bientôt.

0: Bilal Hassani était l'invité de Décibel. 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
0: Ah, les Ronettes, c'était Ronnie Bennett, Estelle Bennett et Nedra Tally. Ronnie Bennett qui allait devenir Romney Spector puisqu'elle s'est mariée avec le producteur des Ronettes, le très connu et on va dire personnage peu recommandable, Phil Spector. Alors, les Ronettes, c'est un des grands girl group, groupe de filles américains des années 60. Et la dernière Ronette vient de mourir. Ronnie Spector est morte assez récemment, hein, c'était en 2022. Et Nedra Tally, qui était la dernière encore en vie, elle vient de nous quitter. Elle est morte chez elle, en Virginie, aux États-Unis, à l'âge de 80 ans. Voilà, plus aucune des Ronettes n'est sur cette planète. Le producteur Phil Spector non plus. Alors heureusement, il nous reste de grandes chansons, et notamment celle-ci, Be My Baby, produite par Phil Spector en 1963. Une chanson qu'on retrouve aussi dans des films aussi différents que Les Affranchis et Dirty Dancing. C'est vous dire si ça parle à tout le monde. Be My Baby, les Ronettes.

0: les chansons des années 60, les Ronettes avec Be My Baby. Mais attention, ne vous imaginez pas qu'il s'agissait de trois jeunes filles de bonne famille avec des chansons sucrées. Elles étaient par exemple très copines avec Jimi Hendrix. Je vous laisse imaginer les soirées.
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0: Oh, j'aurais payé cher pour être là, mais j'étais panée. Bon sang, bonsoir. Allez, il est 20h43, il est temps de jouer au Blind Test. Ce soir, c'est le dernier album de Bilal Hassani, hein, puisque le prochain sort à la fin de l'été. Donc, on va pas vous faire patienter jusque-là. Donc, c'est Théorème, le dernier en date, qui est à gagner ce soir au Blind Test. Et pour jouer avec nous, il y a Caroline. Bonsoir, Caroline.
2: Bonsoir.
0: Bienvenue dans Décibel. Comment ça va, Caroline ?
2: Ça va très bien.
0: Bon, face à Caroline, on retrouve Delphine. Bonsoir Delphine.
3: Bonsoir Émilie.
0: Comment ça va ce soir Delphine ?
3: Ouais, ça va, on fait avec le temps, mais on met du soleil, on joue. Oh, voilà.
0: Mais oui, mais moi aussi j'ai eu de la pluie toute la journée, j'avais un beau brushing et maintenant j'ai les cheveux tout frisés.
3: Bon, pareil.
0: Pareil, Caroline, aussi de la pluie aujourd'hui ?
2: Oui.
0: En fait, il a plu partout, c'est pas possible.
3: Il y a
0: pas.
3: Oui, j'ai encore ça, moi, il y a pas de jaloux.
0: C'est ça. Bon, eh bien, la bise à tous les coiffeurs qui feront des brushings la semaine prochaine, hein, mais là pour cette semaine, on va laisser tomber. Et donc, je vous accueille dans ce Blind Test pour jouer ce soir avec des chansons qui parlent de reines, puisque mon invité Bilal a représenté la France à l'Eurovision en 2019 avec la chanson Roi. Je me suis dit que les reines pouvaient aussi être représentées ce soir. Il va falloir reconnaître le plus rapidement possible, Delphine et Caroline, qui sont les artistes qui chantent les reines qui vont arriver. Et puis à la fin, tout le monde gagnera parce qu'il n'y a jamais de perdant dans Décibel. Ça vous va comme programme ?
2: Oui, yes.
0: Formidable. Alors, une première chanson avec une reine à l'intérieur et en vrai, une reine aussi qui la chante. Mais dites-moi, qui est-elle ? Il ne faudra pas oublier de me donner votre prénom aussi avant de me donner votre réponse.
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0: Delphine.
3: Angèle,
0: Oui, Angèle, bravo.

avec Angèle qui chantait Ta Reine sur son premier album Brol. On continue avec les reines Delphine et Caroline. Voici une deuxième chanson.

0: Il s'agit d'un chanteur français, vendéen. Oui, Caroline. Comment, Caroline?
1: Non, j'ai pas dit.
0: Ah, c'est pas Caroline. Delphine. Alors, c'est Delphine.
1: Philippe Catherine.
0: Mais oui, Philippe Catherine, évidemment. Qui dirait au... Qui d'autre? Qui d'autre? C'est notre bon Philippe Catherine, voilà, qui donc s'imagine.
1: On n'a pas le costume, c'est dommage.
0: Oui, c'est vrai, mais je crois qu'il doit y avoir. Il doit exister des photos et sûrement des vidéos aussi hein, de Philippe Catherine déguisé en reine d'Angleterre. Je pense qu'il n'y a aucun problème. Il est tellement fou, Philippe Catherine. Il était nommé Victoire de la musique, c'est pas lui qui l'a eu, mais pour la tournée de l'année. Mais voilà, quand même. Disons qu'il l'aura la prochaine fois. Delphine et Caroline, un petit bilan d'étape. Delphine, ça se passe plutôt bien.
1: Mmh.
0: Oui, on peut le dire. Caroline, un petit peu moins. Est-ce qu'il y a une chanson royale que j'ai oubliée? Non? On essaye une dernière. Là, si vous n'avez pas le nom de l'interprète, vous pouvez me donner le nom du film. Caroline? Non, c'est pas Bilal Hassani.
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0: Dites-vous que ça parle aux parents qui nous écoutent, car c'est la musique d'un film Disney.
1: C'est pas la Reine des Neiges, quand même.
0: Oui!
1: Libérée,
0: je sais, je suis désolée.
1: Merci,
0: tous les parents partent en burn-out.

0: bourrage de crâne.
1: Le froid est pour moi le prix de la liberté. Ah, je suis désolée, hein, mais depuis 2013, tous les parents, enfin en tout cas un bon nombre de parents, de plusieurs générations d'enfants connaissent cette chanson par cœur, libérée, délivrée. Alors il faut quand même donner le nom de l'interprète, elle s'appelle Anaïs Delva. Voilà, bravo à elle, parce que c'était un énorme tube quand même. Et alors, très bizarrement, elle n'a pas été réembauchée par Disney pour la Reine des Neiges numéro 2 pour chanter les chansons. Ils ont pris une fille qui chantait vraiment comme elle, mais qui n'était pas la même. Donc il y a eu un petit micmac, mais on n'a jamais tellement su les dessous de l'histoire. Pour être complet sur la question. Delphine et Caroline, merci beaucoup d'être venues jouer avec nous.
2: Merci, bonne soirée.
1: Merci, merci, je vous embrasse et je vous envoie l'album de Bilal Hassani. Donc, pas le nouveau, puisqu'il n'existe pas encore, mais celui d'avant, ça vous fera réviser. Allez, double dose de Rennes pour terminer le blind test, puisque le groupe s'appelle Queen et la chanson, Killer Queen, une des plus cool, je trouve, et elle passe jamais à la radio. Réparons ça immédiatement.

0: 1974 et Sheer Heart Attack, le troisième album de Queen. Tellement glam, et dessus il y a ce Killer Queen inoubliable.
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0: Bon allez, pendant qu'on danse et qu'on chante, parfois faux mais très fort sur du Queen, dans certains pays c'est la guerre et c'est le cas du Liban. La chanteuse Vernis Rouge, qui est née au Liban, qui était là-bas dans ses jeunes années avec sa famille, avec ses parents, a décidé de chanter une chanson pour le Liban, une chanson qui raconte son histoire à elle. On ne reviendrait plus jamais, c'est le nom de cette chanson. Et les droits de cette chanson sont reversés à la Croix-Rouge libanaise. Voilà, c'est son histoire intime à elle, déjà marquée par la guerre à l'époque. La chanson parle toute seule, il suffit de l'écouter. Vernis Rouge, autrice, compositrice et interprète. On ne reviendrait plus jamais.

0: Et tous les bénéfices qui pourraient être faits voilà, autour de cette chanson de Vernis Rouge, on ne reviendrait plus jamais, seront reversés à la Croix-Rouge libanaise. Donc n'hésitez pas à faire vivre cette chanson, à la partager, à l'écouter, à la streamer, à l'envoyer sur YouTube, etc. C'est une cause importante.
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0: Alors, il est 20h55, ça veut dire que c'est l'heure de la dernière chanson de l'émission. Un anniversaire joyeux. Bah oui, on le disait tout à l'heure avec Bilal Hassani, hein, la joie c'est important. Il faut se préserver des moments de joie. Et s'il y a bien un acteur qui, moi, dès que je vois sa tête, me fait ressentir énormément de joie, c'est Gérard Jugnot. Il a 75 ans aujourd'hui. Joyeux anniversaire, Gérard Jugnot. Merci pour ses fous rires, ses heures passées à le regarder jouer dans Le Père Noël est une ordure. Jouer dans Papy fait de la résistance. Bah oui, Adolfo Ramirez quand même, c'est pas n'importe qui. Et puis, un des grands rôles de notre ami Gérard Jugnot, c'est Bernard Morin et sa femme Nathalie. Bernard Morin dans Les Bronzés, avec le Scrabble qu'il balance dans la neige. Bernard Morin dans Les Bronzés font du ski. Just Because of You, c'est la chanson anniversaire de ce soir. Et je crois que c'est une bonne nouvelle.

0: Youssou Bilouah, 1979, les bronzés font du ski. Bernard Morin, Gérard Jugnot, qui fête ses 75 ans aujourd'hui. Et j'ai oublié de vous parler d'un de ses films qui est moins une 100% comédie, mais qui est très drôle quand même et aussi dramatique. Une époque formidable, sortie en 91. Si vous ne l'avez pas vu, regardez-le absolument. Merci à l'équipe de l'émission, Iris Guitteny, Laurie Rossillon, Elodie Bianca Maria, Alexandra Sackberg et Franck Moillier.
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3: Bonjour la France, c'est lundi. J'espère que tu as passé un bon week-end, la France. Comment ça va, Éric Bastien ?
4: Ça va comme un week-end du pont du 1er mai. On est bien, on est enfin, on s'est reposé.
3: Ah bah on s'est reposé de rien. Vendredi, on travaillait, je te rappelle. Ah oui, il a déjà oublié, le gars. Ah oui. Bien, je vous rappelle que nouvelle semaine, nouveau cadeau. Alors cette semaine, mes petits chéris, on va vous faire plaisir. Et oui, direction la fosse au tigre.
4: On gagne un séjour dans le fort.
3: On gagne un séjour pour 4 personnes à Foura. Mais attention, hein, vous connaissez tous évidemment Fort Boyard, hein, c'est quand même le plus beau château de France. Comme il y a un appel aux dons qui est lancé sur fondationdupatrimoine.org pour retaper un peu notre petit Fort Boyard qui est un peu fragilisé à cause de la mer. Donc du coup, à l'occasion de cette petite cagnotte, on gagne un super séjour pour 4 à Foura. Alors vous allez dormir 2 nuits au camping, 3 étoiles, le cadeau. Vous allez faire une croisière autour du fort avec la compagnie Interil et puis vous allez dîner tous ensemble au restaurant le 31 à Foura.
4: Du moment que c'est pas chez Willy Rovelli, ça va.
3: Eh ben non, c'est pas chez Willy Rovelli, Dieu merci, on va manger ailleurs. Voilà, ça c'est le premier prix. Si vous ne gagnez pas, vous gagnez quoi ?
4: Oh ben on part sur des énigmes cette semaine.
5: 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Même si je suis torréfié.
3: Oh my god.
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3: Oh mon dieu.
5: Avec moi, Valérie. Oh, oh, oh. Zéro stress, même si je sais mettre la pression. Qui suis-je ?
3: Le café Malongo ?
5: Joe Malongo,
3: allez,
5: bravo !
3: Allez, la cafetière, les 32 recettes. Les civets en verre, je demande pardon infiniment à mon chéri Père Fouras.
4: J'en fais une demain, je vous préviens.
3: Hein. Oh my god, prépare-toi chérie. Allez, on accueille tout de suite nos deux premiers candidats de la semaine, Laura et Mathieu. Bonjour les amis.
4: Bonjour.
6: Bonjour.
7: Bonjour.
3: Ça va Laura ?
6: Oui, ça va très bien. Et vous Valérie ?
3: Bah, écoute mon chat, ça va. Alors tu vas jouer avec moi, donc autant te dire que t'es dans l'équipe de la win. Hein.
4: Oui.
6: Bah, bien sûr. Bah, merci Valérie.
3: Bah, je t'en prie mon chat. 18 mois d'émission, il a dû gagner une fois. Bon, comment te dire ?
4: Félindra, tête de tigre. Voilà. Amène-les-moi, là.
3: Laisse Jacqueline tranquille. Alors, tu as 33 ans et tu habites à Tartas dans les Landes, c'est ça ?
6: Oui, c'est ça, tout à fait.
3: Moi, je veux savoir comment s'appellent les habitants de Tartas, tu penses ?
6: Les Tarusates.
3: Non, les Tarusates.
4: Rien à voir.
3: Oh, ma petite Tarusate. Oui. Oh, pop. Alors, tu vis avec Mathieu, qui est donc ton chéri, comme le candidat que tu as affronté.
4: Ils sont en couple ? Attendez, peut-être.
3: Hein. Non, c'est pas le même.
6: Non, c'est pas le même.
3: Alors, tu as deux chiens. C'est quoi comme modèle de chien ?
6: C'est des épagneuls bretons.
3: Oh, comment ils s'appellent ?
6: Ice et Oreo.
3: Et noir et blanc, bien sûr, Oreo.
6: Et non, pas du tout. Des marrons et blancs.
3: Comme les épagneuls, en fait. T'as aussi un chat qui s'appelle Gabi.
6: Oui, c'est ça.
3: Oh, Gabi. Yee. Alors, est-ce qu'il s'entend bien avec les chiens, Gabi ?
6: Eh oui, tout le monde s'entend bien. Ça va.
3: Mais on est content. Nous, on aime.
6: Ça chamaille un peu, mais ça va.
3: Ah bah oui, mais ça c'est le principe. Hein, donc, mais c'est bien. J'aime bien que les animaux s'entendent bien. Alors, tu es secrétaire dans un service social. C'est quoi ? Comme service social.
6: C'est un service social pour les personnes de plus de 60 ans en perte d'autonomie.
3: Bon, moi j'ai plus de 60 ans, mais je suis encore un peu autonome.
4: C'est ce que vous croyez. Hein.
3: Voilà, j'étais sûre que le petit là à côté.
4: Elle me connaît tellement.
3: Oh là là là là. Et alors, rien à voir, petite, tu voulais être coiffeuse ?
6: Oui. Et alors, comme toutes les petites filles, en fait. Et puis, non, en fait.
3: Bah, en fait, non. Allez, hop, on est mieux avec les vieux. Allez, soyons...
6: Ouais, c'est ça.
3: Voilà. Bien. On va tout de suite marquer le premier point, parce que tu fais partie de la team des champions. Écoute bien cette première question, vraie ou faux. Un homme sourd et aveugle a retrouvé tous ses sens... Donc il est redevenu voyant et il a réentendu après avoir été frappé par la foudre. Est-ce que c'est vrai ou faux? Top chrono, 5 secondes.
6: Je dirais faux.
3: Et non, c'est vrai.
4: Non.
3: Ah, et si en 1980, l'Américain Edwin Robinson, il a retrouvé partiellement la vue et l'ouïe après avoir été frappé par la foudre. Alors, c'est un cas rarissime.
4: Bah oui.
3: Et c'est vraiment ce qu'on a appelé un miracle électrique. Pas de point pour toi.
4: Mathieu, bonjour.
7: Salut,
4: oh, elle va pas bien, Valérie. Je sens que là, elle va pas tenir la semaine. Elle tousse. Oh, c'est bon signe pour nous, ça, Mathieu. Elle ira pas jusqu'au bout.
3: Tu vas immédiatement dire je retire.
4: Je retire. Bon, Mathieu, tu as reconnu mon imitation du père Fourat, extraordinaire. Évidemment.
7: Magnifique.
4: Tu connais le Fort Boyard? T'as déjà eu l'occasion, enfin, pas d'aller dans le fort, j'imagine, mais d'aller autour?
7: Alors, autour, non, je le connais par l'émission, et c'est vrai que je suis un petit peu l'actualité et faire restauration.
4: Ah ouais, bah, et oui. Franchement, déjà pour la restauration, c'est bien, mais je te souhaite de gagner ce beau séjour parce que c'est une très belle région. Tu habites à Saint, comment tu prononces? Saint-Cyr de Canès, c'est comme ça?
7: Ouais, Saint-Cyr de Canès, tout simplement.
4: Saint-Cyr de Canès. Comment l'appellent les habitants de Saint-Cyr de Canès?
7: Les Canessois.
3: Oh bah écoute,
4: c'est en Gironde, bah salut à vous tous. Célibataire, et tu le vis bien. Sans enfant, et tout va bien. Notre Mathieu, il a un petit chien, comment il s'appelle le chien?
7: Alors c'est un petit Jack Russell. Et elle s'appelle Nala.
4: Nala, ok.
3: C'est bien parce que c'est des chiens très calmes, les Jack Russell.
4: Je sais pas du tout, ah non pas du tout.
3: Oh mon dieu.
7: Elle est adorable.
4: Ah oui, bon,
7: adorable.
4: Agent territorial, où ça, dans quelle ville tu travailles?
7: Je travaille à la métropole de Bordeaux.
4: Pour la métropole de Bordeaux. Et avant, tu travaillais dans l'armée de l'air.
3: Oh là là, Tom Cruise est avec nous ce soir.
4: Et puis là, tu faisais quoi?
7: J'étais dans l'armée de l'air, j'étais sur les infrastructures militaires. Je travaillais dans des bases différentes un petit peu en France, et notamment sur Bordeaux-Mérignac.
4: Ok, t'as fait tout ton apprentissage en tant que carreleur, et aujourd'hui tu es avec nous et tu es très sportif, et ça me fait plaisir. On parlera dans un instant.
3: Bah oui, ça te fait plaisir, parce que toi le sport c'est ta vie.
4: Non mais parce qu'il va me coacher, parce que j'ai envie un peu de préparer mon espèce de summer body, et je sens que Mathieu, t'as la ligne toi, t'es comment? T'es bien portant, t'es comment?
7: Ah là, je rentre d'un week-end sportif, j'étais sur un vélo de gazos, un tournoi de rugby, donc effectivement j'ai la voix un peu cassée.
4: Ouais, ça sent
7: on a travaillé le physique, mais on a aussi travaillé le...
3: Ouais, l'intérieur.
4: Mmh. Mathieu, c'est la tête et les jambes. Voici cette première question qui arrive tout de suite pour un point, pour tenter de gagner cette manche et revenir vendredi. Ikea, tu sais la marque des... Ikea, quoi. Les Suédois. Ikea lance une sucette choupa choups goût boulette de viande. Il lance une sucette choupa choups au goût boulette de viande. Vrai ou faux? Top chrono, 5 secondes. La marque Ikea.
7: Oui, moi je dirais vrai.
4: Ils sont capables de tout, hein. Mais c'est vrai, t'as raison. Après un poisson d'avril qu'ils ont lancé en 1er avril 2026, donc cette année, Ikea a décidé de poursuivre cette idée, cette sucette, avec cette saveur qui est totalement insolite. Eh bien, tout ça va arriver gratuitement en magasin dès le mois de juin. Moi, je n'irai pas.
3: Moi non plus.
4: Non.
3: Alors, bravo. Pas de point pour Laura, un point pour Mathieu. Et là, tout de suite, vous écoutez ici, on va écouter Emmanuel Moir. Beau malheur. À tout de suite.

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0: Emmanuel
1: la,
0: et moi.
1: La, la, la, la.
0: Le beau malheur, je vous souhaite pas ça, mais vous allez être quand même malheureuse là, à la fin, là, à 13h, parce que vous n'avez pas gagné encore cette manche.
1: Oh là là, ça suffit, oh, allez, jingle.
0: Non, c'est pour moi aujourd'hui.
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1: Tu l'as entendu, Laura? Tu l'as entendu, là?
3: Ah, je l'ai entendu. Il est très désagréable.
1: Ah, mais on est bien d'accord, merci.
0: Ah, vous oui, êtes partis est... très très sûrs de vous, les deux, là, je trouve.
1: Hein. Excuse-moi, mais il est... elle a raison. Tu es désagréable.
0: Mathieu, est-ce que tu peux me soutenir?
4: Eric, ne t'occupe pas des filles, reste concentré, on paye les musiciens à la fin du bal.
0: Exactement,
1: ouais,
0: Mathieu.
1: C'est ça, voilà, tu vas avoir la fin du bon, bal, là. Mathieu, tu
0: allez.
1: Vas l'avoir la fin du bal.
0: Allez, allez.
1: Alors, Laura, surtout que Laura, attention, elle rigole pas, hein, parce que Laura, elle fait de la Zumba. Yiha, Zumba, yeah. Alors, t'es gentille, tu vas...
3: Zumba.
1: Allez, Zumba, yeah, yeah, epa. Donc, tu vas te mettre en mode Zumba. Et on va rétamer les deux machos là, hein, parce que ça suffit les conneries.
0: Moi j'ai bougé, j'ai fait ma dose de sport pour 6 mois là.
1: Oh bah oui, ça c'est sûr. Plus. Alors, tu ne bricoles pas parce que ça t'énerve en fait.
3: Ça m'énerve. Je commence toujours à bricoler, mais j'y arrive pas, donc j'abandonne tout.
1: Ah my god. Et c'est Mathieu du coup qui bricole un peu à la maison?
3: Eh oui, bah souvent il me voit partir avec les outils, il se dit ça va me lui retomber dessus et il a raison à la fin. Hein. C'est pour lui.
1: Ah bah oui, bon bah écoute, en même temps on peut pas tout faire parce que t'aimes bien jardiner par contre.
3: T'aimes bien jardiner.
1: Oui, t'as un petit potager, et puis tu tonds la pelouse, et puis surtout, avec ce petit potager, tu aimes bien cuisiner.
3: Oui, tout à fait.
1: Alors c'est quoi, qu'est-ce que tu cuisines le mieux?
3: Je fais un peu de tout, après ce qu'on me réclame souvent c'est un croque-tablette pour l'apéro, c'est un croque-monsieur géant... au saumon et au poireau.
1: Voilà. Hop, hop, hop. Donc, tu fais un gros croque-monsieur et tu le coupes en petits morceaux, c'est ça?
3: Ouais, c'est ça. C'est un moule qui est déjà prédécoupé en petits carrés, comme une tablette de chocolat, par exemple.
1: Oh là là là là, j'ai déjà faim, moi. Ça y est, ça. Ah là là là là là là là là. Alors, tu fais partie du comité des fêtes. Ça veut dire quoi? Les fêtes à Tartas dans ta ville?
3: Eh non. Ah. Non, pas à Tartas, dans le village de mes parents, à Sainte-Foy, juste à côté à 40 minutes de Tartas, vers Mont-de-Marsan.
1: D'accord.
3: Et on organise chaque année, du coup, les fêtes du village sur 3 jours.
1: Oh, ça c'est bien. Ça,
3: donc,
1: c'est...
3: fiesta, musique, alcool, et voilà, on s'amuse, convivialité, voilà.
1: Et ben voilà, la fête, quoi.
0: Avec modération.
1: C'est quand la prochaine fête?
3: Eh ben, c'est pour Pentecôte, là, le week-end du 22 mai.
1: Eh ben super, allez hop, tous là-bas. Bien, tu vas marquer ton premier point. Là maintenant je le sais. C'est la deuxième question, vrai ou faux.
3: On y
1: tiens,
3: va.
1: Véronique Sanson. Alors, on va parler de l'eau. Je vais te poser une question extrêmement simple. Pour une fille comme toi, ça va être fort. Alors, en France, une fois traitée dans une station d'épuration, l'eau usée redevient potable. En France, une fois traitée dans une station d'épuration, l'eau usée redevient potable. Est-ce que c'est vrai ou faux?
3: Vrai.
1: Non, pas en France. L'eau épurée, elle n'est pas considérée comme potable. Elle n'est pas renvoyée directement à la consommation. Elle est rejetée dans les cours d'eau, les mers. Elle peut servir aux arrosages agricoles. Mais elle n'est pas potable. Pas de point.
0: Pendant que Laura se détartasse à ne pas marquer de points, vous avez le mot, Mathieu reste concentré. Oui, ce qu'on peut aujourd'hui.
1: Je demande pardon à la famille Ducrot.
0: Voilà, exactement. Mathieu, ici Gironde, Mathieu à Saint-Cyr de Canès, hein, c'est comme ça, c'est ce qu'on s'est dit. Mathieu sportif, on l'a un petit peu évoqué tout à l'heure, Mathieu notre ancien militaire dans l'armée de l'air, qui est aussi moniteur de ski pour le club militaire. Ça, tu continues ou pas?
4: Oui, bien sûr. Ouais. On fait les saisons d'attaque début janvier jusqu'à fin mars.
0: Ok. Dans quelle station?
4: Péragude.
0: D'accord.
4: Avec Pyrénées.
0: Ok. Bah, c'est bien. Hein. Donc tu restes sportif, tu continues à faire ce moniteur pour les militaires. En plus, tu l'as dit, tu fais aussi du vélo. Beaucoup de vélo?
4: Oui, quand j'ai le temps. Mais sinon, oui, une moyenne de sortie de 150 km semaine.
0: Je suis déjà fatigué.
1: Et le gars dit un peu.
0: Ah ouais, 150 km semaine. Attends, ça fait combien ça, 150 dans la semaine?
1: Ça fait beaucoup, hein, parce que moi, j'en fais pas ça autant. Hein, et pourtant, j'en fais. Hein.
0: Je divise par 5. À dire qu'il y a quand même le week-end, ça fait 30 km par jour, ça.
1: Ah, moi, je fais pas ça. J'en fais 10 par
0: oui,
1: jour.
0: Non, vraiment. Tu joues au rugby, on l'a évoqué tout à l'heure. Tu t'investis, on va en dire un mot, dans ton club et dans l'association des anciens du rugby.
4: Exactement, ouais, sur Blaye. C'est un asso qui a été organisé indépendamment du club, mais qui est sous le, sous le club quand même, et on organise donc des matchs à plaquer, des matchs à toucher pour ceux qui veulent comme moi se faire un petit peu moins mal et qui sont un peu plus fragiles. Et donc ben là on sort d'un tournoi qu'on a fait à Argelès-Gazost, on était 1200 personnes.
0: Et ben bravo, puis tu fais même un peu de jet ski, enfin tu aides un copain à faire du jet ski et on avait même participé à des championnats de France et championnats du monde. Donc je vous l'ai dit, c'est un guerrier lui. Question.
4: C'est ça, il faut être polyvalent.
0: Oui, oui. Soyons polyvalents dans
4: des moments qui nous sont proposés.
0: Bien sûr, et soyons polyvalents dans la question qui arrive avec un extrait. Le premier objet envoyé dans l'espace par l'homme serait une plaque d'égout. Top chrono, 5 secondes. Premier objet envoyé dans l'espace, une plaque d'égout.
4: Je dirais faux.
0: T'as dit faux, c'était vrai. Lors d'un essai nucléaire, on est en 1957 dans le cadre d'une opération qui s'appelle Plumbob. Eh ben, il y a une plaque d'acier qui a été propulsée à très grande vitesse par l'explosion. Désolé Mathieu.
1: Bien, eh ben écoute, tu sais quoi, ça fait 0 pour Laura, 1 pour Mathieu. Et là, tout de suite, la chanson d'amour. Don't leave me this way. Ouais, au karaoké, je déchire sur cette chanson, c'est tellement Houston. Don't leave me this way, vous écoutez ici, on vous aime.
0: Oui,
1: à tout de suite, mes petits canards.

0: leave me this way. C'est
1: Thelma Houston.
0: Qu'est-ce
1: que ça veut dire,
0: hein? Don't leave. Alors, il faut pas utiliser les livres parce que
1: ça veut dire me laisse pas comme ça.
0: Oh bah, elle aurait dû chanter le contraire. Hein. Moi, j'aurais acheté son disque tout de suite, hein, en vous laissant direct.
1: Allez, jingle.
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1: Ici, nous sommes avec Laura qui joue avec ici Gascogne et Mathieu qui joue avec ici Gironde. Et ça va être le quiz musical, donc on va parler un peu de musique. Alors comme ça, on aimerait déjeuner avec Calogero.
3: Ben oui, pourquoi pas.
1: On aime bien Calogero.
3: On aime bien Calogero, c'est ma maman qui m'a transmis sa passion pour Calogero.
1: On l'a déjà vu en concert ?
3: Ah oui, plein de fois.
1: Et voilà. Alors, on va jouer au quiz musical. L'idée, c'est que tu vas avoir deux chansons l'une après l'autre, t'inquiète pas. Et il va falloir que tu me dises qui sont les chanteuses et qui vont chanter et qui sont des artistes qui viennent des quatre coins du monde, qui sont imposés en France. Écoute bien ta première chanteuse.

0: de qui c'est qui chante? Top chrono.
1: Je ne sais pas du tout, j'étais pas née, je pense.
0: Oh. Alors, écoute-moi bien, ma fille a ton âge et je peux te dire que si on l'appelle, elle le sait. C'était Jane Manson.
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0: Alors. Bon, pas de point. Alors, écoute bien ta deuxième chanteuse.

0: soir, dans 10 secondes, nous irons danser sans chemise. C'est qui?
1: Rika Zaraï.
0: Ah, bah voilà. Oui, sans chemise et sans pantalon, mais les fesses dans une bassine.
2: Ah là là là.
0: Vous vous rappelez, elle avait sorti un livre.
3: Ah oui, elle se soignait avec des plantes.
0: Et les plantes et les fesses dans l'eau.
3: Mais bien sûr.
0: Alors, bah ça te fait un point, ton premier point, oui. Laura. Bravo.
3: Je regardais l'âge de Laura. Effectivement, sortie en 76, Jim Manson. Elle n'était pas née.
0: Mais bon, bien sûr qu'elle n'était pas née. Pas, hein. Elle a l'âge de ma fille.
3: Mais oui. Voilà. Mathieu en Gironde, Mathieu près de Bordeaux, Mathieu le rugbyman, le footballeur, le moniteur de ski, l'armée de l'air, bref, la totale, le bonhomme. Mathieu voudrait manger. Comment?
4: Pas le foot.
3: J'ai pas compris.
0: Pas le foot.
3: Ah oui, pas le foot. Ah, t'aimes pas le foot?
0: Non, c'est le rugby, il te l'a dit. Hein.
3: Oui, oui, enfin, on peut aimer les deux. Quand même, les Girondins de Bordeaux, dis donc.
4: Non, c'est
3: fini. Okay. Ok, d'accord, super, on va pas insister. Eddie Mitchell, mais oui.
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0: Memphis.
3: Toi, tu voudrais déjeuner avec Eddie, hein?
5: Sur la route de
4: Memphis. Oui, bien sûr, avec un bon scotch et parler d'un peu de western.
0: Ah oui, monsieur Eddie. La dernière séance.
3: Bien sûr, le petit whisky avec modération, le scotch. Mais oui, et la dernière séance, c'est vrai.
0: J'aimais bien la dernière séance.
3: C'est vrai, c'est génial, faudrait que ça revienne, ça. Le générique, enfin, la chanson est top. Alors, je t'emmène tout doucement sur la chanson. Tu l'as compris, aujourd'hui, j'étais dans quelques...

0: grenier, quelques tiroirs avec quelques spécialités. Je me suis fait plaisir avec ces artistes qui viennent d'ailleurs, mais qui se sont bien imposés en France. À toi de reconnaître la première. Est-ce que tu as une petite idée, top chrono? Qui chante?
1: Portugaise, c'est
0: oui.
1: Linda de Souza.
0: Oui! On aurait pu mettre la valise en carton, mais je suis parti sur ce tube-là, et c'est vrai, c'est bien Linda de
2: la
0: Souza.
2: La valise en carton, c'était pas un livre?
0: Mais ça a été une chanson aussi.
2: Aussi?
0: Ah, ah oui, on a fait une chanson, bien sûr. Okay. Mais c'était un livre, tu as raison. Deuxième artiste, ça fait déjà un point, on y va.

0: a remonté un peu le temps là. De qui il s'agit?
1: Alors le titre je l'ai pas du tout, mais je crois que c'était le corpulent Dennis Rousseau.
0: Forever and ever. Et
2: mais oui, c'était Dennis Rousseau. Forever and ever. Eh bien ça fait 3 points pour Mathieu, 1 point pour Laura.

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3: C'est trop.
2: Sachez que aujourd'hui, l'indice du jour, donc le disque rayé, eh bien, il va être diffusé entre 16h et 17h. Voilà, c'est tout ce que j'ai à dire. Entre 16h et 17h, on arrête de faire tout ce qu'on fait d'habitude et on écoute bien le premier mot de notre phrase de la semaine.
3: Moi, je vais écouter.
2: Allez, on reprend tout de suite avec Laura et Mathieu. Donc Laura a un point, Mathieu a trois points, je le rappelle. Alors, on a trouvé notre petite sorcière bien-aimée de la semaine. Ah, Laura. Il paraît que tu es une maniaque comme c'est pas permis.
4: Ouais, un petit peu.
2: Je lis qu'on passe l'aspirateur et tous les matins à 7h dès que Mathieu part au travail.
3: C'est tôt.
4: C'est ça. Je le mets dehors presque pour faire mon ménage. Et puis, comme ça, je suis tranquille. Et oui, je fais le ménage dès 7h, oui.
2: Oh, mais pourquoi tu t'imposes ça? J'aimerais comprendre. Pourquoi?
4: Comme ça, je pars l'esprit tranquille au boulot et je reviens le soir. C'est plus à faire. Hein.
2: Mais ma chérie, vous n'êtes que deux. Vous ne mettez pas le why.
4: Oui. Mais non, on a deux chiens et un chat, c'est eux qui foutent le why.
2: Oui, moi aussi j'ai deux chiens et un chat, je fais pas la lavette tous les matins à 7h, je te le dis. Quand même.
4: Moi, un matin sur deux, quoi. Voilà.
2: Ouais, enfin, apparemment c'est tous les jours. Hein. L'aspirateur, la serpillière, le machin. Il y a d'autres trucs que tu t'imposes comme ça à 7h le matin?
4: Non, c'est tout. C'est déjà pas mal.
2: Est-ce que tu râles après Mathieu parce que il rentre et il salit un truc ou pas?
4: De toute façon, je le râle pas, mais il le voit à ma tête.
2: Il y a eu un petit blanc de réflexion. Est-ce que je dis la vérité?
4: Non, je râle pas, mais ça se voit. De toute façon, je peux rien cacher sur mon visage, donc voilà. Il le voit.
2: Voilà. Bon, bah en même temps, t'es maniaque et t'as deux chiens, comme tu le dis. Donc, c'est un petit peu t'es maso, quoi, en fait. T'es maso. Alors, parce que là, quand t'as des chiens et des chats, faut pas être maniaque, les amis, hein, c'est pas possible. Il paraît que tu n'aimes pas du tout les activités à sensation. C'est pas possible.
4: Ah non, pas du tout. Non, j'ai horreur de ça.
2: Et oui, il paraît que t'as le vertige et que. Boum, hop là!
4: Oui, je suis malade très très facilement.
2: Et oui. Voilà. Il paraît que t'as testé la grande roue et que ça s'est pas bien passé.
4: Ouais, c'était, je sais pas ce que c'était, un manège dans une fête foraine là et non je.
5: Ouais, bof.
4: Et voilà.
2: Ouais, t'as pas. Non.
5: Non, non, elle préfère l'aspirateur.
4: Non,
2: oui, voilà.
4: Non, je préfère l'aspi, ouais. Ouais, c'est mieux.
2: Moi, oui, je comprends. Oui,
5: c'est la sensation, hein.
2: C'est la sensation, c'est une belle petite sensation. Oui. Tu utilises quoi comme produit? Qu'est-ce que ça sent chez toi? Le citron, la lavande? Qu'est-ce que c'est?
4: Ce que je trouve. Je n'ai pas de goût préféré pour le ménage.
2: Pardon, excuse-moi.
4: Je prends. Voilà, je change.
5: C'est passionnant, tout ça.
2: Moi, j'adore.
5: Toutes ces petites pluches comme ça qui remontent dans l'aspirateur.
2: Moi, j'adore. C'est-à-dire que moi, c'est tellement pas moi que j'ai envie de mourir. Alors, écoute bien la question à choix multiples. On va parler de Michael Jackson. Il y a un film là qui vient de sortir sur Michael Jackson, son biopic qui s'appelle Michael.
4: Ouais.
2: Et dans ce biopic, écoute bien la question et les propositions. Qui incarne Michael Jackson? Son cousin? Son frère? Son neveu? Éric Bastien.
5: Bien sûr.
2: Alors, qui interprète Michael dans le biopic? Son cousin? Son frère? Son neveu? Éric Bastien. Top chrono, 10 secondes.
4: Son neveu?
5: Je suis très bon, Moodwalk. Je suis très déçu de ta réponse.
2: Ouais, non, bien
4: son
2: sûr.
4: Son oncle, c'était.
2: Bien sûr que c'est son neveu!
4: C'est son neveu?
2: Mais oui, t'as marqué les trois points. Il s'agit de Jafar Jackson, qui est le fils de Jermaine Jackson. Et d'ailleurs, il joue très très bien et il danse vraiment très très très bien. Ça te fait trois points de plus, tu as quatre.
5: Mathieu, pour l'instant, tu as 3 points, donc c'est bien, ça veut dire que tu es sur un sans faute. Est-ce que ça va continuer? C'est tout ce que je souhaite avec ici, Gironde. Mathieu qui aime bien cuisiner, c'est l'heure là, 12h36, monsieur est le roi de la plancha. T'es le roi de la grillade, toi, Mathieu?
3: Ouais, j'aime beaucoup, ouais, plancha et barbecue. C'est assez festif et c'est sympa, on peut y cuisiner un petit peu de tout.
5: Et oui, alors je sais pas, il paraît que t'as une petite spécialité plancha, genre moule poivron. Pas mal ça.
3: Ouais, moule poivron chorizo, ouais, tout à fait.
5: C'est bien ça.
3: Et puis une bonne petite marinade, l'huile d'olive avec un peu d'ail.
5: Ouh. Et puis tu fais des plats traditionnels également, des petites daubes. Toi, t'aimes bien les plats en sauce, hein, je pense.
3: Oui, les plats en sauce, le plat hiverno, effectivement. Sinon, on peut aussi faire des plats traditionnels, mais en version un peu plus sympathique aussi sur barbecue, comme le rôti de bœuf au gros sel.
5: Ok. Donc, je pense que tu aurais été un candidat idéal, puisque tu aimes le barbecue, cuisiner dehors, pour faire Koh-Lanta, par exemple.
2: Oh my God.
5: Alors, écoutez bien cette histoire. Parce que le gars, il a commencé à s'inscrire pour faire Koh-Lanta. On est d'accord, Mathieu?
3: Oui, tout à fait, oui.
5: Seulement devant ton ordinateur, qu'est-ce qui s'est passé?
3: Eh bien, au moment de télécharger les photos, les dernières photos de profil qu'il fallait, l'ordinateur a planté. Et après une heure et demie à remplir tout le formulaire, j'ai perdu patience et je l'ai regardé à la télé.
5: Non, c'est-à-dire que le gars, ça l'a tellement découragé, alors qu'il faut quand même de la patience à Koh-Lanta, que t'as tout laissé tomber. T'as déjà regardé la télé. Bon, c'est demain, hein, Koh-Lanta, pour les... c'est quoi? C'est les destins, les poteries du destin. Là,
2: cette moi, alors, je ne regarde pas Koh-Lanta, moi. Ah, oui, ne si, me demande pas à moi.
5: Les reliques du destin, me dit-on.
2: Oui, les reliques de la vie. Il n'en restera qu'un, blablabla.
5: Vous savez quoi? Mathieu aime prendre soin de lui. Oui, Mathieu...
2: Il met des
5: colandimes? Ah, il met pas des colandimes, mais prends soin de sa peau, monsieur Mathieu, hein.
3: Tout à fait, exactement. Je pourrais mettre des collants parce que je suis épilé de près, donc il n'y a pas de problème.
2: Écoute, j'ai envie de te dire, magnifique.
5: Il fait du vélo, c'est pour ça qu'il est épilé de près, c'est normal, on s'enlève les poils. Alors, tu appliques une petite crème, c'est quoi ton petit conseil beauté du matin?
3: Oh, c'est lavage avec une solution neutre et puis une petite crème de jour à appliquer. Et éventuellement également le soir avant d'aller se coucher.
5: Vous avez vu tous ces hommes qui prennent soin d'eux? Plus souvent.
2: Moi, j'ai saoulé mon mec, mais maintenant il fait
5: c'est
2: ça.
5: Vrai mais bien sûr. Aussi
2: tu verras quand t'auras 70 ans que t'auras la peau toute craquelée.
5: J'ai pas attendu.
2: Il a totalement raison, Mathieu, de s'occuper de lui. Bravo.
5: Je mets une petite crème aussi. Je fais comme Mathieu.
2: Oui, bien sûr.
5: Venez à la maison, Vernon.
2: Mais non, toi, tu mets des médicaments, c'est pas pareil. Allez, pose ta question.
5: Allez, voici la question. Elle arrive tout de suite. Madame, messieurs, la main sur le cœur. Oui. Quel premier ministre français détient le record de longévité à Matignon? Je rigole parce que je me dis que c'est pas les derniers là. Quel premier ministre français détient le record de longévité à Matignon sous la 5e République? Ouais, parce qu'on a eu beaucoup de premiers ministres dernièrement. Est-ce qu'il s'agit de Georges Pompidou, qui est resté le plus longtemps, Édouard Balladur, Jean-Pierre Raffarin ou Valérie Damidot, qui bien sûr a occupé le poste à Matignon il y a quelques années maintenant? Georges Pompidou, Édouard Balladur, Jean-Pierre Raffarin, Valérie Damidot, premier ministre qui est resté le plus longtemps.
3: Je dirais Balladur.
5: Attention à bien respecter le nombre de secondes et le chrono. Non, c'est Georges Pompidou. Balladur, de mémoire, il est resté 2 ans. Il détient le record de longévité, Pompidou, avec plus de 6 ans à Matignon. Il est aux côtés du général de Gaulle. Ah non, il y a Fillon, après pas très loin, 5 ans, et Lionel Jospin, 5 ans.
2: Écoute. Laura, 4, Mathieu, 3. Et là, tout de suite, on part avec Étienne Dao. Vu qu'il fait moche à Paris, on a envie d'aller au soleil. Duel au soleil, Étienne Dao sur ICI. On vous aime, à tout de suite.

0: Le duel au soleil d'Étienne Daou à 12h44.
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0: Tout ça pour encourager sa candidate.
2: Et perturbé
0: le mien. Je vous connais. Hein.
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2: Et nous sommes au taquet avec Laura qui a 4 et Mathieu qui a 3. Ça va, Laura? On est content d'avoir 4. Hein,
4: oui, ça va. Écoute, très bien.
2: Alors, il paraît que tu as vécu 3 ans au Ghana quand tu étais petite. C'était oui. Comment? C'était bien?
4: Oui, c'était bien. J'ai fait ma petite section, ma moyenne section là-bas.
2: Hop, hop, hop. Ça devait être sympa quand même. Et pourquoi tu étais là-bas? Parce que ton papa travaillait là-bas, c'est ça?
4: Oui, c'est ça. Mon papa travaillait là-bas. Donc, on est tous partis en Afrique. Voilà.
2: Eh bien, ça, c'est cool. L'enfance un peu dans la nature. Alors, ils t'ont mis dans une école anglaise quand t'étais au Ghana, mais t'es quand même nul en anglais, on va pas se mentir. Hein,
4: Non, ça a pas fait ses preuves. Non, ils ont vite abandonné.
2: Bon, en revanche, t'adores voyager, t'as visité le Vietnam, l'Italie, t'as beaucoup voyagé en Europe. Et là, ta petite destination où t'aimerais bien, c'est le Canada.
4: Ouais, tout à fait.
2: Ah, voilà, c'est pas mal le Canada, c'est pas mal.
4: Ouais,
2: d'accord.
4: Alors, ça sera très bien aussi.
2: C'est pas mal. Alors, ta rencontre avec ton chéri. Ah là là là là, ça s'est fait évidemment grâce à un site de rencontre. Hein.
4: Ah oui.
2: Et il habitait quand même à 20 km de toi et vous vous étiez jamais vus.
4: Ouais. Non, jamais.
2: Alors, comment t'as été séduite? Qu'est-ce qui t'a séduit?
4: Son humour.
2: On fait pas qu'il ait écrit un petit texte qui t'a touché aussi.
4: Ouais, oui. Non, il avait fait une jolie présentation de lui qui mêlait humour et simplicité. C'est voilà, il m'a séduit comme ça.
0: C'est tout moi. J'aurais pu le plaire. Humour et simplicité.
2: Alors,
4: dommage.
2: Je sais pas quoi te dire, Laura. Je ne l'encourage pas parce que la simplicité
0: et l'humour surtout.
2: L'humour, ça se discute, mais là, vu qu'il a un ego de la taille de l'Arkansas, comment te dire. Alors, il paraît que ton premier rendez-vous avec lui, c'était dans un bar.
4: Oui, tout à fait.
2: Et il t'a trouvé ultra timide.
4: Ouais, je parlais pas beaucoup, j'étais très timide et voilà. Maintenant, 3 ans après, il se demande ce qui s'est passé parce que je suis un vrai moulin à parole, il en peut plus.
2: Oh mon Dieu, mais alors oui, t'étais impressionnée quand tu l'as rencontré, c'est ça en fait.
4: Ouais, mais oui, bah après je suis timide, hein, mais 5 minutes quoi. Voilà.
2: Ouais, comme les enfants en fait, voilà. Alors.
0: Après, il a découvert l'aspirateur à 7h du mat, tout
2: oui,
0: ça.
2: Oui, après, bon, bah non, c'est foutu. Alors, ma chérie, là, c'est le moment où tu peux marquer 5 points. C'est la question cash. Nous allons parler de pèlerinage. Alors, les cloches de la vie. Quelle ville du Calvados est le deuxième plus grand pèlerinage de France? Quelle ville du Calvados est le deuxième plus grand pèlerinage de France? Top chrono, 10 secondes.
4: Lisieux.
2: Et c'est une bonne réponse, et oui! C'est grâce à sa basilique dédiée à Sainte-Thérèse de Lisieux. C'est le deuxième pèlerinage après Lourdes. Chaque année, il y a des millions de visiteurs qui viennent honorer la Sainte, canonisée en 1925. Ça te fait 9.
0: Première manche de la semaine, Mathieu est avec nous en Gironde. Mathieu sportif, ancien militaire qui joue au rugby, qui fait un peu de jet-ski avec ses potes. Voilà, qui a voulu faire Koh-Lanta. Mais non. Il n'a pas été suffisamment courageux. Mathieu qui aime les voyages. Ah, alors, il y a eu Tahiti, il y a eu la Polynésie française. Quel est l'endroit où tu aimerais passer quelques jours, Mathieu? Là, un endroit que tu connais pas?
5: Refaire la Corse et après plus loin, la Thaïlande.
0: Ah. Pourquoi tu voudrais aller en Thaïlande? Qu'est-ce qui t'attire?
5: Alors déjà, c'est que j'ai la chance d'avoir un parent qui connaît très bien la Thaïlande, qui connaît très bien les coins à visiter.
0: Ouais.
5: Et donc déjà, et la barrière de la langue, il pourrait m'aider parce que je suis très mauvais en langue étrangère également.
0: Ouais.
5: Donc effectivement, c'est une destination qui me plairait bien.
0: Bah, je te souhaite d'y aller. Vas-y, en plus, il y a quelqu'un qui peut t'aider au niveau de la langue. C'est clair que c'est beaucoup plus intéressant et plus accessible. T'as un porte-bonheur. Est-ce que tu l'as sur toi et est-ce que tu vois de quoi je parle?
5: Plus ou moins.
0: Bah, c'est la chevalière.
5: Oui.
0: Une chevalière comme un blason de famille, comme dans Les Visiteurs.
5: Oui, exactement. Ouais. C'est quelque chose qu'on a confectionné, mais qu'on a dessiné avec mon père.
0: Ouais.
5: Et il portait effectivement la même chevalière que moi. Et on va essayer de faire perdurer sur les générations à venir.
0: Ah bah c'est très bien, ça, t'as bien raison. Et puis alors, qu'est-ce que j'apprends? On a fini à poil dehors dans une station de ski. Qu'est-ce que c'est que cette histoire?
5: Ouais, tout à fait. Ouais. J'étais avec un ami donc de la chambre côte à côte. Et il est venu me parler, sorti de la salle de bain. Et il m'a demandé de venir. Je me suis pas préoccupé de quoi que ce soit. J'ai ouvert la porte, je suis allé dans sa chambre et en fait la porte s'est retrouvée à claquer. Et lui qui m'ouvre pas.
0: Sympa.
5: Voilà, sympa.
0: Sympa.
5: Donc,
0: le pote.
5: À la réception, aller chercher une nouvelle carte.
0: Attends, t'as été à la réception une main devant, une main derrière. On est d'accord, t'étais tout nu dans la réception.
5: Oui, c'est ça, exactement. Donc bah, ça fait rire un peu tout le monde, ça a choqué certains. Et...
0: Mais est-ce que cet ami est toujours ton ami?
5: Oui.
0: Ah oui, d'accord, ok.
5: Mon ami, il a bien rigolé parce qu'il ne me croyait pas, quoi.
0: Oui. Bah, faut te venger quand même, il n'a pas voulu ouvrir la porte. Allez, voici ta question à 5 points. Écoute bien, car ça te permettrait de prendre les devants. Tous les 4 ans, combien de jours compte une année? Tous les 4 ans, combien de jours compte une année? Top chrono, 10 secondes.
5: Jours compte une année, tous les 4 ans.
0: Tous les 4 ans, il y a une année. Combien de jours elle compte?
5: Putain, merde, c'est l'année bisextile.
0: Aïe, alors c'est pas ce que tu as dit.
5: 366 jours.
0: Une année, c'est 365 jours, et tu as raison, mais c'est après le gong. Effectivement, tous les 4 ans, c'est 366 jours. Ce qui sera le cas l'année prochaine, puisque nous aurons en 2027 un 29 février.
2: Alors, 9 pour Laura, 3 pour Mathieu. Il y aura le bingo pour vous décourager, j'allais dire.
0: Oui.
2: Mon Dieu, pour vous départager, mais tout de suite, Louane, conduire, c'est une nouveauté. Vous écoutez ici. À tout de suite.
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1: Louane Emera avec Conduire, c'est une nouveauté. Moi, je conduis mal parce que je vous ai dit que c'était l'année prochaine, l'année bissextile, c'est en 2028. Merci à Laura qui m'apporte cette précision.
2: Eh oui, heureusement qu'il y a des femmes qui corrigent toutes tes erreurs.
1: Merci Laura.
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2: Ici, nous sommes avec Laura qui a 9, Mathieu qui a 3. Laura, ah Laura, on a dit qu'elle n'était pas terrible en bricolage. Hein. Et il paraît que ton père, c'est pareil. Il paraît que ton père, c'est Pierre Richard. Hein, pour changer.
4: Ouais, ouais.
2: Bah oui, pour changer l'ampoule du meuble de la salle de bain. Il paraît qu'il a cassé le meuble, cassé la vasque. Il a mis partout de l'eau dans la salle de bain et il s'est retrouvé par terre. Voilà.
4: Eh ouais. La belle frayeur, belle rigolade aussi. Mais voilà, je sais de qui je tiens, du coup. Merci, papa.
2: Ah, mais c'est-à-dire que tu changes une ampoule et tu te retrouves les fesses par terre et t'as pété toute la salle de bain, c'est une belle opération, ça. Voilà.
4: Ah, c'est une opération très sympa. Hein,
2: ah,
4: je
2: oui.
4: Merci encore.
2: Ah, ouais, c'est vachement bien, on l'adore. Comment il s'appelle, ton papa ?
4: Il s'appelle Fred.
2: Fred, bravo. Je t'embauche sur la prochaine émission de déco. Alors, pour t'encourager à gagner...
5: Est-ce que ça revient, déco ?
2: Oui, ça revient, déco. Je vous en parlerai plus. Alors, pour t'encourager, on va écouter un tube que je ne peux pas m'empêcher de chanter au moins une fois par jour. Attention, on écoute Camaro.

0: Oh là là, Camaro, Femme Like You, mais...
1: Mais
0: c'est la base, ça, la base. Voilà, bon. Alors,
2: ça vous met dans des états.
0: Bah, j'adore cette chanson.
2: Ça, hein.
0: Ma petite chérie, c'est l'heure du bingo. Alors là, t'es en tête, mais tu sais bien que ce jeu n'est vraiment pas sympa.
1: Eh non.
0: Alors, tu vas devoir, à mon top chrono, me donner un maximum de créatures de la nuit ou du mal. Oh. Tout ce qui existe comme créatures de la nuit et du mal, les méchantes créatures de la nuit ou du mal, qui sont dans le cinéma, la littérature, les contes, tout ça, etc. Toutes les créatures de la nuit et du mal, top chrono, 10 secondes.
1: Un loup. Un vampire, un fantôme.
0: Bon, vampire, fantôme, je te le prends. Loup, c'est pas loup, c'est un loup-garou. Hein. Il y avait les zombies, les spectres, les ghouls, les démons, Frankenstein, Baba Yaga, les sorcières, les orques, les gobelins, le kraken, la bête du Gévaudan et le troll. Tu m'en as donné deux, c'est parfait.
2: Bon, on a peut-être une petite chance, hein, Mathieu, on va peut-être y arriver. Mathieu qui est quelqu'un de bien, Mathieu que l'on apprécie, Mathieu que l'on aime, Mathieu qui est beau gosse. Je viens de citer exactement les compliments que tu aimerais entendre et qui te font plaisir.
3: Oui, c'est toujours agréable d'entendre, effectivement.
2: Je suis complètement d'accord.
0: Ça m'étonne pas. Hein.
2: Évidemment. Alors, notre ami Mathieu, rappelons-le, qui joue avec ici Gironde, Saint-Cyr de Canès, qui à cette heure-ci a 3 points. Le but du jeu, c'est de faire plus que Madame Laura dans ce bingo. Si tu marques 3 points, t'encaisses les 10 points, t'es avec nous vendredi. Et Foura, c'est à l'horizon. OK? Pour le séjour.
0: Bah, tu vas l'encourager quand même.
2: Bien sûr, avec Joe Dassin. Pas du tout.
0: Dans les yeux d'Elorie.
2: ça doit te faire plaisir parce que c'est utilisé pour le rugby. C'est un peu le troisième mi-temps, ça, cette chanson maintenant.
3: Un petit peu, ouais, effectivement. Très clairement.
2: Pour le foot d'ailleurs, mais aussi pour le rugby. Allez, on y va. On va rester un peu dans le même délire. Hein. Madame Damido nous a lancé sur des créatures. Alors, 10 secondes pour citer un maximum de créatures, mais cette fois les créatures du jour, les créatures de jour, et non pas du mal, mais du bien. Donc des créatures du jour ou du bien dans le cinéma, la littérature ou les contes. Top chrono, 10 secondes.
3: Les créatures Cendrillon.
2: Non, c'est pas une créature. Je pense aux anges, aux lutins, aux licornes, les fées, bien sûr, la muse, centaure, les faunes, les nains, voilà, le génie, Merlin l'enchanteur, mais pas Cendrillon qui est un personnage de Disney.
0: Ça veut dire que Laura t'a compris, c'est toi qui as gagné, chérie. Bravo Mathieu, mais Laura, tu seras là vendredi pour tenter de gagner le séjour pour 4 personnes à Foura, au camping 3 étoiles, le Cadoré, la croisière autour de Fort Boyard, le repas pour 4 ou la machine à café Malongo. En tout cas, tu seras avec nous pour la finale on est très très contente. T'es contente?
1: Ah oui, très contente, merci.
2: Bravo Mathieu, quand même.
0: On se voit vendredi. T'inquiète pas, t'es dans la team des champions. Bravo Mathieu. Tu n'as pas démérité. Je remercie Elorie à la technique, Céline à la réalisation, Maître Coupez au savoir et la beautiful Laura au standard et la petite personne qui fait des vannes pas drôles, Eric Bastien. À demain mes chéris. Dis donc, il n'est pas un peu l'heure d'aller se coucher?
2: Oui, parce que là, on vient de passer un bon moment avec le best-of d'Otake. Faut quand même qu'on récupère pour tout à l'heure, là. Hein.
0: Et puis surtout, c'est l'heure que Johan Guérin nous informe.
2: Il est là, Johan Guérin?
0: Mais oui!
2: Le grand Johan Guérin?
0: Bien sûr!
2: Il arrive tout de suite avec ici, dès 5h.

0: Les deux sushis, Jane Birkin, pour vous souhaiter la bienvenue.
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0: Bonjour, très bon réveil. On espère que vous avez passé un excellent week-end, que vous êtes en forme pour entamer cette nouvelle semaine. L'équipe des Leftos est à vos côtés. Emeline, Saveria, Mélodie, Antoine et Cyril Ardo. Bonjour Cyril.
3: Bonjour Yoann Guérin, bonjour la France.
0: On parle gourmandise ce matin avec vous.
3: Et oui, elles sont bien rouges, bien sucrées, délicieuses. Avec un peu d'avance, les premières cerises du Périgord sont déjà mûres.
0: Quel bonheur, on va en parler dans le journal. Si vous faites le tri en ce moment dans la maison, on vous dit ce matin comment réussir à revendre vos vêtements en ligne. Les bons conseils de Valère Coréard sont dans 5 minutes. Le temps de nous appeler. 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
0: Lundi 11 mai, très bon début de semaine. Il est 5h. À la une, Cyril, un Français présente les symptômes de l'antivirus.
3: Ce virus connu, mais rare, qui a fait 3 morts à bord du bateau de croisière MV Ondius et pour lequel il n'existe ni vaccin ni traitement. Les 5 passagers français sont arrivés hier en fin d'après-midi à l'aéroport du Bourget près de Paris. Et c'est justement dans le vol entre les Canaries et la France que cette personne a commencé à présenter les symptômes. La ministre de la Santé, Stéphanie Rist, l'a confirmé hier soir.
4: Un de nos 5 compatriotes a eu des symptômes qui peuvent potentiellement ressembler à ce virus hantavirus, qui, je le rappelle, est un virus qu'on connaît, qui a déjà fait des épidémies en Argentine. Et il va falloir attendre les 24 heures du test de ce patient pour savoir si c'est le virus ou pas.
5: Ça confirmerait que l'incubation est parfois très longue.
4: Alors l'incubation, elle est de 6 semaines. Alors elle est souvent dans les 15 premiers jours, mais elle peut aller jusqu'à 6 semaines. Pour cette raison que nous prendrons des mesures d'isolement qui dureront les 6 semaines.
3: Stéphanie Rist, la ministre de la Santé, invitée du journal de 20h de France 2. Les 5 Français sont donc placés en isolement strict à l'hôpital Bichat à Paris. Ils vont être soumis à une batterie de tests. Et du côté du navire MV Ondus, les derniers passagers doivent être évacués aujourd'hui avec un dernier vol en direction de l'Australie. Dossier complet à retrouver sur ici.fr. 16 familles françaises déposent ce matin une plainte collective contre TikTok auprès du parquet de Paris pour abus de faiblesse. Des parents endeuillés par le suicide de 5 adolescentes ou dont leurs enfants souffrent d'anorexie, de dépression et d'idées suicidaires. En octobre dernier, une enquête contre le réseau social a déjà été ouverte, soupçonnée de faire la promotion du suicide chez les jeunes.
0: En pleine guerre en Iran, les particuliers ne sont pas les seuls à souffrir de la flambée du prix du pétrole.
3: Les industriels de l'agroalimentaire et les distributeurs se retrouvent cet après-midi pour une réunion avec le gouvernement 2 mois après la fin des négociations commerciales et une augmentation de 0,05% des tarifs. Certaines voix s'élèvent, Sophie Audigne, pour rouvrir les discussions.
6: Du côté des industriels, les appels à l'aide deviennent insistants. Les charcuteries décrivent une situation intenable. Des hausses des prix de l'emballage plastique de 30 à 40%, comme pour le gazole, ce qui rend le transport de marchandises hors de prix. Même discours pour les coopératives laitières, touchées en plus par l'envolée des tarifs des engrais. Plus radical, le géant Lactalis, avec sa marque Président, annonce déjà répercuter ses augmentations sur les prix aux consommateurs. Pourtant, pas de demande généralisée de réouverture des négociations, comme en 2021. Après le déclenchement de la guerre en Ukraine. D'ailleurs, la grande distribution n'en veut pas. Judith Giguet, à la tête de la FCD, la Fédération du Commerce et de la Distribution.
7: On n'est pas dans les conditions qui nécessiteraient une réouverture généralisée, mais même sectorisée. Parce qu'il y a quelqu'un qu'on ne peut pas oublier, c'est le consommateur. Il est sorti de 2 années d'inflation importante, 22-23. Il regarde particulièrement le prix. Et augmenter les prix pour le français ne va pas obligatoirement dire maintenir les volumes d'achat. Il va faire des arbitrages.
6: Pour l'heure, 2 secteurs seulement ont officiellement demandé une renégociation de leurs tarifs, les sacs poubelles et le papier toilette.
3: Les 542 salariés de Bouchara bientôt fixés sur leur sort. Le tribunal de commerce de Paris doit rendre sa décision aujourd'hui concernant les offres de reprise partielle de l'enseigne de décoration et de textile. Une offre d'une société hongkongaise est bien placée, mais elle ne propose de reprendre qu'un tiers des employés et la moitié des magasins.
0: C'est le premier jour des Saintes-Glaces.
3: Bien connu des jardiniers. Cette période du 11 au 13 mai, associée traditionnellement à des gelées destructrices pour les plantations, et signe que la nature nous réserve toujours quelques surprises. Les premières cerises du Périgord sont mûres. Jeanne de Butler, et en plus, elles sont bonnes.
6: Yann tend le bras debout sur la deuxième marche de l'escabeau. Il attrape deux belles cerises rouges et sucrées.
2: Hop. Regardez comme elles sont bien rouges en plus.
8: Belle couleur un peu comme ça, oui, effectivement, lit de vin. Moi, je les trouve très belles. En plus, elles sont pas du tout véreuses.
2: En vrai, elles sont bonnes.
8: Là, faut pas hésiter.
2: Hop, en profiter avant que les oiseaux ne le fassent.
6: Au pied de l'arbre, Elsie, sa fille, porte le petit panier. Le jus lui coule jusque sur le menton.
8: T'en as plein partout, là, ça couline, ça dégouline là, sur le visage.
9: Pas trop bon. Ils sont trop bonnes.
2: Mais une encore, c'est la dernière.
9: Ah oui, mais pour le goûter. La plus rouge du monde. Ah, Elsie, elle est bien rouge.
8: On a déjà ramassé l'équivalent d'à peu près 2-3 kilos. Hein. On a fait, oui, une bonne vingtaine de pots de confiture déjà. Plus les cacoutis. Et toutes celles qu'on mange sur l'arbre. Attends, je les compte pas.
6: Avant, Yann habitait du côté de Poitiers. Jamais il n'avait de cerises avant la fin mai.
8: On peut quand même noter les températures un peu extraordinaires qu'on a pu avoir sur le mois d'avril. On est monté vite. Pardon, j'ai la bouche pleine. On est monté vite à presque plus de 30 degrés. Hein. Pour moi, la cerise, c'est plus sur des récoltes d'été. Maintenant, je sais que j'ai d'autres cerisiers sur le domaine. Et il y en a qui sont pas du tout mûrs encore, hein, qui sont vraiment verts. Donc, ça permet d'allonger un petit peu le plaisir et d'en profiter encore plus longtemps.
6: Mais c'est mamie qui est partie avec les cerises pour faire les confitures. Elles seront servies à la table du petit déjeuner pour les clients du gîte.
3: Jeanne de Butler, ici Périgord. Et attention avec la pluie qui peut faire éclater les cerises. Il faut donc vite les cueillir. La pluie, justement, Yoann Guérin, journée encore très perturbée.
0: Ouais, le front pluvieux qui s'étend ce matin des Pays de la Loire à la Champagne-Ardenne, du Poitou au Centre-Val de Loire et de la Bourgogne à la Lorraine. Elle glisse en journée vers la Charente, le Limousin, le nord de l'Auvergne-Rhône-Alpes. Les pluies sont parfois accompagnées de coups de tonnerre du Jura au nord des Alpes. Les éclaircies, on va en parler quand même parce qu'elles sont belles près de la Manche ce matin. Soleil qui revient aussi ce matin au sud de la Garonne et du Roussillon à la plaine du Languedoc. Cet après-midi, le temps tourne à l'orage sur les Pyrénées et le Piémont. Et puis en Corse, les éclaircies s'imposent sur la façade orientale. En revanche, le ciel reste chargé sur l'ouest avec quelques averses possibles. Les températures en ce moment à Lille, 8 degrés, à Rennes et Caen, 10. À Paris, Toulouse, Clermont-Ferrand et Guéret, 11. Nous avons 12 à Nantes, Bordeaux, Tours et Dijon. 13 à Strasbourg, 18 à Marseille pour les maximales. Elles sont en baisse entre 13 et 18 sur la moitié nord, de 18 à 23 degrés au sud.
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0: 5h06, excellent réveil. C'est pas toujours évident de sortir du lit le lundi matin, mais on est là pour vous accompagner de la meilleure des façons, en vous apportant le petit sourire qui fait du bien et la musique. Et rien de mieux que France Gall pour démarrer la semaine. Tout pour la musique. Très bon lundi à vous, amis Lefto.

0: pour la musique, France Gall à 5h10. Bon début de semaine.
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0: Qui n'a jamais fait ou a été victime d'un canular téléphonique? Moi, je me souviens, j'en ai fait, vous en avez fait aussi.
3: J'ai été victime.
0: Bon, attendez d'entendre la mésaventure du pape Léon XIV. Même quand on est le chef de l'Église catholique, on n'échappe pas aux procédures de sécurité ni au raccrochage au nez. L'anecdote a été révélée par le New York Times il y a quelques jours. Ça se passe peu après son élection. Le pape, né à Chicago, appelle sa banque américaine pour mettre à jour son adresse. Tout se passe bien. Il répond aux questions secrètes, valide son identité jusqu'au moment où, où la conseillère lui demande très calmement de passer en agence pour signer les documents. Problème, de la place Saint-Pierre jusqu'à Chicago, le trajet est un petit peu long pour un changement de coordonnées. Léon XIV finit par lâcher, je le cite, « Est-ce que ça changerait quelque chose si je vous disais que je suis le pape ?» Et en fait, la réponse de l'employé est juste magique. Elle a cru un canular, elle lui a tout simplement raccroché au nez. Il aura fallu l'intervention d'un ami commun et du président de la banque pour débloquer la situation. Comme quoi, même pour le représentant de Dieu sur Terre, le service client d'une banque reste impénétrable.
3: Ça n'a pas que des avantages d'être le pape.
0: C'est clair, non mais elle est géniale cette histoire. On parlait des États-Unis justement, on va y rester parce que dans un mois tout pile, qu'est-ce qui se passe Cyril ?
3: Eh bien c'est le début de la Coupe du Monde de foot le 11 juin prochain et vous l'entendrez, les bars et les restaurants s'y préparent déjà.
0: Pour la musique, on lance la semaine de la meilleure des façons.
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0: Marine avec Escroc, on l'écoute avant 5h30, mais avant par ici les économies.
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0: Bonjour Valère Correard.
6: Bonjour Yoann.
0: Chaque jour avec vous, un bon plan pour notre pouvoir d'achat aujourd'hui. Vous vouliez nous parler chiffon.
6: Oui, et répondre à ce mail de Fabienne. Depuis 3 ou 4 ans, j'ai mis plusieurs articles en vente sur Vinted, malheureusement sans succès. Des vêtements de belle qualité, nous dit-elle, en très bon état et à très petit prix. Pourtant, j'ai toujours ces vêtements chez moi et je désespère de trouver une solution pour les vendre et en retirer un petit revenu. Sauriez-vous me dire s'il existe d'autres moyens que les plateformes internet? Peut-être des friperies ou ressourceries. Si vous avez des idées à me suggérer, je les accepte avec grand plaisir. Bon, merci pour ce message. Fabienne, c'est vrai que c'est pas toujours facile de vendre ces vêtements en ligne, mais pas de panique, il y a sans doute une solution.
0: Mais Valère, vous nous avez déjà donné quelques conseils sur la qualité des annonces.
6: Oui, ça me fait plaisir que vous en rappeliez d'ailleurs.
0: Vous voyez?
6: Et c'est exact. Il faut soigner vos annonces. Fabienne, vous pouvez déjà supprimer les anciennes qui n'ont plus d'intérêt. Ne vous dites pas qu'Internet c'est fichu. Refaites-en de nouvelles sur Vinted ou Le Bon Coin si vous voulez, mais en faisant attention aux photos. Ça, c'est la première chose. Des vêtements repassés sur cintre dans un endroit neutre et bien éclairé avec plusieurs prises. Ensuite, la description est importante. Aussi, le titre de l'annonce. Mettez en avant la marque, l'état, la couleur et puis définissez un prix accessible. En général, la plateforme d'ailleurs vous conseille sur le prix. Et puis si ça prend pas, vous avez deux bons plans, les vide-greniers, alors là on est en pleine reprise de ces événements pour le printemps, ou alors les fripes, les dépôts-ventes aussi de vêtements d'occasion peuvent être une filière intéressante. Donc là, vous pouvez tenter votre chance aussi. Si vous avez d'autres bons plans à partager avec Fabienne, pensez à m'écrire, je lui partagerai vos astuces. Mon mail c'est paricideseconomies@radiofrance.com.
0: Merci Valère. Demain, focus sur les aides au déménagement parce qu'elles peuvent vous aider. Elles sont même insoupçonnées pour certaines. Par ici les économies, c'est le rendez-vous qui pense chaque matin à votre budget.
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0: 5h15, Cyril, préparez les drapeaux, les maillots bleus et le maquillage tricolore. La Coupe du Monde de foot approche.
3: C'est dans un mois. Pile poil, début du mondial le 11 juin et pour la première fois dans l'histoire de la compétition, c'est organisé par 3 pays, les États-Unis, le Canada et le Mexique. Comme tous les 4 ans, l'événement devrait faire le bonheur des bars et des restaurants. À Avignon, Marion Bernard, les commerçants se préparent déjà.
4: Et le lieu à Avignon où les matchs se regardent, c'est la place Pie et ses terrasses XXL. Au bar l'Halogène, Laurent, le gérant, a déjà pensé à tout.
8: Des colliers, des chapeaux, des maquillages pour les joues, là, bleu, blanc, rouge. Et on distribue ça à chaque match. On a acheté une télé d'ailleurs, une grosse télé. On a un écran de 2,50 m pour la Coupe du Monde spécialement.
4: Oui, on investit car la formule est toujours la même. Plus la France va loin.
8: Plus le lit, on augmente le chiffre. Ça fait des pourboires pour les serveurs. En plus, ça fait du positif pour tout le monde.
4: Place de l'horloge, on tempère. Oui, Géraldine de la Brasserie des Arts sortira le grand écran, mais l'effet d'une soirée match sur ses affaires est assez moyen.
9: Il y a 2 ans, quand il y a eu la Coupe d'Europe, hein, oui, ça a drainé beaucoup de clientèle. On a aussi des personnes qui squattent les tables. Les gens, quand ils sont là au début du repas, ils restent jusqu'à la fin. Donc ça monopolise aussi des tables.
4: Et puis certains savent déjà qu'ils vont passer leur tour. Comme Damien à la tête du Café Saint-Jean, lui aussi place Pie. En mode Coupe du Monde, rien de rentable pour lui. Alors il fera comme il y a 4 ans, se positionner sur le créneau bar garantie sans foot.
10: On était autant plein que les autres finalement. Le fait de diffuser le match, comme c'est bruyant, tout ça, ben, tous les gens qui veulent manger tranquillement, ben, du coup ça les fait fuir. Reste plus que la clientèle qui boit, qui mange une planche ou quoi, mais c'est pas le fond de notre clientèle quoi. Pour les tristes de pas voir le match, ils peuvent pendant le repas aller jeter un coup d'œil sur l'écran d'à côté quoi.
4: L'écran géant du Red Sky, habitué des Coupes du Monde qui lui font de belles fins de mois, mais qui se retrouve cette année face au sujet des horaires de retransmission, des matchs qui vont commencer pour la plupart à 23h. Le gérant François se questionne donc déjà sur le souci du tapage nocturne ou celui des prolongations de matchs.
11: Sur la fin, quand la France va loin, quand les matchs se jouaient le dimanche à 17h, on tirait jusqu'à 3h du matin. Là, il faudra fermer. Et puis à un moment donné, il faudra peut-être demander une ou deux dérogations pour les quarts, les demi et la finale.
4: Car il ne se voit pas couper le match pendant les tirs au but. Si ça arrive, il compte sur l'indulgence des agents de police qui pourraient bien, eux aussi, profiter de la retransmission du match des Bleus sur son écran ces soirs-là.
3: Marion Bernard, ici Vaucluse, début du Mondial dans un mois tout pile. Et pour voir la France jouer, il faudra attendre quelques jours supplémentaires. Ce sera le 16 juin face au Sénégal.
0: On va patienter, 5h17. Tiens, on va parler d'un amoureux aussi du foot. Alors lui, il soutient plutôt Marseille, oui. C'est Jules. Ben oui, le rappeur marseillais sur France 4 ce soir. Un documentaire vous fait découvrir qui est vraiment la star préférée de vos enfants ou de vos petits-enfants. On le découvre dans les coulisses télé. Mais avant, place aux Jacksons avec Blame It On The Boogie. Très beau réveil.

0: Se réveiller avec les Jacksons, Blame It On The Boogie, 5h21. L'éphéméride de ce 11 mai, on souhaite un bon anniversaire à Laetitia Casta, 48 ans aujourd'hui, à Armel Lecléache, le navigateur, 49 ans, 52 ans pour Benoît Magimel, 60 ans pour Estelle Lefébure, et puis bon anniversaire au chanteur Renaud.
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0: Ah, vous le tenez bien, hein, Renaud. Hein.
2: Ah, j'essaye.
0: 74 ans pour Renaud aujourd'hui. Et puis tiens, c'est un événement fondateur pour l'humour moderne. Le 11 mai 69, qu'est-ce qui s'est passé? Les membres de ce qui allait devenir la troupe des Monty Python se réunissaient pour la première fois officiellement pour discuter d'une collaboration. Et ils ont clairement jeté les bases d'un humour absurde qu'on adore, qui allait révolutionner la télévision et le cinéma. Et la télé, bah justement, on en parle aussi dans les coulisses de Patrice Gascoigne.
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0: Et aujourd'hui, Patrice, vous vous êtes fixé un défi. Vous voulez nous faire découvrir le chanteur préféré de nos enfants et petits-enfants, un certain Jules.
4: Je vais vous surprendre, Jules, ce sont les mamies marseillaises qui en parlent le mieux.
5: On l'a connu jeune.
6: Moi, il était jeune, il était petit, il était bagarreur.
5: Oui, voilà.
6: C'est vrai. Après, il s'est arrangé en grandissant.
5: Ouais,
6: voilà.
5: Moi, je l'aime bien.
6: Il est bien.
4: Je plaisante, mais ces deux gentilles mamies de Marseille, elles l'ont connu, ce Jules dont tout le monde parle, celui qui fait briller les yeux de vos petits-enfants ou fait danser vos enfants. Alors, je vais vous donner les clés pour les surprendre. Regardez le documentaire inédit proposé ce soir par France 4, intitulé Team Jules. Il lève un coin du voile sur cette star de la chanson, paradoxalement assez discret. Alors, Jules, héros populaire ou pur produit commercial, adoré ou détesté, quoi qu'on en pense, le chanteur Jules est un phénomène de société. Le documentaire propose une immersion unique pour comprendre qui est cet artiste. Mais j'ai demandé au réalisateur de Team Jules, Anthony Higoulen, d'abord pourquoi Jules ne répond pas à vos questions? Pourquoi il n'a pas participé à ce documentaire qui raconte sa vie? Écoutez la réponse de Anthony Higoulen.
7: Franchement, ça ne nous a pas vraiment étonné qu'il ne réponde pas à nos demandes. Jules a toujours été comme ça, il parle tout le temps à son public, mais à travers ses chansons et quasiment quotidiennement sur ses réseaux. Il ne s'exprime pas vraiment dans les médias. Et quelque part, son absence, elle raconte déjà beaucoup sur lui, sur son rapport au système et sur son besoin de garder le contrôle. Nous, ça nous a vraiment poussé à faire un pas de côté et à raconter Jules sans Jules, à travers ceux qui l'écoutent et ceux qui le vivent. Et c'est là que ça devient vraiment intéressant dans une démarche de documentariste, car plus qu'un homme, c'est l'histoire d'un phénomène qu'on a raconté dans ce film.
4: Anthony Higoulen, qu'est-ce que vous auriez envie de dire à nos auditeurs pour qu'ils regardent Team Jules ce soir sur France 4, votre documentaire?
7: Je leur dirais, venez sans a priori, même si vous le connaissez pas, parce qu'en fait, vous avez déjà forcément croisé son nom, vu son signe ou entendu un de ses refrains. Ce film, il s'adresse pas uniquement aux fans, c'est une plongée dans un phénomène de société. On raconte comment un artiste, sans passer par les circuits classiques, a réussi à devenir incontournable. C'est presque une histoire contemporaine de réussite, mais à la manière d'aujourd'hui, avec Internet, avec une proximité directe avec le public et avec des codes complètement différents.
4: Voilà, avec Anthony Higoulen, je vous donne des petits biscuits pour l'air de rien auprès de vos enfants, vos petits-enfants. Glissez que vous le connaissez, le Jules, le rappeur star de la cité phocéenne, celui qui a accueilli la flamme olympique à Marseille en 2024, l'artiste le plus écouté en France en 2025. Team Jules, ce soir sur France 4. Mais comme vous êtes aussi Team Coulisse Télé, je vous donne rendez-vous demain, même heure, même endroit.
0: Merci Patrice Gascoigne, allez prendre un petit miel chaud, ça vous fera du bien à la voix. 5h24, l'histoire, elle est fascinante et on vous la raconte chaque matin. Ce lundi, on revient sur l'origine de l'épée de Damoclès. Un voyage, nouveau voyage dans le temps signé Stéphane Bern. Mais avant, c'est une artiste qu'on aime et qu'on soutient. C'est Marine et son titre Escroc. Très bon lundi.

0: Marine et son titre escroc, 5h27, un peu d'histoire avant l'actu. Stéphane Bern, ce matin, en voyage au temps où un courtisan trop admiratif a accepté de prendre la place d'un tyran le temps d'un dîner.
1: Un homme envie la vie du roi, alors le roi lui propose d'essayer, mais avec une épée suspendue au-dessus de sa tête. Une sorte de vie ma vie version Squid Games. Syracuse en Sicile, 4e siècle avant notre ère. La cour du tyran Dunil l'Ancien brille de richesses. Banquets, or, musique, serviteurs, au top du bling-bling.
2: I'm really rich.
1: Parmi les courtisans, Damoclès ne cesse de répéter combien le souverain est chanceux. À gouverner, être riche, être puissant, mais quelle vie formidable. Le tyran Dunil finit par se lasser de ses flatteries. Très bien, dit-il. Tu veux ma place ? Prends-la pour une soirée. Un CDD qu'on ne saurait refuser, même sans lire le contrat. Alors, on installe Damoclès sur le trône. Devant lui, un banquet somptueux. Des serviteurs attentifs, des mets raffinés. Mais au-dessus de sa tête, Dunil fait suspendre une épée. Une vraie, bien pointue et bien aiguisée. Accrochée par un simple crin de cheval. Au début, Damoclès tente de profiter du festin. Mais l'épée oscille légèrement. Le fil semble fragile. À chaque mouvement, elle menace de tomber et de découper Damoclès en deux. Damoclès, du coup. Très vite, le repas devient impossible. Damoclès ne voit plus ni l'or, ni les plats, ni la musique. Il ne voit que l'épée. Il se lève et supplie Dunil. Il préfère redevenir courtisan. Rétropédalage XXL. Aujourd'hui encore, quand une menace plane sur quelqu'un, on dit qu'il a une épée de Damoclès au-dessus de la tête. Une image vieille de plus de 2000 ans et toujours aussi tranchante.
0: Merci Stéphane Bern pour ce voyage dans le temps. Moi, je voulais aussi remercier ce matin Serge qui est à Grenoble, qui nous a appelé pour nous souhaiter un petit bonjour. Et ben, on vous embrasse bien fort, cher Serge. 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Nous sommes le lundi 11 mai dans l'info du jour. Comment vont être suivis les 5 Français évacués du navire MV Ondius, foyer d'antivirus? Ils sont arrivés hier à l'hôpital Bichat à Paris. On y revient dans moins de 2 minutes. Mais avant 5h30, toute l'actualité en France et dans le monde, c'est le 90 secondes avec vous, Cyril Ardoux.
3: La fin de vie, de retour au Sénat pour un examen en deuxième lecture. 2 textes, un sur les soins palliatifs, l'autre sur l'aide à mourir. L'adoption de cette seconde proposition de loi est très incertaine. Les sénateurs sont très divisés sur le sujet et il y a 700 amendements à examiner. Ils ont perdu leur fille ou vu leur enfant sombrer dans les idées suicidaires, la dépression ou l'anorexie. 16 familles françaises déposent une plainte collective contre TikTok pour abus de faiblesse. Une enquête est déjà ouverte depuis octobre. Le réseau social est notamment soupçonné de faire la promotion du suicide chez les jeunes. Après la polémique, l'enquête suite à la diffusion de l'hymne Maréchal, nous voilà dans les rues de Carpentras dans le Vaucluse. Vendredi, en marge des commémorations du 8 mai 45, le parquet ouvre une enquête pour provocation à la haine. Un titre placé par mégarde par un technicien selon la radio associative qui s'occupait de la programmation. L'ère du précaré français en Afrique est terminée, dit Emmanuel Macron. Le chef de l'État est au Kenya aujourd'hui et demain pour le seul grand sommet Afrique-France de sa présidence. Plusieurs milliards d'euros d'investissement doivent être annoncés. En football, après l'avant-dernière journée de Ligue 1, sauf coup du sort, le PSG quasiment assuré d'être sacré champion de France après avoir battu Brest 1-0. Marseille peut toujours croire à la qualification en Coupe d'Europe après s'être imposé 1-0 sur le Havre. Et puis un aspirateur sous-marin capable d'aspirer les déchets et microplastiques sans perturber la vie marine, sacré au prestigieux concours l'épine. Hier à Paris, 250 inventions au total ont été présentées cette année.
0: L'info du jour, un Français présente les symptômes de l'antivirus.
3: Et il fait partie des 5 ressortissants à avoir été évacués du bateau MV Ondius. Les symptômes se sont déclarés dans l'avion qui les ramenait à Paris. On saura dans la journée s'il est positif ou non au virus. Mais dans tous les cas, ces 5 passagers ont été placés en isolement strict à l'hôpital Bichat à Paris jusqu'à nouvel ordre. Yvan Planteil, ils vont être soumis à une batterie de tests.
4: Oui, et s'il s'avère que le patient qui présente des symptômes est positif, il sera
2: sera placé, selon le protocole, dans une chambre spéciale à pression négative et qui dispose d'un sas d'entrée et d'une aération unique. Et si les autres croisiéristes sont négatifs, isolement pendant 6 semaines, d'abord à l'hôpital, et nous verrons pour la suite, ajoute la ministre de la Santé, Stéphanie Rist, qui affirme que les autorités sanitaires connaissent ce virus. Hier, les 5 patients sont arrivés à l'hôpital Bichat dans 5 ambulances différentes, leur conducteur intégralement vêtu de blouse bleue, ce qui rassure plus ou moins ses patients ou proches rencontrés devant l'établissement.
4: Un petit peu d'inquiétude, mais pas plus que ça, parce que je me suis dit qu'ils allaient être confinés, donc je me suis dit qu'il n'y avait pas tellement de risques.
5: Ma fille vient d'accoucher, je me demandais si j'allais donner l'information, et finalement je ne vais pas la lui donner parce que je pense que ça va l'inquiéter quand même. Parce que le pavillon des maladies infectieuses et tropicales, hein, il est juste en face de la maternité.
6: Tant qu'il ne parle pas d'épidémie, là c'est juste une suspicion. Hein. Puis s'il y a quelqu'un qui commence à s'inquiéter, tout le monde va commencer à s'inquiéter aussi. C'est vous qui me faites peur.
2: La ministre de la Santé assure que 8 autres Français ont été testés négatifs après avoir voyagé dans le même avion que l'une des personnes décédées à cause de l'antivirus.
3: Et la ministre de la Santé indique également que la France est loin d'être en pandémie, mais est prête à y faire face en cas donc de pandémie avec un stock important de masques et de tests PCR. 5h34 sur votre radio locale ici. Et Yoann Guérin, un coup d'œil sur le ciel avec un temps en demi-teinte aujourd'hui.
0: Ouais, le front pluvieux s'étend ce matin des Pays de la Loire à la Champagne-Ardenne, du Poitou au centre au Val-de-Loire et de la Bourgogne à la Lorraine. Il glisse en journée vers la Charente, le Limousin, le nord de l'Auvergne-Rhône-Alpes. Les pluies sont parfois accompagnées de coups de tonnerre du Jura au nord des Alpes. Et puis les éclaircies, elles sont belles près de la Manche ce matin. Le soleil revient aussi ce matin au sud de la Garonne et du Roussillon à la plaine du Languedoc. Cet après-midi, le temps risque de tourner à l'orage sur les Pyrénées et le Piémont. Les températures en ce moment à Lille, 8 degrés à Rennes, 10. Nous avons à Paris, Toulouse et Clermont-Ferrand 11, 12 à Nantes, Bordeaux et Tours, 13 à Strasbourg, 18 à Marseille. Aussi vos messages sur la page Facebook ici. 8 degrés relevés dans le département de l'Eure par Gilbert. On a 10 à Urune dans le Pays Basque, nous dit Marie-Laure. Officiellement, c'est plutôt un 8 qui est ressenti avec le vent. 11 degrés à Verdun, on salue Eric. 12 en Haute-Vienne, merci Marie-Laure. 12 également en Côte d'Or avec Marie-Jeanne. Dans le Gard, même température relevée par Maggie. 12 degrés 3, ça c'est à Mulhouse, on salue Kevin. 15 à Palavas avec Astrid et puis 17 au Lavandou. Merci Eddy. Pour les maximales, elles sont en baisse entre 13 et 18 sur la moitié nord, entre 18 et 23 au sud.
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0: 5h35, bon début de journée, on espère que le week-end a été agréable. Je vais vous donner une bonne raison d'apprécier ce lundi. Pourquoi? Parce que c'est une semaine très courte qui s'annonce avec vrai. Le pont de l'Ascension à partir de jeudi. Voilà une info réjouissante, tout comme la musique de Florent Pagny. Bienvenue chez moi.

0: Laurent Pagny, bienvenue chez moi et bienvenue sur votre radio ici, 5h39.
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0: On est là chaque matin pour vous réveiller, vous éviter les pièges et arnaques, c'est votre rendez-vous, c'est pas vrai.
3: Et ce matin, on s'intéresse aux appels téléphoniques silencieux. Une inquiétude grandit. Sont-ils faits pour cloner notre voix lorsque l'on décroche? On prend le temps de décrypter avec Aude Razzeau dans 5 minutes.
0: Pour la musique du réveil, c'est avec Murrayhead. Un petit voyage comme ça, ça vous tente?
3: Oh oui, à Bangkok.
0: Ah, formidable, One Night in Bangkok, on l'écoute avant 6h. Mais avant, on accueille Sabine pour un tout autre voyage, direction le Pas-de-Calais, à Bruay-la-Buissière. Bonjour Sabine.
4: Oui, bonjour.
0: Soyez la bienvenue.
4: Oui, merci.
0: Comment ça va ce matin, Sabine?
4: Oh, ça va, ça va.
0: Oui, avec la météo, comme ça on fait aller.
4: Oh oui, mais quand on allume la radio et qu'on entend votre voix, c'est terminé la journée.
0: Ah. Oh bah ça c'est adorable. Ça
3: vous êtes notre soleil, Johan.
0: Franchement, non mais ça nous fait ça nous fait chaud au cœur, Sabine. Merci pour ce petit mot fort agréable. Nous aussi, bah vous aussi, vous êtes notre soleil. Franchement, c'est vrai que le matin on se réveille aussi en pensant en particulier à vous, Sabine. Ce matin on est là, on se dit, il faut
3: où Sabine.
0: Mais oui. Et ben voilà, elle est avec nous. Quel est le programme pour votre lundi, Sabine?
4: Écoutez, une petite. Là, il pleut un peu dans le Pas-de-Calais, là. Hein, donc, on verra bien. Si on peut faire une petite marche, ça serait bien.
3: Petite balade.
0: Ben ouais, ça, c'est vrai que c'est toujours bon à prendre. Sabine, nous, on va vous offrir la Radio Collector ici, dernière génération. Comme ça, le soleil vous accompagnera partout grâce à ce cadeau, Sabine.
4: Merci beaucoup.
0: On vous souhaite une bonne journée et merci de votre fidélité. Et à très bientôt, on vous embrasse. Oui?
4: S'il vous plaît.
0: Oui, allez-y.
4: Oui, je voudrais faire un petit coucou à une membre de mon association, Madame Liliane Duquesne, qui habite à Vendin-les-Bithunes. Voilà, c'est une grande personne.
0: Eh ben, le message est passé.
3: On l'embrasse.
0: Et quel est le nom de votre association, Sabine?
4: L'association La Maison des Aveugles de Bruay-la-Buissière.
0: Eh ben voilà, le message est passé. Sabine, on vous embrasse bien fort. À bientôt, belle journée.
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0: C'est pas vrai, le rendez-vous anti-arnaque. Aude Razzeau, on s'intéresse à des appels téléphoniques étranges quand on décroche et que personne ne parle au bout du fil.
6: Oui, ça nous est tous arrivé. Le téléphone sonne. Allô? Allô, allô? Grand silence, allô, toujours rien, ça raccroche. Bon, deux solutions, soit ça capte mal, ça peut arriver, soit le coup de fil est malhonnête. Objectif numéro 1, l'escroc veut savoir si votre numéro est actif, que la ligne est bien attribuée et que donc il peut tenter de vous escroquer via ce numéro. C'est exactement la même chose que les textos bizarres qu'on reçoit parfois. Coucou, t'es où? Comment tu vas? Vous ne connaissez pas le numéro, vous ne répondez pas.
0: Mais Aude, certains disent que ces appels silencieux servent aussi à cloner notre voix. C'est assez fou, est-ce que c'est vrai?
6: Alors là-dessus, je nuance un peu, je l'ai effectivement beaucoup vu passer ces derniers jours, qu'un simple « allô » permet à l'escroc de prendre un échantillon de votre voix pour la cloner et pour ensuite se faire passer pour vous, pour piéger vos proches par exemple. Bon, restons calmes, les spécialistes de l'intelligence artificielle sont formels, le mot « allô » il est quand même un peu court, et même si vous répétez trois fois « allô, allô, allô », c'est pas avec ce tout petit bout qu'un malfaiteur va arriver à recréer votre voix de manière crédible et à vous faire dire des phrases entière avec son logiciel de clonage. Il faudra vraiment que vous vous mettiez à parler plusieurs dizaines de secondes. Petit conseil quand même pour repérer une voix clonée, parce que oui, l'arnaque existe. Généralement, c'est une fausse maman ou autre qui vous appelle pour vous dire qu'elle a besoin d'argent. Parlez-en à vos parents, vos enfants. Convenez entre vous d'un mot-clé du style ananas, pamplemousse, un mot que vous ou votre proche pourra prononcer dans la conversation pour être sûr que l'appel est authentique.
0: Merci beaucoup, Aude Razzeau. C'est pas vrai, la chronique est à retrouver sur ici.fr. 5h44, voici Kenji Girac et Vianney avec Le Feu sur votre radio ici.

0: Gérac et Vianney, le feu. Le magazine Society vient de sortir une enquête approfondie sur l'affaire Epstein et vous allez comprendre que la ville de Paris comme pied-à-terre du crime n'a pas été choisie au hasard par Jeffrey Epstein. Enquête qui fait froid dans le dos et qu'on vous dévoile dans moins de 2 minutes. Vous ne bougez pas. Chaque matin sur votre radio ici, on parle de ce qui fait votre quotidien, l'actualité qui marque votre journée, c'est avec l'équipe d'ici matin. Bonjour.
1: Bonjour, bonjour et bienvenue, vous avez choisi ici Occitanie, la radio qui donne de la voix ce matin avec Clémence Sulé d'avant. Bonjour Clémence.
2: Bonjour France, bonjour tout le monde. Je vous prépare une petite verveine avec du miel.
1: Ce matin Clémence, témoignage d'un papa dont la fille a été brûlée à Crans-Montana.
2: Dans l'incendie du bar Le Constellation en Suisse, le soir du 31 décembre, Laurent, c'est son nom, va nous donner des nouvelles de Pauline qui a 25 ans et qui a été brûlée au 3e degré. Elle se bat au quotidien dans un hôpital de notre région.
1: Et puis Mathieu, double actu foot.
3: Oui, la victoire du TFC, d'abord c'était hier soir en Ligue 1, vous l'avez vécu évidemment sur votre radio préférée ici Occitanie, c'était au Stadium, la dernière de la saison, au Stadium 2-1 contre Lyon, voilà, et puis dans un mois, vous l'avez noté ça France, je le sais, vous l'avez noté Clément, ça sera le début de la Coupe du Monde de foot. Premier match, Mexique-Afrique du Sud. Et figurez-vous qu'il y aura 2 arbitres de chez nous qui seront du voyage. Il y a un arbitre de Castelnaudary et un autre de Muret.
1: Et puis à Toulouse, Pauline, elle a réalisé son rêve. Pauline, elle voulait monter une laverie. Sébastien Bretonneau l'a rencontré. C'est une belle vadrouille que vous découvrirez tout à l'heure à 6h20. C'est un adieu au soleil. C'est très ensoleillé du Lot à l'Ariège et du Gers à l'Aveyron. Mais il y a quelques cumulus qui vont se développer dans l'après-midi un petit peu partout, qui apportent des orages vers les Pyrénées. Il fait 11 degrés à Toulouse, 20 cet après-midi, puis les maximales, 16 à Rodez, 19 à Figeac, 20 à Saint-Gaudens, 21 à Montauban et Castres. On attend votre météo sur la page Facebook ici Occitanie. Allez-y, lâchez-vous tout de suite.
0: Ici, dès 5h. 5h49, la une de la presse.
4: Epstein, ce que vous n'avez jamais lu, c'est l'enquête du magazine Society qui fait grand bruit.
0: Ouais, et on en parle avec le journaliste Anthony Mansuy. Bonjour Anthony.
5: Bonjour.
0: Epstein condamné pour crime sexuel en 2010, pourtant au lieu de se faire discret, il reprend sa vie là où il l'avait laissé, entouré de mannequins sollicités aussi par les plus grands de ce monde. Comment expliquer qu'il n'ait pas ressenti de peur d'être à nouveau arrêté ?
5: Alors, de là à dire qu'il n'ait pas ressenti de peur, on n'a pas eu ce niveau d'accès, si vous voulez, à sa psyché. Mais ce qui est frappant, c'est qu'un peu comme la manière dont il a fait sa fortune, en réalité, il a calculé pendant son incarcération, il a passé un bon moment de cette incarcération-là à essayer de repenser son système. Et quand je dis son système, c'est son système de prédation. Il a été arrêté pour fait de. En gros, il y avait une vingtaine de mineurs qui se plaignaient d'avoir été agressés sexuellement par lui dans des contextes de ce qu'il appelait des massages à Palm Beach en Floride. Et aux États-Unis, quand vous êtes arrêté pour ce genre de choses-là et condamné pour ce genre de choses-là, vous êtes sur un fichier de délinquance sexuelle qui est extrêmement contraignant, qui vraiment nuit à votre réputation. Son incarcération en 2009-2010, il la passe en fait à repenser son système. Et il lui faut aussi un nouvel endroit qui pourrait lui servir un peu de hub, de centre pour ces activités-là. Et de plus en plus, ça devient Paris. Et pendant son incarcération, il élabore ce système-là. Et c'est un système qui existe déjà en réalité depuis les années 80, qui est en fait tout bêtement l'industrie du mannequinat. Et ce système-là, du coup, ça va être, si vous voulez, une manière de faire venir un maximum de femmes, de jeunes femmes, dans son appartement parisien en utilisant autant de leviers que possible dans l'industrie du mannequinat. Ce qu'il faisait déjà avant, mais qu'il a, disons, élevé à une sorte de manière industrielle à partir de 2010. Ouais. Et d'ailleurs, il vient à Paris 3 jours après sa libération.
0: Ouais, mais c'est ça. Non, mais cette enquête, elle est glaçante aussi d'une certaine façon, parce que cet appartement parisien dont on parle à Avenue Foch, c'est clairement le centre névralgique de ce système. Et on comprend en fait que Paris n'a pas été choisi au hasard parce que c'est aussi la ville de la mode.
5: Exactement. En fait, depuis les années 80, l'industrie de la mode, l'industrie du mannequinat, il y a un peu deux systèmes parallèles. Il y a le système officiel, c'est-à-dire où il y a qui donne accès à des jeunes femmes à des défilés, à des couvertures de magazines, à des shootings. Et il y a un autre circuit qui est auxquelles sont destinées ces jeunes femmes sans forcément le savoir quand elles y entrent, c'est un système de la nuit, des dîners entre patrons d'agence et leurs amis fortunés ou leurs connexions fortunées qui essaient par cela d'accéder, si vous voulez, à ces jeunes femmes. Et après, on ne sait pas, on n'a pas été... c'est un peu difficile d'avoir aujourd'hui, puisque la plupart de ces hommes sont soit en fuite, soit morts. Mmh. Mais on ne sait pas quel était ce business exactement, quels étaient les paiements, comment ça fonctionnait et tout. Ça, on n'a pas réussi à aller jusque-là. Mais en tout cas, c'est un système qui existait déjà. Et on a réussi à replacer Epstein dans ses dîners, dans ses soirées à Paris, à partir des années 80. Et du coup, oui, il a très, très bien vu ce système-là, cet écosystème à Paris. Qui en plus est devenu, il est passé un niveau stratosphérique dans les années 90 avec l'effondrement du bloc soviétique, qui a déclenché l'arrivée de toute une nouvelle nouveau style de femmes qui étaient les femmes d'Europe de l'Est et qui étaient beaucoup plus vulnérables en plus que les occidentales qui trustaient un petit peu les podiums et les shootings à l'époque.
0: Anthony Mansu, en tout cas, merci de votre présence ce matin. C'est l'un des aspects que vous traitez, mais il y a de nombreux autres éclairages sur l'affaire Epstein que vous apportez. Et c'est à lire dans le dernier numéro du magazine Society, qui est à la une des kiosques. C'est absolument passionnant. Et la suite, d'ailleurs, de ce grand récit sortira le 21 mai prochain. 5h53. Tiens, samedi, qu'est-ce qui se passe samedi, Cyril?
4: C'est l'Euro.
0: L'Eurovision. Mais oui, finale de l'Eurovision. Nouveau rendez-vous qu'on partage cette semaine. On vous invite dans les coulisses de l'Eurovision chaque matin avant 6h. On revient sur les moments forts. Et ce lundi, on s'arrête en 1977. Avec quoi? Avec la dernière victoire.
4: Marie-Myriam.
0: Bah ouais, Marie-Myriam. Mais avant, la musique, elle se partage de bon matin au son de Murray One Night in Bangkok. Très bon réveil. Bon début de semaine avec nous.

0: Night in Bangkok, Meuret sur votre radio ici, 5h56, 70 ans d'Eurovision, ces concours qui ont marqué la France et votre chronique inédite cette semaine à l'occasion de l'anniversaire de la compétition. La finale c'est samedi à Vienne en Autriche et Flavien Groyer nous fait revivre ce matin l'édition 1977 avec la dernière victoire française.
1: C'est l'effervescence à Londres, le public de l'Eurovision applaudit vivement. Une jeune femme très émue, robe orangée, salue le public. C'est Marie Myriam, elle aura 20 ans le lendemain et vient tout juste de remporter le concours. Pour Marie Myriam, l'aventure Eurovision commence quelques semaines plus tôt. Cette inconnue du grand public gagne un concours national diffusé à la télévision. Quentin Mauduit, co-animateur du podcast 12 points et spécialiste de l'Eurovision.
2: Elle chantait en fait dans le restaurant de ses parents et c'est à cette occasion qu'elle a été repérée par Jean-Paul Carat qui lui a par la suite écrit L'oiseau et l'enfant pour l'Eurovision.
1: Direction le Royaume-Uni pour la jeune femme. Sur place, les répétitions sont catastrophiques et les galères s'enchaînent.
3: D'abord, la chanson dépassait de 8 secondes. Donc, il a fallu accélérer L'oiseau et l'enfant pour que ça fasse 3 minutes. Parce qu'on ne pouvait pas dépasser les 3 minutes.
2: Ça se passe non plus pas très bien en termes de robe. Jusqu'au dernier moment, en fait, il y avait des éléments de la robe qui manquaient.
1: Au bout de 1h20 de spectacle, c'est l'heure pour Marie Myriam. Elle est la dernière à passer et doit absolument oublier les difficultés. Elle s'avance au micro et débute sa chanson a cappella.
4: Comme un enfant aux yeux de lumière qui voit passer au loin les oiseaux.
2: C'est vraiment un temps de pause dans toute cette Eurovision très, très pop. Et de fait, c'est une chanson calme, mais qui est construite avec un rythme qui augmente, un peu comme une sorte de boléro où il y a vraiment une montée en intensité qui est très plaisante.
1: Dans les résultats, Marie Myriam prend très vite le large et s'impose avec 139 points.
5: La France, 12 points.
1: Elle a séduit tout un continent.
2: C'est vraiment une icône et puis elle souhaite vraiment transmettre le bâton de la victoire. Elle ne veut plus être la seule qu'on appelle tous les mois de l'Eurovision.

0: jolis souvenirs.
1: Ça n'a pas vieilli.
0: Marie-Myriam, c'est vrai. Histoire à lire et à réécouter sur ici.fr. Merci Flavien Groyer. Merci à vous de démarrer la semaine avec l'équipe d'ici matin qui nous rejoint en studio.
2: On vous souhaite une belle matinée et aussi un bon réveil. Vous avez choisi ici Occitanie, la radio qui réveille bien, avec Patrice au centre de cette émission, avec Manon qui reprend vos appels ce matin au 05 34 43 31 31. Et puis avec Clémence Sulida pour l'info.
3: Bonjour à tous.
2: Bonjour Clémence, avec celles et ceux qui ont préparé ce 6-9, on vous souhaite la bienvenue.
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2: Nous sommes le lundi 11 mai 2026, il est 6h. L'info d'ici, Clémence Sulida.
3: Il a fait pendant des mois des allers-retours entre Toulouse et Zurich et maintenant il prend le train tous les midis, direction l'hôpital de la région pour être au chevet de sa fille. Laurent est le père de Pauline, l'une des victimes de l'incendie du bar Le Constellation à Crans-Montana la nuit du 31 décembre dernier. Cette Toulousaine de 25 ans a été gravement brûlée, mais elle est vivante et elle se bat. Et son papa, qui est chauffeur de tram et de bus à Tisséo, a accepté de vous parler au téléphone pour la première fois. Il est sur notre antenne, Margot.
5: Laurent décroche au téléphone dès la première sonnerie dans les couloirs du métro. Son quotidien est minuté. Comme chaque jour, à midi, il est en route pour la gare de Toulouse.
6: Ah ben, je vais l'avoir tous les jours. Je prends le train à midi et après je rentre le soir, il est 20h30, 21h.
5: Juste après l'incendie, il avait d'abord déménagé à Zurich pour être tous les jours au chevet de sa fille. Aujourd'hui, Pauline est plus proche, en France, et surtout son état s'améliore. Mais la jeune femme de 25 ans est encore sous surveillance. Elle subit de nombreuses greffes de peau.
6: Elle a quand même été brûlée à 60% du corps, dont 40% en troisième degré. Donc, il y a pas mal de choses qu'il faut faire pour que tout fonctionne correctement. De voir ma fille dans un état comme ça, c'est compliqué, c'est dur. Mais ce qui lui arrive, c'est très typique.
5: Après l'hospitalisation, son père suivra aussi son parcours de rééducation. La Toulousaine doit réapprendre à faire des choses simples du quotidien.
6: Marcher, manger, certains mouvements. Ça va être très très long. Ouais. Ça sera plus la même de toute façon.
5: Un long chemin, mais Pauline reste très positive. Et puis elle veut continuer de vivre, se battre pour sa meilleure amie, Noémie, décédée dans l'incendie.
3: Et une cagnotte en ligne a été créée pour financer les allers-retours de Laurent avec 22 000 euros récoltés. Ses collègues de Tisséo lui ont aussi donné des RTT. Il a eu plus de 500 jours de dons. Vous avez peut-être vu ces images très belles hier à Toulouse d'un arc-en-ciel orange sous des nuages menaçants. C'est un peu avant 21h. Cet orage qui est arrivé depuis le sud-ouest de l'agglo et qui a été évacué par le nord-est. Il y a eu des rafales à 86 km/h. À la station de Météo France de Toulouse-Blagnac, de la grêle aussi un peu au sud de la Haute-Garonne et à l'ouest, vers Fontenay, Plaisance du Touche et Colomiers, notamment en Ariège, du côté de Foix, de Lavelanet, de Bélesta, mais aussi dans le Gers, vers Auch, notamment en Ordan, Laroque, mais pas de gros dégâts. Quant à un projet de méthaniseur crispe tout un village de Tarn-et-Garonne, nous sommes entre Cossat et Villefranche de Rouergue, à La Capelle-Livron. Un méthaniseur doit être installé d'ici 2 ans pour faire du biogaz avec entre autres le fumier des bovins de 9 agriculteurs qui portent le projet. Mais certains s'y opposent, pointant les risques industriels, notamment Fabien Goura, qui est apiculteur. Il produit de la spiruline dans cette commune de 220 habitants. Il est aussi membre de la Confédération Paysanne, syndicat classé à gauche. Et Fabien Goura dit avoir été victime d'une tentative de sabotage. Il s'est aperçu que des boulons des roues de sa voiture avait été desserré. Il porte plainte. Les agriculteurs qui portent le projet de méthaniseur nient toute implication. Jean-Philippe Viguier est l'un d'eux. C'est aussi le président de la Chambre d'agriculture du Tarn-et-Garonne et il s'interroge sur l'opposition à ce projet.
7: Il y a des gens qui n'ont pas envie d'avoir un méthaniseur à côté de chez eux, qui n'ont pas envie d'avoir une autoroute à côté de chez eux, qui n'ont pas envie d'avoir une voie ferrée à côté de chez eux ou une centrale nucléaire, mais qui prennent le train, qui prennent l'autoroute, qui ont besoin d'électricité ou qui ont besoin de gaz, hein, qui disent que c'est des projets utiles, mais ailleurs. La vraie question, c'est qu'est-ce qu'on veut ? Est-ce qu'on veut des campagnes qui soient juste une sorte de joli paysage ? Donc on nous dit oui, mais le tourisme, le tourisme, le tourisme. Non, il n'y a pas que le tourisme. Nous, on est là pour avoir une agriculture culture familiale avec des jeunes qui restent sur notre territoire, quoi, et qui produisent quelque chose, et prendre notre part aussi dans la lutte contre le changement climatique. Moi, j'ai l'impression que les gens en face, ils sont, je veux juste devant ma terrasse, je veux pas voir ça. Je le comprends, hein, tout à fait. Mais à un moment donné, chacun doit prendre sa part aussi dans ces travaux-là contre le changement climatique.
3: Et ce projet de méthaniseur de la Capelle Livron doit voir le jour en 2028. S'il n'est pas entravé, une consultation publique doit débuter d'ici la fin du mois. L'unité produira l'équivalent de la consommation de gaz de 2500 foyers. Nous sommes allés en reportage là-bas, vous entendrez le reportage en longueur, à 6h30. Le préfet de Tarn-et-Garonne sera-t-il nommé numéro 2 du comité d'organisation des Jeux Olympiques dans les Alpes, JO prévu pour 2030? La nomination de Vincent Roberti va être proposée aujourd'hui comme bras droit d'Edgar Gros-Piron. Il y aura un vote en bureau exécutif. Énarque, ingénieur de formation, Vincent Roberti a 59 ans. Il a exercé dans l'administration centrale, mais aussi de grandes collectivités territoriales, notamment en Isère et dans le Rhône.
2: Le TFC a fini en beauté.
3: C'était le dernier match à domicile de cette saison et nos violets se sont offerts l'Olympique Lyonnais. Victoire 2-1. Peu importe la pluie qui est tombée fort juste avant le coup d'envoi, peu importe l'expulsion d'Aaron Donum qui nous a fait peur à la 80e, le TFC a réussi à s'imposer. Vous l'avez vécu avec nous en intégralité, ce but du Pichoun d'Ayan Metali à la 10e minute, puis les Lyonnais qui reviennent au score grâce à Corentin Tolisso à la 72e et Warren Kamanzi qui fêtait son 100e match en violet qui a permis au TEF de repasser devant. Un beau cadeau pour les 26 000 supporters venus sur l'île du Ramier, des fans forcément ravis.
1: On était là pour les embêter tout simplement, hein. On n'avait plus rien à jouer, eux ils jouaient pour obtenir la Ligue des Champions, et bien on a réussi notre mission, quoi. Tous en général ils ont fait un gros match et physiquement ils étaient là, mentalement, enfin, c'est même dommage qu'ils aient pas fait ça plus souvent.
8: Je sais pas pourquoi avec les petites équipes on perd, mais en fait dès qu'on joue les grosses équipes, je sais pas où on trouve l'énergie et on arrive à faire des résultats. C'est la marque toulousaine.
9: Ce qui m'a marqué, c'est qu'ils avaient envie de gagner, les Toulousains, un peu plus que d'habitude. On l'a vu à l'envie, l'accélération du jeu, l'agressivité aussi, oui.
10: On n'a pas l'habitude ces derniers temps d'avoir un match avec un beau résultat à domicile, donc ça fait plaisir pour le dernier match.
3: Et ça a fait plaisir aussi à l'entraîneur catalan Carles Martinez Novell qui s'en va à la fin de la saison avec cette victoire. Les Violets ont assuré leur 10e place de Ligue 1 et ils ont privé Lyon de la 3e place, dernière directement qualificative pour la Ligue des Champions. L'autre info foot, c'est Rodez qui va jouer les barrages de montée en Ligue 1 demain à 20h30 sur le terrain du Red Star, un club parisien. Le RAF a battu Annecy 2-1 samedi soir sur son terrain. Et puis dans un mois tout pile, c'est le début de la Coupe du Monde de foot aux États-Unis, au Canada et au Mexique. Un arbitre de Murray officiera en tant qu'arbitre de touche, il s'appelle Nicolas Danos. Vous l'entendrez à 7h. Et puis je vous rappelle la victoire du Stade Toulousain qui a réagi contre tout Toulon au Vélodrome samedi soir. Là aussi, vous l'avez vécu en intégralité avec nous. Cette 23e journée du top 14 de rugby. Victoire 51-27 pour nos rouges et noirs. On débriefera ce match dans Ici c'est le stade, notre émission rugby du lundi entre 18h et 19h. La météo, qu'est-ce que ça donne après l'orage d'hier?
2: Ça donne un beau lundi au soleil, c'est ce que nous dit Météo France. Très ensoleillé, du Lot à l'Ariège et du Gers à l'Aveyron. Quelques cumulus vont se développer dans l'après-midi un petit peu partout pour couvrir le ciel et apporter même quelques orages vers les Pyrénées. 11 degrés actuellement à Toulouse, 20 cet après-midi. Quelques maximales de ce lundi 11 mai 2026. Oui. 16 à Rodez, 19 à Figeac, 20 à Saint-Gaudens, 21 à Montauban et à Castres. On est sur la route et ça roule bien. Pas de difficultés non plus du côté de chez Tisséo où la ligne B, la réouverture de la station barrière de Farry vous a fait plaisir la semaine dernière. Et puis du côté de votre Allio, là aussi ça se passe bien. Si vous avez des infos trafic, vous n'hésitez pas. Manon attend vos appels 05 34 43 31 31.
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2: Et le message que vous nous laissez, celui de Marie-Christine du côté de Muret. Le sud de Toulouse se réveille après RSPO de ce week-end. RSPO. 11 degrés ce matin, nous dit Marie-Christine. J'ai mal dormi, nous dit Marie-Christine.
3: Ah,
2: alors moi non, mais j'ai été mal réveillé.
3: Ah oui.
2: Bon lundi.

0: La musique avec tout à l'heure Supertramp ou bien encore Christophe Maé et même Eurythmics à l'instant Jean-Jacques Goldman.
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0: C'est une belle matinée qui commence avec votre radio locale ici Occitanie, direction le quartier des Ponts-Jumeaux à Toulouse. Tout à l'heure à 6h20, puisque depuis quelques mois, il y a une nouvelle laverie qui s'appelle la mêlée du linge. On doit ce projet à Pauline, c'était le rêve de Pauline d'avoir une laverie. Elle adore passer du temps avec ses clients, elle assume aussi son indépendance. Sébastien Bretenou l'a rencontré tout à l'heure à 6h20. Et puis, on a un rendez-vous avec le docteur Kierzek. Tiens, ça tombe bien, un médecin. Je vais consulter, vous allez consulter aussi tout à l'heure. Dans une minute, on va parler des signes d'une addiction au tramadol, qui est un antidouleur que vous connaissez peut-être. Eh bien, vous avez peut-être une addiction au tramadol. Le docteur Kierzek arrive dans une minute à peine.
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0: Docteur Kierzek, comme chaque matin, vous nous donnez ce matin les signes qui doivent nous inquiéter quand on prend des antidouleurs, notamment du tramadol.
4: Bonjour à tous, sans tomber dans l'excès ou la peur, car je vais tout de suite rassurer, la majorité des patients qui prennent ces traitements antidouleurs, ils les prennent correctement, il n'y a pas de dépendance. Mais il y a effectivement des signaux à connaître, surtout des solutions aussi. Alors il y a plusieurs signaux qui, isolément, ne sont pas graves, mais combinés doivent faire réfléchir quand on prend du tramadol ou de la codéine. Vous savez, ce sont ces fameux paliers 2 des antidouleurs, c'est au-delà du paracétamol, c'est quand on a une vraie douleur résistante. Alors le premier de ces signes, c'est l'augmentation progressive des doses. La personne a besoin de 2 comprimés au lieu d'un pour ressentir le même effet. C'est ce qu'on appelle la tolérance. Deuxième signe, la préoccupation excessive. La personne va penser très souvent à son médicament, va même organiser sa journée en fonction des prises, va regarder l'heure avec anxiété. Ça, c'est un signe peut-être de dépendance, voire d'addiction. Et troisième signal, quand on consulte plusieurs médecins, quand on fait le tour des pharmacies pour obtenir des boîtes supplémentaires sans le dire, là, attention, attention. Et puis un signe très concret, l'apparition de symptômes de manque aussi entre 2 prises. Vous avez loupé une prise, vous avez de l'agitation, des sueurs, de l'insomnie. C'est pas une faiblesse morale, mais c'est vraiment un mécanisme biologique. Alors attention, c'est normal de ressentir une certaine dépendance physique après plusieurs semaines de traitement. L'addiction, elle, c'est l'étape d'après, c'est la perte de contrôle. En fait, la personne continue à prendre le traitement alors qu'elle n'en a plus besoin médicalement. Elle va sacrifier ses activités sociales ou professionnelles et elle ressent vraiment un besoin irrépressible.
0: Et qu'est-ce que vous conseillez alors à une personne qui se reconnaît dans ces signes ou peut-être à un proche qui serait un peu inquiet ?
4: Plusieurs conseils très concrets. Le premier, ne pas arrêter brutalement. C'est vraiment le message parce qu'un sevrage sec comme ça va être très difficile à vivre avec des douleurs intenses, des insomnies, une angoisse. Donc il faut consulter son médecin. Il faut un plan de réduction progressive, palier par palier de quelques jours. Sinon, vous allez avoir des symptômes de sevrage. Deuxième conseil, ne pas culpabiliser l'addiction aux opioïdes. Ça touche toutes les catégories sociales. C'est une vraie maladie. Donc on en parle. Et troisième conseil, si c'est pour un de vos proches, parlez sans juger. Dites, je m'inquiète pour toi. Est-ce qu'on pourrait en parler avec ton médecin par exemple, et puis il existe de vraies structures d'aide, notamment des consultations spéciales addiction et en prévention. On respecte toujours la dose prescrite et on ne dépasse pas la durée de traitement. Allez, d'ici là, portez-vous bien.
0: Les conseils du docteur Kierzek, vous les retrouvez chaque matin sur votre radio, ici Occitanie, aux alentours de 6h15, et c'est aussi sur ici.fr. Le docteur Kierzek consulte même la nuit. Vous pouvez le retrouver sur notre appli ici. Belle matinée, bon réveil, 6h16.

0: Supertramp pour Logical Song. Et à 6h20, c'est la petite vadrouille de Sébastien Bretonneau, direction le quartier des Ponts-Jumeaux à Toulouse. Depuis quelques mois, sur place, il y a une nouvelle laverie. Elle s'appelle la Mêlée du Linge. On doit ce projet à Pauline Barrel. C'était le rêve de Pauline, avoir une laverie. Parce que Pauline, elle adore papoter, elle adore passer du temps avec ses clients et ses clientes. Elle assume aussi son indépendance. Sébastien, vous êtes allé faire une petite lessive avec Pauline, je crois.
1: Pauline, on est où ici ?
2: Bienvenue dans ma laverie, la Mêlée du Linge à Ponts-Jumeaux, à Toulouse.
1: Vous êtes une femme indépendante. D'ailleurs, vos parents disaient quoi de vous quand vous étiez petite ou même adolescente ?
2: L'adjectif qui ressortait souvent, c'était hippie. On m'appelle hippie.

0: sur les business passifs comme la laverie.
1: Combien vous aviez sur votre livret A, on peut savoir ?
0: Quelques petits milliers d'euros, rien d'énorme.
1: Qu'est-ce qui vous plaît dans le fait d'avoir une laverie ?
0: C'est le lien social. Ma laverie, c'est ma deuxième maison. J'y vais tous les jours. Je fais mon administratif ici. J'ai mon petit coin. Je prends mon ordinateur. Je me mets à la table haute. Et je peux y passer plusieurs heures pour faire mon administratif. Et ça me permet de rencontrer mes clients et de discuter avec eux. Voire, on se donne rendez-vous parfois.
1: Qu'est-ce que vous dites de votre laverie ? Vous dites quelque chose de joli ?
0: Dans la laverie, c'est le lieu où on vient laver son linge sale dans tous les sens du terme. Ouais. Et il y a beaucoup de gossip.
1: Ah oui, c'est-à-dire ?
0: Je connais l'intimité des gens puisque les clients s'assoient environ une heure en moyenne. Je discute avec eux et on apprend beaucoup de choses.
1: Alors, il y a même des gens qui viennent ici pour se retrouver et qui jouent ?
0: Par exemple, j'ai un couple qui est venu dans la laverie presque 2 heures pour laver leur couette et ils avaient amené un jeu de société. Ils se sont installés dans mon petit salon, que je l'appelle, et ils ont installé un jeu sur la table basse.
1: Vous-même, vous venez laver votre linge dans votre laverie ?
0: Oui, pour les grosses pièces de tissu, ça arrive. Comme ça, je vis l'expérience client jusqu'au bout.
1: C'est quoi la clientèle d'une laverie à Toulouse ?
0: Il y a vraiment de tout âge et toute culture. Je vous donne un exemple de Radhi, une Sénégalaise avec qui j'ai sympathisé à la laverie parce qu'elle m'avait mis de l'eau de Javel dans ma machine et que je lui ai dit, il faut surtout pas faire ça. Et pour se faire pardonner, elle m'a invitée à manger un poulet yassa chez elle.
1: Oh.
0: Et j'y suis allée 2 semaines après et on a partagé le repas avec elle et ses enfants et on a fini par danser dans le salon toute l'après-midi.
2: Et ça, on aime danser avec Pauline, avec Sébastien Bretonneau et ses petites vadrouilles que vous retrouvez sur notre appli. Ici, Gémeaux, vous assumez une responsabilité. C'est pas forcément drôle. C'est l'horoscope de Catherine Higuet qui arrive avant les infos de 6h30. Oh, regardez,

0: Nouveau Christophe Maé, ça s'appelle La Lune.
1: Ça s'appelle comment ?
0: La Lune. Ah. Vierge, il faut bouger. Il ne faut pas ressasser. Votre actu locale arrivera dans 5 minutes. L'horoscope. On va en parler avec Albon. C'est dans même pas une minute.
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0: Et pas trop de voix aussi.
1: Et pas trop de voix, alors.
0: Bonjour Alban.
1: Bonjour Franz Massard. Bon. Je vous ai entendu ce matin, je me suis dit, oh bah non, il va jamais tenir jusqu'à 9h.
0: J'ai tenu une petite demi-heure.
1: Mais cette idée de crier comme ça toute la nuit, de faire des folies de votre corps.
0: C'est le match de ce week-end.
1: Ah bah les matchs. Bon, vous êtes quel signe vous déjà ?
0: Cancer.
1: Il paraît que c'est la maison, le cancer, c'est la protection. Donc vous allez rentrer à la maison.
0: Oui, trois fois.
1: Vous vous retapez bien, vous dormez bien, et puis vous revenez très vite pour demain matin.
0: Je laisse l'équipe.
1: Oui, ben c'est ça. Mais ils sont au taquet. Ah. On a aussi évidemment Catherine Viguier pour l'horoscope.
0: Ouais, il y a de la douceur ce matin, Catherine.
4: Ah oui, du rêve aussi. Alors pour vous, Bélier, vous pourriez avoir un rendez-vous médical ou veiller sur plus fragile que vous. Taureau, vous bossez dur pour tous, mais il ne faut surtout pas vous oublier. Gémeaux, vous assumez une responsabilité. Ce n'est pas forcément drôle, mais vous serez plus léger ensuite. Cancer, la lune joue en votre faveur et vous permet de vous dépayser où que vous soyez. Lion, il y a moins de rendez-vous avec les autres, mais le rendez-vous de ce jour sera avec vous-même. Vierge, il faut bouger, ne pas ressasser. De toute façon, vous allez croiser du monde. Balance, on pourrait se montrer agressif avec vous. Essayez de vous protéger. Scorpion, des nouvelles côté cœur, une discussion avec vos enfants ou un travail artistique réussi et tout va bien. Sagittaire, vous ne vous en sortez pas mal, surtout si vous cherchez à venir à bout d'une préoccupation liée à votre vie affective. Capricorne, profitez de ce jour. Vous pouvez en dire plus sur vous sans que cela ne vous nuise. Verseau, vous prenez des initiatives côté budget avec des résultats positifs pour bientôt. Poisson, la lune visite votre signe aujourd'hui et demain. À vous les émotions fortes. Et pour nous tous, on prend une décision libératrice.
1: Bon, bah très bien. Vous savez que si vous n'avez pas eu le temps d'entendre votre signe parce que vous n'étiez pas bien réveillé, vous pouvez aller sur l'appli ICI ou sur ICI.fr. On en profite aussi aujourd'hui pour souhaiter une bonne fête à Estelle. Soyez les bienvenus.
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1: Bonjour et bon réveil, merci de nous regarder à la télévision sur la 3, mais aussi de nous suivre évidemment à la radio, notamment sur 91.8. C'est ICI Matin avec vous, avec toute l'équipe. Clément Sulé est là,
5: bonjour tout le monde.
1: On aura des trucs en plus avec vous, il paraît, dans la prochaine demi-heure. Et puis évidemment Mathieu Ferry. Bonjour Mathieu.
6: Bonjour Albin et bonjour à tous.
1: Dans un instant, l'info d'ici, on va parler d'un méthaniseur.
6: Ouais, c'est un grand projet qu'il y a dans le Tarn-et-Garonne, on est près de Caylus, patrimoine de Villefranche-de-Rouergue. Projet de méthaniseur porté par 9 agriculteurs, mais il y a des opposants et peut-être même une histoire de sabotage. On va tout vous expliquer. Allez, dans une poignée de secondes.
1: Bon, évidemment, si vous avez subi les orages hier, vous savez qu'avec notre numéro 05 34 43 31 31, vous pouvez nous envoyer des messages WhatsApp avec les photos de votre jardin, par exemple, que s'est-il passé hier. Et on fera un point météo complet, bien sûr, dans quelques minutes. Nous sommes le lundi 11 mai. Il est 6h30. Toute l'actu en France et dans le monde, c'est avec vous, Cyril Ardouredon.
7: Un Français a-t-il contracté l'antivirus ? On saura aujourd'hui si ce passager du navire MV Ondus est positif ou non. Les symptômes ont débuté alors qu'il était dans l'avion qui l'a ramené en France. 5 personnes vont rester à l'isolement strict pendant une quarantaine de jours. Dans un Sénat dominé par la droite et fortement divisé sur le sujet, 2 textes sur la fin de vie arrivent aujourd'hui pour un examen en deuxième lecture. Une proposition de loi sur les soins palliatifs, l'autre sur l'aide à mourir. L'adoption de ce texte est très incertaine et il y a quelques 700 amendements à examiner. 16 familles dont les enfants se sont suicidés ou ont sombré dans la dépression et l'anorexie déposent une plainte collective contre TikTok ce matin auprès du parquet de Paris. Ils accusent le réseau social d'abus de faiblesse. Quel avenir pour l'enseigne de décoration Bouchara ? Les salariés fixés aujourd'hui, le tribunal de commerce de Paris doit rendre sa décision sur les offres de reprise partielle. Une société hongkongaise est bien placée, mais elle ne souhaite reprendre qu'un tiers des employés et la moitié des magasins. Dans le contexte de la guerre en Iran, industriels de l'agroalimentaire et distributeurs se retrouvent cet après-midi pour une réunion. Faut-il reprendre les négociations sur les prix dans un contexte de flambée des coûts, des carburants, des emballages plastiques et des engrais ? En foot, sauf rebondissement, le PSG quasiment assuré d'être sacré champion de France. Avant-dernière journée de Ligue 1 hier, Paris bat Brest 1-0. Marseille peut toujours croire à la qualification en Coupe d'Europe après s'être imposé 1-0 sur le Havre.
6: Merci Cyril. Dans l'info d'ici, on vous parle ce matin des méthaniseurs portés par des agriculteurs dans nos départements. Alors c'est sûr, ça pourrait être utile de produire plus de gaz chez nous avec la guerre en Iran et le blocage du détroit d'Ormuz. Mais c'est pas si simple. Exemple, ce matin, à La Capelle-Livron, c'est un petit village du Tarn-et-Garonne près de Caylus, un méthaniseur pourrait voir le jour dans les prochains mois, un projet porté par 9 agriculteurs du secteur qui ont donc pour ambition de produire du gaz avec les déjections de leurs vaches, avec aussi des végétaux fermentés. Mais cette future unité de méthanisation, eh bien, elle a des opposants et ça crée des tensions dans le village, Claudia Calmel.
8: Des opposants comme Fabien Goura, apiculteur et producteur de spiruline à La Capelle-Livron. Il est aussi membre de la Confédération Paysanne.
9: Il va y avoir certainement des nuisances olfactives et puis il y a des risques industriels derrière. On nous dit tout va bien se passer, mais c'est pas juste, on fait de la méthanisation dans un seau. Il y a les risques industriels, mais il n'y a pas les normes de sécurité qu'on va retrouver en industrie.
8: Cela fait des mois que Fabien Goura affiche son opposition au projet, mais l'affaire a pris une autre tournure il y a 8 jours. L'apiculteur dit avoir subi une tentative de sabotage. Il s'est rendu compte, en allant sur un marché, que les boulons des roues de sa voiture avaient été desserrés.
9: La peur est arrivée après, en fait. J'avais mon marché, j'étais dans la dynamique de marché. Et ensuite, l'après-midi, donc j'étais à la gendarmerie. Là, je me suis rendu compte, effectivement, de la gravité des faits.
8: Fabien Goura a porté plainte. Il ne désigne personne, mais certains regards se tournent vers les porteurs du projet. Accusation balayée par Jean-Philippe Viguier, un des agriculteurs qui porte ce méthaniseur. Il est aussi président de la Chambre d'agriculture du Tarn-et-Garonne.
10: C'est peut-être la deuxième, troisième ou quatrième fois où on essaye de nous faire porter le chapeau sur des trucs qu'on n'a pas fait. Ça sert à qui ? Honnêtement, est-ce qu'on aurait intérêt à créer de l'attention sur le projet ? Les gens nous connaissent, on n'est pas des gens comme ça.
8: Ce méthaniseur devrait produire l'équivalent de la consommation en gaz de 2500 foyers. Il permettra aussi aux agriculteurs de se dégager des revenus complémentaires. Un projet écologique, selon Jean-Philippe Viguier.
10: Nous, on nous accuse d'avoir, par exemple, des vaches qui dégagent du méthane qui va avoir un effet de serre. Mais là, au lieu d'avoir des tas de fumier dans nos champs qui ont vraiment un fort impact sur l'effet de serre, mais ces tas de fumier, on va les mettre dans un méthaniseur et on va récupérer le méthane.
8: Jean-Luc Rossignol, un des autres agriculteurs associés, espère que les craintes des opposants vont se dissiper une fois que le projet sera lancé.
11: L'administration, quand on les rencontre, ils ont appelé ça un dossier Puma. Alors, un Puma, c'est un projet utile, mais ailleurs. Beaucoup de personnes, en fait, ne sont pas contre la méta, mais ils ne veulent pas ça devant chez eux.
8: Une affaire qui met aussi en lumière les difficultés de cohabitation entre un monde agricole très installé et des habitants plus récents, selon Fabien Goura, qui est arrivé à La Capelle-Livron il y a 10 ans.
9: C'est vraiment dur de voir que voilà, dans un petit village où il y a différents habitants, cette recomposition des campagnes n'est pas si évidente. Ça pose des questions de vivre ensemble.
8: Une consultation publique sur le projet sera organisée d'ici la fin du mois.
6: Ouais, ce projet de La Capelle-Livron qui verra le jour s'il n'est pas entravé en 2028.
1: Dans le journal de 7h, Mathieu, une grosse actu foot.
6: Oui, parce que dans un mois, vous le savez Alban, vous l'avez noté, ça sera le coup d'envoi du mondial avec 2 arbitres de chez nous, Nicolas Danos de Muret et Benjamin Pagès qui est originaire de Castelnaudary. On entendra Nicolas Danos tout à l'heure à 7h. C'est un peu le rêve américain pour le Muretin parce que ce mondial, il se joue aux États-Unis, au Canada et au Mexique.
12: Lui sera. Quand même qu'on va devoir être là à 23h. C'est remarqué. Oui. Premier match, 23h. Ça, on est en décalage horaire pendant un mois.
6: Bon, mais c'est pas grave. C'est bientôt l'été. On peut se coucher un peu plus tard. Bon, et puis en foot, toujours la Ligue 1 avec le TFC qui a régalé les supporters du Stadium hier soir pour le dernier match de la saison à domicile. Victoire 2-1 contre Lyon. Et puis demain soir, on suivra le RAF, le Rodez Aveyron Football, qui est en barrage de Ligue 2. Ça se se joue au Red Star.
1: D'abord, la météo, sachez que c'est du soleil pour aujourd'hui. Et franchement, c'est le répit parce qu'on a le grand ouf par rapport à hier. Je pense aux festivaliers de Condon notamment qui ont été évacués un peu plus tôt pour surtout enlever tout ce matériel léger qui aurait pu s'envoler. Les résultats d'ailleurs des concours du Festival des Bandas et sur les réseaux sociaux. Donc aujourd'hui, du soleil. Les températures cet après-midi à Rodez, on attend 16 degrés. Si vous êtes plutôt du côté de Lannemezan, c'est 18. À Figeac, 19. Dans l'Aglo toulousaine, c'est 20 degrés. Puis sinon, on a plutôt 21 si on est à Auch, à Montauban, à Albi aussi. Et dans la suite, demain, on attend des nuages et des éclaircies. Donc c'est encore un temps plutôt sympa. Mais à partir de mercredi, ça se dégrade. Je suis désolé, mais le pont de l'Ascension va se faire sous la pluie.
4: Aïe, aïe.
1: Jeudi, vendredi, samedi, dimanche, on a plutôt de belles averses. Vous n'hésitez pas à vous laisser vos messages météo sur la page Facebook de Ici Occitanie.
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1: Et si vous venez tout juste d'émerger, que vous sortez des rêves, cette chanson est pour vous. Voici un tube des années 80. You with Mixed Sweet Dreams.

0: Sweet Dreams avec You With Mix. 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
0: Bon, le printemps, ça fait un moment qu'on y est. Et si on démarrait le régime de printemps, ça vous dit?
3: Quand même.
0: Non. Ce sera dans l'humour en tube juste avant 7h. Et puis, capitale du ciel à ne pas rater aussi. Vous pensiez que c'était comme une voiture. La vérité sur les avions qui reculent. Vous verrez ça tout à l'heure. Ce sera à 7h-10. Nos trucs en plus, des infos insolites et pratiques. Ce matin, Clément Suléda, un audioprothésiste toulousain au grand cœur.
3: Qui s'appelle Thibaut Dumoulin. Il a 49 ans et il travaille pour Unison. Alors, les appareils auditifs, m'a-t-il confié, c'était pas vraiment une vocation. Mais comme souvent, c'est une histoire de rencontre.
4: Moi, j'avais une mamie très présente, on va dire, qu'elle s'est fait appareiller. Elle a rencontré un audioprothésiste qui était hyper cool dans son village. Et donc, elle m'a demandé de l'accompagner. Et effectivement, il était super cool. Du coup, je me suis dit... Et je veux faire la même chose que lui, quoi.
3: Et voilà, il est devenu audioprothésiste, mais pas que. Il s'est investi dès le début. Et depuis 15 ans, au Sénégal, il a monté une association qui s'appelle Humanitaire Mboro. Mboro, c'est une ville côtière du Nord-Ouest, aujourd'hui 50 000 habitants. Mais il y a 15 ans, c'était juste un petit village. Et il a voulu améliorer le quotidien des populations atteintes de déficits visuels et auditifs.
4: Toujours ce petit complexe du sauveur blanc qui arrive, quoi.
3: Alors, pour ne pas avoir ce complexe-là, eh bien, il a voulu s'implanter vraiment, Thierry Dumoulin, créer de l'emploi avec des compétences locales.
4: Au niveau optique, on a créé un magasin là-bas, une boutique solidaire en fait. Nous, on récupère des lunettes en France, on est capable de mesurer la correction. On a créé un logiciel qui fait correspondre en fait le déficit visuel à la correction, à la lunette en fait la plus adaptée.
3: Okay.
4: Donc là-bas, on a formé des gens sur place à faire des examens de vue. Ils font des examens de vue et puis après, ils adaptent. Enfin, ils choisissent en tout cas la lunette qui est la plus adaptée.
3: Et cette boutique à Mboro vend 60 paires de lunettes par mois quand même. Donc ça tourne bien. Maintenant, il faut juste réapprovisionner le stock et faire des formations. L'association fait aussi des missions éphémères chaque année en octobre.
4: Sur le côté optique, on met à peu près 200 lunettes par mission. Et après, au niveau audition, on met entre 150 et 200 appareils par mission.
3: Et au total, plus de 11 000 lunettes ont été délivrées et 1350 appareils auditifs. Thierry Dumoulin aimerait maintenant créer un diplôme d'audioprothésiste là-bas au Sénégal d'ici 3 ans. Il a également monté une école pour enfants sourds où ils apprennent la langue des signes pour un budget de 30 000 euros. Par an, car appareiller, si on ne peut pas accompagner là-bas après la pose d'un appareil les enfants, ça ne sert à rien. Et il faut compter 700 euros hein, pour un appareil auditif. C'est inaccessible pour les Sénégalais.
0: Et nous, alors, si on veut les soutenir?
3: Ouais, cette association humanitaire Mboro, eh bien, vous pouvez faire des dons, bien sûr. Vous pouvez parrainer un enfant. Vous pouvez donner vos lunettes aussi, celles qui traînent, que vous avez dans vos placards. Être bénévole, pourquoi pas? Ils sont plus de 70 aujourd'hui. Et puis, pourquoi pas aussi aller voir le concert du Bout des Lèvres organisé à Paris le 30 septembre prochain. On peut réserver, je viens d'en vérifier, à partir de 30 euros. Il y a beaucoup d'artistes que vous entendez sur notre radio, dont Pierre Demar, Stiletto ou Marguerite. Et l'intégralité des bénéfices de cette soirée est reversée à l'association Thierry Dumoulin.
0: Il est 6h43. Un chien peut-il être raciste? Pourquoi grogne-t-il sur les personnes de couleur, les personnes en situation de handicap aussi? Explication insoupçonnée avec le vétérinaire d'ici Occitanie, juste après ceci.
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0: Les conseils du veto d'ici Occitanie, comme chaque jour à 7h06, c'est avec Pierre Fabin. Et voici une situation que beaucoup de maîtres ont vécue avec une immense gêne, évidemment. Votre chien, d'habitude si gentil, se met soudainement à aboyer sur une personne portant un chapeau, sur un fauteuil roulant ou encore une personne ayant une couleur de peau différente de la vôtre. Et on se pose la question, mon chien peut-il être raciste, Pierre ?
6: Alors vous pouvez totalement vous rassurer, le racisme est un concept purement humain, fondé sur des préjugés. Votre chien, lui, ne juge absolument personne. Ce que vous observez s'appelle en réalité de la néophobie, c'est-à-dire la peur de l'inconnu. Tout se joue quand il était bébé, en fait. Entre ses 3 et ses 12 semaines, c'est la période de socialisation où un chiot enregistre ce qui est, entre guillemets, normal dans son environnement quotidien. S'il a grandi dans un foyer sans barbe, sans chapeau ou avec une seule couleur de peau, tout ce qui sort de ce schéma habituel devient potentiellement menaçant pour lui. Chez le chien, l'inconnu déclenche un réflexe de survie immédiat, le stress et l'aboiement pour faire fuir la nouveauté.
0: C'est donc un simple manque de repères visuels liés à son enfance. Mais pourquoi un simple grand chapeau, des grosses lunettes ou même une grosse barbe le font autant paniquer ?
6: Parce que le chien est un expert de la communication non-verbale qui passe son temps à lire nos micro-expressions faciales. Pour un chien, un humain avec un grand manteau, une canne ou un grand chapeau n'a tout simplement plus la même silhouette. De la même manière, les grosses lunettes de soleil, une très longue barbe ou une couleur de peau à laquelle il n'est pas habitué vont modifier les contrastes de son point de vue. Il n'arrive tout simplement plus à lire correctement le visage, le regard et les intentions de la personne en face de lui. Comme il ne comprend pas ce qu'il a devant lui, il panique.
0: C'est fascinant, mais alors comment expliquer le grand classique du chien qui déteste spécifiquement le facteur ?
6: Ah, le facteur, c'est une situation très différente, c'est du conditionnement. Le facteur approche, le chien aboie pour protéger son territoire, et que fait le facteur ? Il dépose son courrier et s'en va. Dans la tête de votre chien, la logique est imparable. Il est le gardien parfait, il a fait fuir le facteur et il recommencera donc avec fierté le lendemain. Dans tous les cas, la règle d'or est la même. Ne grondez jamais votre chien, crier sur lui va juste confirmer son angoisse et lui prouver qu'il y a bien danger.
0: Merci beaucoup. Pierre Fabin est aussi en vidéo sur les réseaux sociaux de Ici Occitanie. C'est le veto de la radio tous les jours à 7h06. On vous fait un petit clin d'œil si vous étiez à l'aérodrome du Lerme samedi avec ce meeting aérien. Sachez que nous aussi, tous les jours, pour les passionnés d'aéronautique, on parle avion. Mais d'abord, on va marcher à Londres en l'occurrence. C'est Renaud pour vous réveiller.
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0: Bon réveil avec Renaud, vous écoutez ici Occitanie, il est 7h10, un petit clin d'œil. Alors sur notre WhatsApp, vous savez que vous pouvez envoyer des photos, des vidéos, notamment s'il y avait des orages hier. Il y a Joël qui nous dit le calme est revenu, mais hier soir quelle pluie. Elle nous a envoyé d'ailleurs un orage en vidéo assez impressionnant. Là elle nous dit bon bah voilà, début de semaine plutôt ensoleillé. C'est vrai que ça va se gâter, on fera un point météo juste après les infos de 7h. Elle nous annonce la fête locale de Frouzins du 14 au 17 mai. On l'appelle la fête de l'escargot. Écoutez, ça se prête plutôt bien. Merci Joël. Puis un petit clin d'œil à Tiffaine aussi qui nous fait un coucou de Colomiers où ce matin, Tiffaine relève 10 degrés actuellement. Notre rendez-vous Toulouse, capitale du ciel. Alors, on se pose toutes les questions. Franchement, il n'y a pas de questions bêtes. Angèle Ménétrier d'Aéroscopia, un avion, ça peut reculer tout seul?
1: Alors, spontanément, j'aurais envie de répondre non. Et dans la grande majorité des cas, c'est vraiment non. Quand un avion quitte sa porte d'embarquement, vous pouvez apercevoir un petit véhicule se placer sous le nez de l'appareil. C'est un tracteur qui repousse l'avion en marche arrière pour l'aligner sur le taxiway. Parce qu'en fait, les avions de ligne ne sont pas conçus pour reculer par leurs propres moyens au sol. Leurs moteurs sont optimisés pour produire une poussée vers l'avant et utiliser cette puissance près du terminal serait très dangereux. Le souffle est très puissant, il y aurait un risque de projection de débris et évidemment un risque pour le personnel au sol et les équipements alentour. De plus, faire fonctionner les moteurs à forte puissance consomme beaucoup de carburant. Il n'est donc pas intéressant d'en consommer avant même le décollage. Il existe aussi une contrainte mécanique. Le train avant des avions est directionnel, mais il n'est pas motorisé, et les roues principales non plus. Contrairement à une voiture, un avion n'a pas de marche arrière intégrée à ses roues. Il roule grâce à la poussée de ses moteurs, pas grâce à une transmission au sol. Ceci dit, il y a quelques exceptions. Certains petits avions à hélice peuvent manœuvrer plus librement sur un parking dégagé. Et historiquement, quelques avions ont été capables de reculer grâce à l'inversion de poussée, ce qu'on appelle le reverse thrust.
0: Oui, c'est ça, mais techniquement, un avion pourrait reculer tout seul?
1: Techniquement, oui, parce qu'il existe cette inversion de poussée, utilisée normalement à l'atterrissage pour freiner, qui redirige les flux des moteurs vers l'avant afin de ralentir l'avion. Sur certains modèles, cette poussée inversée pourrait être suffisamment forte pour faire un léger recul de l'appareil. Mais en pratique, c'est infaisable. Le souffle peut endommager les bâtiments, aspirer des objets au sol et créer un environnement dangereux pour les travailleurs alentour. C'est pourquoi les procédures modernes privilégient le tractage des avions. Donc oui, un avion peut, dans certains cas précis, reculer par ses propres moyens. Mais dans la réalité, pour des raisons de sécurité, de coût et bien sûr de bon sens, on préfère demander un petit coup de pouce à un tracteur d'aéroport.
0: 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Bon, si je vous dis j'aime tes yeux, j'aime ton odeur.
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0: Lentement, bah oui.
3: J'adore.
0: Un peu de sensualité. Bon, bah là, c'est la prière, ma prière. 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Hein. 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Mais là, elle est surtout là pour vous réveiller. Bienvenue, c'est ici.

0: Ma prière, c'est Axel Red pour vous réveiller. Vous écoutez Ici Matin. Dans à peine 3 minutes, l'info locale revient. On va revenir bien sûr sur le match TFC Lyon d'hier soir qu'on a gagné 2-1.
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0: Plus que 2 mois pour, même pas d'ailleurs, pour éliminer nos bourrelets, les raclettes, les tartiflettes, tout ce que, voilà.
7: Oh, mais on peut encore en manger.
0: Ah oui, alors pas de panique parce qu'il y a un régime express qu'on vous présente maintenant, c'est l'humour en tube. Fred Ballard va prendre notre summer body en main, ou pas.
8: Je vous propose une recette facile, économique et pratique, succulente surtout, à réaliser avec notre ingrédient du jour, l'huile.
9: Ah oui, c'est important, il ne faut surtout pas éliminer le gras quand on commence un régime, hein. Le sucre, oui, mais le gras c'est la vie, donc mets de l'huile petit homme dans la vie, il faut que ça glisse.
8: Commencez par verser dans un saladier environ 1 demi-litre d'huile. Versez énergiquement de façon à réveiller les molécules grasses dans un bol à soupe. Versez environ 1/4 de litre d'huile que vous allez mélanger avec 2 cuillères à soupe d'huile. Voilà, c'est une partie importante de la recette puisque vous mélangez l'huile à l'huile.
9: Oui, alors c'est vrai que là, on est peut-être sur une recette de régime de printemps un chouïa huileuse, mais il faut faire confiance à Valérie Lemercier. Elle s'y connaît en apport calorique et comique. Et pour savoir s'il faut faire un régime, Kino a une méthode.
10: Si le nombre sur la balance vous rappelle trop une station FM. Ils sont 2.3, c'est Skyrock ou c'est mon cul. Et moi, je pense que les fabricants de balances devraient inventer des balances plus fun. Quand tu montes dessus, c'est à toi de deviner le poids.
11: 120, c'est moins.
10: 110,
11: c'est moins.
10: 100,
11: c'est plus.
10: 105,
11: c'est moins.
10: 104,
11: c'est moins.
10: 103,
11: c'est plus.
10: 103,5,
11: vous êtes sûr?
10: Ah oui, oui,
11: c'est le juste poids.
9: Voilà, se marrer en se pesant, c'est possible aussi. Donc, tout est réuni pour un régime de printemps. Franchement, poilin.
0: Merci beaucoup, Fred Ballard. Vous restez avec nous. Dans quelques minutes, on va vous offrir votre carte carburant de 20 euros. On en a bien besoin en ce moment.
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0: À Albi, Montauban et au Capitole, bonjour, il est 7h. L'actu d'ici, Mathieu Ferry. Bonjour Mathieu.
12: Bonjour, c'était la fête au Stadium de Toulouse hier soir pour le dernier match de la saison à la maison. Le TFC s'est offert l'Olympique Lyonnais, rien que ça. Vous avez vibré avec nous, hein. Vous avez écouté le match sur Ici Occitanie, victoire 2-1. Alors que l'OL, troisième au coup d'envoi, était en mission pour valider sa place en Ligue des Champions. Mais les Toulousains avaient bien envie de bien finir à domicile et c'est chose faite. En fait, Rémi Doute, c'est un peu le dernier cadeau du TFC avant le match à Nantes, puis les vacances, et c'est aussi tout un symbole.
13: Parce que c'est une victoire de prestige face à un adversaire plus ambitieux que Toulouse dans cette fin de saison, parce que c'est aussi la 12e victoire de la saison, soit une de plus que l'an dernier. Meilleur bilan de l'entraîneur Carles Martinez Nobey qui s'en va à la fin de l'année.
14: Je pense que c'est important pour tout le monde et aussi pour les supporters, finir avec cette sensation. Et cette année, notre nombre de points à la maison, c'est bien.
13: C'est bien, c'est pas incroyable, mais à l'équilibre, 6 victoires à domicile, c'est autant qu'à l'extérieur. En tout, Toulouse a pris 24 points à la maison sur 51 possibles. Il reste encore le match de Nantes, évidemment, mais cette victoire en plus, ça montre que Toulouse progresse un petit peu de saison en saison. Pour le symbole, finir sur une victoire à la maison, c'est aussi un cadeau des joueurs entre eux, souligne Guillaume Rest.
15: C'était très important de gagner pour Carles, pour tous les joueurs qui partent.
13: C'est aussi un cadeau aux supporters, encore plus de 26 000 hier soir sur l'île du Ramier.
15: C'est toujours important de célébrer avec les fans. Comme j'ai dit, on n'a pas assez gagné à la maison cette saison et c'était important de gagner aujourd'hui pour eux, pour nous et pour bien terminer à la maison. Ils ont toujours été là dans les moments compliqués, donc on leur dit merci à eux.
13: Enfin, pour l'anecdote, c'était un match anniversaire pour le Norvégien Warren Kamanzi. Pour son 100e match en violet, c'est lui qui a inscrit le but de la victoire.
12: Et le dernier match de la saison pour le TFC, ça sera dimanche à Nantes. Les Canaries, eux, sont déjà relégués. Le TF, lui, va essayer d'accrocher la 9e place du classement actuellement. Il est 10e. Et puis en Ligue 2, Gros match demain soir pour le Rodez Aveyron Football, le RAF qui est en barrage pour monter en Ligue 1, match sur le terrain du Red Star. C'est donc demain soir 20h30, le RAF qui est cinquième et qui joue donc sur le terrain du quatrième. Le vainqueur de ce match affrontera le troisième, c'est-à-dire Saint-Etienne, pour éventuellement monter ensuite en Ligue 1.
0: Et puis dans un mois, Mathieu, c'est le début de la Coupe du Monde de foot.
12: Ouais, premier match le 11 juin, ça sera Mexique-Afrique du Sud, un mondial qui se joue dans trois pays, le Mexique, mais aussi le Canada et les États-Unis. Alors évidemment, on va suivre le parcours de nos Bleus. Et puis sur la touche, il y aura aussi un arbitre de chez nous, c'est Nicolas Danos. Il est arbitre international et il est licencié depuis l'âge de 13 ans à l'AS Muret. Et évidemment, c'est une grosse fierté pour lui.
2: La Coupe du Monde, pour certains joueurs, pour certaines équipes, c'est quelque chose d'unique. Pour certains arbitres aussi. Ça, nous, on en prend conscience et on va là-bas pour faire un match. On sait pas si on en aura deux, trois, on sait pas. Je pense qu'il faut profiter au maximum de chaque instant. Et le piège, ça serait, en fait, d'être trop stressé et de ne pas profiter et de tout perdre, en fait. Il nous tarde d'y être. Donc, voilà. Après, on n'est pas encore focus sur la compétition. On a encore le championnat de Ligue 1 où il y a encore des matchs hyper intéressants. C'est une compétition qui est longue. En fait, on va là-bas pour peut-être plus qu'un mois, donc ça demande beaucoup d'énergie mentale, beaucoup d'énergie physique, donc c'est hyper important d'arriver frais en fait à cette compétition. Et ce qui est important aussi, c'est de pas se mettre trop de pression pour performer au mieux en fait.
12: Et il y aura un autre arbitre occitan dans ce mondial américain, c'est Benjamin Pagès. Il est originaire de l'Aude, près de Castelnaudary.
0: Des orages hier après-midi, mais pas de gros dégâts.
12: Ouais, Météo France avait prévenu, vigilance orange sur une partie de nos départements, vigilance levée. Désormais, il a bien plu avec cet orage qui arrivait du sud-ouest. De la grêle par endroits, des grelons comme des billes dans le Comminges, notamment à Roquefort-sur-Garonne. De la grêle à Muret aussi, dans l'ouest toulousain, à Fontenay, à Plaisance-du-Touche, à Colomiers. Grêle également dans le Gers, secteur d'Ordans-la-Roque. Le festival de Bandas de Condon a dû être écourté hier soir. Mais juste après cet orage, il y a eu un bel arc-en-ciel. Vous avez des très belles photos à retrouver sur notre site internet ici.fr. Deux maisons en feu hier après-midi à Grenade. L'incendie a débuté dans une maison de deux étages. Il a attaqué la toiture et il s'est propagé au toit de la maison voisine. Heureusement, il n'y a pas de victimes. Autre incendie hier matin, toujours en Haute-Garonne, à Carbonne. Un atelier privé de 600 mètres carrés a été complètement détruit. C'était en fin de matinée. Et les pompiers ont juste eu le temps de protéger les lapins et les poules. Il n'y a pas de victimes.
0: Il y a de l'eau dans le gaz, c'est le cas de le dire, dans le Tarn-et-Garonne, autour d'un projet de méthaniseur.
12: Ouais, nous sommes à La Capelle-Livron, c'est près de Caylus. 9 agriculteurs portent un projet de méthaniseur pour produire du biogaz avec, entre autres, les bouses de vache. Certains habitants de La Capelle s'y opposent. On peut d'ailleurs voir plusieurs panneaux avec marqué « Non au méthaniseur » dans les rues de ce village de 200 habitants. Mais cette affaire, elle a pris une autre tournure il y a 8 jours parce qu'un opposant dit avoir subi une tentative de sabotage. Cet apiculteur s'est rendu compte en arrivant au marché de Saint-Antonin-Nobleval où il vend ses produits, et bien que les boulons des roues de sa voiture avaient été desserrés. Cet apiculteur, c'est Fabien Goura.
7: Je sentais que la voiture tanguait un petit peu, mais bon, il y avait beaucoup de chargement. Et pile en arrivant, il y a un pneu en fait qui commençait à se dégonfler. Et là, en sortant de la voiture, avec un collègue, on s'est rendu compte qu'effectivement, le pneu se dégonflait rapidement, qu'il manquait donc deux boulons sur une des roues et un autre boulon sur une des autres roues. Et en fait, tous les boulons étaient dévissés de ma voiture. Moi, je ne sais pas qui c'est. Par contre, effectivement, je le relie à un contexte, qui est les crispations que l'on a depuis quelques mois autour de ce projet méthaniseur sur le territoire. Je pense qu'il y a une forme d'intimidation.
12: Et cet opposant a porté plainte. Les agriculteurs qui portent le projet de méthaniseur, eux, nient toute implication. Mais cette affaire, elle n'étonne pas vraiment Maëva Borin. C'est la porte-parole de la Confédération paysanne dans le Tarn-et-Garonne.
16: Nous, ce qui pose vraiment problème sur le territoire, c'est le fait que systématiquement, quand il y a des projets qui créent de la contestation, on en vient à des actes d'intimidation, de vandalisme. En fait, c'est récurrent dans le 82. Ça fait 2 ans qu'on interpelle les autorités sur ce sujet. Il y a eu un autre paysan qui a vu taguer à mort à l'entrée de ça en exploitation. Il y a eu la MSA, notre sécurité sociale agricole, dont les locaux ont été dégradés au point que les agents ne sont toujours pas revenus travailler dans leurs locaux. On a eu un agent de l'OFB qui a vu ses roues de voiture pareilles déboulonner. C'est pas normal que parce qu'on a des opinions différentes, on en vienne à être menacé corporellement et intimidé de cette façon.
12: Et ce méthaniseur de la Capelle-Livron sera mis en service en 2028 si le projet n'est pas entravé avant. En tout cas, une consultation publique doit débuter d'ici la fin du mois. Enfin, si vous êtes passionné de jardinage, vous avez coché la case, évidemment, Alban. Hein. Qu'est-ce qui commence aujourd'hui?
17: Les sandglaces.
12: Oui, Évidemment.
0: Il y en a trois, demain aussi.
12: Période redoutée après. Pour d'éventuelles gelées. Saint-Mamère, Saint-Pancras, Saint-Servais. Ça dure jusqu'à mercredi. Oui. Donc jeudi, si tout va bien, on pourra peut-être enfin planter les tomates.
0: On a eu beaucoup de questions autour des pivoines avec Guillaume Adam samedi matin d'ailleurs, parce qu'il paraît qu'il y a beaucoup de choses à faire autour des pivoines.
12: Ouais, Guillaume Adam, notre jardinier maison, qui est là tous les samedis.
0: Exactement, exactement. Alors la météo, justement, indépendamment des seins de glace, c'est-à-dire qu'en fait, après les seins de glace, on repasse en hiver. Ah. L'idée, ça se rafraîchit, ouais. Et il pleut. Donc pour l'instant, on profite de ce soleil aujourd'hui. Sûrement quelques nuages cet après-midi, ça tourne à l'orage, mais essentiellement sur les Pyrénées. Ailleurs, ça reste calme dans le midi toulousain. Prenez vos lunettes de soleil, là, on ne ferait pas une petite terrasse ce midi.
12: Ah oui,
0: on se fait un petit resto ce midi, ça va être sympa entre collègues. Profitez-en, après il n'y a plus de soleil. Ce matin, on a du brouillard, la prudence sur la rocade toulousaine avec 11 degrés. Et puis c'est déjà très nuageux sur l'Aveyron où il ne fait que 8 degrés à Rodez par exemple. Dans la journée, dans votre jardin, prévoyez à Villefranche-de-Rouergue et Lourdes 19 degrés, à Balmain-Launaguet et Tournefeuille 20 degrés, à Saint-Gaudens et en Ariège 20 aussi, à Moissac, Fleurance, Cahors, Agen et dans le Cidobre 21 degrés. Pas plus, j'ai envie de vous dire. Cette semaine, c'est une alternance de nuages et d'éclaircies, enfin en tout cas surtout demain, les éclaircies, parce qu'à partir de mercredi, vous l'aurez compris, ça se dégrade. Notre pont de l'Ascension s'annonce humide. Sur la route, dans le Gers, on me signale un obstacle sur la Nationale 124 quand vous venez de Auch en direction de Toulouse à hauteur de l'île Jourdain. Mais sinon, pour l'instant, ça roule.
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0: Ah, vous n'avez pas du tout envie d'aller au boulot. Bon, marquez, c'est bien, c'est ici, chacun fait ce qui lui plaît.

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0: Allez, bon courage si vous reprenez le boulot. C'est vrai que le pont était bien sympathique, mais maintenant il faut s'y remettre. On est là pour vous accompagner. 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
0: Dans l'écho d'ici, le rendez-vous des entreprises de notre région ce matin, Clémence, on stocke.
3: Oui, on va stocker avec dans des entrepôts installés à Cornebarieu. Le fondateur de KL Box, Philippe Honneau, est avec nous dans un instant. Il va nous parler de sa reconversion.
0: Et puis dans une seconde aussi, mon œil. Et qui n'a pas essayé de remplir un album Panini pendant une Coupe de Monde de foot?
4: Alors moi, je l'ai fait avec le Tour de France, mais je l'ai fait aussi quand j'étais petit avec le foot.
0: Et bien vous allez voir que c'est fini, juste après ceci.
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0: En mai, fais ce qu'il te plaît.
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0: C'est reparti pour les guinguettes, les lotos, les brocantes. Ce lundi au 05 34 43 31 31, dites-moi quels sont les lieux festifs que vous fréquentez à la saison estivale.
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0: Oui, avec l'édito de David Ossiou, Mon œil à 7h14. C'est cette semaine que Didier Deschamps annonce sa liste pour la prochaine Coupe du Monde. Pas de surprise en perspective.
7: Ah ben ça tombe bien, c'est pas ça qui m'intéresse. Si vous n'êtes pas fan de foot, vous allez quand même me suivre. Là, le sujet ce matin, c'est pas de savoir qui sera retenu jeudi dans la liste. Non, c'est Panini. Qui n'a pas eu un album Panini dans son enfance? On échangeait les doubles dans la cour de récré. On suppliait les parents de s'arrêter chez le buraliste. C'était pas du foot, c'était un rituel. Au départ, les vignettes n'étaient même pas autocollantes. Il y avait un petit tube de colle. C'était en 1970, pour la Coupe du Monde au Mexique, que Panini est passé aux autocollants. Vous avez oublié ce détail? C'est peut-être parce que la France n'a pas brillé cette année-là, même pas qualifié. Ça aussi, c'est un autre sujet. Dans cette semaine, au moment précis où les kiosques mettent en vente l'album du Mondial 2026, la FIFA a sorti un communiqué. À partir de 2031, Panini, c'est fini. Remplacé par Fanatics, une entreprise américaine, leader dans les produits dérivés du sport. Elle gagne de l'argent aussi avec les paris sportifs. 56 ans de collaboration et Panini l'a appris, comme vous et moi, en lisant le communiqué. Le patron de Fanatics a déclaré que c'était un jour historique et qu'ils allaient propulser le narratif dans une nouvelle dimension. J'ai rien compris. Dans la nouvelle dimension, on colle ou on colle pas? Sans vouloir tomber dans l'anti-américanisme facile, enfin quand même, pourquoi confier à une entreprise américaine l'album de la Coupe du Monde? Le foot et les Américains, ça passe pas. Maintenant, soyons honnêtes, la FIFA veut moderniser, rajeunir l'audience. Voilà pourquoi elle s'est associée aussi à TikTok. À YouTube, elle a accrédité des influenceurs pour la Coupe du Monde. C'est vrai que dans tout ça, les vieilles vignettes Panini n'ont peut-être donc plus trop leur place.
0: Merci beaucoup David Ossiou, il est 7h16. Et à 7h6, on joue avec d'ailleurs une question sur le football. Parce que il y a une carte carburant à gagner de 20 € pour vous, ça allège un peu le plein d'essence, on est content. Mais répondez à la question de Mathieu.
4: Oui, parce que cette Coupe du Monde de foot, elle démarre dans un mois tout pile. Hein. Il y aura un match d'ouverture Mexique-Afrique du Sud. Alors justement, cette compétition, oui, elle se déroule dans 3 pays. Oui. Mais lesquels? 3 propositions.
0: Oui.
4: Est-ce que c'est États-Unis, Canada, Mexique? Première proposition.
0: Oui.
4: Est-ce que c'est Belgique, Suisse, Luxembourg?
0: Oui.
4: Ou est-ce que c'est Comminges, Couserans, Volvès?
3: Évidemment. Bah, de toute façon, grand pays.
0: Si Mathieu Verrier est là, je veux dire, il y a forcément.
4: Avec une grande finale à Saint-Gaudens.
0: Ah oui, vous imaginez. Avec Donald Trump et tout ça. 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Puis dans une seconde, l'écho d'ici avec nos fiertés locales. KL Box en plein centre de Cornebarieux. Avec nous, là, dans une seconde, bon réveil juste après. Calogero.

0: Calogero en concert au Festival de Toulouse le 3 juillet prochain. 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À 7h20 ce matin dans l'écho d'ici, on reçoit un entrepreneur qui s'est lancé dans le self-stockage, autrement dit l'entreposage en libre service. Hein, c'est ça Clément,
1: ouais. Bonjour Philippe Honneau.
2: Bonjour.
1: Merci d'être là ce matin. Vous avez lancé KLBO.

0: l'exploitation en box. Les bureaux, on les loue à l'unité. Et ensuite, dans le futur, on transformera le dépôt aussi en lieu de stockage.
1: Et avant, vous aviez des salariés. Aujourd'hui, vous êtes tout seul.
0: Exactement.
1: Ça vous fait rire.
0: Ah oui.
1: Pourquoi ?
0: Pourquoi ? Parce que c'est une grosse différence, en effet, pour un employeur de passer de 35 salariés à zéro. Voilà. Et donc, Pardon ?
1: Ça vous manque ?
0: Certains aspects, mais pas tous, on va dire. Voilà.
1: Et ces entrepôts que vous proposez aujourd'hui, donc on a bien compris, il y a une partie bureau, puis il y a une partie entrepôt. En quoi sont-ils différents d'autres entreprises de stockage ?
0: Alors, notre différence, c'est d'abord qu'on est en centre-ville et non pas au fond d'une zone commerciale. Donc, en fait, vous pouvez passer chez nous en faisant vos courses, tout simplement.
1: Ensuite, ça doit être plus cher, donc ?
0: Non, ce n'est pas plus cher. Ce n'est pas plus cher. On est au tarif du marché parce que quand même, il y a une règle dans le domaine. Mais c'est un lieu quand même qui est plus lumineux, généralement, que nos collègues, sans vouloir les critiquer. Et on a également la lumière dans chaque box. En fait, c'est idéal pour la pièce en plus qui manque parfois dans les appartements. Donc, on a des gens qui viennent poser. Ben, aujourd'hui, on voit passer les couettes d'hiver, quoi. Voilà, on a vu passer les sapins, on a vu passer des services à fondue, etc.
1: Côte d'hiver, moi, je l'ai encore personnellement, mais vous avez un projet quand même. Vous dites, on va continuer à grossir, en fait, c'est ça. Mais c'est pas extensible. Vous êtes en centre-ville de Cornemarieux, vous le disiez. Donc, quel est le projet finalement pour cette
0: année ? Alors, le projet, c'est en fait d'aménager la phase 2, puisque comme il y avait deux bâtiments contigus, on a aménagé le premier avec la transformation des bureaux. Le parking, d'ailleurs, à l'arrière du personnel dont vous parliez, a été transformé en lieu de stockage, mais là, avec des conteneurs pour les professionnels, enfin, pour les choses qui ne peuvent pas être stockées à l'intérieur. Et donc, on va aménager la deuxième phase, c'est-à-dire le dépôt en box, 200 box de plus.
1: Ça a été donc, je l'ai dit, une reconversion. Si là, ça ne marche pas, une autre piste de reconversion, Philippe Honneau, ou là, c'est quand même bien parti.
0: Alors, là, ça marchera parce que ça marche déjà et que c'est quelque chose qui marche. Parce que malheureusement, avec les petits problèmes que trouvent les gens pour se meubler et pour se loger et pour avoir des choses d'une surface convenable, le self-stockage est quelque chose qui est en expansion. D'ailleurs, en France, on est à
1: la
0: moitié d'autres pays.
1: La pièce supplémentaire qui manque parfois. Merci beaucoup, Philippe Honneau, fondateur de KL Box à Cornebarieux, avec des box entre 27 euros par mois et jusqu'à 194 euros. Bonne journée à vous.
0: Merci, bonne journée.
2: Un petit coup d'œil sur la page Facebook d'Ici Occitanie avec Dominique qui dit bonjour Alban et toute l'équipe d'Ici Occitanie. Fait 11 degrés au château de Pibrac avec un ciel dégagé. Juju a un petit orage à Muret avec un bon arrosage, mais une belle photo du ciel orangé. Et puis Nathalie a eu de fortes rafales dans le Gers. Ah, et

0: le moment où il faut. Ah bah vous faites bien les étirements du matin, Mathieu Ferry. Ah, il a la
1: tout dans le geste.
0: Ouais. Bon.
2: Vous allez vous claquer, attention.
0: Dans moins de 3 minutes, l'actu revient en 90 secondes avec notamment les dernières nouvelles de l'antivirus. On apprend qu'une vingtaine de cas contacts ont été placés à l'isolement en France.
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0: Oui, avec Françoise qui est à Toulouse, le Nord Toulousain, vous êtes à Croix-Dorade. Bonjour Françoise.
9: Bonjour Albin.
0: Il paraît que vous partez en vacances, dis donc, vous allez où comme ça ?
9: Argelès-sur-Mer.
0: Ah, oh, la chance. C'est bien, petite côte vermeille, on aime bien. Ah bah alors du coup, une carte carburant pour alléger l'essence sur la 61, on est plutôt pour. Question de Mathieu Ferrier.
1: Ouais, la Coupe du Monde débute dans un mois, Françoise. Trois pays pour cette organisation, trois propositions. Est-ce que c'est États-Unis, Canada, Mexique, Belgique, Suisse, Luxembourg ou Comminges, Couserans, Volvestre ?
0: À votre avis, Françoise ?
9: États-Unis, Canada, Mexique.
0: Mais bravo !
2: Vous avez hésité, non ?
0: Oh, c'est vrai que quand même. On aimerait bien la Coupe du Monde à Caser.
1: Mais bien sûr, on aimerait bien. Les matchs de poule au moins.
0: Françoise, quelle est votre radio préférée ? Faites-nous un coucou.
9: Ici Occitanie.
0: Oui, on vous embrasse.
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0: Et merci de nous rejoindre. Bon réveil à vous. Dans l'info d'ici, dans un instant, Clémence, un témoignage rare et émouvant.
10: Celui de Laurence, Toulousain, et le papa de Pauline, l'une des victimes françaises de l'incendie d'un bar à Crans-Montana en Suisse. Elle est brûlée au troisième degré sur une grande partie du corps.
0: Nous sommes le lundi 11 mai, il est 7h30. Bienvenue à vous tous. Toute l'actu en France et dans le monde sur Ici Occitanie. C'est le 90 secondes. Avec vous, Cyril Ardo-Redon.
11: Un Français potentiellement positif à l'antivirus. La confirmation est attendue aujourd'hui. 5 passagers du navire MV Ondius se sont placés à l'isolement, tout comme une vingtaine de cas contacts. Alors que dans le monde, 7 cas sont désormais confirmés. Un passager américain du bateau vient d'être testé positif. Une plainte collective déposée en France contre TikTok par 16 familles pour abus de faiblesse. Et des parents dont les adolescentes se sont suicidées ou dont les enfants souffrent désormais de dépression ou d'anorexie. Une enquête est déjà ouverte depuis octobre. Le réseau social est notamment soupçonné de faire la promotion du suicide chez les jeunes. 700 amendements et des sénateurs fortement divisés. Une proposition de loi sur l'aide à mourir de retour aujourd'hui au Sénat pour un examen en deuxième lecture. Un autre texte sur les soins palliatifs a eu plus de chances d'être adopté. Le parquet de Carpentras dans le Vaucluse ouvre une enquête pour provocation à la haine après la diffusion dans les rues de la ville de l'hymne Maréchal Nous Voilà, vendredi en marge des commémoration du 8 mai 45. Il n'y a pas eu à ce stade de plainte. Le parquet s'est auto-saisi. Un déplacement de 2 jours pour Emmanuel Macron au Kenya. Il participe aujourd'hui et demain au seul grand sommet Afrique-France de sa présidence. Plusieurs milliards d'euros d'investissement doivent être annoncés. L'ère du précaré français en Afrique, dit le chef de l'État, est terminée. Voilà qui est porteur d'espoir pour nos essayants. Un aspirateur sous-marin à déchets et microplastiques, sacré hier au prestige. Si je concours l'épine à Paris, il est capable d'effectuer sa tâche sans perturber la vie marine.
10: Et dans l'info d'ici ce matin, on vous donne des nouvelles de Pauline. Pauline, elle a 25 ans. Elle a été gravement brûlée dans l'incendie du bar Le Constellation à Crans-Montana en Suisse le 31 décembre dernier. Son père est chauffeur de tramway et de bus pour Tisséo à Toulouse. Pendant des mois, il a fait des allers-retours entre Toulouse et Zurich. Et maintenant, il prend le train tous les midis parce que Pauline a été rapatriée dans un hôpital de la région. Elle se bat, elle pense déjà au prochain voyage qu'elle aimerait faire, Pauline. Et son papa, Laurent, s'exprime pour la première fois sur notre radio ici Occitanie. Vous l'avez eu au téléphone, Margot Muneuz.
12: Laurent décroche au téléphone dès la première sonnerie dans les couloirs du métro. Son quotidien est minuté. Comme chaque jour, à midi, il est en route pour la gare de Toulouse.
13: Ah bah, je vais l'avoir tous les jours. Je prends le train à midi et après, je rentre le soir. Il est 20h30, 21h. Tous les jours, je fais ça deux fois par jour.
12: Juste après l'incendie, il avait d'abord déménagé à Zurich pour être tous les jours au chevet de sa fille. Aujourd'hui, Pauline est plus proche, en France, et surtout son état s'améliore. Mais la jeune femme de 25 ans est encore sous surveillance. Elle subit de nombreuses greffes de peau.
13: C'est une grande brûlée. Hein. De toute façon, c'est une des plus grosses victimes au niveau brûlure. Parce que comme tu sais, la communauté est brûlée à 60% du corps. Donc 40% en troisième degré. Donc il y a pas mal de choses qu'il faut faire pour que tout fonctionne correctement. De voir ma fille dans un état comme ça, c'est compliqué, c'est dur. Surtout que c'est une gamine qui a toujours été très active, positive ou quoi que ce soit. Et là, ce qui lui arrive, c'est très typique.
12: Après l'hospitalisation, son père suivra aussi son parcours de rééducation. La Toulousaine doit réapprendre à faire des choses simples du quotidien.
13: Marcher, manger, certains mouvements. Ça va être très très long. Ouais. Il va falloir qu'elle prenne son mal en patience, hein, je pense. Hein. Mais ça peut être un an, deux ans, dix ans, je sais pas. Tout dépend comment elle va s'adapter à sa nouvelle vie. Après, ça sera plus la même, de toute façon. Dire les choses continuent, son chemin continue, et puis on va tout faire pour qu'elle soit au mieux et qu'elle se sente bien.
12: Un long chemin, mais Pauline reste très positive. Elle parle déjà de ses futurs voyages à ses infirmières, et puis elle veut continuer de vivre, se battre pour sa meilleure amie, Noémie, décédée dans l'incendie.
10: Et une cagnotte en ligne a été créée pour financer les allers-retours de Laurent. 22 000 euros ont été récoltés. Ses collègues de Tisséo lui avaient aussi donné des RTT. Il a eu plus de 500 jours de dons.
0: Dans le journal de 8h, Clémence, on reviendra sur la belle victoire du TFC hier soir face à Lyon.
10: 2-1 pour le dernier match au Stadium. Vous l'avez vécu avec nous en intégralité. On va vous présenter aussi un arbitre de Muret qui sortira son drapeau en touche au Mondial de foot de l'autre côté de l'Atlantique dans un mois. Et puis reportage à la Capelle Livron en Tarn-et-Garonne où un projet de méthaniseur divise les agriculteurs locaux.
0: Et puis avec nos pitchous, on va faire la foire.
1: Oui, la foire, c'est quoi la foire?
0: Oui, c'est quoi la foire?
1: C'est quoi? C'est un grand bazar ou c'est un rendez-vous commercial? Et c'est un peu les deux en fait. C'est ce qu'on verra avec nos pitchous. Sachez que hier c'était la foire à Tarascon-sur-Ariège. Ça fait plus de 700 ans que ça dure.
0: Bon, d'abord la météo. Alors écoutez, la météo, c'est plutôt du soleil aujourd'hui, on en profite. Il y aura peut-être un orage sur les Pyrénées, notamment en Ariège, mais c'est pas dit d'ailleurs, hein, ça risque de rester plutôt calme. Éclairci demain, mais la fin de semaine s'annonce perturbée. À partir de mercredi, vraiment notre pont s'annonce arrosé. Je regarde ce matin, on a du brouillard à la fois dans le Tarn, mais aussi sur la rocade toulousaine où il fait 10 degrés actuellement. Et sinon, pour la journée, les températures, regardez à Honnel-Château, on attend 16 degrés, à Luchon plutôt 18. Si vous êtes à Haute-Rive, à Saint-Jory ou place Saint-Georges, à Toulouse, on attend 20 degrés. Ça peut monter à 21, notamment dans le secteur de Cahors, le Tarn ou encore le Gers. Sur la route, c'est plutôt fluide pour l'instant, pas de soucis majeurs, si ce n'est effectivement un peu de ralentissement sur la rocade toulousaine quand vous êtes dans le secteur d'Ampalo. Et puis aussi sur la voie lactée, on a un véhicule en panne du côté de Blagnac. Vous êtes nos yeux sur la route. S'il se passe quelque chose, appelez-nous. 05 34 43 31 31.
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0: Oh bah la bonne humeur, on démarrerait pas avec un bon Francis?
1: Mais bien sûr que si.
10: J'adore.
0: Francis Cabrel, on sait qu'on nous écoute sur 99.4 à Astafort. Bonjour Francis, hein. Bienvenue, c'est ici matin.

0: encore et encore Francis Cabrel pour vous accompagner. Merci de nous écouter à la maison, tranquille, où on se réveille. Peut-être que certains sont déjà au boulot. Partout, vous écoutez ici.
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0: Vous connaissez cette notion de d'épée de Damoclès, avoir un truc qui peut vous tomber dessus à tout moment là. On connaît cette expression.
3: Je vois bien.
0: Mais l'épée de Damoclès, c'était quoi? Un peu d'histoire avec Stéphane Bern, ce sera juste avant 8h. On va accueillir aussi notre invité d'ici matin dans un instant, c'est Pascal Barbier, le président de la grande intercommunalité de l'Ouest toulousain, simple conseiller municipal, il prend la tête de cette interco et nous en parle dans un instant.
4: Mon père, il me dit on va à la foire, pour moi c'est un truc ennuyeux vu qu'il veut aller à la foire des vinyles.
3: Et avec les Pitchouns, ce matin, on parle des foires. Parce que ce week-end, figurez-vous que c'était la 768e édition de la foire de Tarascon sur Ariège. Vous avez bien entendu, ça fait plus de 700 ans que ça dure, c'est un incontournable. Il y avait aussi ce week-end la foire à Lavernos-la-Casse, hier et samedi, c'est au sud de Toulouse. Mais les Pitchouns, est-ce qu'ils connaissent la foire? On a demandé au CM1 et au CM2 de l'école Anatole France à Toulouse, c'est tout près du pont des Demoiselles. À notre micro ce matin, Philippine, Lucien, Oscar, Blandine, Lou, Jade, Noémie et Bénédicte.
5: J'ai déjà fait une bêtise foireuse, mais j'ai pas fait de foire.
6: Alors, on va faire de la grammaire au grand désespoir de tous. Donc, dans foraine, on entend le radical au début, foire.
7: Je sais qu'il y a plusieurs types de foires. Moi, je vais plutôt à la foire à la fête foraine où il y a des attractions parce que j'aime bien les sensations fortes.
8: Je suis déjà allée à la foire du livre de Ramonville et pas très cher en plus.
9: Moi, je suis déjà allée à la foire. Mais pas la foire où il y a des attractions, malheureusement. C'était surtout la foire où il y a des trucs à vendre, au grand bonheur de mes parents. Parce qu'ils ont vu un spa, mais c'était trop cher.
4: Mon père, il me dit, on va à la foire. Pour moi, c'est un truc ennuyeux, vu qu'il veut aller à la foire des vinyles. Et il passe 2 heures à regarder les CD. Et moi, je suis assis sur un banc en train d'attendre.
3: Alors, faut savoir si c'est des vinyles ou des CD qu'on cherche déjà. Mais bon, quand on est pitchoun, on ne sait pas forcément ce que c'est. Alors souvent, oui, les pitchouns, il y a souvent plusieurs foires dans la foire. Et c'est ça, c'est un peu la foire d'ailleurs. À Toulouse, il y a eu par exemple la foire internationale. C'était au Mythe le mois dernier. Là, on est plutôt sur du commerce. Et on trouve de tout. Vous savez, Alban et Clémence, et on trouve la poêle qui n'accroche pas ou l'éponge magique, ce genre de choses. On trouve aussi de quoi bien manger. Et puis, il y a aussi la foire agricole, comme à Tarascon hier, comme à Lavernos, avec du bétail, des vaches, des moutons à admirer. Et surtout, il y a de la vente entre éleveurs. C'était le cas hier. Et puis, quand on est visiteur, on peut trouver aussi des bons produits avec des producteurs, des artisans, du fromage, de la charcuterie, des fruits, des glaces, enfin plein de bonnes choses.
10: J'ai faim, stop.
3: Il y avait ça par exemple du côté de Lavernos hier, et puis des animations comme des chiens de troupeau, comme des tracteurs anciens, du matériel agricole. Il y avait aussi le rallye des trompes du Comminges hier du côté de Lavernos. Bref, la foire, c'est une belle occasion de sortir et de passer du bon temps ensemble. Et pour ça, on n'est pas prêt de se foirer.
0: Ah. S'attendez au petit jeu de mots de la fin.
10: Attendez la chute.
0: J'avais pas de chute.
3: Non, j'en avais pas.
0: Faut toujours préparer ça.
3: Je me suis foiré, en fait.
0: Ouais, c'est ça, de fait. La musique d'ici Occitanie pour attraper tout ça dans une seconde. C'est Taylor Swift. Tu auras aussi Alain Souchon, ne bougez pas.
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0: Taylor Swift à 7h48. Vous écoutez ici Occitanie, un petit coup d'œil sur notre page Facebook avec Sylvie qui relève 11 degrés à Pêche-Beaunieu en Haute-Garonne. Bel orage hier soir mais pas de grêle, nous dit-elle. Marie-Paul à 12 degrés à Mas-Grenier dans le Tarn-et-Garonne. À Calmy au niveau de la pluie, c'est la chaleur qui m'a réveillé ce matin. Et Marie-Paul, passons à la douche.
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0: Et l'invité d'Ici Matin est le nouveau président de la communauté d'agglomération du Grand Ouest toulousain,
3: Mathieu. Il est à notre micro ce matin. Bonjour Pascal Barbier.
4: Bonjour.
3: Merci d'être en studio. Vous êtes élu président pour la première fois. Vous êtes écologiste. On rappelle d'ailleurs ce que c'est que le Grand Ouest toulousain. C'est 9 communes, hein, des grosses communes, Plaisance-du-Touche. Il y a l'Aiguevin, il y a la Salvetat-Saint-Gilles, mais aussi des plus petites communes comme la Serre-Pradère ou Sainte-Livrade. Pour revenir sur votre parcours, vous êtes élu président alors que vous n'êtes même pas maire. Vous êtes simple conseiller municipal. C'est normal ça?
4: Oui, c'est voulu. En fait, c'était une décision. Déjà, la dernière élection, en 2020, on avait décidé de séparer la mission de maire et la mission de président de cette interco, qui est une grosse intercommunalité de 50 000 habitants, par rapport à la commune de Plaisance, qui est de 22 000 habitants. Deux missions différentes, beaucoup de travail dans chacune de ces missions, et on souhaitait avoir vraiment un temps plein sur chacune des deux missions. C'est pour ça que je pars à la retraite professionnellement et que j'assume à 100% cette mandature en tant que président.
3: Parce que l'interco, c'est un gros boulot. C'est plus de boulot que d'être maire, peut-être, ou pas ?
4: C'est pas du tout la même chose. Le maire, c'est la vie des citoyens au quotidien. La voirie, les problèmes de police, etc. Donc le quotidien, vraiment le quotidien. Sur les intercos, on a une compétence au quotidien, c'est la gestion des déchets, que tout le monde connaît bien. Mais le reste, c'est plutôt de la planification, du long terme, des projets. C'est l'avenir de la vie de la ville.
3: Est-ce que vous pensez justement que les habitants, ils identifient maintenant de plus en plus les intercos ou pas, par rapport au rôle des mairies? Vous parliez des déchets. Est-ce qu'ils identifient aussi les présidents ou les présidentes d'intercommunalités comme ils peuvent identifier les maires, ou c'est plus difficile?
4: Non, c'est beaucoup plus difficile. D'abord, l'intercommunalité, c'est une notion assez récente hein, dans l'organisation politique française.
3: Elle n'est pas en trop d'ailleurs, parce qu'il y a toujours cette question du millefeuille territorial. Il y a les mairies, il y a les intercos, il y a les départements, il y a les régions.
4: Alors, personnellement, je suis assez favorable à la réduction de ce millefeuille territorial. Pour autant, l'intercommunalité, elle a des missions qui concernent la taille du territoire, c'est-à-dire les bassins de vie, en gros, là où les maires sont beaucoup plus proches de leurs administrés. Donc, on assure des missions qu'une commune de 250, même de 1500 habitants ne pourrait pas assurer. Je pense en particulier à l'action sociale, par exemple. Ou même les déchets, hein, la collecte des déchets. Donc, c'est la bonne taille entre les régions, les départements d'un côté, qui sont trop loin du citoyen, de la citoyenne, et la mairie qui est parfois trop petite, avec peu de moyens.
3: Est-ce que la solidarité marche toujours dans des intercommunalités comme la vôtre, où il y a des pôles urbains, il y a Plaisance, il y a l'Aiguevin, il y a Salvetat, il y a des plus petits villages? Est-ce qu'on n'oublie pas la ruralité dans ces cas-là?
4: Alors là, c'est vraiment les bonnes questions que vous posez, parce que je voulais conclure sur la précédente. C'est que un des enjeux que je me suis fixé sur cette mandature, c'était de faire connaître et de mieux identifier notre intercommunalité auprès des citoyens, et aussi des partenaires. Sur la question de la ruralité, d'une manière générale, de la cohérence territoriale que l'on va gérer, c'est aussi un enjeu majeur. Effectivement, dans notre intercommunalité, comme dans beaucoup d'autres, on a des zones urbaines, très urbaines, comme Plaisance. On a des zones rurales, très rurales, comme Merinviel ou Bonrepos-sur-Rossonnel. Il faut les faire travailler ensemble. Il faut utiliser cet outil de l'intercommunalité pour faire de la mutualisation, de la coopération, puisque c'est le terme coopération intercommunale.
3: On l'a dit, vous êtes écologiste, vous êtes membre du bureau national d'ailleurs de ce parti.
4: Bureau politique.
3: Est-ce que ça va influer votre politique justement sur l'intercommunalité? Qu'est-ce que ça change d'être écologiste quand on est à la tête d'une interco? Qu'est-ce que vous allez mettre en place? Qu'est-ce que vous souhaitez?
4: Alors là, il faudrait plus que le temps qui nous est consacré pour répondre à cette question de manière détaillée. Mais principalement, ce qu'il faut comprendre, c'est que les services et aussi les élus, hein, les maires qui composent cette intercommunalités ont déjà cette sensibilité écologiste. C'est pas la nécessaire d'être dans le parti Les Écologistes, anciennement ELV, pour avoir une sensibilité écologique. Mais effectivement, dans nos missions, il y a beaucoup, beaucoup de domaines où on peut appliquer l'écologie, pas seulement la transition écologique, mais aussi tous les principes de sociaux, économiques et environnementaux.
3: Merci beaucoup Pascal Barbier, nouveau
4: avec
3: président
4: plaisir.
3: Du Grand Ouest toulousain, d'être venu à notre micro ce matin. Bonne journée à vous.
4: Merci.
0: Dans un instant, Stéphane Bern nous rejoint dans Ici Matin, comme tous les jours, pour évoquer aujourd'hui alors l'épée de Damoclès. Qu'est-ce que c'est ? Réponse après Alain Souchon. J'ai 81 ans. Mais non, parce que quand même, il ne cesse de nous répéter qu'il a 10 ans depuis un moment.
3: Il triche un peu quand même.
0: Et ça, c'est parce qu'il est comme vous savez, il a réussi à rester jeune, notre Alain Souchon. Donc j'ai 10 ans. C'est Ici Occitanie. Bienvenue avec nous.

0: Alain Souchon, j'ai 10 ans dans Ici Matin. Vous restez avec nous dans à peine 3 minutes, l'actu locale à 8h, avec notamment un projet agricole qui divise les habitants dans le Tarn-et-Garonne.
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0: Un peu d'histoire, hein, comme chaque matin à 7h57 avec vous Stéphane Bern, bonjour.
4: Bonjour Franz et bonjour le midi toulousain.
0: Alors Franz, on lui fait un petit coucou aujourd'hui Stéphane parce qu'il n'a plus de voix, mais je suis ravi d'être avec vous. C'est Alban Stéphane et donc ce matin on a un voyage au temps d'un courtisan. Un courtisan qui a accepté de prendre la place d'un tyran, le temps d'un dîner, expliquez-nous.
4: Un homme envie la vie du roi, alors le roi lui propose d'essayer, mais avec une épée suspendue au-dessus de sa tête. Une sorte de vie ma vie version Squid Games. Syracuse en Sicile, 4e siècle avant notre ère. La cour du tyran Dunil l'Ancien brille de richesses. Banquets, or, musique, serviteurs, au top du bling bling.
5: I'm really rich.
4: Parmi les courtisans, Damoclès ne cesse de répéter combien le souverain est chanceux. À gouverner, être riche, être puissant, mais quelle vie formidable! Le tyran Denis finit par se lasser de ses flatteries. Très bien, dit-il, tu veux ma place? Prends-la pour une soirée, un CDD qu'on ne saurait refuser, même sans lire le contrat. Alors, on installe Damoclès sur le trône. Devant lui, un banquet somptueux, des serviteurs attentifs, des mets raffinés. Mais au-dessus de sa tête, Denis fait suspendre une épée, une vraie, bien pointue et bien aiguisée, accrochée par un simple crin de cheval. Au début, Damoclès tente de profiter du festin, mais l'épée oscille légèrement. Le fil semble fragile. À chaque mouvement, elle menace de tomber et de découper Damoclès en deux. Damoclès, du coup. Très vite, le repas devient impossible. Damoclès ne voit plus ni l'or, ni les plats, ni la musique. Il ne voit que l'épée. Il se lève et supplie Denis. Il préfère redevenir courtisan. Rétropédalage XXL. Aujourd'hui encore, quand une menace plane sur quelqu'un, on dit qu'il a une épée de Damoclès au-dessus de la tête. Une image vieille de plus de 2000 ans. Et toujours aussi tranchante.
0: Merci beaucoup Stéphane. Un gros cadeau vous attend dans un petit instant. Si vous avez des enfants, des ados qui les adorent, il va falloir écouter l'actu parce qu'on vous posait une question et vous offrez des places pour les prochains concerts de Big Flo et Oli. Un événement ici Occitanie, c'est cette semaine au Zénith de Toulouse. Restez avec nous.
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0: Lundi 10 mai à la table du petit-déj, bienvenue, il est 8h. L'actu d'ici avec Clémence Fuléda. Bonjour Clémence.
6: Bonjour tout le monde. Et ce matin, on est au chevet de Pauline. Pauline, elle a 25 ans. Elle a été gravement brûlée. C'est l'une des victimes de l'incendie du bar Le Constellation à Crans-Montana en Suisse, le soir du 31 décembre. 41 personnes sont mortes cette nuit-là. Pauline a survécu, mais elle est donc gravement brûlée sur 70% de son corps. Elle a été hospitalisée, cette Toulousaine, à Zurich. Et depuis quelques temps, elle est en France. Son état s'améliore. Et son père, Laurent, remue ciel et terre pour être à ses côtés. Ce conducteur de bus et de tramway chez Tisséo prend le train tous les midis pour aller la voir. Et c'est possible grâce à un élan de solidarité. Il nous raconte.
7: Il y a eu une mise en place de dons de journée. De RTT, de CA, de jours fériés, quoi que ce soit. Et j'ai eu plus de 500 jours de dons, en fait. Alors, entre ça, mes vacances à moi, mes repos, quoi que ce soit, on avait fait à peu près le calcul. J'en avais pour à peu près 2 ans et demi. Mais bon, moi, je vais pas attendre 2 ans et demi. Hein. Une fois qu'elle va être partie en centre de réadaptation, j'ai vu avec ma direction, je vais travailler 15 jours et remonter là où elle est 15 jours en fait.
6: Et une cagnotte en ligne a été créée pour financer aussi les allers-retours du papa de Pauline avec 22 000 euros récoltés.
0: Le foyer Dentavirus, pris très au sérieux par les autorités françaises.
6: Oui, 27 personnes considérées comme des cas contacts ont été placées à l'isolement dans notre pays. C'est en lien avec le foyer Dentavirus qui s'est déclaré sur un navire de croisière. Selon nos collègues de France Télévisions, les passagers ont été rapatriés hier. L'un des 5 Français qui était à bord présente des symptômes et un Américain vient d'être testé positif. Les ambulancières et les ambulanciers du CHU de Toulouse en grève illimitée à partir d'aujourd'hui. Ils réclament des primes adaptées aux tâches complexes qu'ils mènent et qui ont fait évoluer leurs fonctions, disent-ils. Les syndicats Sud et CGT les soutiennent. Vous avez peut-être vu ce ciel orangé, cet arc-en-ciel, ces nuages menaçants. Il y a eu un orage hier à Toulouse et les images sont impressionnantes. Orage qui est arrivé depuis le sud-ouest de l'agglomération et qui a été évacué par le nord-est. Vous les avez, hein, ces photos, ces vidéos sur l'appli ici, il y a eu de la grêle à Muret, à Fontenay ou à Plaisance-du-Touche, mais aussi en Ariège, du côté de Foix et dans le Gers, près d'Auch, à Condon. Le festival de Bandas a d'ailleurs dû être écourté.
0: Ici Occitanie, 8h02, quand des agriculteurs tarnais-garonnais se déchirent autour d'un projet de méthaniseur.
6: À La Capelle-Livron, entre Caussade et Villefranche de Rouergue, il y a 9 agriculteurs qui sont pour, ceux qui veulent amener leur fumier, leurs déchets végétaux pour produire du gaz grâce à ce méthaniseur et compléter leurs revenus. Et puis il y a ceux qui sont contre, qui pointent des nuisances, des risques d'explosion, notamment Fabien Goura. Il est apiculteur et il produit de la spiruline, c'est une algue dans cette commune de 220 habitants. Il est aussi membre de la Confédération Paysanne, syndicat classé à gauche. Et Fabien Goura dit avoir été victime d'une tentative de sabotage. Des boulons des roues de sa voiture ont été desserrés. Il porte plainte. Les agriculteurs qui portent le projet, eux, nient toute implication. Jean-Philippe Viguier est l'un d'eux. C'est aussi le président de la Chambre d'agriculture de Tarn-et-Garonne. Et il s'interroge sur l'opposition à ce méthaniseur.
5: Il y a des gens qui n'ont pas envie d'avoir un méthaniseur à côté de chez eux, qui n'ont pas envie d'avoir une autoroute à côté de chez eux, qui n'ont pas envie d'avoir une voie ferrée à côté de chez eux ou une centrale nucléaire, mais qui prennent le train, qui prennent l'autoroute, qui ont besoin d'électricité ou qui ont besoin de gaz, hein, qui disent que c'est des projets utiles, mais ailleurs. La vraie question, c'est qu'est-ce qu'on veut ? Est-ce qu'on veut des campagnes qui soient juste une sorte de joli paysage ? Donc on nous dit oui, mais le tourisme. Non, il n'y a pas que le tourisme. Nous, on est là pour avoir une agriculture familiale avec des jeunes qui restent sur notre territoire, quoi, et qui produisent quelque chose. Et prendre notre part aussi dans la lutte contre le changement climatique. Moi, j'ai l'impression que les gens en face, ils sont, je veux juste devant ma terrasse, je veux pas voir ça. Je le comprends, hein, tout à fait. Mais à un moment donné, chacun doit prendre sa part aussi dans ces travaux-là contre le changement climatique.
6: Et le projet de méthaniseur de La Capelle-Livron doit voir le jour en 2028 s'il n'est pas entravé. Une consultation publique doit débuter d'ici la fin du mois. L'unité produirait l'équivalent de la consommation de gaz de 2500 foyers. Vincent Roberti, actuel préfet de Tarn-et-Garonne, sera-t-il nommé numéro 2 du comité d'organisation des Jeux Olympiques 2030 prévus dans les Alpes? On le saura aujourd'hui. Vincent Roberti, qui a 59 ans, qui a fait l'ENA et qui a exercé dans des grandes collectivités territoriales, notamment en Isère et dans le Rhône.
0: Nos violets s'offrent l'Olympique lyonnais pour leur dernier match de la saison au Stadium.
6: La victoire 2-1 hier soir, peu importe la pluie qui est tombée fort juste avant le coup d'envoi, peu importe l'expulsion d'Aaron Donum à la 80e, les violets se sont imposés grâce à un but du pitchoun Dayan Metali à la 10e minute. Les Lyonnais sont revenus, mais ensuite Warren Kamanzi, qui fêtait son 100e match en violet, a permis aux Tess de repasser devant. Vous l'avez vécu avec nous, ce but.
8: Et le but, oui, Warren Kamanzi qui est venu punir la défense de l'Olympique Lyonnais. Il a fallu 10 minutes aux Toulousains pour réagir et pour reprendre les contrôles de la rencontre.
6: Le commentaire de Rémi Doutre, accompagné de notre consultant, l'ancien joueur du TEF Julien Cardi. C'était la dernière du coach catalan Carles Martinez Novell, qui l'a vécu depuis les tribunes puisqu'il était sanctionné. Avec cette victoire, le TEF est 10e de Ligue 1 et prive Lyon de la 3e place, dernière directement qualificative pour la Ligue des Champions. Du côté de la Ligue 2, Rodez jouera bien les barrages de montée en Ligue 1 demain à 20h30 sur le terrain du Red Star parisien. Le RAF a battu Annecy 2-1 samedi soir. Et puis l'autre info au foot, c'est que dans un mois tout pile, c'est le début de la Coupe du Monde de l'autre côté de l'Atlantique, aux États-Unis, au Canada et au Mexique. Et il y aura un Muretin qui officiera en tant qu'arbitre de touche. Il s'appelle Nicolas Danos. Pour lui, Mathieu Ferry, c'est une fierté, mais c'est aussi une longue période loin de ses proches.
9: Oui, surtout que ce tournoi est particulier, éparpillé sur 3 pays différents, entre États-Unis, Canada, Mexique. Nicolas Danos n'a pas prévu de défaire sa valise.
10: Nous, même si on a le camp de base qui est sur Miami, on peut bouger un peu partout. Donc, même si notre famille pouvait venir sur place, ça serait très compliqué de les voir.
9: Alors, pour garder le lien, l'arbitre Muretin enverra des photos ou passera des appels en FaceTime, tout en faisant attention au décalage horaire.
10: Pour moi, c'est hyper important parce qu'en fait, ça nous permet de déconnecter. Parce que là-bas, aux États-Unis, avec les collègues, on parle tout le temps anglais. Parce qu'on est obligé aussi de parler avec d'autres collègues. Il y a beaucoup de pression, que ce soit en salle, que ce soit au niveau physique. Et le fait de parler à notre famille qui est chez nous en France, ça nous permet de se ressourcer et d'emmagasiner de l'énergie pour les prochaines échéances, en fait.
9: Et ils seront précieux, ces moments avec les proches, même s'il ne faudra pas s'attendre à des selfies avec la Statue de la Liberté ou avec le pont de San Francisco tous les jours.
10: On est dans notre bulle, donc on est là pour travailler, pour performer, on n'est pas en vacances.
9: Et le long de la ligne de touche, Nicolas Danos restera attentif au moindre hors-jeu dans un trio aux côtés de Clément Turpin et de Benjamin Pagès. Lui est originaire de l'Aude, près de Castelnaudary.
6: Et puis en rugby, on débriefera ce soir dans Ici c'était le stade, entre 18h et 19h, la victoire du Stade Toulousain, belle réaction contre Toulon samedi soir, que vous avez aussi vécu avec nous, 51 à 27. C'est le début des saints glaces.
0: Oui, aujourd'hui, demain et après-demain. Et le problème, c'est qu'après les saints glaces, normalement, c'est censé aller mieux.
6: C'est ça.
0: Et après, on peut planter. C'est le...
6: Et non.
0: Non. C'est-à-dire que là, on n'aime pas trop la chanson.
6: Non.
0: Vous voulez la chanson ?
6: Oui.
0: Alors, pour l'instant, ça va parce qu'on a le lundi au soleil de Claude François.
6: Ouais.
0: Donc, retenez bien, c'est pas mal, du soleil. Tain. Demain, il est mort le soleil avec Nicoletta. Bah, si, il y aura déjà pas mal de nuages. Puis alors après. Écoutez, on
6: après,
0: danse sous la pluie à la Jean Clély.
6: Oh.
0: La pluie fait des claquettes de Nougaro, vous voyez, sur le pont d'Avignon ou ce viaduc de Millau de l'Ascension, peut-être, je ne sais pas. En tout cas, c'est vraiment pourri jusqu'à la fin. 10 degrés ce matin dans Toulouse, avec du brouillard d'ailleurs sur le canal du Midi. Pareil dans le Tarn, on a des poches de brouillard. Et puis dans le courant de la journée, les températures prévoyées dans le Luchonnais, 18 degrés. Au nord du Lot et au château de Najac, 19 degrés. À Muret, Revel et quartier Borderouge au nord de Toulouse, 20 degrés. À Caussade, sous la halle de Gimont et à Gaillac, 21 degrés. Remettez le manteau parce que vraiment ça se rafraîchit cette semaine. Sur la route, priorité trafic, j'apprends l'instant qu'au sud de Toulouse, un accident s'est produit sur la rocade extérieure. Dans le sens Purpan-Labège, deux voitures impliquées au niveau de la sortie en Palot. C'est la voie de gauche qui est neutralisée, donc forcément ça bouchonne sur la 64 et plus en amont à la Sépierre sur le périph. Mais on a aussi des bouchons sur la Nationale 124, un peu habituel quand vous arrivez du Gers en direction de Colomiers. Et même après, en allant sur Purpan, c'est 20 minutes de perdu ce matin.
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0: Oui, le vent de la bonne humeur qui souffle avec un ruthénois, puisque Gaëtan Roussel est né à Rodez. Voici Louise Attaque, je t'emmène au vent.
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0: C'est vrai qu'on a eu pas mal de vent d'automne. Là, on est content, ça se calme un peu. Bon, c'est parce que maintenant, on a la pluie. C'était Louise Attaque à l'instant. Bonne fête, Estelle.
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0: Ouais, restez bien avec nous. Dans quelques minutes, on vous offre des places pour le concert de Big Flo et Oli. C'est ce jeudi au Zénith. C'est le quatrième Zénith déjà. Mais c'est un événement ici Occitanie. Il faudra répondre à une question d'actu. Et puis après, on va partir en vadrouille avec vous, Sébastien Bretonneau.
3: Et bonjour à tous.
4: Bonjour.
3: Effectivement, comme tous les jours, on part en vadrouille. C'est un rendez-vous qui crée du lien. Voilà, ça c'est bien. Alors ce matin, je vous propose une rencontre décapante. Direction le quartier des Ponts Jumeaux à Toulouse. Depuis quelques mois sur place, il y a une nouvelle laverie. La mêlée du linge, la mêlée hommage au Stade Toulousain, bien sûr. On doit ce projet à Pauline Barrel. C'est le rêve de Pauline d'avoir une laverie. C'était son rêve. Elle adore passer du temps avec ses clients et assume son indépendance aussi. Je vous propose donc de faire sa connaissance ce matin dans la petite vadrouille.
0: A tout de suite, Sébastien.
5: Ici, c'est rugby. Tous les matins, on parle ballon, on va à 7h sur ici Occitanie. Et ce matin, Clément Métellier, on revient avec vous sur la belle victoire du Stade Toulousain à Toulon, qu'on a vécu en intégralité sur votre radio. 51-27 pour nos rouges et noirs. Et la performance de la charnière au Garonnaise, Clément.
6: On a retrouvé la charnière. Antoine Dupont, Romain Tamac, les deux maîtres à jouer rouge et noir ont brillé sur la pelouse du Vélodrome et ça commence fort dès la cinquième minute avec un essai de Ntamak sur une passe de Dupont. Alors c'est vrai, ils profitent du gros boulot de leurs avants, mais ils savent aussi faire les bons choix. Antoine repart côté fermé pour servir Romain qui échappe à son défenseur pour plonger derrière la ligne. Le ton est donné. Après la révolte toulonnaise, Romain Tamac, impeccable au pied, permet à Toulouse de rester au contact. Puis c'est au tour de Dupont de s'illustrer et passer la ligne juste avant la mi-temps. Toulouse reprend les commandes pour ne plus les lâcher.
5: Et en deuxième période, on prend les mêmes et on recommence.
6: Ntamak passe encore une pénalité, puis dans la foulée, le demi d'ouverture glisse un petit bonbon de jeu au pied pour son numéro 9 qui s'en mêle un peu les pinceaux. Il plonge sur le ballon, mais le relève finalement pour transmettre à Chocobarès qui plonge en coin. Bilan de la soirée, Antoine Dupont, c'est un essai, deux passes décisives, mais aussi une grosse activité autour des Rock. Un grand bol d'air frais quand il commence à faire un peu chaud. On a vu du grand Dupont.
5: Ouais, c'est vrai, Toto qui ne portait pas le brassard de capitaine. D'ailleurs, ça l'a peut-être libéré. C'est Jack Willis qui menait les troupes. Et que dire alors, Clément, de Romain Tamac?
6: Oui, pas de Thomas Ramos, pas de problème. L'ouvreur a pris ses responsabilités devant les perches. 7 tentatives, 7 fois dans le mille. Rajouté à ça un essai, ça fait 22 points inscrits au total. Il est sorti ovationné à 10 minutes de la fin. Les deux artistes du Stade Toulousain ont signé un superbe tableau. Ce week-end, ils ont montré un visage conquérant, rassurant, au meilleur des moments. On s'approche doucement mais sûrement des phases finales de Top 14. Et dans ces matchs couperets, Hugo Mola aura bien besoin de la magie de Dupont et Ntamak pour faire la différence.
5: Et avec cette belle victoire, le Stade Toulousain se rapproche un peu plus d'une qualification directe pour les demi de Top 14. Il manque que 2 points pour s'en assurer. Pourquoi pas dès ce dimanche à La Rochelle, un match qui sera aussi évidemment à vivre en intégralité avec nous.
0: Non mais allô quoi.
5: Oui.
0: Vous avez déjà reçu là les fameux appels téléphoniques un peu étranges. Vous savez, quand on décroche, il n'y a personne qui parle.
5: Oui.
0: Personne au bout du fil. Et bien, vous allez voir que c'est une arnaque qui se répand juste après ça.
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0: 8h17, c'est pas vrai, le rendez-vous anti-arnaque au Drazo. Alors, on s'intéresse à des appels téléphoniques étranges. C'est-à-dire que quand on décroche, il n'y a personne au bout du fil.
4: Oui, ça nous est tous arrivé. Le téléphone sonne. Allô ? Allô, allô ? Grand silence. Allô ? Toujours rien ? Ça raccroche. Bon, deux solutions. Soit ça capte mal, ça peut arriver. Soit le coup de fil est malhonnête. Objectif numéro un, l'escroc veut savoir si votre numéro est actif, que la ligne est bien attribuée et que donc il peut tenter de vous escroquer via ce numéro. C'est exactement la même chose que les textos bizarres qu'on reçoit parfois. Coucou, t'es où ? Comment tu vas ? Vous ne connaissez pas le numéro, vous ne répondez pas.
0: Alors Aude, certains disent que ces appels silencieux servent aussi à cloner notre voix. C'est assez fou ça pour le coup. Est-ce que c'est vrai ?
4: Alors là-dessus, je nuance un peu. Je l'ai effectivement beaucoup vu passer ces derniers jours qu'un simple « allô » permet à l'escroc de prendre un échantillon de votre voix pour la cloner et pour ensuite se faire passer pour vous, pour piéger vos proches par exemple. Bon, restons calmes. Les spécialistes de l'intelligence artificielle sont formels. Le mot « allô », il est quand même un peu court. Et même si vous répétez trois fois « allô, allô, allô », c'est pas avec ce tout petit bout qu'un malfaiteur va arriver à recréer votre voix de manière crédible et à vous faire dire des phrase entière, avec son logiciel de clonage, il faudrait vraiment que vous vous mettiez à parler plusieurs dizaines de secondes. Petit conseil quand même pour repérer une voix clonée, parce que oui, l'arnaque existe. Généralement, c'est une fausse maman ou autre qui vous appelle pour vous dire qu'elle a besoin d'argent. Parlez-en à vos parents, vos enfants. Convenez entre vous d'un mot-clé du style ananas, pamplemousse, un mot que vous ou votre proche pourra prononcer dans la conversation pour être sûr que l'appel est authentique.
0: Merci beaucoup Aude. Pour ceux qui sont sur le téléphone le matin et qui commente la page d'Ici Occitanie sur Facebook. On vous fait un petit clin d'œil à Roxane qui a 11 degrés à Saint-Julia. Josie a 11 degrés aussi à Saint-Paul-sur-Save. Elle a eu un bel orage de grêle hier soir, nous dit-elle. Puis elle a une grosse journée, donc bon courage Josie. Puis Cédric à Castelginest, un ciel dégagé pour l'instant. Il fait 12 degrés. Bon lundi à tous. Allez, comme promis à cette heure-ci, on joue et on joue avec une question sur le Tarn-et-Garonne. Parce que quand même, il y a quand même un beau cadeau, je voudrais le dire Mathieu avant.
10: Ouais.
0: Vous savez qu'on a déjà eu trois Zéniths de Big Flo et Oli qui ont cartonné. Oli a fait son anniversaire sur la scène du Zénith le mois dernier. Ils reviennent encore pour la tournée Karma jeudi et vendredi. Et jeudi soir, on vous a mis des places de côté. C'est un événement ici Occitanie, donc répondez à cette question.
10: Oui, on va donc dans le Tarn-et-Garonne où il y a un projet de méthaniseur. Vous savez, ces méthaniseurs, on met des déchets végétaux et de la bouse de vache et ça donne du gaz. Mais de quel gaz parle-t-on ?
0: Et surtout, bon petit déjeuner.
10: Est-ce que c'est du motobécane, du méthane ou du mitomane ?
0: Est-ce qu'il y a des auteurs d'ailleurs pour vous à chaque
10: Je
0: fois
10: suis tout seul.
0: Ah, vous êtes tous seuls.
10: Ça s'entend.
4: Il a des primes par contre.
0: Il a des quoi ?
4: Ah, il a des primes pour ces questions.
0: Non, c'est question. Pas vrai. Alors, est-ce que c'est du motobécane, du méthane ou du mitomane ? Cherchez pas trop loin. Gagnez vos places pour Big Flo Oli en appelant tout de suite Manon au 05 34 43 31 31. Bon, Sébastien, vous êtes prêt ? On va en vadrouille.
3: On part dans une laverie du côté des Ponts Jumeaux à Toulouse. Vous allez faire la connaissance de Pauline. Moi, ça me rappelle quand j'allais à la laverie, que j'étais jeune.
0: On m'en parlait pas, ma machine.
3: La honte. Ah ben, vous a lâché.
0: J'y suis retourné ce week-end.
3: Ah, affreux. En tout cas, moi, à l'époque, j'allais laver des affaires. Oh là là, des fois, je me dis, pourvu qu'on les voit
0: c'est
3: pas.
0: La vie.
3: On les voit
0: la
3: pas.
0: Vie, c'est la vie.
3: C'est la vie.

0: Life is life. C'est vrai que c'est un côté un peu interville cette chanson.
1: Tchala, la la la, la la la la. Il y a du monde pour chanter avec Opus Life is Life. 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Allez, 8h24, Sébastien, une nouvelle rencontre avec vous au quartier des Ponts-Jumeaux à Toulouse.
2: Exactement, sur place, Pauline Barrel a réalisé son rêve, être à la tête d'une laverie. Chaque jour, Pauline va à la rencontre de ceux qui viennent laver leur linge. Et vous allez l'entendre, la jeune Toulousaine est comblée. Parfois même, un lien se tisse entre la maîtresse des lieux et les habitués. Une rencontre surprenante et inédite ce matin au micro de la petite vadrouille. Pauline, on est où ici ?
3: Bienvenue dans ma laverie, la mêlée du linge à Ponts-Jumeaux, à Toulouse.
2: Vous êtes une femme indépendante. D'ailleurs, vos parents disaient quoi de vous quand vous étiez petite ou même adolescente ?
3: L'adjectif qui ressortait souvent, c'était hippie. On m'appelle hippie dans la famille.
2: Mais pourquoi ?
3: Parce que ils sont toujours surpris par mes idées et tout ce que je leur dis. Par exemple, une année, je leur ai dit que je partais en Angleterre du jour au lendemain, sans réfléchir, et ils ne l'avaient pas vu venir. Et je leur ai dit, c'est pas une question que je vous pose, c'est une affirmation, j'ai mes billets d'avion pour la semaine prochaine.
2: Et qu'est-ce qui se passe? Pourquoi tout d'un coup vous montez une laverie?
3: J'ai réfléchi à ouvrir une entreprise qui est auto-gérée, qui se gère toute seule. Je voulais investir les quelques euros que j'avais sur mon livret A, et c'est en cherchant sur Google que je suis tombée sur les business passifs comme la laverie.
2: Combien vous aviez sur votre livret A, on peut savoir?
3: Quelques petits milliers d'euros, rien d'énorme.
2: Qu'est-ce qui vous plaît dans le fait d'avoir une laverie?
3: C'est le lien social. Ma laverie, c'est ma deuxième maison, j'y vais tous les jours, je fais mon administratif ici, j'ai mon petit coin, je prends mon ordinateur, je me mets à la table haute et je peux y passer plusieurs heures pour faire mon administratif, et ça me permet de rencontrer mes clients et de discuter avec eux, voire on se donne rendez-vous parfois.
2: Qu'est-ce que vous dites de votre laverie? Vous dites quelque chose de joli.
3: Dans la laverie, c'est le lieu où on vient laver son linge sale dans tous les sens du terme, ouais. Et il y a beaucoup de gossip.
2: Ah oui, c'est-à-dire?
3: Je connais l'intimité des gens, puisque les clients s'assoit environ une heure en moyenne. Je discute avec eux et on apprend beaucoup de choses.
2: Alors, il y a même des gens qui viennent ici pour se retrouver et qui jouent.
3: Par exemple, j'ai un couple qui est venu dans la laverie presque deux heures pour laver leur couette, et ils avaient amené un jeu de société. Ils se sont installés dans mon petit salon, que je l'appelle, et ils ont installé un jeu sur la table basse.
2: Vous-même, vous venez laver votre linge dans votre laverie ?
3: Oui, pour les grosses pièces de tissu, ça arrive. Comme ça, je vis l'expérience client jusqu'au bout.
2: C'est quoi la clientèle d'une...

0: d'une laverie à Toulouse?
1: Il y a vraiment de tout, tout âge et toute culture. Je vous donne un exemple de Radhi, une Sénégalaise avec qui j'ai sympathisé à la laverie parce qu'elle m'avait mis de l'eau de Javel dans ma machine et que je lui ai dit, il faut surtout pas faire ça. Et pour se faire pardonner, elle m'a invité à manger un poulet yassa chez elle.
2: Oh.
1: Et j'y suis allée 2 semaines après et on a partagé le repas avec elle et ses enfants et on a fini par danser dans le salon toute l'après-midi.
0: Et voilà comment ça se passe. La mêlée du linge, c'est la laverie de Pauline dans le quartier des Ponts Jumeaux à Toulouse. La mêlée du linge, hommage aux stars toulousains, bien sûr.
2: Merci Sébastien. L'actu locale revient à 8h30. Dans 3 minutes avec la victoire du TFC face à Lyon, 2-1 hier soir. On fait un point sur toute l'actu Ligue 1.
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2: Dans le Frontonnet au nord de Toulouse, on est dans les starting blocks avec Virginie qui est à Castelnau d'Estrée-Tefonds. Bonjour Virginie.
14: Bonjour Albin.
2: Une question d'actu pour vous, c'est Mathieu Ferry qui vous la pose.
15: Oui, dans l'actu ce matin, on parle des méthaniseurs, notamment ce projet dans le Tarn-et-Garonne. On met des déchets végétaux, de la bouse de vache, ça donne du gaz. Mais quel type de gaz, Virginie? Quel nom? Est-ce que c'est du motobécane, du méthane ou du mythomane?
14: Du méthane.
2: Oui, oui. Et alors, vous gagnez vos places pour Big Fleu au lit. C'est jeudi soir, c'est pour qui, j'imagine?
14: Eh bien, j'ai ma fille de 15 ans, donc je pense que je vais l'amener avec moi.
2: Grâce à quelle radio?
14: Eh bien, ici, Occitanie.
2: Oui, bravo à vous.
14: Merci.
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2: Et justement, dans l'info d'ici, on va reparler de ce méthaniseur Tarn-et-Garonnais dans un petit instant. Soyez les bienvenus si vous venez tout juste de nous rejoindre, c'est ici matin. Nous sommes le lundi 11 mai, il est 8h30. Toute l'actu en France et dans le monde, c'est le 90 secondes. Avec vous, Cyril Ardo-Redon.
16: Un premier cas français d'antivirus en France. Une femme qui était à bord du navire de croisière MV Ondus. Son état de santé s'est dégradé dans la nuit, dit la ministre de la Santé Stéphanie Rist. Les 4 autres passagers français et 22 cas contacts sont placés à l'isolement. Une prison mentale et de mal-être pour adolescents, dénonce l'avocate de 16 familles à propos de l'application TikTok. Ses parents déposent une plainte collective contre le réseau social pour abus de faiblesse. Certains ont perdu leur fille ou vu sombrer leur enfant dans les idées suicidaires, la dépression ou l'anorexie. La fin de vie, de retour au Sénat pour un examen en deuxième lecture. 2 textes à l'ordre du jour, un sur les soins palliatifs, l'autre sur l'aide à mourir. L'adoption de cette seconde proposition de loi est très incertaine en raison des fortes divergences entre sénateurs. L'avenir des magasins Bouchara placés en redressement judiciaire se joue aujourd'hui. Le tribunal de commerce de Paris doit rendre sa décision. Une société de Hong Kong est bien placée, mais ne souhaite reprendre que le tiers des salariés et la moitié des magasins. Dans le contexte de la guerre en Iran, industriels et distributeurs se retrouvent cet après-midi pour une réunion autour d'une question. Faut-il reprendre les négociations sur les prix de l'agroalimentaire alors que les coûts des carburants et des emballages plastiques flambent. Et puis le PSG quasiment assuré d'être sacré champion de France de foot, sauf coup du sort. Avant-dernière journée de Ligue 1, hier soir, Paris a battu Brest 1-0. Même score pour Marseille face au Havre. L'OM peut toujours croire à la qualification en Coupe d'Europe.
15: Merci Cyril. Ce matin à 8h30, comme tous les matins, c'est l'info d'ici. On vous parle des méthaniseurs qui sont portés par les agriculteurs dans certains de nos départements. Alors c'est sûr, Ça pourrait être utile de produire plus de gaz chez nous avec la guerre en Iran, le blocage du détroit d'Ormuz. Mais c'est pas si simple. On va ce matin à La Capelle-Livron. C'est dans le Tarn-et-Garonne, ce petit village près de Caylus. Un méthaniseur pourrait voir le jour dans les prochains mois. Un projet qui est porté par 9 agriculteurs du coin qui ont donc pour ambition de produire du gaz avec les déjections de leurs vaches. On y ajoute aussi des végétaux qui fermentent. Mais la future unité, elle a des opposants. Et ça crée des tensions, Claudia Calmel.
7: Des opposants comme Fabien Goura, apiculteur et producteur de spiruline à La Capelle-Livron. Il est aussi membre de la Confédération Paysanne.
17: Il va y avoir certainement des nuisances olfactives. Et puis, il y a des risques industriels derrière. On nous dit que tout va bien se passer. Mais c'est pas juste, on fait de la méthanisation dans un seau. Il y a les risques industriels, mais il n'y a pas les normes de sécurité qu'on va retrouver en industrie.
7: Ça fait des mois que Fabien Goura affiche son opposition au projet. Mais l'affaire a pris une autre tournure il y a 8 jours. L'apiculteur dit avoir subi une tentative de sabotage. Il s'est rendu compte, en allant sur un marché, que les boulons des roues de sa voiture avaient été desserrés.
17: La peur est arrivée après, en fait. J'avais mon marché, j'étais dans la dynamique de marché, et ensuite l'après-midi, donc j'étais à la gendarmerie. Où là, je me suis rendu compte, effectivement, de la gravité des faits.
7: Fabien Goura a porté plainte, il ne désigne personne, mais certains regards se tournent vers les porteurs du projet. Accusation balayée par Jean-Philippe Viguier, un des agriculteurs qui porte ce méthaniseur. Il est aussi président de la Chambre d'agriculture du Tarn-et-Garonne.
18: C'est peut-être la deuxième, troisième ou quatrième fois où on essaye de nous faire porter le chapeau sur des trucs qu'on n'a pas fait. Ça sert à qui? Honnêtement, est-ce qu'on aurait intérêt à créer de l'attention sur le projet? Les gens nous connaissent, on n'est pas des gens comme ça.
7: Ce méthaniseur devrait produire l'équivalent de la consommation en gaz de 2500 foyers. Il permettra aussi aux agriculteurs de se dégager des revenus complémentaires. Un projet écologique, selon Jean-Philippe Viguier.
18: Nous, on nous accuse d'avoir, par exemple, des vaches qui dégagent du méthane qui va avoir un effet de serre. Mais là, au lieu d'avoir des tas de fumier dans nos champs qui ont vraiment un fort impact sur l'effet de serre, mais ces tas de fumier, on va les mettre dans un méthaniseur et on va récupérer le méthane.
7: Jean-Luc Rossignol, un des autres agriculteurs associés, espère que les craintes des opposants vont se dissiper une fois que le projet sera lancé.
19: L'administration, quand elle rencontre, ils ont appelé ça un dossier Puma. Alors, un Puma, c'est un projet utile, mais ailleurs. Beaucoup de personnes, en fait, sont pas contre la méta, mais ils veulent pas ça devant chez eux.
7: Une affaire qui met aussi en lumière les difficultés de cohabitation entre un monde agricole très installé et des habitants plus récents, selon Fabien Goura, qui est arrivé à La Capelle-Livron il y a 10 ans.
17: C'est vraiment dur de voir que, voilà, dans un petit village où il y a différents habitants, cette recomposition des campagnes est pas si évidente. Ça pose des questions de vivre ensemble.
7: Une consultation publique sur le projet sera organisée d'ici la fin du mois.
15: Merci Claudia. Et si ce projet n'est pas entravé, il verra le jour à La Capelle-Livron en 2028.
2: Tout à l'heure, dans le journal de 9h sur Ici Occitanie, au menu, Mathieu.
15: Le mondial de foot, ça démarre dans un mois avec Mexique-Afrique du Sud. Ça sera le match d'ouverture. Il y aura 2 arbitres de chez nous. Il y aura le Muretin Nicolas Danos et puis il y aura Benjamin Pagès qui est originaire de Castelnaudary. Tous deux iront aux États-Unis, au Mexique et au Canada. Le foot toujours avec la victoire du TFC hier soir en Ligue 1, victoire sur Lyon 2-1. Vous l'avez vécu sur votre radio Ici Occitanie, dernier match de la saison au Stadium. Et puis demain, on suivra le big match pour le Rodez Aveyron Football, match de barrage sur le terrain du Red Star pour peut-être monter en Ligue 1.
2: La météo, c'est du soleil aujourd'hui, alors sûrement quelques nuages quand même cet après-midi. Il y a même un risque d'averse orageuse sur les Pyrénées. Mais sinon, écoutez, ailleurs, ça va rester plutôt dégagé. Quelques gouttes possibles toujours à tout moment. Demain, ce sera même encore plus nuageux. Et à partir de mercredi, c'est vraiment pas génial. C'est-à-dire que le pont de l'Ascension s'annonce plutôt humide. Si je regarde les températures cet après-midi, parce que là, on a une dizaine de degrés en ce moment dans Toulouse avec du brouillard, mais dans la journée, prévoyez à Rodez, par exemple, 16 degrés, si on est plutôt du côté de Figeac, c'est 19 degrés à Balma, à Launaguet, à Tournefeuille 20 degrés, dans le Comminges et du côté de Saint-Girons, plutôt 20 degrés aussi, et puis si vous êtes à Moissac, à Florence, à Cahors ou encore à Agen et dans le Cidobre, c'est 21 degrés. Sur la route, fin d'accident sur la rocade du côté d'Ampalo, ça c'est la bonne nouvelle, les deux véhicules ont été dégagés, ça bouchonne un peu en ce moment, hein. On voit bien que vous avez repris le boulot, notamment sur la 64 et entre la Cépierre et Rangueil, quand vous descendez en direction de la Bège, du monde aussi au nord de Toulouse, sur le secteur de Croix-Dorade, notamment la rocade extérieure est bien chargée.
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2: Mais oui, je vois que la musique ambiance toute l'équipe d'ici matin avant même évidemment qu'on la passe.
15: Ah oui.
2: C'est en très en fort. Hein,
15: mais surtout quand j'entends ça, là.
2: Ah bah oui, bah ça c'est un tube, c'est Je ne suis pas un héros. Vous allez pouvoir le chanter comme au dernier karaoké que vous avez fait avec Daniel Balavoine. On s'étire, on se motive. On est ravis d'être avec vous en ce lundi matin. Bon courage si vous reprenez le boulot après le pont.

0: si d'ailleurs, il faut vous le redire dès le matin. Bien sûr que vous êtes nos héros du quotidien. On salue les pompiers, on salue tous ceux qui travaillent aussi dans le milieu hospitalier. Et merci d'écouter le matin ici Occitanie.
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0: Tiens, d'ailleurs, dans un petit quart d'heure, on va parler des antidouleurs. Quand on en consomme trop, ça donne quoi? Le docteur Kirzek donnera des précisions. Et puis, ça se passe ici, un Toulousain qui va parcourir 3500 km à vélo pour l'association Petit Prince. Patrice Bonnemain est mon invité dans quelques instants. Le rendez-vous Kézako en français, en occitan, avec Jérôme Delbès. Adieu, Jérôme.
3: Et adieu. Adieu.
0: Alors, c'est vrai que vous nous faites découvrir un peu les mots d'ici, les mots en occitan, la langue de chez nous. Là, aujourd'hui, vous nous parlez de quoi? Alors, dites-nous.
3: Eh bien, aujourd'hui, je vous parlais d'un mot. C'est aussi un prénom qu'on trouve en français, mais jamais une prononciation ou un briconel différente, mais avec une prononciation un petit peu différente. Un prénom qui donc met aussi un mot en occitan qui fait référence à quiconque, que c'est pour beire din lucel, maïque maïque anes nuit. Ce mot fait référence à quelque chose qu'on peut voir dans le ciel, surtout lorsqu'il fait nuit. À qu'estemont es l'estelabit. La question, qu'est-ce qu'on une estelle?
0: Une étoile.
3: Voilà, très bien, en effet. Alors, vous savez pourquoi je parle de ce mot?
4: Parce que c'est la Sainte Estelle.
3: Bravo, comment celui-là? Ouais, bravo, que veille, festejan Estelle. Et oui, aujourd'hui, nous fêtons Estelle. Estelle se prononce lingo nostro. Estelle et une Estelle, vous l'avez compris, ben, wabezien tenut, c'est aussi une étoile en occitan. Alors, ben, il y a Estelle, Estelle, per exemple, il y a là del mati en occitan pour parler de l'étoile du matin, c'est dit lou, lugar.
0: C'est l'étoile du berger.
3: Exactement, ou Vénus. Pour la langue d'oc, l'estelle représente un symbole important. En effet, la Sainte Estelle est le nom de la fête annuelle d'une association de promotion de la lingua nostra. Cette association s'appelle le Félébrige, créée par Frédéric Mistral en 1854. La Sainte Estelle est une fête qui se déroule chaque année lors du week-end de la Pentecôte. Cette fête s'appelle la Sainte Estelle car Frédéric Mistral et ses amis ont créé le Félébrige le 21 mai 1854. Le 21 mai, jadis, jour où on fêtait Estelle, eh oui, mais depuis 1960, c'est le 11 mai, c'est aujourd'hui. Bonon giornando et bonon semana.
4: Je ne savais pas qu'il y avait des jours qui avaient changé.
3: Eh oui,
4: de,
3: et si, dans le calendrier. Eh oui, exactement.
0: Je rappelle que ce sont les Saintes Glaces aussi, aujourd'hui, et demain et après-demain. Dans un instant, des trucs en plus.
4: Oui, avec un audioprothésiste toulousain au grand cœur, très engagé au Sénégal.
0: Restez avec nous les 8h43.
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0: Nos trucs en plus des infos insolites et pratiques ce matin. Clémence, vous saluez l'engagement d'un Toulousain au Sénégal.
4: Il s'appelle Thierry Dumoulin, il a 49 ans, il travaille en centre-ville de Toulouse et il est devenu audioprothésiste un peu grâce à sa mamie, je vous raconte ça sur l'appli ici, mais il est aussi très investi au Sénégal depuis 15 ans, depuis qu'il travaille. Il a monté une association qui s'appelle Humanitaire Mboro. Mboro, c'était un village côtier, c'est aujourd'hui une ville, hein, 50 000 habitants, et il a voulu améliorer le quotidien des populations atteintes de déficit visuel et auditif, et il a voulu s'implanter vraiment.
6: Au niveau optique, on a créé un magasin là-bas, une boutique solidaire en fait. Nous, on récupère des lunettes en France, on est capable de mesurer la correction, on a créé un logiciel qui fait correspondre en fait le déficit visuel ou à la correction, à la lunette en fait la plus adaptée. Donc là-bas, on a formé des gens sur place à faire des examens de vue. Ils font des examens de vue et puis après, ils adaptent. Enfin, ils choisissent en tout cas la lunette qui est la plus adaptée.
4: Et ça marche, hein, cette boutique solidaire vend 60 paires de lunettes par mois. Humanitaire Mboro fait aussi des missions éphémères chaque année en octobre. Au total, plus de 11 000 lunettes ont été délivrées ces années dernières et 1350 appareils auditifs. D'ailleurs, Thierry Dumoulin aimerait, même si c'est plus compliqué, créer un diplôme d'audioprothésiste là-bas d'ici 3 ans. Il a déjà créé une école pour les enfants sourds. Alors, si vous voulez aider cette association, vous pouvez donner vos appareils auditifs, donner vos lunettes, être bénévole, pourquoi pas. Et pourquoi pas aussi aller à Paris voir le concert Du bout des lèvres en septembre prochain au Casino de Paris. On peut réserver à partir de 30 euros.
0: Merci Clémence. La radio officielle des Enfoirés, c'est ici Occitanie. Les bénévoles des Restos du Cœur nous ont choisis. On écoute L'île au trésor justement. Puis après, on prend le vélo, on fait 3500 km pour la bonne cause. Ça se passe ici avec un Toulousain dans moins de 3 minutes.

0: Les Enfoirés avec Lilo Trésor, vous écoutez ici Occitanie et vous pouvez toujours continuer à acheter les CD, les DVD. Vous savez qu'à chaque fois que vous faites cet achat, c'est 17 repas offerts au Resto du Cœur. Le rendez-vous, ça se passe ici. Enfin, ça se passe ici, puis là-bas aussi, hein, parce qu'on va faire 3500 kilomètres avec notre invité du jour, c'est Patrice Bonnemain. Bonjour Patrice.
1: Bonjour à tous. Bonjour.
0: D'abord, vous allez faire cette action pour l'association Les Petits Princes. Vous pouvez nous rappeler ce que font Les Petits Princes à l'année?
1: Alors, Les Petits Princes, en fait, viennent en aide aux des enfants et adolescents aussi, qui sont hospitalisés, touchés par des maladies... assez grave quand même, cancer, des leucémies, des maladies neurologiques.
0: Ils réalisent un peu leurs rêves aussi au quotidien.
1: Et donc s'ils ont tous leurs rêves, comme tout un chacun, et voilà, donc l'association leur permet en fait de les épauler, en collaboration aussi avec les services hospitaliers, hein, parce qu'ils sont aussi là pour intervenir. Et donc, en fait, ils collectent des fonds pour financer ces...
0: C'est ça, toutes les opérations.
1: Ce projet, ouais.
0: Alors vous, donc vous êtes Toulousain, oui. Patrice, vous allez partir à vélo, oui, sur 3500 kilomètres.
1: Absolument.
0: D'abord, vous partez d'où, vous allez où, c'est quoi le parcours?
1: Alors, je pars d'en bas, là.
0: Désolé, Jean Jaurès, à Toulouse.
1: Au canal du Midi, okay, là, en bas, enfin, Rangueil à côté, là.
0: Très bien.
1: Et du coup, oui, en fait, je vais cheminer le long des côtes françaises. Je vais descendre donc à l'intérieur de l'Italie, par la Toscane, tout ça, jusqu'en Calabre.
0: Vous commencez quand, ça part quand?
1: Le 20 mai.
0: D'accord. Précisément. Et qu'est-ce qui vous a motivé à faire ce périple?
1: Je fais souvent... je suis retraité, donc j'ai un peu de temps. Donc du coup, je peux faire ce genre de choses. Donc l'année dernière, j'avais déjà fait un périple de... 25 jours environ, en France, un petit peu en Suisse. Et donc là, je me suis dit, je vais rééditer un peu l'opération. Et puis je me suis dit, pourquoi pas faire profiter voilà, une asso. Voilà. Et puis comme du coup, je vais un peu renseigner sur mon parcours, via les réseaux sociaux.
0: Parce d'accord, que, on va pouvoir vous suivre, du coup.
1: Vous pourrez suivre le...
0: Mais concrètement, j'imagine, comme c'est pour l'association, il y a une sorte de récolte de fonds.
1: Oui, oui.
0: Comment ça va se faire, en fait? Comment on peut vous aider?
1: Eh bien, moi, j'ai créé une page. Bon, là, je suis toujours en contact avec l'asso, donc il me guide un petit peu. Donc, j'ai créé une page où, bon, tout est expliqué, voilà, mon parcours, et puis après, un peu dégrossi le fonctionnement de l'asso. Voilà, et puis après, à partir du 20 mai, lorsque je vais partir, la page sera visible via les services sociaux, Instagram principalement, et Facebook aussi.
2: Faut être en forme quand même.
0: Mais c'est ça, j'allais vous dire, parce que vous êtes tout fit. Et quel est votre parcours de sportif à vous? Parce que quand même, vous en faites beaucoup du vélo ou pas?
1: Ouais, pas mal, ouais.
0: Depuis combien de temps?
1: Ouais, ça fait longtemps, ouais. J'ai commencé quand ma fille est née en 88, moi, je me suis dit, en 92, je vais commencer un peu à me prendre en main. Et
0: avant d'être enfant, vous faisiez quoi, sinon? C'est quoi votre parcours?
1: Je faisais en professionnel. Ouais, j'étais commerçant, beaucoup. J'avais à Toulouse une rôtisserie.
0: D'accord.
1: J'ai vendu, voilà. Et autrement, ouais, bon, après, j'ai fait, voilà, la course à pied, beaucoup, des marathons, sport nature, de la montagne, ce genre de choses.
0: Bon, alors, évidemment, on va suivre tout ça aussi via le site internet des Petits Princes, c'est petitsprince.com.
1: Oui, voilà, ouais.
0: Et donc, le départ, on a dit le 20.
1: Le 20, ouais.
0: Pour faire ces 3500 kilomètres, vous envisagez d'arriver?
1: J'ai tracé, donc, il faut faire quand même un itinéraire assez précis, parce qu'on est en vélo, on peut pas faire trop d'incartades.
0: Combien de temps vous arrivez?
1: Une quarantaine de jours, à peu près, ouais.
0: Bah, donc, franchement, et bravo.
1: Merci,
0: ouais. Vous souhaite bon courage pour cette étape, et on va vous suivre sur les réseaux, du coup.
1: Oui, absolument, oui, Instagram et Facebook. Patrice, et puis aussi sur Polar Step.
0: Ok. Voilà.
2: C'est noté, merci.
0: C'est bien noté, Patrice Bonnemain, l'invité de Ça se passe ici. On vous retrouve aussi sur ici.fr. On va parler d'antidouleur dans un instant, juste après Queen, dans Ici Matin.

0: on est très rock à 9h05 devant le temple du rock, je sais pas, au Bikini par exemple, à Ramonville. 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Alors ce matin, les conseils du docteur Kierzek, hein, qui est là tous les jours pour votre santé. Ce matin, Doc, vous nous donnez alors les signes qui doivent nous inquiéter quand on prend des antidouleurs, notamment du tramadol. Bonjour Gérald.
1: Bonjour à tous, sans tomber dans l'excès ou la peur, car je vais tout de suite rassurer, la majorité des patients qui prennent ces traitements antidouleurs, ils les prennent correctement, il n'y a pas de dépendance. Mais il y a effectivement des signaux à connaître, surtout des solutions aussi. Alors il y a plusieurs signaux qui, isolément, ne sont pas graves, mais combinés doivent faire réfléchir quand on prend du tramadol ou de la codéine. Ce sont ces fameux paliers. Il y a deux des antidouleurs, c'est au-delà du paracétamol, c'est quand on a une vraie douleur résistante. Alors le premier de ces signes, c'est l'augmentation progressive des doses. La personne a besoin de deux comprimés au lieu d'un pour ressentir le même effet, c'est ce qu'on appelle la tolérance. Deuxième signe, la préoccupation excessive. La personne va penser très souvent à son médicament, va même organiser sa journée en fonction des prises, va regarder l'heure avec anxiété. Ça, c'est un signe peut-être de dépendance, voire d'addiction. Et troisième signal, quand on consulte plusieurs médecins, quand on fait le tour des pharmacies, pour obtenir des boîtes supplémentaires sans le dire, là, attention, attention. Et puis un signe très concret, l'apparition de symptômes de manque aussi entre deux prises. Vous avez loupé une prise, vous avez de l'agitation, des sueurs, de l'insomnie. C'est pas une faiblesse morale, mais c'est vraiment un mécanisme biologique. Alors attention, c'est normal de ressentir une certaine dépendance physique après plusieurs semaines de traitement. L'addiction, elle, c'est l'étape d'après, c'est la perte de contrôle. En fait, la personne continue à prendre le traitement alors qu'elle n'en a plus besoin médicalement. Elle va sacrifier ses activités sociale ou professionnelle et elle ressent vraiment un besoin irrépressible.
0: Ouais, et pour un proche inquiet, vous conseillez quoi ?
1: Plusieurs conseils très concrets. Le premier, ne pas arrêter brutalement, c'est vraiment le message, parce qu'un sevrage sec comme ça va être très difficile à vivre, avec des douleurs intenses, des insomnies, une angoisse. Donc il faut consulter son médecin et il faut un plan de réduction progressive, palier par palier de quelques jours, sinon vous allez avoir des symptômes de sevrage. Deuxième conseil, ne pas culpabiliser l'addiction aux opioïdes, ça touche toutes les catégories sociales, c'est une vraie maladie, donc on en parle. Et troisième conseil, si c'est pour un de vos proches, parlez sans juger, dites je m'inquiète pour toi, est-ce qu'on pourrait en parler avec ton médecin par exemple. Et puis il existe de vraies structures d'aide, notamment des consultations spéciales addiction. Et en prévention, on respecte toujours la dose prescrite et on ne dépasse pas la durée de traitement. Allez, d'ici là, portez-vous bien.
0: Ouais, prenez soin de vous, nous on dit bon rétablissement à Franz avec sa voix. Passez une belle journée avec nous, à tout vite.
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0: Et dans la prochaine demi-heure, on a envie de faire la fête, on a envie de sortir avec vous, Pascal Westbrook, bonjour.
9: Mais bonjour Alban, alors c'est vrai qu'à la base, c'est vous qui aviez envie de sortir, mais je vais le faire à votre place.
0: Allez.
9: Puisqu'on va parler guinguette aujourd'hui, et vous êtes les bienvenus au 05 34 43 31 31 pour nous raconter les meilleurs spots que vous envisagez, car effectivement, avec les beaux jours, vous avez envie de sortir, de profiter de toutes ces guinguettes qui se trouvent à Toulouse et aux alentours, et croyez-moi, il y a du beau linge, on va en parler dans un petit instant.
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9: ICI Occitanie qui vous souhaite une bonne matinée, il est 9h. Et 9h. et 9h, donc c'est l'heure de l'info avec vous Mathieu Ferry, bonjour.
10: Bonjour Pascal, bonjour à tous. Il y a de l'eau dans le gaz dans le Tarn-et-Garonne autour d'un projet de méthaniseur. Nous sommes à La Capelle-Livron, c'est près de Caylus, où 9 agriculteurs portent ce projet pour produire du biogaz avec entre autres des bouses de vaches et des déchets végétaux. Alors certains habitants s'y opposent. On peut d'ailleurs voir plusieurs panneaux non au méthaniseur dans ce village de 200 habitants. Et puis l'affaire a pris une autre tournure il y a 8 jours parce qu'un opposant dit avoir subi une tentative de sabotage. Cet apiculteur s'est rendu compte en arrivant au marché de Saint-Antonin-Nobleval où il vend ses produits, et bien que des boulons des roues de sa voiture avaient été desserrés. Cet opposant, c'est Fabien Goura.
11: Je sentais que la voiture tanguait un petit peu, mais bon, il y avait beaucoup de chargement. Et pile en arrivant, il y a un pneu en fait qui commençait à se dégonfler. Et là, en sortant de la voiture, avec un collègue, on s'est rendu compte qu'effectivement, le pneu se dégonflait rapidement. Qu'il manquait donc deux boulons sur une des roues et un autre boulon sur une des autres roues. Et en fait, tous les boulons étaient dévissés de ma voiture. Moi, je ne sais pas qui c'est. Par contre, effectivement, je le relie à un contexte, qui est les crispations que l'on a depuis quelques mois autour de ce projet méthaniseur sur le territoire. Je pense qu'il y a une forme d'intimidation.
10: Mais cet opposant a porté plainte. Les agriculteurs qui portent le projet de méthaniseur, eux, nient toute implication. Mais cette affaire n'étonne pas vraiment Maëva Borin. C'est la porte-parole de la Confédération paysanne dans le Tarn-et-Garonne.
12: Nous, ce qui pose vraiment problème sur le territoire, c'est le fait que systématiquement, quand il y a des projets qui créent de la contestation, on en vient à des actes d'intimidation, de vandalisme. En fait, c'est récurrent. Dans 82, ça fait 2 ans qu'on interpelle les autorités sur ce sujet. Il y a eu un autre paysan qui a vu taguer à mort à l'entrée de sa en exploitation. Il y a eu la MSA, notre sécurité sociale agricole, dont les locaux ont été dégradés au point que les agents ne sont toujours pas revenus travailler dans leurs locaux. On a eu un agent de l'OFB qui a vu ses roues de voiture pareilles déboulonner. C'est pas normal que parce qu'on a des opinions différentes, on en vienne à être menacé corporellement et intimidé de cette façon.
10: Et si le projet est validé, il verra le jour en 2028. Une consultation publique doit débuter d'ici à la fin du mois.
9: Branle bas de combat autour de l'antivirus.
10: Oui, réunion de crise cet après-midi à Matignon autour du Premier ministre après le débarquement des passagers du bateau de croisière hier à Tenerife. Les passagers français ont été rapatriés à l'hôpital Bichat en région parisienne. Ils y resteront 15 jours, annoncent ce matin les autorités, car il y a 22 cas contacts et surtout un cas positif. C'est ce qu'annonce ce matin la ministre de la Santé. Des orages hier après-midi en région toulousienne, mais pas de gros dégâts. Des grêlons gros comme des billes dans le Comminges, à Raucoffort-sur-Garonne, à Muret aussi dans l'ouest toulousain, Fontenay, Plaisance-du-Touche, Colomiers, grêle aussi dans le Gers, dans le secteur d'Ordan-la-Roque et à Condon. Le festival de Bandas a dû être écourté.
9: Et puis c'était la fête au Stadium de Toulouse hier soir.
10: Il y avait aussi des Bandas pour le dernier match de la saison à la maison. Le TFC s'est offert l'Olympique Lyonnais. Rien que ça, victoire 2-1, alors que l'OL était en mission pour valider sa place en Ligue des Champions. Mais les Toulousains avaient envie de bien finir à domicile. Et c'est chose faite, et forcément, ça fait plaisir aux supporters des Violets.
13: On était là pour les embêter, tout simplement. Hein. On n'avait plus rien à jouer. Eux, ils jouaient pour obtenir la Ligue des Champions. Et bien, on a réussi notre mission. Quoi. Tous, en général, ils ont fait un gros match. Et physiquement, ils étaient là, mentalement. C'est même dommage qu'ils aient pas fait ça plus souvent.
14: Je sais pas pourquoi, avec les petites équipes, on perd, mais en fait, dès qu'on joue les grosses équipes, je ne sais pas où on trouve l'énergie et on arrive à faire des résultats. C'est la marque toulousaine.
15: Ce qui m'a marqué, c'est qu'ils avaient envie de gagner, les Toulousains, un peu plus que d'habitude. On l'a vu à l'envie, l'accélération du jeu, l'agressivité aussi, oui.
16: On n'a pas l'habitude, ces derniers temps, d'avoir un match avec un beau résultat à domicile, donc ça fait plaisir pour le dernier match.
10: Et le tout dernier match de la saison, ça sera dimanche à Nantes. Les Canaries sont déjà relégués. Le TEF, lui, va essayer d'accrocher la 9e place du classement actuellement, il est 10e. Et puis en Ligue 2, gros match demain soir pour le Rodez Aveyron Football. Le RAF en barrage pour la montée en Ligue 1. Match sur le terrain du Red Star demain soir, 20h30. Le RAF qui est 5e et qui joue contre le 4e. Le vainqueur de ce match affrontera le 3e, c'est-à-dire Saint-Étienne, pour éventuellement monter en Ligue 1 ensuite.
9: Et puis dans un mois, c'est le début de la Coupe du Monde de foot.
10: Je sais que vous êtes tout en joie, Pascal. Premier match le 11 juin, ça sera Mexique, Afrique du Sud. Évidemment, on va suivre le parcours des Bleus. Et puis sur la touche, il y aura un arbitre de chez nous, c'est Nicolas Danos. Il est arbitre international, licencié depuis l'âge de 13 ans à Muret. Grosse fierté pour lui.
17: La Coupe du Monde, pour certains joueurs, pour certaines équipes, c'est quelque chose d'unique. Pour certains arbitres aussi. Ça, nous, on en prend conscience et on va là-bas pour faire un match. On ne sait pas si on en aura deux, trois, on ne sait pas. Je pense qu'il faut profiter au maximum de chaque instant. Et le piège, ça serait en fait d'être trop stressé et de ne pas profiter et de tout perdre, en fait. Il nous tarde d'y être. Donc voilà, après, on n'est pas encore focus sur la compétition. On a encore le championnat de Ligue 1 où il y a encore des matchs hyper intéressants. C'est une compétition qui est longue. En fait, on va là-bas pour peut-être plus qu'un mois. Donc ça demande beaucoup d'énergie mentale, beaucoup d'énergie physique. Donc c'est hyper important d'arriver frais, en fait, à cette compétition. Et ce qui est important aussi, c'est de ne pas se mettre trop de pression pour performer au mieux, en fait.
10: Ah, il y aura un autre arbitre occitan dans ce mondial américain. C'est Benjamin Pagès. Il est originaire de l'Aude, près de Castelnaudary. Bon, le soleil, Pascal, c'est aujourd'hui.
9: Après, oui, c'est j'avais commencé comme ça. Regardez, je vais vous lire ce que j'avais écrit, parce que bon. Ah. La tendance de ce lundi est au soleil. Et j'ai envie de dire, profitez de ce début de semaine, parce que ça risque de pas durer.
10: Ouais, mais je l'ai mieux dit, en fait.
9: Oui, c'est vrai. Même, c'est votre métier. Hein. Bon, beau temps aujourd'hui sur Toulouse et son agglomération. Les températures sont plutôt douces. Hein. Si vous regardez le thermomètre maintenant, il fait déjà 14 degrés sur la place du Capitole. Et ça va grimper. Alors, c'est pas la grosse canicule. Hein. Il va faire 20 degrés au meilleur de l'après-midi.
10: Mais c'est bien.
9: C'est presque le temps idéal. Pourquoi pas pour faire une petite guinguette? Parce que c'est ce.
10: Mais bon. Oui, mais.
9: Hein, voilà. Ça vous dit? Ouais. Vous avez un spot, vous, en guinguette? Quelque chose qui.
10: J'en ai plein, mais je ne les donne pas.
9: Ah zut, c'est comme les coins champignons. Ça ne marchera pas aujourd'hui.
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9: Ah oui, c'est bien de guinguette dont on parle aujourd'hui. Quelle est donc votre guinguette préférée? Est-ce que vous avez trouvé le spot idéal? Vous pouvez nous en parler au 05 34 43 31 31 en direct ou même en message vocal sur WhatsApp si vous préférez. Ils sont toulousains, ils s'appellent Gold. Le titre, c'est Calicoba et c'est maintenant ici Occitanie. Bonne matinée.

0: Le groupe Gold, ici Occitanie, avec Calicoba. Alors si vous cherchez, c'est un petit oiseau au départ, mais dans la chanson, c'est une métaphore du voyage, un peu de la solitude aussi. C'était le groupe toulousain Gold.
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0: Je suis content. On commence la semaine en parlant guinguette. Alors forcément, on est déjà en train de se projeter. Où est-ce qu'on va aller profiter du soleil ce soir? Qu'est-ce qu'on va faire? Où est-ce qu'on va pouvoir emmener nos amis? C'est ça les guinguettes. C'est quelque chose d'extrêmement convivial. Et c'est pourquoi nous avons ce matin avec nous Anthony Catrib des Friches Gourmandes de Gramont et de Montaudran. Bonjour Anthony.
3: Bonjour à tous.
0: Alors avec vous, on va parler évidemment de la Friche Gourmande, parce que c'est la guinguette de référence, celle avec laquelle on va pouvoir parler ce matin, mais on va également revenir sur toutes ces idées reçues, et c'est la première partie, pour Bienvenue chez vous, notamment les guinguettes. Il y a encore des gens, de moins en moins, je vous rassure tout de suite, qui disent que c'est un peu passé de mode, les guinguettes. C'est, oh là, vous me faites un sourire qui en dit long. Alors, est-ce que c'est in, est-ce que c'est out, les guinguettes?
3: Et pour moi, c'est de plus en plus in, à partir du moment où c'est un lieu où tout le monde peut s'y retrouver. Donc, si des gens veulent manger, boire un verre, faire une soirée, jouer à des jeux, pétanque et tout, on y retrouve pour tout le monde. On peut aller au même endroit et faire des choses différentes pendant la soirée, quoi. Donc, il n'y a plus de « on fait quoi, on fait ça, on fait ça ». On a vraiment le choix au même endroit, quoi.
0: Ouais, et puis en plus, alors je plaide pas que pour vous, évidemment, mais il n'y a pas une guinguette. Hein. Vous étiez en train tout à l'heure de faire le compte, il y en a plus d'une centaine.
3: Sur l'été environ, oui. Si on compte un peu sur l'été, entre les guinguettes éphémères, les petites et tout, il y en a quasi une centaine sur Toulouse et les alentours. Quoi.
0: Ouais, donc vous qui êtes en Haute-Garonne, si jamais vous dites « je ne sais pas quoi faire ce soir », c'est de votre faute. Hein. C'est pas de la faute de ceux qui organisent les guinguettes en ce moment. Alors, il y a plein de choses à faire et chaque guinguette a un peu son caractère, donc c'est pour ça que vous pouvez trouver vraiment chaussures à votre pied. Et alors, il y a ce qu'on y mange dans les guinguettes. Alors certains disent « ah, oh, c'est incroyable » et tout, et c'est vrai qu'il y a beaucoup d'efforts qui sont faits avec des chefs étoilés, avec des choses comme ça pour les guinguettes éphémères. C'est diversifié ou on y mange toujours la même chose? Est-ce que je vais dans une guinguette, je vais pouvoir profiter d'un soir à l'autre de repas différents, de plats différents?
3: Alors après, tout dépend des guinguettes, je ne peux pas parler à la place de toutes les guinguettes.
0: Au moins la vôtre, les Friches Gourmandes.
3: Et en tout cas, oui, à la Friche, on a déjà 4 restaurants différents, donc des burgers, du Viette, du comptoir français, on a du italien, et l'été déjà, le stand extérieur change tous les étés. Mmh. Au-delà du fait que environ sur les 1 an, 2 ans, le stand change, donc c'est vachement varié, quoi.
0: Alors on parle de la Friche Gourmande, enfin des Friches Gourmandes, parce qu'il y en a deux, hein, c'est le de Gramont et celle de Montaudran. Il y a des guinguettes éphémères qui n'existent que sur les belles saisons et qui sont en train de s'installer et d'ouvrir. Et puis il y a les guinguettes qui existent à l'année et qui ont des projets différents, ce qui est le cas de la Friche Gourmande.
3: C'est bien ça, nous on est ouvert toute l'année, donc c'est pas seulement une guinguette éphémère. Les deux lieux sont ouverts l'été, donc en terrasse ouverte. Et en hiver, on y retrouve des igloos, des télécabines pour manger de la raclette. Bon, c'est pas la saison.
0: Non.
3: Mais bon.
0: On pourra en reparler, hein, parce que si vous faisiez une raclette d'été, je suis sûr qu'on pourrait se débrouiller. Hein. En tout cas, vous auriez des clients à l'intérieur.
3: Un concept à lancer peut-être en soi.
0: Est-ce que les soirées sont diversifiées? Parce que vous avez parlé des activités, mais il y a quand même des soirées food, des soirées comme ça. Tout ceci est bien prévu?
3: Alors on a pas mal de soirées durant tout l'été, des DJ sets toujours, des concerts. On a aussi des blind tests, on a aussi des marchés de créateurs, on a aussi des marchés de vins de créateurs. En gros, voilà, on va ramener des domaines viticoles directement sur terrain où les gens pourront déguster du vin des alentours de Fronton, du Gaillac, etc.
0: Quoi. Avec modération, hein,
3: bien modération évidemment. Toujours, oui.
0: Eh ben, c'est parfait. Nous sommes en plein milieu d'une guinguette. C'est dommage qu'on soit pas venu avec quelques échantillons, mais bon, je ne vais pas me formaliser. C'est Anthony Catrib qui est notre invité ce matin pour la Friche Gourmande, les Friches Gourmandes, parce qu'il y en a une à Gramont et à Montaudran. Et vous avez peut-être votre lieu, votre spot, votre guinguette, celle que vous avez testée et dont vous voulez nous parler. Ça se passe au 05 34 43 31 31 sur WhatsApp si vous le souhaitez, ou même en direct. Vous êtes les bienvenus ici Occitanie, vous attend jusqu'à 10h. Bienvenue chez vous. C'est par un beau sourire ça. C'est une nouveauté ici Occitanie. Et c'est le nouveau titre de Zaz.

0: Nouveauté, ici Occitanie, le nouveau titre de Zaz qui garde en toutes circonstances son sourire.
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0: Les guinguettes sont à l'honneur ce matin, bienvenue chez vous. Et si vous sortez, si vous avez un spot préféré, 05 34 43 31 31, partagez-le, parce que plus il y a de monde dans les guinguettes, j'imagine que c'est la meilleure des choses qui puisse arriver. Anthony Catribe de La Friche Gourmande est notre invité ce matin. Quels sont les lieux festifs que vous attendez à Toulouse pour un dîner? Eh bien, dites-le nous, 05 34 43 31 31. Tarek est avec nous, bonjour Tarek.
3: Et bonjour.
0: Alors vous, on parle évidemment guinguette, mais d'une... Alors, je ne sais pas si ça se dit comme ça, mais vous êtes l'éphémère guinguette. C'est-à-dire que déjà, vous posez le décor de... Vous n'êtes pas là tout le temps.
3: Et non, c'est vraiment, vraiment estival. Mm-hmm. C'est sur 3 mois.
0: D'accord.
3: On démarre là le 5 jusqu'au 31 août.
0: D'accord, le 5 juin. Et alors, vous allez nous raconter un petit peu comment ça se passe, quel est le décor, parce que c'est un peu le principe. On a commencé à en parler avec Anthony. Hein. D'ailleurs, je vous présente. Anthony, je vous présente Tarek.
4: Bonjour Tarek.
3: Enchanté, salut.
0: On est avec les guinguettes dans des scénarisations de plus en plus intéressantes d'année en année. Alors, quels sont votre éphémère guinguette quand on y va? Qu'est-ce qu'on y voit?
3: Alors, ben, on essaie de se rapprocher un maximum, nous, un peu de guinguettes un peu de l'époque, hein, authentique. Donc, on est vraiment sur un terrain enherbé, à côté de l'Ariège, sous des chênes, et on a devant une petite scène et la piste de danse.
0: D'accord. En gros. Et des soirées sont déjà prévues. Vous ouvrez le 5 juin. Il y a déjà le line-up de tout l'été est prévu.
3: Tout à fait. On a toute la programmation, du coup, qui est calée. Donc, les vendredis, samedi, dimanche, concert gratuit tous les jours. Voilà.
0: Très bien. Et alors, on peut le dire, vous êtes là depuis un petit moment, puisque vous avez remplacé la fondatrice, il y a quoi, il y a 6 ans maintenant?
3: Je dirais ça, à peu près.
0: Ouais.
3: À peu près, ouais. Donc, bon. Moi, j'étais du côté régie générale, on appelle ça, mm-hmm. d'organisation. Et maintenant, je suis passé du côté restauration.
0: Bon, voilà. Ça va, et tout se passe bien. Il y a des surprises qui nous attendent dès le 5 juin?
3: Des surprises, surtout la grosse piste de danse, ça qui est toujours blindée.
0: Ouais.
3: Mais ouais, et concert, ça va danser. Là, on revient un peu sur une programmation vraiment un peu latino, musique du monde vraiment, avec quelques pépites retrouvées par la commission programmation.
0: Eh ben très bien. L'éphémère guinguette, ça se trouve où exactement? Donnez rendez-vous.
3: La Croix-Falgarde, c'est je dirais 10 minutes, un quart d'heure de Toulouse.
0: C'est ça, au sud de Toulouse, si vous voulez
3: exactement.
0: Profiter de cet éphémère guinguette et pourquoi pas aller guincher. Merci beaucoup Tarek, je vous souhaite une belle journée.
3: Avec grand plaisir, bonne journée à vous.
0: Et de bons préparatifs, à bientôt à la Croix-Falgarde. Anthony, vous qui êtes de la Friche Gourmande, les Friches Gourmandes de Gramont et Motodran, on va parler un peu de vous, parce que vous êtes effectivement partie prenante dans cette Friche Gourmande. On peut s'intéresser à vous précisément, parce que vous vous intéressez pas que à la guinguette, vous avez aussi une vie, et si j'ai bien compris, vous poussez les disques de temps en temps, vous êtes DJ?
4: C'est bien ça, j'ai commencé il y a environ 3 ans par passion ouais. de la musique, passion de la guitare et du chant, et vu que je bossais à la Friche et qu'on bookait des DJ,
0: ouais.
4: je voulais comprendre comment ça fonctionnait.
0: Si vous avez appris parce que vous étiez à la Friche.
4: C'est ça, et par passion, et je bookais des DJ, je voulais savoir comment marchaient les branchements, comment marchaient les platines, j'aime bien tout connaître et tout savoir quoi.
0: D'accord.
4: Comme là, rien que dans l'émission, j'aime bien aller voir votre écran pour voir comment ça fonctionne.
0: C'est ouais, super c'est ça, je vois bien, vous voulez prendre notre place, merci beaucoup. Et alors du coup, vous êtes DJ maintenant?
4: Et aujourd'hui, oui, de passion, je suis aussi DJ à côté, quoi. Donc je peux mixer à la Friche, sur des mariages et d'autres endroits aussi.
0: D'accord, donc si vous avez besoin d'un DJ, vous savez qui contacter. Et c'est quoi la relation avec le TFC?
4: Et en fait, j'ai mon associé avec qui je travaille qui s'appelle DJ Lucas Wolf, qui est au TFC depuis 5-6 ans, depuis le début.
0: Ouais.
4: Et je remplace du coup DJ Lucas Wolf sur terrain, sur la fan zone.
0: Ah bah d'accord.
4: Quand il est absent, quoi. Au TFC, du coup.
0: Ça va bien.
4: C'est quand même assez. C'est bien, oui, c'est sûr.
0: Ok. Et vous le faites pas à la Friche?
4: Je mixe aussi à la Friche, bien sûr.
0: Quand même.
4: Voilà. Oui, c'est sûr.
0: Ok. Donc on va vous retrouver là-bas. Il n'y a pas de problème. 800 mètres carrés, terrasse légèrement revue.

0: 43 31 31 ne touchez à rien. Phil Collins arrive dans un instant.
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0: Phil Collins, ici Occitanie, avec, attention, je vais prendre mon élan, Something Happened on the Way to Heaven. Hé, hey, du premier coup.
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0: On parle guinguette aujourd'hui. Si vous avez un spot préféré et que vous voulez nous en faire profiter, ça nous ferait plaisir. Ça se passe au 05 34 43 31 31. Il y a plein de guinguettes qui sont déjà ouvertes du côté de Toulouse. Les pêcheurs de sable à la Dorade, le bistrot Garonne dans le théâtre Garonne, près du pont des Catalans, à Mandonnet au jardin Raymond VI, Museau Musette au bord du canal du Midi, le gros arbre aux Amidonniers, chute guinguette au faubourg Bonnefoy. On a les terrasses et aussi la Villa Clapotis au chemin des Étroits, le bien Garten de Saint-Michel et Purpan. Bon, bref, si vous avez vous aussi des guinguettes privilégiées, 05 34 43 31 31. Anthony Catrib de la Friche Gourmande, des Friches Gourmandes de Gramont et de Montaudran. D'ailleurs, vous avez une casquette avec écrit Friche Gourmande dessus. Quand même, c'est pas l'objet avec lequel vous êtes venu, puisqu'on va s'intéresser à vous. Et on vous avait demandé de venir avec un objet et vous êtes venu avec des photos.
3: C'est ça, avec des photos de la toute première friche d'il y a 8 ans. Bon, elles sont en noir et blanc, ça veut pas dire que c'était à l'ancienne époque, juste que j'avais pas d'encre couleur, quoi. J'ai juste pas d'encre couleur. C'était pour montrer à quoi ça ressemblait. Bon, bah, on est sur la radio, donc les gens ne peuvent pas avoir l'image.
0: Mais on va pouvoir la décrire. C'est-à-dire que, alors la friche gourmande s'appelle la friche parce que c'était en friche quand vous avez investi les lieux.
3: Ça. Et ça vient du nord même.
0: Ah oui?
3: De Lille. Il y a un patron qui est loin, pardon, qui est toulousain.
0: Ah oui, c'est vrai.
3: C'est vrai. Pour ça, ouais.
0: Il y a des gens de Lille dans l'histoire.
3: Exactement. Je viens de Lille, quoi. Je suis d'origine de là.
0: Non, mais vous savez, moi, je suis du Nord. On est des parasites ici à Toulouse. C'est pour ça. Et donc, la friche gourmande, quand ça a commencé, c'était rustique, on va dire.
3: Exactement. C'est des cabanes en bois pour le bar, construit directement par les patrons. Il n'y avait pas d'arrivée d'eau non plus dans la cabane en bois. C'était très rustique, quoi. Ça a commencé très petit, quoi.
0: À l'époque, quand vous construisez cette friche, ça avait pour but de durer ou vous étiez un peu dans l'aventure, vous disiez on verra bien.
3: Eh bien, je pense qu'on ne savait pas trop, quoi. Moi, j'étais stagiaire à cette époque, pour vous dire, donc ça fait 8 ans quand même.
0: Vous êtes rentré stagiaire?
3: Stagiaire, oui.
0: Vous avez grimpé un peu?
3: Je suis grimpé sur les différentes années, oui.
0: Ouais, non, mais c'est bien. Je dis ça. Vous avez un supérieur qui commence à se méfier. Hein,
3: oui.
0: Et alors, l'autre photo, c'est la suite?
3: C'est la suite, quoi. C'est l'espace un peu éphémère qui était promu par la mairie directement et on y a installé des petites cabanes en bois construites de nos mains.
0: Ouais.
3: Et voilà, pour des petites tables en bois aussi, vraiment à l'ancienne guinguette nature, quoi.
0: Et alors, on peut constater que c'était certes, on va dire, de guingois à l'époque, puisque bah, ça a commencé. Et il y avait déjà plein de monde. Et sur les photos, il y a quand même des gens qui sont installés. Donc, ça a tout de suite marché.
3: Ça a marché, parce qu'en plus, c'était dans le Nord. Le terme guinguette n'existait pas là-bas. C'était le début des toutes premières guinguettes du Nord. À Toulouse, il devait déjà en avoir, à mon avis. Donc oui, ça a marché, quoi.
0: Eh ouais.
3: C'est pour ça, quoi.
0: C'est l'occasion. Et aujourd'hui, vous êtes à Toulouse et vous êtes à deux endroits. Donc, on va pouvoir le rappeler, à Gramont et à Montaudran. Les deux entités sont complètement différentes ou
3: alors,
0: ça se ressemble
3: le
0: un peu?
3: Le concept reste friche, quand même, dans l'idée.
0: Mm-hmm.
3: Mais ce qui va être différent, c'est vraiment le lieu. Donc, on a la première, Montaudran, qui a 5 ans, qui est plus une friche un peu esprit hangar revisité, quoi. C'est un peu industriel, retapé, etc.
0: D'accord.
3: Sur 1200 mètres carrés, donc les deux font la même taille, par contre. Et l'autre, on va avoir un espace un peu plus haut de plafond, 6 mètres de plafond, années 70, boule disco, un peu plus lumineux, plus instagrammable, comme on dirait aujourd'hui.
0: Ah bah voilà, je vais y aller avec mon
3: c'est
0: appareil.
3: C'est exactement ça, ouais.
0: C'est tout à fait fait pour ça. Et ça s'améliore d'année en année, enfin, je dis améliorer, c'est pas forcément le terme, mais vous renouvelez d'année en année, vous rajouter du décor, ça va, à un moment, est-ce que ça va devenir trop?
3: Alors, ça change beaucoup parce qu'on voit que les gens se lassent assez rapidement et que là, ce qui est vraiment primordial aujourd'hui, c'est la déco. Donc, ils veulent venir pour eux, mais aussi pour prendre des photos du lieu, pour voir quelque chose de beau. Donc, on essaie d'innover et chaque été, changer un peu les décors, chaque hiver aussi, quoi.
0: D'accord.
3: Il y a un gros travail dessus, quoi.
0: Et là, il n'y a pas. On parle de musique, on parle de choses. Il y a aussi du stand-up et des marchés de créateurs à la friche?
3: C'est exactement ça. Donc, on a un stand-up par mois à la friche de Gramont. On a des marchés de créateurs, des marchés de vins de créateurs aussi, des DJ sets, des concerts. La Coupe du Monde aussi, on en parlera peut-être juste après. Événement Feria, on a vraiment beaucoup d'événements pour tout le monde, quoi.
0: Très bien. La Coupe du Monde, on va en parler, effectivement. Ça se passe aussi à la friche gourmande et donc ça nous intéresse. Vous écoutez ici Occitanie, vous aimez les guinguettes, vous pouvez nous en parler au 05 34 43 31 31. Si vous prenez la route, ça va mieux. Si vous êtes autour de la rocade, si vous êtes sur la rocade toulousaine et que vous êtes au sud de Toulouse, il y a un tout petit ralentissement si jamais vous quittez cette rocade pour partir sur la 64, mais ça s'est bien calmé. Par contre, si vous prenez le train, si vous allez du côté de la gare Toulouse-Matabiau pour vous rendre à Marseille-Saint-Charles, le train qui devait partir à 8h42 est toujours pas parti parce qu'il a plus d'une heure de retard. Enfin, il devait avoir plus d'une heure de retard et il est encore retardé. Donc si jamais vous pensez l'avoir loupé, vous pouvez toujours essayer de le rattraper vite fait. Une heure de retard sur la voie numéro 6, allez-y en courant, vous risquez de pouvoir l'attraper avec... Enfin, si vous pensiez l'avoir loupé, ça risque de bien se passer pour vous.
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0: Il est grand, c'est même un géant, mais un géant de papier. Jean-Jacques Lafont, ici Occitanie. Très bonne matinée, bienvenue chez vous, s'intéresse aux guinguettes jusqu'à 10h ce matin.

0: pas si ça va lui plaire, mais bon. Jean-Jacques Lafont et le géant de papier. Ah, moi, quand je drague, je raconte à tout le monde que je suis tout mou. Hein. Merci Jean-Jacques Lafont pour ses conseils. Je sais pas si je vais les suivre.
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0: Anthony Catrib est notre invité ce matin, la friche gourmande de Gramont, la friche gourmande de Montaudran. Tout à l'heure, c'est vous qui avez fait les comptes. Il y a plus d'une centaine de guinguettes à Toulouse et aux alentours de Toulouse, donc vous ne pouvez pas louper les nombreux événements qui s'y passent. Il y en a même qui vont ouvrir bientôt. Il y a Nomade, d'ailleurs, qui devient le Petit Lu dans quelques jours à l'Union. Il y a, en dehors de vos guinguettes, il y en a que vous fréquentez à l'extérieur, vous êtes vraiment chacun dans votre coin et vous vous détestez.
3: Moi, j'aime bien aller voir un peu ce qui se fait ailleurs, c'est intéressant toujours quoi. Et après, il y a des guinguettes où j'aime bien aller, comme Racine, puisque au bord de la Garonne, c'est très très sympa quoi.
0: Ouais.
3: Le Nomade, j'y suis jamais allé, mais la déco m'avait l'air magnifique quoi. Je sais que mon patron était allé. Il y a toujours des guinguettes intéressantes à visiter, hein, clairement quoi.
0: Et Racine, ça ouvre bientôt d'ailleurs, c'est le 22. C'est au Port Vigry, je l'ai liste hein, sous les yeux. Il y en a une à Balma qui ouvre samedi. Le domaine Pierre de Montastruc, la conseillère, qui est de retour avec Pierre Labinon. C'est un chef 2 étoiles et ça sera le 31 mai. Donc il y a quand même de quoi faire, hein, franchement. On va revenir évidemment à vous, Anthony Catrib, parce que on voulait que vous nous racontiez les belles histoires de la friche gourmande. Est-ce que vous avez des choses extraordinaires à nous raconter? Des choses qui se sont passées. Alors, pas les choses que vous n'avez pas le droit de dire. J'imagine qu'il y a des choses qui se passent à la friche, qui restent à la friche, mais dans ce que vous avez le droit de nous raconter, qu'est-ce qui s'est passé ?
3: Mais, enfin, de manière générale, c'est un lieu qui est assez beau, mais qui est assez aussi ordinaire dans le sens où on veut que les gens qui viennent soient ordinaires. Donc, on fait de l'extraordinaire dans de l'ordinaire, tout simplement, quoi.
0: Ah, c'est pas mal.
3: Donc, simple et efficace, quoi.
0: Ça a un sens, ce que vous dites. C'est-à-dire qu'on n'est pas, vous réclamez pas la venue de happy few, de gens qui sont un peu au-dessus.
3: Pas du tout, non.
0: Qui sont un peu dans la frime et qui se disent.
3: Peu importe, non.
0: On se mélange pas.
3: Il y a tout le monde, quoi.
0: C'est un peu c'est la base de la guinguette. Normalement, c'était ça.
3: C'est ça.
0: Très populaire.
3: C'est devenu un peu différent aujourd'hui, mais de base, c'est vraiment très populaire, quoi.
0: Alors moi, je pense que c'est redevenu populaire. Parce que justement, avec la multiplication, il y a des gens qui osaient pas y aller, en disant, pas tellement pour nous. Et c'est un peu revenu. Donc, on est d'accord, c'est du mélange social.
3: C'est ça. Et de tous les âges aussi. On a vraiment beaucoup de personnes de 20 ans aujourd'hui, alors que de base, c'est plus, on va dire, 35, 50, 60. Aujourd'hui, on a même des jeunes qui préfèrent ne plus aller au centre-ville ou même, des fois, dans des bars dansant en boîte de nuit et qui vont dans les guinguettes se poser, quoi.
0: C'est marrant parce que.
3: Ouais.
0: Et il y a eu la période où on allait en boîte. Bon, ça, c'était quand moi, j'étais jeune. Puis après, c'était les bars. Puis maintenant, c'est les guinguettes. Donc, il y a quand même une belle évolution. Il y a des choses dont vous voulez nous parler sur la guinguette, la friche gourmande, sur l'une ou l'autre des friches gourmandes, d'ailleurs, avant de se quitter?
3: Mais on a pas mal de programmations DJ, musique, etc. On fait même la pré-Pride. On a la Pride le 6 juin. On s'est dit pourquoi pas faire la pré-Pride pour un lieu de veille pour la Pride. On a les 5 ans de la friche Montaudran le 12 juin.
0: D'accord.
3: Donc ça fait déjà 5 ans. On a pas mal d'événements, mais on a surtout la Coupe du Monde. Donc écran géant, fan zone.
0: C'était ça dont je vous vouliez vous nous parliez, vous avez dit, vous nous avez allé chier tout à l'heure avec ça. Alors c'est quoi?
3: Mais du coup, sur les deux friches, on met des écrans géants.
0: Mm-hmm.
3: Donc vraiment des écrans géants à hauteur pour que personne n'ait à bouger ou essayer de voir l'écran.
0: Ouais, c'est vraiment les plus petits, ils sont pas lésés.
3: Exactement, tout le monde va pouvoir voir. On fait des animations de DJ, donc on le transforme en fan zone pendant les matchs. On a des systèmes de pronostics aussi interactifs où les gens peuvent scanner un QR code, donner leur pronostic, gagner des consos, etc. Donc
0: ah ouais.
3: On a pendant la mi-temps, on va faire un genre de questionnaire interactif aussi sur l'équipe de France et autre chose. Donc on transforme vraiment le lieu en fan zone, quoi. Non pas juste pour venir regarder le match, mais tout ce qui s'y suit, quoi.
0: C'est pas mal. C'est une bonne idée. C'est quand ça débute quand les hostilités pour ça?
3: Nous, on a l'écran dès le 1er juin. Donc, on a le premier match le 4 juin, qui est un match amical contre la Côte d'Ivoire.
0: Ouais.
3: On diffuse déjà. Et ensuite, on a tous les matchs de l'équipe de France. On s'en sort bien parce qu'on a deux matchs à 21h, un mardi, un vendredi, et un match le lundi à 23h. Ça va. Vu que ça se joue en Amérique, on s'est dit, bon, on peut peut-être pas avoir de chance, finir à 3h du matin.
0: Ouais. Bon, pas de chance.
3: On l'a dit. À 3h, c'est compliqué quand même.
0: Très bien. Bah, écoutez, vous savez ce qu'il vous reste à faire. Allez voir les guinguettes qui se trouvent en Haute-Garonne. Il y en a partout. Allez donc à la friche gourmande de Gramont, allez donc à la friche gourmande de Montaudran et vous allez passer forcément un très très bon moment. Ça vous permettra de profiter de la belle saison. C'est un peu le... Avant de se quitter, juste, vous avez fait des incantations pour qu'il fasse beau?
3: On espère quoi, on espère.
0: c'est la seule partie que vous ne maîtrisez pas du tout. Anthony Catrib, merci beaucoup.
3: Merci beaucoup à vous.
0: Des peines de cœur et des chiffons sont au menu de Valère Coréard. Par ici les économies, c'est dans un instant.
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0: Les Cool and the Gang, ici Occitanie, c'était Cherish. Si vous prenez le train pour Bordeaux en fin de matinée, il y a un train qui devait partir pour Bordeaux-Saint-Jean à 11h20 depuis la gare Toulouse-Batabio. Allez-y tranquille, hein, il va partir avec 2 heures de retard.
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0: Valère Coréard est avec nous comme chaque matin. Bonjour Valère Coréard, vous avez comme chaque jour un bon plan pour notre pouvoir d'achat. Et aujourd'hui, vous voulez nous parler chiffon.
3: Et répondre à ce mail de Fabienne. Depuis 3 ou 4 ans, j'ai mis plusieurs articles en vente sur Vinted, malheureusement sans grand succès. Des vêtements de belle qualité, en très bon état, à très petit prix. Pourtant, j'ai toujours ces vêtements chez moi et je désespère de trouver une solution pour les vendre et en retirer un petit revenu. Sauriez-vous me dire s'il existe d'autres moyens que les plateformes Internet? Si vous avez des idées à me suggérer, je les accepte avec grand plaisir. Bon, merci pour ce message, Fabienne. C'est pas toujours facile de vendre ses vêtements en ligne, mais pas de panique, il y a sans doute une solution.
0: Oui, mais vous nous avez déjà donné quelques conseils sur la qualité des annonces.
3: Oui, et ça me fait plaisir que vous vous en rappeliez. C'est exact, il faut soigner vos annonces. Fabienne, vous pouvez supprimer les anciennes qui n'ont plus d'intérêt et en refaire de nouvelles. Alors sur Vinted ou Le Bon Coin ou la plateforme qui vous convient, si vous voulez. Mais attention aux photos. Ça, c'est la première chose. Des vêtements repassés sur cintre, dans un endroit neutre, bien éclairé, avec plusieurs prises. Ensuite, la description est importante. Et aussi le titre de l'annonce. Mettez en avant la marque, l'état, la couleur et puis définissez un prix accessible. En général, la plateforme vous conseille. Et si ça ne prend pas, vous avez deux bons plans. Les vide-greniers, là on est en pleine reprise de ces événements pour le printemps. Puis au passage, vous aurez sans doute d'autres objets qui traînent à la maison à vendre. Et puis sinon, les fripes ou les dépôts-ventes de vêtements d'occasion aussi. Là, on est vraiment sur un bon plan pour faire reprendre vos vêtements dans les meilleures conditions. Et puis si vous qui nous écoutez, vous avez d'autres bons plans à partager avec Fabienne, pensez à m'écrire parce que je lui partagerai ensuite vos astuces. Mon mail, c'est parici-les-économies@radiofrance.com.
0: Oui, merci Valère Coréard. 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Un petit bouquet, ça fait toujours plaisir. Et ce qui fait vraiment plaisir, c'est le retour de Vanessa Paradis. Elle était au Zénith de Toulouse samedi soir et elle est sur Ici Occitanie.

0: Ah oui, c'est pas vraiment des fleurs, hein. Merci à Vanessa Paradis, merci à son spectacle au Zénith de Toulouse samedi dernier, vous avez peut-être été l'applaudir. Nous, on va essayer de pirater votre cerveau et même pirater l'amour, carrément, oui, avec Claire Street.
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0: Oui, parce que même en amour, on peut avoir des traumatismes, mais parfois, il est difficile d'entreprendre une nouvelle relation amoureuse. Claire Street est consultante, auteure et formée aux neurosciences. C'est notre spécialiste du jour, ici à Occitanie. Alors Claire, on va peut-être poser la vraie question, hein, l'éléphant dans la pièce. Pourquoi on a peur de souffrir en amour ?
3: On a peur de souffrir en amour parce que notre cerveau va mémoriser en fait les blessures qu'on a eues dans le passé comme des vraies menaces. Une rupture, une trahison, un abandon, ça va activer les mêmes circuits que la douleur physique. Et ça, c'est important à comprendre. C'est pour ça que c'est si compliqué pour nous. Résultat, au prochain attachement, à la prochaine rencontre, notre système nerveux va anticiper. Et s'il voit qu'il y a quelque chose de possible, il va dire « attention, danger ». C'est pas du pessimisme, c'est ce qu'on pourrait appeler de la neuroprotection. Et le problème, c'est que le cerveau, en fait, il va généraliser. Une histoire malheureuse, il y a quelque temps, va devenir... ça marche jamais et l'amour va toujours me faire souffrir. Alors qu'en réalité, ce ne sont que certaines dynamiques qui font mal.
0: Oui, d'accord, mais alors qu'est-ce qu'il faut dire pour se rassurer ?
3: Alors, pour se rassurer, on va comprendre que avoir peur ne signifie pas « je n'y arriverai jamais ». La peur, c'est un signal, c'est une alarme, c'est pas une fatalité ni une prédiction. Donc là, on est plutôt sûr, je vais comprendre ce qui se passe dans mon cerveau. Et ce qu'il faut savoir, c'est que notre cerveau, en fait, il a développé dans les 18 premiers mois de notre vie la façon dont il allait considérer l'amour. On a 4 façons de vivre l'amour. En mode sécure, je crois en l'amour et je sais que ça va le faire. C'est à peu près 50% de la population. En mode anxieux, j'ai trop peur qu'on me rejette, donc je vais coller l'autre. En mode évitant, j'ai peur d'être abandonnée et qu'on me fasse du mal, donc avant qu'on me largue, je vais partir moi-même. Et le mode chaotique qui reprend ces deux derniers modes et qui fait qu'on est en déséquilibre permanent. Et c'est là qu'on se rend compte d'une chose très importante, c'est que la sécurité, elle ne va pas venir de l'autre, mais de notre propre capacité à se connaître, à poser nos limites et à observer les signaux faibles.
0: Bon, alors, j'ose à peine poser la question, Claire, est-ce qu'il y a une recette miracle pour ne plus avoir peur ?
3: Vraiment ? Vous voulez vraiment la réponse ? Alors non, je sais que ça va décevoir beaucoup de monde, mais c'est une bonne nouvelle. Et je vous assure que si, c'est vraiment une bonne nouvelle. Parce qu'on n'a pas besoin que la peur disparaisse. On a simplement besoin de l'apprivoiser. Et ça, c'est un travail personnel qui va nous permettre d'évoluer. Parce que le courage amoureux, c'est pas l'absence de peur, c'est avancer en conscience. On ne peut pas aimer sans risque. On ne peut pas être là en se disant bah, « tout va bien se passer, ça va être parfait, cucu, les petits oiseaux, tout ça ». Mais on peut aimer sans se perdre, sans s'oublier et sans être convaincu qu'on va vivre le pire. Et c'est ça toute la différence. Donc choisissez l'amour, ayez confiance, commencez par vous et le reste suivra.
0: Bon, bah, et on laisse tomber cucu, les petits oiseaux. Merci beaucoup Claire. Si vous voulez la réécouter, relire ses conseils, vous n'hésitez pas, ça se passe sur notre site ici.fr. Elle s'appelle Is Over the Rainbow, arrive dans un tout petit instant. Et l'info, eh ben l'info, ça sera pour 10h.
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0: Bah, quand lui le fait, tout le monde applaudit. Hein. Merci. Ouais. C'était Ease avec Over the Rainbow. Bonjour Sébastien.
1: Quel moment de solitude. Bonjour, bonjour Pascal. Je suis très heureux de vous accompagner. Voilà, jusqu'à midi, dis donc.
0: Ah bah voilà, très bien.
1: Mais vous êtes de retour dans la prochaine demi-heure.
0: Oui, je passe à 10h35. On va parler arnaque et c'est Valérie qui s'est fait arnaquer, qui a un témoignage à nous donner. On en parle tout à l'heure.
1: Allez, vous restez avec nous. C'est ici Occitanie.
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1: Et un bon début de semaine avec nous, il est 10h. Les infos, Clément Suléda.
3: Bonjour tout le monde, elle s'appelle Pauline, elle a 25 ans et c'est l'une des victimes de Cran Montana en Suisse le 31 décembre. Elle a été gravement brûlée dans l'incendie du bar Le Constellation et a été rapatriée selon nos infos dans un hôpital français. Son père, Laurent, a accepté de nous parler. Son interview est à lire sur l'appli ici. Lui qui va la voir tous les jours, qui prend le train à Toulouse. Et c'est possible parce que ce conducteur de tram et de bus chez Tisséo a eu plus de 500 jours de dons de RTT de ses collègues. Le foyer dans virus pris très au sérieux par les autorités françaises. Une vingtaine de personnes considérées comme cas contact a été placée à l'isolement. C'est en lien donc avec ce foyer qui s'est déclaré sur un navire de croisière. Les passagers ont été rapatriés hier et l'un des 5 Français qui était à bord présente des symptômes. Un Américain vient aussi d'être testé positif. Les ambulancières et ambulanciers du CHU de Toulouse en grève illimitée à partir d'aujourd'hui. Ils réclament des primes adaptées aux tâches qu'ils mènent. Les syndicats Sud et CGT les soutiennent. Sur ici, vous avez les images assez folles de ce ciel orange, de nuages menaçants et d'un arc-en-ciel. C'était un peu avant 21h quand l'orage est passé au-dessus de Toulouse. Il y a eu des rafales à 86 km/h enregistrées à Blagnac, de la grêle aussi à Muret, Fontenay, au Colomiers, en Ariège du côté de Foix, Lavelanet, Bélesta, mais aussi près d'Auch, d'ailleurs à Condon. Le festival de Bandas a dû être écourté, mais heureusement pas de gros dégâts. Pour le dernier match de la saison à la maison, le TFC offre l'Olympique Lyonnais, victoire 2-1 au Stadium. Les Violets qui avaient envie de bien finir hein, alors que Carles Martinez Nobey, le coach catalan, s'en va à la fin de l'année. Ils affronteront pour le tout dernier match de la saison Nantes. Là-bas, les Canaries sont déjà relégués et le TFC va essayer d'accrocher une 9e place. Et puis en Ligue, de gros matchs demain soir pour le Rodez Aveyron Football. Le RAF qui est en barrage pour la montée en Ligue 1 et qui jouera sur le terrain du Red Star à 20h30. En rugby, le Stade Toulousain a bien réagi contre Toulon samedi soir et a gagné 51 pour nous, dans un stade Vélodrome de Marseille archi comble. On va débriefer dans Ici, c'est le stade, votre émission rugby du lundi entre 18h et 19h. C'est la seule belle journée de la semaine, si j'ai bien...
1: Et encore. Eh ben oui, parce que les belles éclaircies de ce matin sont suivies d'un temps plus chargé au cours de l'après-midi, avec des averses et des orages dans l'agglomération toulousaine notamment. Voilà ce qui est attendu d'après Météo France. Et les températures maximales à Albi, à Haute-Rive, à Muret ou Toulouse, 21 degrés. Et puis à Revel, ben, jusqu'à 23 degrés.
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1: Un piano, une immense artiste et un hommage, c'est France Gall. Il jouait du piano debout, soyez les bienvenus. C'est ici Occitanie. Très belle matinée et très bon lundi avec nous.

0: que ça fait plaisir d'écouter France Gall avec cet énorme tube ce lundi matin sur Ici Occitanie.
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0: Alors au menu de la prochaine demi-heure, une auditrice, une fidèle d'ici Occitanie, victime d'arnaque, qui prend la parole sur WhatsApp pour interpeller Pascal Westbrook, élément de réponse anti-arnaque dans une petite demi-heure. D'ici là, on va passer en cuisine. Alors là, avec un légume de saison que j'adore, le concombre. C'est vrai que ça fait du bien, le concombre. Oh ouais, ouais. Ça nourrit, ça rafraîchit ça rassemble tout le monde. Mais d'abord, la musique d'ici Occitanie, c'est la dernière chanson du monde. Une nouveauté proposée par Florent Pagny. Il en a encore éliminé pas mal d'ailleurs de talents sur TF1 dans The Voice, Florent Pagny. Mais il a gardé les meilleurs, soi-disant.

0: Une nouveauté ici Occitanie, la dernière chanson du monde. Oula, sacrilège, j'ai marché sur Florent Pagny, mince. Comme tous les jours, on s'intéresse à ce qu'on mange avec Mams Cook et Alban Forlot. Alors, le légume du jour est une mine précieuse de vitamines et de minéraux.
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3: Bienvenue en cuisine, précisément, avec Mams Cook est avec nous. Bonjour Mams Cook.
4: Bonjour.
3: Vous nous sortez le concombre, dis donc. Alors, qu'est-ce qu'on ne sait pas sur le concombre?
4: Ah oui, il y a plein de choses qu'on ne sait pas sur le concombre. Tenez, par exemple, beaucoup de personnes vont éplucher le concombre pour mieux le digérer.
3: Oui.
4: En fait, c'est une grosse erreur parce qu'en fait, c'est dans la peau du concombre qu'il y a toutes les vitamines et les oligo-éléments et qui ont des vertus pour notre santé et notre digestion, entre autres.
3: Donc, le nettoie bien.
4: On le lave. On peut par contre éliminer les pépins. Et pour mieux le digérer, on l'associe soit avec un produit laitier, soit avec du vinaigre de cidre. Ça améliore la digestion.
3: Et on essaie de le prendre bio, du coup.
4: Ah bah oui, bien évidemment.
3: Parce que souvent, on se dit que c'est dans la peau qu'il y a tout. Ils ne sont pas tous bio.
4: Non.
3: Comment vous le cuisinez, vous, le concombre?
4: Écoutez, moi, ce que j'aime beaucoup, c'est faire une salade de concombre au lait de coco et au gingembre.
3: Ah ouais?
4: Ouais, c'est hyper original et c'est vraiment très très bon. On va laver le concombre, on va le tailler en fines rondelles avec une mandoline. Vous savez, c'est la machine qui fait les petites rondelles, là. On dépose les rondelles dans une passoire avec 2 cuillères à soupe de gros sel. On va faire dégorger le concombre. Ça aussi, ça améliore la digestion. Une fois que c'est fait, on le rince, après 1 heure, à peu près, on le rince à grande eau, on l'éponge. Et pendant ce temps-là, on va préparer une sauce. On va râper du gingembre frais, là on fout à peu près une grosse cuillère à café, on va rajouter le jus d'un demi-citron, on va ajouter un petit peu de sauce Nyok Man, on va ciseler finement du piment, on rajoute tout ça dans notre bol, des feuilles de menthe, du lait de coco, on mélange soigneusement, et on va mélanger ça à notre concombre frais qu'on a coupé en rondelles. Et on va mettre quelques petites feuilles de menthe sur le dessus pour la déco, quelques pistaches concassées. C'est délicieux et ça change vraiment beaucoup. Et puis ça change surtout du fameux tzatziki, quoi.
3: Non, mais c'est sûr. Moi, ce qui m'énerve, c'est les petites rondelles, en fait. J'aime bien les découper en petits triangles, en faire autre chose, le concombre.
4: Ah, mais vous pouvez en faire ce que vous voulez. Vous faites la même recette.
3: La mandoline, mais...
4: Vous faites exactement la même recette avec des bâtonnets.
3: C'est quoi l'histoire du concombre?
4: Eh ben, figurez-vous que le concombre, c'est très vieux.
3: Ah oui?
4: Ouais, très très très vieux. C'est un des produits qui a vraiment une histoire très ancienne et fascinante. Son histoire débute au pied de l'Himalaya, 3000 ans avant notre ère. Donc c'est quand même très vieux, vraiment. Il est mentionné dans plusieurs récits bibliques. Il était associé à la sagesse de Salomon, à la force de Samson, au lyrisme de David. L'empereur romain Tibère, vous savez combien il en mangeait par jour?
3: Non.
4: 10
3: concombres.
4: 10 concombres par jour. Et c'est à cette époque-là que les jardiniers mettent en place un système pour faire pousser le concombre sous cloche, parce que il faut suivre le rythme quand même, donc ça a accéléré. Et en France, on a eu beaucoup de cultures de concombres à partir de Charlemagne, qui avait imposé sa culture.
3: Vous faites quoi des bouts, vous, de concombres?
4: C'est-à-dire de chaque côté?
3: Oui.
4: Moi je les mange, je les coupe pas.
3: Vous les donnez pas aux tortues?
4: Ah non, je les donne pas aux tortues, je les mange.
3: Moi, les tout petits bouts, là. Mais
4: vous le donnez au lapin.
3: Au lapin.
4: Voilà, moi non.
3: Votre astuce imparable avec le concombre?
4: Ce qui est génial avec le concombre, c'est qu'on peut aussi le manger chaud. Et souvent, on l'oublie. Oh. On peut faire des petites poêlées de concombre. Et en plus, il ne perdra pas ses vitamines et ses oligo-éléments. Donc ça, c'est chouette. Dans une poêle avec un peu d'huile d'olive ou de l'huile de colza, vous allez peler, tailler votre concombre en bâtonnets, par exemple, vous allez le faire revenir. Quand il est translucide, vous pouvez rajouter un petit peu de moutarde, un petit peu de sel, de poivre, vous finissez avec une petite cuillerée de crème fraîche. Et c'est délicieux et ça accompagne très bien une viande grillée.
3: C'est pas mal. Alors ça, j'ai jamais pensé faire le concombre chaud. Pour moi, c'est la salade idéale.
4: Mais pas que. Pas que, ça fait partie de ces légumes, un peu comme le radis qu'on a l'habitude de manger cru, mais qui sont aussi très bons cuits.
0: Merci beaucoup Alban Forlot et Mams Cook. L'association Tout le monde contre le cancer lance d'ailleurs, notez-le, la 10e édition de son action incontournable TOC en truck du 19 mai au 1er juillet. Le food truck aux couleurs de l'association qui sillonnera la France et fera escale donc dans 20 hôpitaux pour proposer aux familles et soignants touchés par le cancer une escapade gustative, notamment donc à Toulouse et Rodez, au programme de ce 10e anniversaire. Des repas gourmands dégustés dans une ambiance festive, des animations et ateliers pâtisserie pour ravir les enfants et surtout un moment de partage loin de la maladie, le temps d'une journée. Avant avant 11h. Pour la musique, c'est Native, William Scheller, Elena, Lionel Richie, John Lennon, Cookie Dingler. Et d'abord, vous l'entendez, vous l'avez reconnu, c'est Kate Bush en faisant le ménage. Voilà. Merci de nous écouter d'ailleurs à la maison. C'est ici, Occitanie.

0: Kate Bush sur ICI Occitanie. Un chien peut-il être raciste? Pourquoi grogne-t-il sur les personnes de couleur, les personnes en situation de handicap aussi? Explication insoupçonnée dans quelques minutes avec le veto d'ICI Occitanie. C'est dans à peine 4 minutes d'ailleurs.
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0: carnet à spirale de William Scheller. Vous écoutez ici Occitanie au bureau. Bon courage si c'est la reprise pour vous ce matin. On pense à vous sur les chantiers aussi.
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0: Les conseils du veto d'ici Occitanie, c'est chaque jour avec vous, Pierre Fabin. Alors voici une situation que beaucoup de maîtres ont vécue avec une immense gêne. Votre chien, d'habitude si gentil, oh qu'il est mignon, se met soudainement à aboyer sur une personne portant un chapeau, en fauteuil roulant ou dans d'autres situations. Et alors on se pose cette question, mon chien peut-il être raciste, Pierre ?
3: Alors vous pouvez totalement vous rassurer, le racisme est un concept purement humain, fondé sur des préjugés. Votre chien, lui, ne juge absolument personne. Ce que vous observez s'appelle en réalité de la néophobie, c'est-à-dire la peur de l'inconnu. Tout se joue quand il était bébé, en fait. Entre ses 3 et ses 12 semaines, c'est la période de socialisation où un chiot enregistre ce qui est, entre guillemets, normal dans son environnement quotidien. Okay. S'il a grandi dans un foyer sans barbe, sans chapeau ou avec une seule couleur de peau, tout ce qui sort de ce schéma habituel devient potentiellement menaçant pour lui. Chez le chien, l'inconnu déclenche un réflexe de survie immédiat, le stress et l'aboiement pour faire fuir la nouveauté.
0: C'est donc un simple manque de repères, c'est ce que je comprends, repères visuels liés à son enfance. Mais alors pourquoi un simple grand chapeau, de grosses lunettes ou une grosse barbe le font autant paniquer ?
3: Parce que le chien est un expert de la communication non-verbale qui passe son temps à lire nos micro-expressions faciales. Pour un chien, un humain avec un grand manteau, une canne ou un grand chapeau n'a tout simplement plus la même silhouette. De la même manière, les grosses lunettes de soleil, une très longue barbe ou une couleur de peau à laquelle il n'est pas habitué vont modifier les contrastes de son point de vue. Il n'arrive tout simplement plus à lire correctement le visage, le regard et les intentions de la personne en face de lui. Comme il ne comprend pas ce qu'il a devant lui, il panique.
0: C'est fascinant, mais alors comment expliquer le grand classique, vous savez, du chien qui déteste spécifiquement le facteur ?
3: Le facteur, c'est une situation très différente, c'est du conditionnement. Le facteur approche, le chien aboie pour protéger son territoire, et que fait le facteur ? Il dépose son courrier et s'en va. Dans la tête de votre chien, la logique est imparable. Il est le gardien parfait, il a fait fuir le facteur et il recommencera donc avec fierté le lendemain. Dans tous les cas, la règle d'or est la même. Ne grondez jamais votre chien, crier sur lui va juste confirmer son angoisse et lui prouver qu'il y a bien danger.
0: Bien. Merci beaucoup Pierre Fabin. On peut vous retrouver également en vidéo sur les réseaux sociaux d'ICI Occitanie. Vous êtes notre veto, le veto de la radio. Et ben voilà, merci d'être avec nous. Tiens, un petit mot sur l'Eurovision, car les 2 demi-finales ont lieu cette semaine à Vienne, en Autriche, mardi, donc demain et jeudi. Grande finale ce samedi sur France 2, avec notre Stéphane Bern et Camille Serre. C'est Monroe, 17 ans, gagnante de Prodige en 2024, qui représente la France avec le titre « Regarde ». L'Eurovision, c'est un événement ici, Occitanie. Oui, et un événement aussi, c'est la musique qu'on vous diffuse toute la journée, notamment avec Native, si la vie demande ça, on se souviens.

0: On peut le faire avec les natives, souvenirs du début des années 90. Ici, on adore Natives, et vous aussi, je sais. Alors, dans la prochaine demi-heure, tiens, on adore aussi Élodie. Élodie Pagès qui va se lancer sur une tyrolienne dans les Pyrénées, mais vous verrez qu'elle est restée coincée.
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0: Des frérots et un moulin aussi. Mais d'abord, un mot sur Big Flo et Oli. Après 3 zéniths complets le mois dernier à Toulouse, leur résidence se poursuit cette semaine à la maison avec le tout début de la tournée Karma. Donc, concert jeudi et vendredi à Toulouse. Bon, c'est un événement ici Occitanie. On vous a offert des places. Merci d'ailleurs aux garçons de nous avoir choisis pour ce show. Je rappelle que Karma, c'est le nom de leur 5e album. Plus de 10 ans de carrière pour Big Flo et Oli. Vos enfants adorent les rappeurs d'ici, mais je suis sûr que vous aussi. 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On a aussi des jeux en bois et on déguste des crêpes avec Magalette à Naïou. 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
0: Lionel Richie, tout de suite, comment a été votre nuit, la nuit passée, entre dimanche, c'est vrai que c'est difficile, quand on sort d'un week-end et qu'on reprend le collier, les nuits sont souvent un petit peu, voilà, c'est pas top quoi, faut se recaler sur le rythme de la semaine, all night long, tout ça pour vous teaser le titre de Lionel Richie, tout de suite sur votre radio de proximité ici Occitanie, dans la joie et la bonne humeur, en tout cas belle semaine à tous.

0: c'était Lionel Richie, bien sûr. Et oui, Lionel. Oui, Lionel, parce que.
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0: Comment vous dites-vous? Lionel, quoi.
2: Oui.
0: Non, mais attendez, moi, je suis international. Hein. Bon, voilà. Pascal Vesbrouck, je suis très heureux de vous accueillir. On vous a entendu tout à l'heure entre 9h et 10h, mais vous revenez parce que le mois de mai est en général un mois à trous pour celles et ceux qui travaillent, l'occasion pour tout un tas de gens d'en profiter pour préparer les vacances d'été. Et alors là, Pascal, vous arrivez en ricanant, en hurlant. Attention aux arnaques!
2: Oui, c'est
0: une surprise.
2: Truc, ouais.
0: Vous n'êtes pas venu seul, Pascal.
2: Oui, c'est vrai. On va saluer Valérie. Valérie qui habite à Aigrefeuille, on nous écoute sur le 91.8. Ouais. Valérie qui s'est fait arnaquer de la pire des façons sur le site officiel de Booking, pourtant réputé pour sa sécurité.
3: J'ai voulu réserver donc un séjour à Paris via Booking. Donc j'ai réservé, j'ai mis ma carte bleue, j'ai eu la confirmation comme quoi c'était bon via la messagerie sécurisée Booking. Et après, en fait, toujours via la messagerie sécurisée Booking, je reçois un mail qui me dit « Ah bah tiens, envoyez-nous via l'adresse mail tatata la confirmation du nombre de personnes que vous serez. » Donc ça m'a semblé bizarre. J'ai appelé l'hôtel qui était en pleine panique, qui venait de se faire hacker son site et qui n'avait plus du tout le contrôle. Donc j'ai appelé aussi Booking qui m'a dit qu'il pouvait rien faire. Donc voilà, attention, même quand on réserve via Booking, en direct, on peut se faire avoir. Même avec la messagerie sécurisée, c'est compliqué. Donc surtout, ne jamais sortir de la messagerie sécurisée, ne pas répondre à ce genre de message qui dit « donnez-nous quelques petites informations complémentaires » parce que là, c'est le début des ennuis.
0: Merci beaucoup à Valérie. Très belle journée d'ailleurs à Aigrefeuille. Pascal, on va récapituler. Qu'est-ce qui s'est passé exactement? Est-ce que c'est le site Booking qui est le responsable?
2: Alors non, et c'est sans doute le pire dans l'histoire parce que Booking est exemplaire dans le domaine de la sécurité. Tant qu'on reste dans son écosystème, on ne risque rien. Mais, et c'est le problème de la sécurité, le maillon faible dans l'histoire de Valérie, c'est l'hôtel dans lequel elle voulait réserver. Car c'est bien l'hôtel qui s'est fait pirater. Ce qui a donné aux arnaqueurs la possibilité d'utiliser la messagerie de Booking qui était connectée à l'hôtel, et donc de tenter d'obtenir des informations confidentielles en espérant qu'elle n'y voit que du feu.
0: Oui, mais alors si les arnaqueurs avaient piraté l'hôtel, ils ne pouvaient pas récupérer directement les informations confidentielles?
2: Non, parce que c'est la moindre des sécurités. Booking ne communique jamais ces informations aux hôtels. La seule méthode que les arnaqueurs peuvent utiliser, c'est de se faire passer pour l'hôtel à leur tour et demander les infos aux clients. Merci Valérie pour votre témoignage, vous avez été vigilante et je vais reprendre son conseil, ne communiquer jamais en dehors de la messagerie sécurisée.
0: Et si vous avez vous aussi des témoignages ou des questions sur les arnaques, n'hésitez pas, notre WhatsApp vous attend au 05 34 34 43 30...
2: Ah, vous êtes nouveau, vous connaissez pas le numéro?
0: 05 34 43 31 31. Il est moqueur, c'est pas possible. Élodie Pagès teste le parc Pyrénéo et figurez-vous qu'elle est restée bloquée sur la tyrolienne.
2: Ah
0: oui, ouais, on va entendre ça juste après Elena.
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0: Elena, habillée en haute couture, je l'ai vue aux côtés de Pierre Garnier avant un Grand Prix. Elle a bien changé d'ailleurs depuis la Starac. Tout a changé, rien n'a changé. Enfin, à part ses robes du coup. Allez, tous les jours, ici Occitanie, teste tout un tas de choses pour vous, notamment des activités. Il est temps de retrouver Alban Forlo avec Elodie ce lundi.
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3: Le rendez-vous J'ai testé avec Elodie Pagès. Bonjour Elodie.
4: Bonjour Alban, bonjour à tous.
3: Alors, qui est influenceuse sur Hello Toulouse, vous la suivez sur Insta, qui est aussi rédactrice Art de Vivre dans les différents magazines. Là, vous nous emmenez au Parc Pyrénéo. Pourquoi c'est fait pour nous?
4: Ah, c'est fait pour vous si vous n'avez pas peur du vide, du noir et que vous aimez l'aventure. Hein. L'acrobranche à 40 ans, avec mes fesses de plus en plus grosses. Je ne vous cache pas que je suis arrivée la fleur au fusil avec la confiance, comme on dit. Que le niveau enfant a été franchi les doigts dans le nez, mais quand il a été question de grandes tyroliennes perchées à 30 mètres de hauteur et de parois abruptes, je suis restée coincée, suspendue au milieu.
3: Ça a flippé.
4: Donc coincée, impossible de rejoindre l'autre côté, il a fallu que mon partenaire redescende, aille chercher quelqu'un du parc pour me sauver, me sortir de là. Voilà, je pense que là-bas, ils s'en souviennent encore. Hein, de moi, je n'ose plus jamais mettre les pieds. Voilà, voilà.
3: Mais je rigole, mais du coup, comment ça finit cette histoire, mais tout ça va?
4: Comment ça s'est fini le monsieur du parc est venu me chercher, il m'a poussé sur la tyrolienne jusqu'à ce qu'on arrive de l'autre côté. Donc la tyrolienne, j'y suis donc retournée, j'ai même fini par la géante de 250 mètres de long et de 60 mètres de haut. Qu'est-ce que je ne ferais pas pour une bonne chronique?
3: Tout ça pour ici Occitanie, c'est de l'investissement. Bon, il y a un point fort quand même ou pas?
4: Bien sûr, il y a un point fort. Donc comme je vous disais, on a la veille dormi dans le parc, dans un tipi. Donc on charge les affaires dans la jeep en bas du parc et on monte à pied jusqu'au campement. Alors bon, le confort est assez sommaire, hein, une immense tente, assez impressionnante d'ailleurs, munie de matelas assez fins. On attend donc les beaux jours pour tenter l'expérience parce que quand même, il faut prendre son duvet, son oreiller, enfin tout son attirail pour bien dormir là-haut. Puis ensuite vient l'heure du dîner. Ah là, ben, il va falloir allumer le feu à l'ancienne pour cuire les aliments.
3: Les écolantes à votre truc.
4: Voilà. Ouais. Donc on a apporté nos grilles de barbecue. Nous, on était deux, mais à côté, il y avait des groupes de trappeurs avec des gamins autour du feu. Ça doit être vraiment chouette à vivre en famille. Donc les tipis peuvent accueillir entre une et cinq personnes et je vous cache pas que je l'aurais pas fait toute seule, hein, moi, ce feu. Donc sinon, le parc possède aussi une cabane de trappeurs pour les moins aventureux, des gîtes en bois aussi, et puis le lendemain, comme je vous le disais, les yeux un peu embués parce que bon, c'est levé aux aurores, il faut partir à l'assaut de la forêt. Enfin, dans le parc, il y a aussi des jeux au sol, du free jump ou de la via ferrata. Alors Alban, pour un max de sensations fortes, vous auriez choisi quoi?
3: Oh, je ne sais pas. Bon alors, c'est à Sirgo, on redonne quelques infos pratiques.
4: Pyrénées, donc c'est avenue de Rouzier. Pour le Tipeee, c'est 52 € que l'on soit 1 ou 5. Et pour l'acrobranche, c'est entre 16 et 28 € selon l'âge et le niveau.
0: Merci beaucoup Elodie Pagès. On suit d'ailleurs vos aventures et voyages sur Instagram avec le compte Hello Toulouse. On va parler du jeu d'échecs à l'école, dans les écoles de la région. On voit ça avec Muriel Jourdan. C'est dans votre rendez-vous, c'est tendance, sur votre radio de proximité ici Occitanie dans quelques minutes. Mais d'abord, on écoute l'incontournable John Lennon avec Imagine. Très belle matinée, très bon lundi. Merci de le passer avec ici Occitanie.

0: La douceur de John Lennon sur Ici Occitanie.
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0: C'est Tendance, 3 minutes pour se connecter au phénomène du moment. Et après avoir passé peut-être le week-end au festival Alchimie du jeu au Mythe de Toulouse, donc ce week-end qui vient de passer, on s'est rendu compte que le jeu à la mode en ce moment à l'école, c'est le jeu des échecs, Muriel Jourdan.
3: En France, en 2022, la Fédération française des échecs a lancé le programme Classe Échecs pour promouvoir son développement dans les écoles primaires. En 2025, 160 000 élèves ont été initiés aux échecs. Les enseignants y voient un moyen de travailler différemment les mathématiques et ils ont constaté que les échecs développaient des compétences en enseignement moral et civique. Alors qu'avant, le joueur d'échecs à l'école, il était perçu comme le rat de laboratoire. Heureusement que les temps ont changé, hein. Les confinements, les jeux d'échecs en ligne, la série, le jeu de la dame sur Netflix, tout ça a boosté le jeu de plateau. Sur YouTube, on assiste même à des tournois d'échecs entre youtubeurs célèbres et basketteurs de NBA. Julien Song a 32 ans, maître international d'échecs depuis l'âge de 20 piges, l'un des plus jeunes en France. Son compte Insta est suivi par près de 322 000 personnes et ses vidéos sur les échecs cartonnent. Alors sur France 5, il y a quelques semaines, il dégommait les idées reçues sur le jeu, souvent perçues comme une activité ennuyeuse.
4: Les joueurs, eux, ils sont à fond. Et les spectateurs, par exemple, cette année, les échecs, ils ont fait leur entrée à la Coupe du Monde d'e-sport. Et pour la première fois, on a vu des stades en folie, en train d'acclamer Magnus Carlsen, etc.
3: Magnus Carlsen, c'est le prodige norvégien des échecs numéro 1 mondial. Bref, on ne compte plus le nombre de clubs d'échecs en France, de gymnases et de salles des fêtes remplies de jeunes les week-ends pour des tournois.
0: Ouais, en 4 ans, ce dispositif classe échecs a déjà sensibilisé plus de 300 000 élèves. En Corse, les échecs font même partie des matières obligatoires. Cette région est même en tête des classements nationaux en mathématiques. Les bienfaits des jeux d'échecs sur les plus jeunes sont donc nombreux.
3: Oui, et pour les connaître, j'ai contacté Frédéric Roux, président du club d'échecs de Senlis, dans l'Oise. Il nous fait la liste de tous les bienfaits des échecs.
5: Ça va développer la pensée critique, la concentration, la mémoire, la patience, la persévérance. Ça va développer aussi des compétences mathématiques et logiques, sociales et émotionnelles. Il se passe plein de choses, en fait, dans votre tête, dans votre corps, le rythme cardiaque qui va s'accélérer. Et chez nous, par exemple, à l'école des jeunes, on travaille beaucoup sur la gestion des émotions. Apprendre aux jeunes à décrypter une émotion.
3: Alors certes, c'est un jeu populaire, les échecs, mais qui reste très masculin. C'est dommage ça, Frédéric, quand même.
5: Ouais, alors c'est en train de changer. Dans toutes les instances de la FFE, il y a de plus en plus de femmes dans les organes de direction. Dans notre club, par exemple, la femme, elle est secrétaire du club. Hein. Donc on essaye d'insuffler que les petites filles viennent au jeu d'échecs.
3: Bah en plus, aux échecs, la pièce la plus forte, c'est la dame. Hein.
5: C'est ça, la reine, ouais, la dame. En fait, c'est sociétal. On estime que les garçons, ils font des maths et de la physique, c'est super. Et les petites filles, en fait, c'est plutôt les langues et l'histoire. Je pense aussi que c'est aux parents aussi de travailler là-dessus. Les petites filles, c'est pas fait que pour faire de la danse ou faire de la poterie ou de la peinture, quoi.
3: Bref, les échecs, c'est tendance. Mais allez, on lâche rien, les filles. Encore quelques efforts pour le féminiser et faire avancer nos pions avant l'échec des mecs. Avant l'échec et maths.
0: Ben, merci beaucoup, Muriel Jourdan. 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Déjà que moi j'arrive à peine à gagner aux petits chevaux, vous savez, je jouais avec mes grands-parents, alors le jeu d'échecs c'est pas pour moi. 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À tout de suite.
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0: libérée.
1: Lynn de Cookie Dingler, femme libérée.
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1: Et une très belle journée de lundi à vous tous. Vous êtes avec Ici Occitanie, le 11h. Les infos, Théo Cobel, bonjour.
3: Ah, bonjour, ce témoignage très fort à lire sur votre application. Ici, celui du père de Pauline, cette jeune Toulousaine de 25 ans, a grièvement blessé lors de l'incendie de ce bar à Crans-Montana, toujours hospitalisé mais rapatrié depuis en France. Son père qui prend le train tous les jours pour aller la voir et la soutenir, lui qui est conducteur de tram et de bus chez Tisséo. Ses collègues lui ont offert 500 jours de RTT pour pouvoir être au chevet de sa fille. Une Française testée positive à l'hantavirus, c'est l'une des passagères de ce bateau de croisière évacué hier après plus de 40 jours en mer. Les quatre autres Français à bord, eux, sont négatifs mais ont été placés à l'isolement. 22 cas contacts français sont recensés pour l'instant selon le ministère de la Santé. Les ambulanciers du CHU de Toulouse en grève illimitée à partir de ce lundi. Ils réclament des primes adaptées aux tâches complexes qu'ils mènent et qui font évoluer leurs fonctions. Les syndicats Sud et CGT les soutiennent. Le préfet du Tarn-et-Garonne sera-t-il nommé numéro 2 du comité d'organisation des Jeux Olympiques dans les Alpes en 2030? À la nomination de Vincent Roberti va être proposée aujourd'hui, lui dont le nom a déjà été proposé. Il y aura donc une confirmation avec un vote du bureau exécutif de ces JO. Dans le Tarn-et-Garonne, toujours ce projet de la discorde autour de la construction d'un méthaniseur à La Capelle-Livron. Les opposants dénoncent un sabotage de leur voiture. Les porteurs de projet nient tout implication. On y revient plus en détail dans le journal de midi. En sport, pour le dernier match de la saison au Stadium, le TFC s'est offert l'Olympique Lyonnais hier soir, une victoire 2-1. Le dernier match, ça sera dimanche soir avec un déplacement à Nantes. Les Canaries qui sont déjà relégués, le TFC va lui essayer d'accrocher la 9e place du classement de Ligue 1 alors qu'il est actuellement 10e. Et puis, victoire du Stade Toulousain samedi contre Toulon en rugby. L'US Montauban officiellement a rétrogradé en Pro D2 après sa nouvelle défaite de ce week-end. On y reviendra ce soir dans l'émission Ici, c'est le stade. Rémi Doutre recevra Olivier Dubois, qui est aussi le président du Théo 13, pour parler du match de ce samedi qu'il délocalise à Bénichoux, à Colomiers. Ah bon Sébastien, après les orages hier soir, est-ce que ça va durer ce temps ensoleillé aujourd'hui?
1: Écoutez, on va avoir pas mal de soleil, c'est vrai, mais au cours de la journée, eh bien ça va se gâter par endroits, notamment dans le sud de la Haute-Garonne, du côté du Comminges, également si vous êtes en Aveyron, enfin par endroits, voilà, de la pluie, peut-être même à nouveau des orages, des températures maximales à Albi, Auch, Hauterive, Cazères, Castres, Montauban, Muret, Pamiers, Saint-Gaudens, Toulouse et Castanet, 21 degrés, et puis à Castelnaudary et Revel jusqu'à 23 degrés.
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1: Le bonheur est la seule chose qui se double si on le partage. Voilà, c'est un petit proverbe.
3: C'est mignon.
1: Bah c'est mignon, hein, c'est
3: ouais,
1: trop
3: c'est
1: beau.
3: C'est mignon.
1: Ouais, j'avais envie de vous l'offrir comme ça. Moi, je suis très cadeau, vous savez.

0: and Light. C'était Imagination.
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0: Entre 11h et midi, tous les jours, sur ici Occitanie, c'est le moment de se retrouver. Oui, c'est le moment de jouer. Oui, avec une archive de Lina. Oui, madame, monsieur. Nous allons jouer aujourd'hui avec une archive de 1976 à Toulouse. Reportage. En plus, c'est trop rigolo. Reportage sur une agence matrimoniale pour chiens. Ah ouais, vous allez adorer. Alors, trois candidats jusqu'à midi. Je vous souhaite vraiment de vous sélectionner tout de suite au 05 34 43 31 31. Parce que j'ai 30 euros de carte carburant à vous offrir. 30 euros pour vous faire plaisir. Il y a plein de jours fériés au mois de mai. Voilà, donc 30 euros, ça va vous faire, ça fera du bien. Parce que, bah voilà, si vous avez prévu de partir voir des amis, faire un petit peu de route là, pour le pont qui arrive, eh ben, ce sera parfait. Votre défi, faire fonctionner votre mémoire et votre intuition. Je vais vous poser des questions sur ce que vous allez entendre, sur l'archive du jour. Voilà, il faudra être malin comme un Toulousain. Allez, ne perdez pas un instant, seulement trois candidats, alors dépêchez-vous. Je vous propose de composer ce numéro.
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0: Céline Dion a fait son grand retour il y a quelques jours avec une nouvelle chanson signée Jean-Jacques Goldman. Elle sera de retour sur Paris pour une série de concerts à la rentrée prochaine. Et ça, c'est mon titre préféré de Céline Dion. On me change.

0: La voix de Céline Dion et on ne change pas.
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0: Franck est avec nous, bonjour à vous.
3: Bonjour.
0: Vous habitez où vous?
3: Alors moi j'habite en Gironde,
0: en
3: Montagne,
0: ouais.
3: À côté de Saint-Émilion.
0: Et donc des attaches du côté du midi Toulousain peut-être?
3: Oui, Toulouse, oui.
0: Ouais.
3: Oui, je suis né à l'hôpital La Grave, j'ai grandi à Toulouse. Et je suis parti travailler en Gironde dans les vignes.
0: Ben voilà, comme ça vous écoutez ici Gironde et ici Occitanie, c'est parfait.
3: Voilà,
0: c'est
3: ouais.
0: Super.
3: J'ai toujours mes parents sur Toulouse.
0: Vous venez les voir régulièrement?
3: C'est eux qui font la route souvent.
0: Ah ben c'est super ça.
3: Ouais. Ils viennent à la maison de la grand-mère, quoi. Mon père est originaire d'ici et ma mère de Toulouse, quoi.
0: Voilà. D'accord. Et ben pour les aider à venir vous voir, on va peut-être vous offrir 30 euros de carte carburant, figurez-vous.
3: Eh ben voilà.
0: Et on va jouer avec une nouvelle archive de l'INA, archive de 1976. Aujourd'hui, reportage sur une agence matrimoniale pour chiens. C'est rigolo, ça.
3: Oui.
0: Quand vous étiez petit, Franck, vous aviez un toutou.
3: Alors, on avait un toutou chez ma grand-mère ici en Gironde et on faisait souvent la navette. Et oui, c'est un chien avec qui je m'entendais très bien, qui était content de nous retrouver les week-ends. Quoi, tous les week-ends, j'étais en Gironde et la semaine à Toulouse.
0: Ouais.
3: Et oui, qui me comprenait pas mal. Il m'est arrivé de me faire fâcher par ma mère, de bouder sur le trottoir, et c'est le chien qui passe la tête sous les bras. Là, voilà, on se met en position de l'œuf là pour bouder.
0: Ouais.
3: J'étais petit, hein, et le chien passe sa tête, on grosse les chouilles, histoire de dire tu vas pas rester là bouder, viens avec moi, on va jouer quoi.
0: Et ben c'est trop mignon voilà. Ça. Et ça marque.
3: Ah ouais.
0: Ça et on s'en souvient.
3: Ouais.
0: Eh bien, je vous propose d'écouter cette archive tout à fait exceptionnelle de 76 sur une agence matrimoniale pour chiens. Tendez l'oreille et donc je vais vous poser des petites questions qui vont bien juste après.
2: Si au hasard d'une promenade, une jolie fox terrier rencontre un grand chien des Pyrénées, pas question pour eux d'avoir des relations coupables. La raison, elle est simple, il faut avant tout préserver les caractères propres à chaque race. Trouver le ou la fiancée idéale, tel est le problème, et pour des gens non avertis, il n'est pas si simple. À Toulouse, la création récente d'une agence matrimoniale pour animaux peut vous aider à le résoudre.
4: Madame, je vous ai téléphoné hier matin et je désirerais marier Rita. C'est une chienne Pyrénées, elle a 4 ans. Et sur Toulouse, malheureusement, j'ai beaucoup de mal à trouver mâle qui se rapporte à elle.
5: C'est vrai, je vais vous trouver ça. Nous allons remplir une fiche, si vous voulez.
4: Oui.
5: Alors, son nom, c'est Rita.
4: Rita du comté de Foix.
5: Oui, alors elle a
4: 4 ans.
5: 4 ans.
4: Oui.
5: Elle a déjà eu des petits?
4: Oui, une fois.
5: Une fois, elle en a fait combien?
4: Oh, un seul, malheureusement.
5: Un seul, ah.
4: Très peu, oui.
5: Ces prochaines chaleurs seront quand? Vers l'automne?
4: Vers l'automne, oui, vers septembre, dirons-nous. Si vous voulez un mâle qui soit identique à elle, bien blanche.
5: Oui, parce qu'apparemment, elle est toute
4: blanche. Elle n'a pas de taches, hein. Elle a quand même un excellent pédigré.
0: C'est vraiment adorable, hein, ce reportage. Comment s'appelle la chienne des Pyrénées dont on parle? Brita, Branda ou Rita?
3: J'ai entendu Rita, moi.
0: Et ben vous avez bien entendu.
3: J'ai bien entendu.
0: Je peux vous dire que je ne sais pas avec quoi vous nettoyez les oreilles tous les jours, mais ça fonctionne, Franck, ça fait un point. Et justement, tiens, combien de fois Rita a-t-elle eu des petits? Jamais, une fois ou deux fois?
3: Une fois, un petit.
0: Et oui, une fois, un petit. Vous en avez aussi des petits, vous?
3: Des petits, quoi, des mois, des enfants?
0: Oui, des enfants, oui.
3: Oui, on va dire qu'elle est grande maintenant, elle a 22 ans.
0: Ouais, d'accord. Bon, mais c'est très bien. Alors, dans le début de la suite, ça fait déjà deux points, dans le début de la suite du reportage, on saura dans quel cadre se passent les rencontres et les entretiens pour les chiens. Alors, d'après vous, Franck, on va faire appel donc à votre intuition. Est-ce que ça se passe dans un box douillet pour les chiens, ou alors dans un jardin pensé pour les animaux, ou alors dans un salon accueillant et feutré? Accueillant et feutré.
3: Je dirais un jardin.
0: Dans un jardin pensé pour les animaux. Pourquoi pas, Franck? Oui. À montagne et partout, quand vous venez en Occitanie, quelle est votre radio préférée?
3: Eh bien, en Occitanie, ici Occitanie.
0: Ici Occitanie, bien sûr.
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0: Eh bien, figurez-vous que les rencontres se passent dans un salon accueillant et feutré.
3: D'accord.
0: Et pas dans un jardin, mais deux points, ça suffira probablement pour gagner. En tout cas, c'est tout ce que je vous souhaite, les 30 euros de carte et carburant. Vous restez pas loin de votre téléphone, Franck.
3: Très bien.
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0: Et c'est à votre tour de jouer, de nous appeler, ou de nous envoyer un petit vocal sur WhatsApp pour gagner ces 30 euros de carte carburant. Ça va faire du bien quand vous allez passer à la pompe la prochaine fois.

0: La la la la la.
1: Mais c'est qui est là? C'est Karine, Karine de Toulouse.
0: Eh oui, Karine de Toulouse. Bonjour Sébastien.
1: Ouais, vous allez jouer dans quelques minutes. Vous avez croisé un Pokora, vous?
0: Eh oui.
1: Quand? Où?
0: Eh ben, au Zénith.
1: Il est beau?
0: Oui, très beau.
1: Il chante bien?
0: Très bien.
1: Bon, écoutez, on va s'arrêter là. On va jouer juste après ça.
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1: Alors comme ça, Karine, vous trouvez que M. Pokora est très beau. Vous êtes,
0: oui.
1: Ouais. Vous avez un chéri?
0: Oui.
1: Ah oui. Il est pas jaloux?
0: Ben non, je pense pas. C'est de l'illusion. On a des yeux pour voir.
1: Ouais, vous avez raison. Hein. Bon, je sais pas, un ami qui me disait, c'est pas parce qu'on a un bel arbre dans son jardin qu'on peut pas aller se balader en forêt. Bon, voilà. Je sais pas.
0: Ah, c'est pas mal. Je vais retenir, mais comme je suis un peu blonde aujourd'hui, il faut que vous me la rediviez.
1: Ah, ben pourquoi vous êtes blonde aujourd'hui? Enfin, qu'est-ce qui vous arrive aujourd'hui ce lundi? Qu'est-ce qui se passe, Karine?
0: Donc, on perd des neurones le lundi un petit peu. On n'a pas envie de reprendre.
1: J'espère que vous allez marquer un maximum de points et gagner les 30€ de carte carburant. On va jouer avec une archive de 1976 à Toulouse. Alors, à l'époque, il y a un reportage sur une agence matrimoniale pour chiens. Vous avez eu un lapin?
0: Oui, j'ai toujours un lapin, Noisette.
1: Ah, Noisette, il s'appelle, il est trop mignon, il a quel âge?
0: Elle,
1: pardon, oh là là. Alors, elle est mignonne, cette petite Noisette, elle a quel âge?
0: Elle a 2 ans.
1: Bébé. Et alors, elle dort avec vous?
0: Non.
1: Non. Et racontez-nous en quoi c'est bien d'avoir un lapin?
0: Eh ben, disons que... Après, on va le... Non, je plaisante.
1: Oh non! Oh ben, Karine, quand même. C'est affreux. Ça va pas.
0: Non, je plaisante parce que maintenant, j'en mange plus du coup, du lapin, je peux plus.
1: Ben ouais, ouais. Non, mais c'est trop mignon, c'est vrai. Alors moi, j'aurais toujours peur qu'il vienne me grignoter les ongles des pieds la nuit.
0: Ah oui, non, mais non, elle est mignonne.
1: Pas du tout.
0: Après, elle s'habitue, elle est vraiment domestiquée maintenant. C'est marrant, c'est mignon.
1: Elle a déjà copulé?
0: Oui.
1: Ah, bon, ben très très bien. Alors, on joue avec une archive tout de suite de 1976 à Toulouse. 1976, où il y a un reportage sur une agence matrimoniale pour chiens, c'est trop mignon.
0: Oui.
1: Ouais, ouais. Alors, donc, cette suite d'archives, la voici. Tendez bien l'oreille, car je vais tester votre mémoire juste après, Karine.
3: C'est donc dans un salon accueillant et feutré que se produisent ces

0: d'accord pour que, aux prochaines chaleurs, à l'automne, on puisse les marier avec votre chien.
1: Ben, je pense que c'est possible. Il s'appelle Ulysse. Il a 5 ans. Il a un très beau pédigré aussi.
0: Est-ce que votre chien a déjà été marié ?
1: Non, pas encore.
2: Moi, si j'étais un chien, j'adorerais m'appeler Perlette. Je ne sais pas pourquoi. C'est mignon, Perlette.
3: Perlette, ouais. Non, Perlette, c'est la boulangerie où il y a des bons gâteaux, Perlette. Vous la connaissez, Sébastien ?
2: Non, c'est à Toulouse ?
3: Oui.
2: Ah bah très bien, mais j'irai alors. Merci pour ce conseil, Karine. Bah dis donc, vous êtes incroyable, vous. Alors, deux questions pour marquer un maximum de points. Quelle radio écoute le mari de la dame qui tient l'agence ? France Tintin, France Inter ou France Info ?
3: France Inter, Sébastien.
2: Oui, un point. Et quel âge a Yalta, la chienne que l'on entend ? 13 mois, 14 mois ou 20 mois ?
3: 14 mois, Sébastien.
2: Deux points. Alors au début, on va voir, on va tester votre intuition. Maintenant, au début de la suite du reportage, que va-t-on avoir comme information ? Qu'un mariage s'est déjà fait grâce à cette agence, entre mariage entre deux toutous, bien sûr, ou alors que cette agence est prise d'assaut par les propriétaires de chiens, ou bien que c'est une agence récente. Quelle est l'info que nous allons avoir ? Ah, là, Karine.
3: Je dirais que c'est une agence récente.
2: Quelle est votre radio préférée à Toulouse, Karine ?
3: Ici Occitanie.
2: Ah, oui, oui.
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2: Vous avez 3 points, Karine.
3: Ah, oh, merci Sébastien, mais bon, mon intuition était bonne, mais va-t-elle rester ?
2: On va voir, parce que vous êtes en tête. De toute façon, on va vous retrouver en fin d'heure. Ouais. On vous offrira les 30 euros de carte carburant ou on vous départagera l'un ou l'autre.
3: Eh ben oui.
2: Bah ouais. Mais vous restez.
3: Avec.
2: Ouais, c'est ça.
3: Vous mais restez... je reste toujours avec Ici Occitanie. Ouais,
2: attendez, raccrochez pas.
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2: À votre tour de faire comme Karine, de nous appeler pour gagner les 30 euros de carte carburant. Vous, Karine, vous êtes bavarde, hein ?
3: Ah oui, pardon.
2: Non, mais pas, vous excusez pas. Vous pourriez être animatrice radio à ma place.
3: Justement, vous savez que j'ai rencontré votre responsable, parce que moi, j'aimerais bien, mais bon, comme le problème, je suis dans la fonction publique,
2: oui.
3: J'ai pas trop envie de... Et c'était... j'aurais bien aimé faire un stage.
2: Ah bon, ben voilà, écoutez, l'appel est lancé à nouveau ce lundi matin.

0: My Life de Billy Joel. Très belle matinée, très bon lundi avec Ici Occitanie.
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0: La parentalité à l'honneur à Toulouse et une soirée de clôture exceptionnelle à Blagnac, ici Occitanie à vos côtés, notamment dans les bons plans. Et donc les mercredis aux Pradettes, c'est notamment ce 13 mai. Rendez-vous place des Pradettes à Toulouse dès 14h30. Les habitants du quartier et les familles sont attendus pour une après-midi autour du social truck sur le thème de la parentalité avec des animations ludiques et une collation pour les enfants. Des échanges aussi avec les professionnels et des informations pratiques. L'idée, c'est de découvrir les ressources du quartier des Pradettes en matière de parentalité. Une soirée de clôture, celle de la patinoire de Blagnac, avant fermeture estivale ce vendredi à partir de 20h30. C'est la dernière soirée de la saison 2025-2026 et pour la fêter comme il se doit, on vous propose de participer à la soirée Chapi-Chapeau. On vous invite à sortir tous couverts, si vous voyez ce que je veux dire, avec initiation à la savate box et la présence de deux magiciens sur place.
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0: Et la musique, c'est avec Mécano.

0: Très belle fin de matinée avec Ici Occitanie.
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0: 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Donc 30 euros de carte carburant à gagner tout de suite, hein, si vous êtes malin comme un Toulousain et que vous écoutez bien l'archive INA du jour, une archive de 1976 à Toulouse ce lundi. Voilà. Bon, écoutez, on va se retrouver après Sardou. À vous de nous appeler tout de suite.
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0: Michel Sardou, être une femme.
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0: Nicole, bonjour.
3: Oui, bonjour Sébastien.
0: Où êtes-vous ?
3: Je suis à Aucamville.
0: À Aucamville, au nord de Toulouse.
3: Avec des nuages au-dessus du toit.
0: Ouais. Bah, cette semaine, ça va être un petit peu, ça. On faut s'habituer.
3: Voilà. On va écouter après.
0: Au-dessus des nuages, il y a le...
3: Soleil.
0: Très bien. Bon. Bon, vous savez qu'on parle beaucoup d'animaux dans ce jeu aujourd'hui, dans Malin comme un Toulousain, parce qu'on joue avec une archive de 1976, archive savoureuse d'ailleurs à Toulouse, où à l'époque il y a un reportage sur une agence matrimoniale pour chien. C'est complètement fou.
3: Ben, un peu, je trouve, oui.
0: Ouais. C'est complètement dingue. Vous avez grandi autour des animaux?
3: Oui, j'ai grandi à la campagne, donc évidemment, il y avait des animaux, oui.
0: Eh bien, mais racontez-moi, il y avait quoi comme...
3: Pardon.
0: Bon, on a du temps, là, Nicole.
3: Il y avait des chats, des chiens, bien sûr, des lapins, des moutons, et après, on avait des vaches, donc tout ce qu'on peut trouver à la campagne.
0: Hein. Ouais. Et alors, quels souvenirs vous gardez de tout ça, et qu'est-ce que ça vous a apporté quand vous étiez petite fille, de grandir au milieu de tous ces animaux?
3: Ben, déjà, de les respecter, puis ça nous apaisait aussi.
0: Ah ouais, ça apaise. Vous avez raison de le dire. Et puis qu'est-ce qu'on fait ? On fait un constat aussi. On se rend compte qu'en fait tous les animaux, bien qu'ils soient différents au niveau physique et au niveau du caractère, ils vivent tous bien ensemble.
3: Oui. C'est vrai.
0: Et voilà.
3: Oui.
0: Et voilà. Oui. Mais bon.
3: Ah oui.
0: Oui. Ben oui. On devrait un peu plus s'inspirer de la nature et des animaux que l'on adore. Moi, j'avais une petite minette à la maison. Elle est partie en 2022. Ma petite minette. Je l'avais trouvée dans le métro à Paris, Nicole.
3: Oui.
0: Tout le monde se l'a passée, elle était pleine. Tout le monde se l'a placée, et personne n'en voulait. On l'a récupérée, voilà, on l'a récupérée. Oui. Et j'ai vécu très longtemps avec, elle est partie, elle avait 17 ans. Donc,
3: oui.
0: Voilà. Et j'y pense souvent. Et j'ai été incapable de reprendre un chat, parce que j'avais peur qu'elle me regarde et qu'elle me dise « Quel infidèle celui-ci, il a repris un petit animal ». Mais parfois j'y pense, c'est vrai. Bon.
3: Ouais.
0: Alors on joue, je vous raconte ma vie, hein, Nicole. Si vous en avez assez que je vous raconte ma vie, vous pouvez me le dire. Puis c'est
3: Non, pas du tout.
0: Dites-le-moi, Nicole. Bon.
3: Non.
0: Allez. Nicole, bon, je vous propose de faire 3 points, comme Karine, qui a fait 3 points avant vous. Hein.
3: Oui.
0: Donc, cette dernière partie d'archives de 76, la voici. Tendez l'oreille et on s'en parle juste après.
4: C'est une agence assez récente, mais avez-vous déjà un fichier bien garni?
5: Oui, je commence à avoir un fichier un peu garni de toute race de chien, d'ailleurs.
4: Alors, vous mariez des chiens, mais on vous a aussi demandé de marier des chats et des oiseaux.
5: Des chats surtout, des chats aussi. Des oiseaux, pas tellement, non, mais enfin, quelquefois, c'est une personne, un perroquet.
6: Et c'est maintenant au tour de Katia, notre jolie fox terrier, d'attendre un peu émue l'heureuse élue.
7: Bonjour madame.
8: Bonjour madame.
7: Comment s'appelle votre chien, madame ?
8: Il s'appelle Titus.
7: Et il a quel âge ?
8: Il a 6 ans, exactement. Et le vôtre ?
7: Elle s'appelle Katia. Elle a 4 ans.
8: 4 ans.
7: Très bien. Est-ce qu'on pourrait les mettre en contact d'ici une semaine, à peu près ?
8: D'ici une semaine, il suffirait de prendre rendez-vous, de toute façon.
7: Oui.
8: Je pense que
7: les mettre une fois et une seconde fois aussi. Hein.
8: Oui,
7: deux fois.
8: Effectivement.
0: Alors, qu'a-t-on demandé à la patronne de l'agence, déjà ? De marier des oiseaux, de marier des taureaux, de marier des pingouins ?
3: Des oiseaux.
0: Oui, des oiseaux. Et de quelle race est Katia ? Est-ce que c'est un fox terrier, un labrador ou un caniche ?
3: Fox terrier.
0: Gagné, 2 points. Et dis donc, Nicole, vous êtes fortiche, 2 points. Et dans la suite du document, peut-être pour un 3e point, on sera... à qui sera réservé l'un des petits de Katia et son chéri? Mais à qui? Est-ce que ce sera au propriétaire du mâle? Ou alors à la directrice de l'agence? Ou bien à des gens qui se sentent seuls? D'après vous, un des petits sera réservé à quelqu'un, mais à qui? Est-ce que ce sera au propriétaire du mâle? Ou bien à la directrice de l'agence? Ou bien à des gens qui se sentent seuls, Nicole?
3: Propriétaire du mâle.
0: Eh ben, on vérifie.
6: Katia et Titus, déjà très épris, vont donc se retrouver bientôt. Si tout se passe bien, Madame Fox Terrier portera 2 mois. Possibilité pour une première grossesse, 2 à 3 chiots. Et comme le veut la coutume, l'un des petits est réservé au propriétaire du mâle.
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0: Et oui, Nicole, c'est au propriétaire du mal, vous avez 3 points.
3: D'accord.
0: Eh bien, je vais vous départager avec Karine dans quelques minutes. Votre radio préférée à Aucanville et partout où que vous alliez, Nicole, c'est laquelle ?
3: Ici Occitanie.
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0: Et en plus, ici Occitanie vous offre toute la musique que vous aimez, celle de Lewis Capaldi.

0: très belle fin de matinée avec ici Occitanie. Dans une dizaine de minutes, c'est toute l'actu locale qui arrive avec la rédaction d'ici Occitanie. Et puis, laquelle sera valide comme une Toulousaine? Laquelle va gagner les 30 euros de carte carburant? On va départager Karine et Nicole dans quelques instants. Ce sera juste après quelques mots. Ah oui, mais alors attention, hein, les mots bleus.
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0: Christophe, avec les mots bleus. Toute la semaine dernière, vous étiez nombreux à être attentifs aux disques rayés diffusés sur Ici Occitanie. Votre jeu Voyage Voyage était de retour. Il suffisait de reconstituer une phrase pour gagner. Il y avait donc 10 000 euros de vacances à gagner chez Bellambra Club. Et on félicite Julie, qui a 21 ans, qui est auditrice de Ici Normandie et qui est l'heureuse gagnante de ce jeu Voyage Voyage. Il y en aura d'autres, hein. Soyez attentifs.
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0: Nicole et Karine, est-ce que vous êtes avec nous?
3: Oui, Nicole.
4: Oui, Sébastien.
0: Eh bien, super, Nicole, vous êtes à Aucamville, Karine à Toulouse, et vous allez vous tenter de gagner 30 euros de carte carburant tout de suite, puisque vous avez chacune 3 points. Je vais vous départager avec le défi du vol d'oiseau. Et je vais vous demander de trouver un nombre de kilomètres pour faire Blagnac-Moissac en passant par Cugnot à vol d'oiseau. Blagnac-Moissac en passant par Cugnot. Ça se situe entre 60 et 80 kilomètres, entre 60 et 80 kilomètres à tour de rôle. Vous me faites vos propositions, on joue par ordre d'apparition. Karine, je vous écoute.
4: Eh bien, je dirais 69.
0: 69, c'est plus, Nicole.
5: 75.
0: C'est plus, Karine.
4: 77.
0: C'est gagné! Yes! Nicole, on vous fait de gros bisous à Aucamville et vous rejouez avec nous quand vous le souhaitez, évidemment. Bravo, Karine!
4: Eh bien, c'est mon année! 77.
0: Ah ben voilà pourquoi ça vous a porté chance alors du coup.
4: Ah ben voilà.
0: 30 euros de carte carburant pour vous. Vous qui vous plaignez de jouer, de jamais gagner, eh ben la roue tourne.
4: Non, oui, voilà, il faut de temps en temps. Mais bon, comme j'aime bien vous avoir et que j'adore ici Occitanie, donc il n'y a pas de souci.
0: Eh ben voilà, ben c'est parfait. Écoutez, c'est une double ration de cadeaux et une double ration de compliments. Ce lundi. Allez, profitez bien de cette carte carburant de 30 euros. Et on vous en offre une nouvelle demain entre 11h et midi.

0: Farmer avec son immense tube Libertine.
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0: Et une très belle semaine avec ici Occitanie, il est midi. Le moment des infos avec vous, Théo Cobel.
2: À plus de 5 mois après le drame de l'incendie du bar à Crans-Montana, le père d'une victime toulousaine prend la parole sur Ici Occitanie. Laurent est tous les jours depuis janvier au chevet de sa fille Pauline, grièvement brûlée. Hospitalisée un temps en Suisse, elle a pu être transférée en France il y a un mois. Laurent qui continue de lui rendre visite pour la soutenir. Margot Munoz, vous avez pu échanger avec lui.
3: Laurent décroche au téléphone dès la première sonnerie dans les couloirs du métro. Son quotidien est minuté. Comme chaque jour, à midi, il est en route pour la gare de Toulouse.
4: Ah bah, je vais l'avoir tous les jours. Je prends le train à midi et après, je rentre le soir. Il est 20h30, 21h.
3: Juste après l'incendie, il avait d'abord déménagé à Zurich pour être tous les jours au chevet de sa fille. Aujourd'hui, Pauline est plus proche, en France, et surtout, son état s'améliore. Mais la jeune femme de 25 ans est encore sous surveillance. Elle subit de nombreuses grèves de peau.
4: Elle a quand même été brûlée à 60% du corps, dont 40% en troisième degré. Donc, y a pas mal de choses qu'il faut faire pour que tout fonctionne correctement. De voir ma fille dans un état comme ça, c'est compliqué, c'est dur. Ce qui lui arrive, c'est très compliqué.
3: Après l'hospitalisation, son père suivra aussi son parcours de rééducation. La Toulousaine doit réapprendre à faire des choses simples du quotidien.
4: Marcher, manger, certains mouvements. Ouais. Ça va être très très long. Ouais. Ça sera plus la même de toute façon.
3: Un long chemin, mais Pauline reste très positive. Et puis elle veut continuer de vivre, se battre pour sa meilleure amie, Noémie, décédée dans l'incendie.
2: Et une cagnotte en ligne a aussi été créée pour financer les allers-retours de Laurent. 22 000 euros ont été récoltés. Les ambulanciers du CHU de Toulouse en grève ce lundi. Ils réclament des primes adaptées aux tâches complexes qu'ils mènent et du fait aussi des tâches qui ont fait évoluer leurs fonctions. Grève illimitée qui est soutenue tant par les syndicats Sud et la CGT. L'état de santé de la Française testée positive à l'hantavirus dégrade. C'est ce que fait savoir la ministre de la Santé, patiente qui était l'une des passagères de ce bateau de croisière évacué hier après plus de 40 jours en mer. Les 4 autres Français à bord sont eux négatifs mais placés à l'isolement.
0: C'est un projet de méthaniseur qui sème la discorde dans le Tarn-et-Garonne.
2: Oui, la création d'une nouvelle unité du côté de La Capelle-Livron dans le nord-est du département. Projet porté par 9 agriculteurs du coin qui veulent transformer leur fumier en biogaz. Sauf que le projet inquiète des habitants qui se mobilisent. Une contestation qui a pris un autre tournant ces derniers jours avec l'un des opposants qui a vu les boulons des roues de sa voiture desserrés. Fabien Goura, apiculteur et membre de la coordination rurale, a porté plainte.
5: Je sentais que la voiture tanguait un petit peu, mais bon, il y avait beaucoup de chargement. Et pile en arrivant, il y a un pneu en fait qui commençait à se dégonfler. Et là, en sortant de la voiture, avec un collègue, on s'est rendu compte qu'effectivement, le pneu se dégonflait rapidement. Qu'il manquait donc 2 boulons sur une des roues et un autre boulon sur une des autres roues. Et en fait, tous les boulons étaient dévissés de ma voiture. Moi, je ne sais pas qui c'est. Par contre, effectivement, je le relie à un contexte, qui est les crispations que l'on a depuis quelques mois autour de ce projet méthaniseur sur le territoire. Je pense qu'il y a une forme d'intimidation.
2: Des accusations que balaye Jean-Philippe Viguier, c'est l'un des agriculteurs qui porte ce projet. Il est aussi président de la Chambre d'agriculture du Tarn-et-Garonne.
6: C'est peut-être la deuxième, troisième ou quatrième fois où on essaye de nous faire porter le chapeau sur des trucs qu'on n'a pas fait. Ça sert à qui? Honnêtement, est-ce qu'on aurait intérêt à créer de l'attention sur le projet? Les gens nous connaissent, on n'est pas des gens comme ça. Nous, on nous accuse d'avoir, par exemple, des vaches qui dégagent du méthane qui va avoir un effet de serre. Mais là, au lieu d'avoir des tas de fumier dans nos champs qui ont vraiment un fort impact sur l'effet de serre, ces tas de fumier, on va les mettre dans un méthaniseur et on va récupérer le méthane.
2: Jean-Philippe Viguier qui défend donc son projet méthaniseur qui pourrait voir le jour d'ici 2028. Une consultation publique sur ce projet doit être organisée d'ici la fin du mois. Le préfet du Tarn-et-Garonne, futur numéro 2 du comité d'organisation des Jeux Olympiques dans les Alpes 2030, il aura la réponse aujourd'hui, Vincent Roberti, lors d'une confirmation avec un vote du bureau exécutif. Et puis ce soir dans l'émission rugby d'ici Occitanie, Rémi Doutre recevra notamment Olivier Dubois, il sera dans Ici, c'est le stade, le président du Théo 13 pour parler du match de ce samedi qu'il délocalise à Bénichou à Colomiers. et c'est à partir de 18h. Côté ciel aujourd'hui, pas mal de nuages, non?
0: Oui, beaucoup de nuages. D'ailleurs, on va avoir à peu près une semaine similaire de jour en jour, parce que le matin, on a des éclaircies, hein, voilà. Et puis les nuages arrivent en masse au cœur de la journée et quelques orages pourraient éclater toujours et encore par endroits, notamment dans le sud de la Haute-Garonne. Et les températures pour ce lundi à Albi, Auch, Haute-Rive, Castres, Caser, Montauban, Muret, Pamiers, Saint-Gaudens, Toulouse et Castanet jusqu'à 21 degrés. Et puis à Castelnaudary et Revel jusqu'à 23 degrés. Je vous souhaite une très très belle journée avec ICI Occitanie.
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8: Bonjour à toutes et à tous, ravie d'être avec vous cette semaine. J'espère que vous allez bien et que vous avez pu profiter d'un week-end prolongé. Valérie Damido et Eric Bastien sont partis en vacances quelques jours, alors j'en profite pour revenir et vous proposer une sélection des meilleurs moments de l'émission. De quoi vous donner le sourire à l'heure du déjeuner et de découvrir ou redécouvrir les anecdotes de nos candidats qui ont toujours un truc à raconter. Aujourd'hui, vous avez rendez-vous avec une championne de pétanque, un auteur de romans policiers, un fan de l'OM qui a toute la panoplie, même le caleçon, ou encore deux candidats qui aiment cuisiner. C'est aussi l'occasion de voyager près de chez vous. Nous serons dans les Landes, les Bouches-du-Rhône, le Morbihan, mais aussi en Isère, sur votre radio ici.
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8: Mais avant de retrouver Valérie, Eric et nos candidats musique maintenant avec Bernard Lavillier qui a invité Nicoletta sur ce titre Idée Noire sur votre radio ici.

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0: Vous écoutez ici Idées Noires, Bernard Lavilliers qui sera d'ailleurs en tournée en 2027. Première date à Uzès, Reims et Grenoble. Alors nous avons toutes et tous des petites phobies. Généralement ce sont des petites bêtes. C'est le cas de Karine d'ici Paris-Île-de-France qui expliquait en octobre dernier à Valérie Damido et Eric Bastien sa technique pour les chasser de chez elle. Quant à Mickaël d'ici Armorique, il devait trouver la définition d'un polotarien. Est-ce que vous savez, vous d'ailleurs, ce que c'est d'être polotarien ?
1: Alors attention, Karine, tu es comme moi, tu as la phobie des araignées.
2: Toile d'araignée, mon vrai palais, ma chambre d'or.
1: Tu n'aimes pas les araignées, tu as peur ?
3: Oui.
1: Oui, mais alors je vois que avant tu les tuais et maintenant tu essayes de les mettre dehors. Mais comment tu fais pour les mettre dehors ?
3: Alors, c'est toute une technique, hein. C'est un verre, une feuille de papier.
1: Oh là là.
3: Je mets le verre, je glisse la feuille de papier sous le verre.
1: Oui, mais...
3: Et j'essaye de les mettre dehors pour pas les tuer.
1: Mais oui, mais du coup, t'es obligée de t'approcher d'elles?
3: Bah ouais, mais je vieillis, donc je deviens un peu plus sage.
1: Ah, j'ai 60 ans, j'ai toujours pas la feuille et le verre. Hein. Moi, je quitte la pièce. Hein, si l'araignée est dans ma chambre, bien, je dors.
4: Tant que ma femme prend la patte. Mais vraiment, je te jure, il y a une araignée, elle la voit, elle va pas essayer de la choper, elle va la choper, elle prend la patte et elle la remet.
1: D'accord,
4: dehors.
1: Ta femme est folle.
4: Ah, mais...
1: Alors, donc toi.
3: C'est pas possible encore.
1: Ouais, mais enfin, tu t'approches d'elle. Moi, je pourrais jamais. Hein. Ça, c'est pas possible. Alors, il paraît que tu fais aussi, tu regardes beaucoup de tutos et que tu essayes de faire de la couture.
3: Ouais, oui. En fait, quand je sais pas faire quelque chose, je regarde les tutos. Alors, la couture, c'est un exemple, mais oui, pour me lancer, pour avoir des modèles, pour avoir des idées, j'aime bien.
1: Bah, c'est bien, j'adore. Quelle fille curieuse de tout, j'adore. Tu m'expliqueras comment tu fais pour approcher les araignées. On se reparlera après l'émission. Alors, là, c'est le moment où tu peux marquer 3 points d'un coup. C'est la question à choix multiples. Je te pose la question, je te fais des propositions. Et à mon top chrono, tu as 10 secondes pour me donner ton choix. Je te mets une petite chanson de Jojo.
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1: Oh yeah, oh, hey, hey. Voilà, ça, c'était la chanson de Le Cornu. Il y a encore 3 secondes. Alors... On va parler de Johnny Hallyday. Attention.
4: Pas rire, parce que...
1: Alors Karine, combien d'albums studio Johnny Hallyday a-t-il publié dans sa carrière? Combien il y a eu d'albums de Johnny Hallyday? 25, 38, 51. Autant de Perfecto dans son armoire et de Harley dans son garage. Allez, combien d'albums Johnny? 25, 38, 51, top chrono 10 secondes.
4: Allez,
1: réponds-moi, chérie.
4: Karine?
3: Bah, 38?
1: Non, c'est 51. Entre 1960 et 2018, de Hello Johnny à Mon pays, c'est l'amour, sorti quelques mois après sa disparition, c'est presque 60 ans de chansons françaises et 51 albums. Voilà. C'est quoi ton morceau préféré de Johnny, toi, Karine?
3: J'aurais pas dû changer d'avis, finalement.
4: Je la connais pas, celle-là.
3: Vous l'avez entendu, le premier 51, en fait, c'est ça, hein?
1: Ouais, 25, 38, 51.
3: Plein de morceaux.
1: Et ben voilà. Bon, bah, pas... Maître Coupès, voilà. T'as entendu 51, toi? Non, Maître Coupès n'a pas entendu. Allez, c'est à Mickaël.
4: Oui, Mickaël, avec ici Armorique. Mickaël qui habite à Brec, dans le Morbihan, qui est notre boucher, qui aime faire du chiparmentier, du poulet tandoori aussi. Il sait cuisiner la blanquette et le bourguignon. Pareil que t'es un peu un spécialiste de l'hypnose. Parce que. T'as été voir Mesmer en spectacle. Et toi, Mika, mon petit cri-cri-cri, t'es très réactif. Et il a joué de toi.
6: C'est ça.
1: Qu'est-ce que t'as fait?
4: C'est-à-dire, t'as été son cobaye?
6: Ouais, il était son cobaye pendant la moitié du spectacle.
4: Ah ouais?
1: Qu'est-ce qu'il t'a fait faire? Le dauphin
4: Raconte.
6: Non, il m'a mis en couple avec un autre homme que je voyais comme une femme et qui accouchait d'un enfant.
4: D'accord.
6: Entre autres.
4: Alors, il t'a demandé de te transformer en Australopithèque également.
6: Oui.
4: Et il t'a demandé de revivre ta naissance. Donc, tu t'es retrouvé à faire le bébé, quoi, quand t'arrives au monde.
6: Tout à fait, oui.
4: Est-ce que, très honnêtement, t'en as gardé un bon souvenir ou pas?
6: Oui.
4: Ah bon, ça va.
6: C'est du spectacle, hein.
4: Après. Oui, c'est du spectacle,
1: ouais. Non, c'est spectacle.
4: Ouais, pas convaincu. Voici la question. Qu'est-ce qu'un polotarien? Voici 4 propositions, même. Un végétarien qui mange quand même du poulet. Un végétarien qui ne mange rien, qui a des poils. un végétarien qui ne se nourrit qu'avec des épluchures de fruits et légumes, ou un fan de Volkswagen qui prend tous ses repas dans sa polo. Top chrono, 5 secondes.
0: 10.
4: Un polotarien.
6: Qui prend que des pots de légumes.
4: Qui se nourrit avec des épluchures de fruits et légumes.
6: Ouais,
4: c'est
6: des pots, ouais, c'est ça, ouais.
4: Eh bien non, malheureusement, un polotarien est un végétarien qui mange quand même du poulet. Voilà, qui évite la viande rouge, le porc, le poisson, les fruits de mer, mais qui inclut donc la volaille, donc la dinde et le poulet, tu connais bien puisque t'es charcutier. Je suis désolé, pas de point là.
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0: Il sera en concert à partir du mois d'octobre. Il passera notamment à Valence, Troyes, Roubaix ou encore Nantes. Renan Luce, Les Voisines, dans la playlist de votre radio ici. Valérie Damido et Eric Bastien sont à présent avec Guillaume d'ici Gascogne, qui de son propre aveu ressemble à un comédien humoriste français très célèbre, et Cécile d'ici Isère, dont le père collectionne les pins. Comme vous et moi, fut un temps, me direz-vous, sauf que lui, il en a vraiment beaucoup, beaucoup, beaucoup.
1: Voilà. Alors, Guillaume a 2 points, Cécile a 2 points. Guillaume, attention, il a un petit rituel. Et Guillaume, le café du matin avant la douche.
2: Pour commencer ma petite journée et me réveiller, moi j'ai pris un café.
1: Eh oui, parce que sinon, si tu prends pas ce café, qu'est-ce qui se passe, Guillaume?
3: Je suis de mauvaise humeur.
4: L'échauffement.
1: Eh oui. Et pourquoi? Parce qu'il paraît que tu es un petit peu râleur.
3: Un petit peu.
1: C'est-à-dire, tu râles sur quoi, par exemple?
3: Par moment, je râle tout seul. Hein. Je râle sur tout, en fait.
1: Ah oui.
3: C'est pas mal, l'endroit là, non?
4: Bah, je confirme.
1: Je sais pas, moi, je partage l'antenne avec quelqu'un qui ronchonne et qui râle tout le temps. Les auditeurs, comment
4: ça? Vous survivez?
1: Bon, écoutez, j'ai beaucoup de mal. Hein. Elle dit rien, ta femme, que tu râles?
3: Ah bah si, elle râle aussi.
1: D'ailleurs, on parle de ta femme. Tu es avec elle depuis 14 ans et tu l'as rencontrée dans un camping.
3: Oui, c'est ça, tout à fait.
4: Carrément, camping comme ça, David et Jonathan camping.
1: Bah oui, parce que c'était pendant les vacances. Parce que toi, t'étais animateur de soirée, c'est ça?
3: C'est ça, tout à fait.
1: Et c'était ton job d'été, et elle faisait quoi?
3: Alors elle était salariée du camping, en fait. Elle faisait l'accueil, la réception, elle guidait les clients, enfin voilà quoi.
1: Alors, c'était en 2011, ça fait 14 ans que vous êtes ensemble, c'est bien, c'est un vrai amour là, on est quand même, hein? Ouais.
3: Ah oui, c'est plus l'amour de vacances.
1: Non, c'est un vrai love. Alors, il y a un petit truc qui me fait rire, c'est que quand même, il paraît que tu ressembles à Danny Boone.
3: Oui.
1: C'est vrai?
3: On me le dit souvent, oui.
1: C'est-à-dire dans la rue, il y a les gens qui t'arrêtent, c'est ça?
3: Oui, c'est ça. Ou quand je me sers d'un truc, ils me disent « Mais vous avez un air de ressemblance ». Je leur dis « Oui, je sais, merci, mais j'ai pas le même compte en banque ».
1: Ça, c'est sûr.
3: Voilà.
1: Eh ben, tu ressembles à Danny Boone. Je veux une photo de toi immédiatement sur le téléphone du professeur Coupez.
4: Ah oui, d'ailleurs, on a eu les petits chats de Cécile.
1: Ah ouais, on a eu tes petits chats. Je te jure, je suis à 2 doigts de prendre le plus clair là, dans les 3 là. Alors, on va jouer à la question qui peut te rapporter 3 points. C'est la question à choix multiples. Je te pose la question. Je te fais des propositions à mon top chrono. Tu auras 10 secondes pour me donner ton choix. Tiens, je te mets une petite chanson d'Alain Chamfort.
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1: Et oui, on va parler de whisky. Alors, Guillaume, quelle céréale est à la base du whisky? Le blé, l'orge, le seigle, les cornflakes. Voilà. Quelle céréale est à la base du whisky? Blé, orge, seigle, top chrono 10 secondes. Et tu me dis quoi?
3: L'orge.
1: Est-ce l'orge?
4: Je sais pas. Moi, je connais pas la réponse. Hein.
1: Oui, c'est l'orge. Bravo. Bien sûr que c'est l'orge, absolument. C'est de l'orge maltée, pour être plus précis. C'est le maltage, c'est-à-dire la fermentation, la distillation, qui vont donner les arômes différents et uniques au whisky. Eh ben, bravo. 3 points de plus, tu as 5.
4: Cécile, on parlait du côté chonchon, là, de Guillaume. T'as bien des petits défauts, toi, quand même, Cécile?
6: Bon, non, pas du tout, hein, voyons.
4: Et on en parle de ton côté un peu maniaque qui ressurgit de temps en temps?
6: Oui, bon, c'est vrai que j'aime bien replacer les choses qui sont pas droites.
4: Oui.
6: Voilà, on va dire ça comme ça.
4: Donc, par exemple, quand tu vas chez le médecin, t'as une espèce de petite phobie. Chez le médecin, il faut que
6: les tableaux soient droits dans la salle d'attente, les encadrements. Donc, je peux replacer.
4: Tu te lèves dans la salle d'attente pour aller remettre les tableaux. T'es sérieuse, là?
6: Oui, les magazines, faut que ça soit droit.
1: Eh ben, tu sais que moi, je fais ça.
4: Ah ouais.
6: Ah, et ça m'étonne pas parce que tu es une super décoratrice.
1: Oh, merci ma chérie, mais je peux pas supporter un tableau de travers ou les trucs. Ça m'angoisse.
4: Mais alors, elle, par exemple, elle supporte pas quand elle va chercher, elle va chez le buraliste. Genre, il a un pendentif de Trabiol. Elle ne le supporte pas.
1: Eh ben moi aussi,
6: l'autre jour.
4: Tu lui remets ou t'oses peut-être pas ou...
6: Je suis revenu pour lui dire ton pendentif, il est à l'envers.
4: Ah oui,
6: voilà,
4: quand même.
6: Il faut le remettre.
4: D'accord. Bon, il y a aussi une petite particularité. T'es la fille d'un collectionneur unique de pins.
7: Hey mec, t'as vu mon pins? Tu collectionnes?
4: d'ailleurs, le titre, ça s'appelle les copines, copains. Jeu de mots. Alors attends, tiens-toi bien. Combien il a de pièces, ton papa?
7: Il avoisine les 35 000. C'est entre 34 000 et 35 000.

0: She drives me crazy, Fine Young Cannibals. Pour la petite anecdote, l'un des clips de cette chanson a été réalisé par le danseur et chorégraphe français Philippe Découfflé. Vous connaissez peut-être son travail, c'est lui qui avait mis en scène la cérémonie d'ouverture des JO d'Albertville en 1992. À suivre, quelques infos près de chez vous, puis Alain Souchon et puis la suite des meilleurs moments d'Otaquet avec Valérie Damido et Eric Bastien. Si jamais vous avez vous aussi envie de participer à Otaquet, va vous amuser à répondre à des questions, mais il suffit d'appeler votre radio locale pour vous inscrire. Et puis on vous rappelle et vous participerez peut-être, sûrement, sur votre radio ici.
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3: Un moment dans le Lauragais samedi et deux artistes à Toulouse.
2: Sébastien Bretenou.
3: Big Flo et Oli n'attendent que vous. Après trois zéniths complets le mois dernier à Toulouse, leur résidence se poursuit cette semaine à la maison avec le tout début de la tournée Karma. Donc jeudi et vendredi à Toulouse, c'est un événement ici Occitanie. On vous a offert des places. Merci aux garçons de nous choisir pour ce show. Je rappelle que Karma, c'est le nom de leur cinquième album. Plus de 10 ans de carrière. Vos enfants adorent les rappeurs d'ici, mais je suis sûr que vous aussi. Un rendez-vous à présent dans le Lauragais samedi, c'est Moulin en Fête à Naïou de 14h à 18h avec des ateliers de façonnage de pain, des visites

0: remontée du moulin à Cizelles, des modes de bulles de savon géante, spectacle Le Cirque Magique, et puis les animaux de la mini-ferme pédagogique. Il y a également des jeux en bois et on déguste des crêpes avec Magalette à Naïou. C'est samedi en Haute-Garonne. 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
2: Soyez les bienvenus si vous nous rejoignez. Peut-être que certains d'entre vous ont profité du pont de la fin de la semaine dernière pour prendre quelques jours de congé. Profitez-en bien. Pour les autres, nous vous changeons les idées cette semaine avec les meilleurs moments d'Au Taquet. À l'heure du déjeuner, on retrouve Valérie Damido et Eric Bastien juste après le baiser d'Alain Souchon sur votre radio ici.

0: écoutez ici Alain Souchon, Le Baiser. Il est 12h34 et peut-être êtes-vous en train de déjeuner ou de réfléchir à ce que vous allez bien pouvoir manger. Noadine d'ici Provence et Martine d'ici Normandie ont des idées pour vous. Tous les deux aiment cuisiner, ce qui fait saliver Eric Bastien et Valérie Damido sur votre radio ici.
1: Alors, Noureddine habite à Tretz, dans le 13, hein, dans les Bouches-du-Rhône. Il joue avec l'ICI Provence. Et Noureddine, il travaille dans le bâtiment, évidemment, donc forcément, c'est mon chouchou. Et tu es fan de l'OM. Tu jouais au foot, mais t'as arrêté, mais t'es toujours complètement fan.
2: Ah ouais, je suis à fond.
3: Génial, ça.
1: C'est-à-dire que tu vas voir tous les matchs, quoi.
2: Les voir, ouais, ça m'arrive, mais sinon, ouais, c'est à la télé.
1: Ah ouais, tu rates pas un match.
2: Je rate pas un match, exactement.
3: T'as vu le Classico contre Paris ou pas?
2: Eh oui. Ouais.
1: Bah évidemment.
2: Eh oui. Eh ouais. Ça a changé la donne. Hein.
3: Ah bah ça va, détends-toi. Hein. Ça va.
1: À jamais, les premiers.
2: Ah, très
1: jamais.
2: Détendu.
1: Mais ouais. Oui, détendu. Ouais.
3: Ah, on a perdu quand même à Paris.
1: Alors, il paraît que t'as les maillots, les survêtes, les caleçons de l'OM.
2: Ouais, j'ai eu la chance de travailler pour un joueur, deux joueurs de l'OM.
1: Et bah du coup.
2: Et du coup, j'ai eu la chance d'avoir des maillots.
1: Ouais, mais alors je savais pas qu'il y avait des caleçons de l'OM, mais bon, écoute, voilà.
2: Ouais, un caleçon, ouais. Ça, par contre, c'est...
3: Un haut sur la fesse gauche, le M sur la fesse droite, caleçon, quoi.
2: Non, tout autour.
1: Non, ouais. Voilà, la bonne soirée à tous. Là, j'ai cru que t'allais faire des blagues sur des... Enfin, bref, alors...
3: Sur le string de l'OM,
1: oui, bien sûr.
3: Ça existe.
1: Il paraît que tu adores cuisiner, que tu sais faire plein.
2: Ah ouais. Ah ouais, j'adore.
1: C'est quoi tes plats à signature?
2: Ah bah écoute, le classique provençal, hein, c'est la daube, j'adore ça.
1: Ouais.
2: Là, midi, j'ai ramené au boulot avec moi du popiette de volaille. Oh. Avec sauce forestière, tu vois.
3: Oh, et
2: des
3: champignons.
2: Des tagliatelles.
1: Oh là là, mais c'est pas possible ça.
3: C'est quoi, on a arrêté d'en parler tous les jours, là. C'est horrible.
2: Et j'ai la chance d'avoir un micro-ondes chez les clients, donc ça va, tu vois.
1: Oh là là. Alors mon petit nounou, mon petit cordonnier, deuxième question à un point, j'aimerais bien que tu marques s'il te plaît. Je t'emmène en Thaïlande.
2: Ouais.
1: Écoute bien cette question. Une fois par an, en Thaïlande, une ville organise un buffet à volonté pour les singes. Une fois par an en Thaïlande, une ville organise un buffet à volonté pour les singes. Est-ce que c'est vrai? Est-ce que c'est faux? Top chrono, 5 secondes.
2: Je dirais vrai, par hasard.
1: T'as bien raison, ça s'appelle le Monkey Buffet Festival. Ça a lieu à Lopburi en Thaïlande. On rend hommage aux singes du temple et on leur sert un banquet géant de fruits, de légumes. Et voilà, donc bravo, un point.
3: Vous savez quoi, on va continuer à parler de bonne bouffe parce que vous nous avez vraiment donné faim. Et notre Martine, avec ici Normandie, adore cuisiner une spécialité normande très connue, le couscous, bien sûr. Connu, couscous normand. Je plaisante,
1: voilà,
3: bien
1: j'adore
3: sûr.
1: J'adore le couscous normand, moi.
3: Alors, t'es une pro du couscous, c'est vrai?
4: Oui, j'adore ça. Et puis, paraît-il qu'il est très bon.
3: Alors, je sais pas, tu mets quoi dedans? Qu'est-ce qui fait qu'il se distingue des autres?
1: Non, déjà, est-ce que tu prépares la semoule la veille comme tout bon cuisinier de couscous?
4: Non, pas vraiment.
3: Bon, en tous les cas, c'est le plat que tu adores faire et tu le fais notamment pour tes enfants. Oui. Mais on avait un Noureddine qui n'est pas spécialiste de dessert. Toi, en revanche, les tartes, ça, c'est, tu sais faire, toi?
4: Oui, les tartes au citron, tartes au chocolat.
3: Ok, gâteau au chocolat, bah voilà, on les met tous les deux, puis on a un bon petit repas.
1: Ah bah on a le buffet spécial au taquet, hein, j'ai envie
3: de dire. Et puis on pourra se faire cette petite partie de pétanque, je l'ai évoqué tout à l'heure, mais j'ai pas eu l'occasion de dire, en fait t'es une championne de pétanque toi.
4: Championne non, mais je me débrouille pas mal.
3: Alors attends, excuse-moi, t'as participé à divers championnats, t'es arrivée deux fois vice-championne en mixte en Seine-Maritime, pour moi t'es une championne quoi, pardon hein.
4: Bon, bah écoutez, si vous
3: dites... Bah oui, non mais c'est énorme.
1: Bah c'est vrai qu'en fait, tu sais, il a jamais réussi à marquer un point, donc il sait pas, il comprend toujours pas le cochonnet, tout ça.
3: Moi, je t'ai lancé le cochonnet. Après, je m'arrête là. C'était voilà, je ne sais plus.
1: Allez,
3: collectionneuse de pins et des timbres, Martine, on y va avec les pins et les timbres. Est-ce qu'on a une question sur ça? Pas du tout. On va s'intéresser aux Français. Le tout premier texte écrit en français était un sketch. Selon toi, vrai ou faux, 5 secondes.
1: Top chrono.
4: Vrai.
3: Non. Le tout premier texte écrit en français remonte à 842. Il s'agissait du serment de Strasbourg.
1: Un accord. accord politique entre les petits-fils de Charlemagne.
3: Bref, le français est né dans un contrat, Valérie, mais pas dans un...
1: sketch.
3: Exactement. Désolé, pas de quoi, Martine.

0: Dernier titre de Gauvin Serres, Silence Radio. Gauvin Serres qui est aussi en tournée pour présenter son nouvel album. Vous pourrez le voir sur scène à partir de la rentrée. Il démarrera à Montrouge, Grenoble et Château Renard. Alors, si vous avez un petit peu de mal à faire du rangement chez vous, je ne peux que vous conseiller de devenir ami avec Linda d'ici Paris-Île-de-France. C'est d'ailleurs ce que Valérie Damido envisage, vous allez voir pourquoi. Quant à René d'ici Dromardèche, il a un certain talent pour l'écriture, ce qui plaît beaucoup à Éric Bastien sur votre radio ici.
1: Alors, Linda à 2 points, René à 3 points, Linda via Gennevilliers, Linda range les maisons de ses amis. Je vais de ce pas demander ton téléphone personnel à Maître Coupez. Voilà, alors il paraît que tu aimes aussi les activités à sensation, tu fais du parapente.
2: Je m'en fais pas tous les jours, hein. Mais oui, bah. Je me suis offert ça, ouais.
1: C'est-à-dire qu'à Gennevilliers, c'est compliqué le parapente tous les jours, mais bon.
2: Non, je me suis offert ça parce que ça vient du fait qu'à 15 ans, on m'a proposé et ma mère a mis son veto. Et du coup, bah, je me suis offert ça, j'avais 44 ans et j'étais en vacances en Savoie, dans la Maurienne. Et voilà, il y a quelqu'un qui proposait ça et je me suis dit, allez, on y va. Et il paraît que j'étais hyper à l'aise. Il prenait des photos avec sa petite caméra perche. Et en fait, moi, je commentais tout. Enfin, vraiment, il m'a dit, mais franchement, c'est hyper rare. Donc, je suis bien dans les airs, je vous confirme.
1: Ah bah, c'est super. Moi, je vous raconterai un jour mon expérience en parapente, où j'ai failli mourir. Voilà. Alors, ça va bien avec ton super pouvoir.
3: C'est quel jour, à quelle heure? Parce que
1: je te dirai, je te raconterai.
3: Je veux bien, ouais.
1: Ton super pouvoir, bah, ça serait de voler.
4: Oui.
1: Eh oui.
4: I can touch the sky.
1: Bah oui, t'aimerais voler, mais donc du coup être un oiseau, avoir des ailes et tout ça, c'est ça?
2: Ouais, exactement. Après, les ailes que je pourrais ranger quand même, hein, faut pas que ça soit tout le temps visible, mais oui,
1: c'est pas pratique pour les fringues.
3: C'est moins glamour.
1: C'est moins...
3: Personne n'a révélé, mais elle est très bonne la blague de Valérie, hein, avec les ailes comme ça. Moi, j'aime beaucoup.
1: Oui, voilà. Allez. Bon, alors là, c'est la question qui peut te rapporter 3 points. C'est la question à choix multiple. Je te pose la question, je te fais des propositions. À mon top chrono, tu as 10 secondes pour me donner ta proposition. Alors, écoute bien. Quel est l'instrument de musique le plus ancien jamais découvert? Alors, je te propose un tam-tam en peau de zébu. Un xylophone en terre séchée, une flûte en os de vautour ou l'accordéon d'Yvette Horner sculpté par Cro-Magnon. Top chrono, 10 secondes.
2: Je pense que c'est une flûte.
1: La flûte?
2: Ouais.
1: Eh ben, on va écouter immédiatement la réponse.
2: Ah, cool.
1: Et oui,
3: oh là là. Oh là non.
1: Ah oui, c'est la flûte en os de vautour, hein. Ça a été découvert en Allemagne, elle a 40 000 ans et ça montre que les premiers homo sapiens d'Europe pratiquaient déjà la musique, voilà.
3: Eh bien, dites donc.
1: 3 points de plus, ça fait 5.
3: Oui, c'est très bien, ça veut dire René qu'elle est en train de prendre la tête, c'est normal, elle vient de jouer. On va continuer, hein, d'ici 13h.
5: Ouais.
3: T'as envie d'aller à Reims? Tu aimes Clara Luciani? Tout te plaît cette semaine, ça va?
5: Bon, Clara Luciani, oui, on peut aller voir. Je préfère encore Pomme ou Suzanne que Reggiani, que Luciani, mais bon.
3: C'est vrai que tu es très nouvelle génération. C'est vrai que tu écoutes Suzanne, justement. Ça fait partie des artistes que tu adores. Tu aimes Pomme, tu aimes Santa. On a un extrait de Suzanne avant 13h. On va lui préparer ça pour lui faire plaisir à notre René. Vous savez quoi, Valérie? Et ça va vous faire plaisir.
1: Ah.
3: René.
1: Ça c'est Suzanne. Suzanne, voilà.
3: C'est pour toi, René, hein. Elle est sympa, Céline.
5: Oui, merci, gentil, merci.
3: Je sais que tu suis l'épisode très souvent sur Au Taquet, sur ici, de nos aventures, de la grande saga. Oui, après les romans policiers de
1: Nadine Mousselet.
3: Après ceux de Linda Riley.
1: Lucinda.
3: Valérie, que va-t-il se passer? Est-ce que le frère de la sœur de l'oncle sera présent au château?
1: Et je ne sais pas, peut-être que Saint-Priest est attaqué par des Manon.
3: Est-ce que René sera là avec son chien Undo? Est-ce que Undo Tres, bien sûr? Je dis ça parce que tu écris des romans policiers, René.
5: Oui, depuis 4 ans.
3: C'est génial, ça. T'en as sorti combien, des romans?
5: J'en ai sorti 4.
3: 5? Oh, ah oui, le cinquième est en cours, hein, c'est ça?
5: Oui, le cinquième est en cours et je vais venir un peu sur mon village.
3: C'est quoi l'histoire en 2 secondes du dernier, là, le pitch, là, en 30 secondes?
5: En 30 secondes, c'est l'histoire de personnes qui sont assassinées. Enfin, c'est des cambriolages où il y a des personnes qui sont assassinées. Et voilà. On se demande si c'est des cambriolages qui tournent mal ou mal si c'est une vengeance très ancienne.
3: La vengeance sera-t-elle au rendez-vous?
1: Eh ben, disons, c'est bien d'écrire comme ça. Bravo, René.
3: Tu connais déjà le titre? Tu sais comment il va s'appeler, ce livre?
5: Non, j'hésite. J'écris en impro. J'ai pas de plan, j'ai rien. Donc j'écris au jour le jour.
3: Écoute, on suivra ça avec plaisir.
5: Je découvre moi-même l'histoire au fur et à mesure. Donc voilà.
1: Ah, génial. Bah, c'est super ça.
3: Super. En tous les cas, après Nadine Mousselet, René de Dromardèche, on a hâte de découvrir les aventures. 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

0: Sopcel et Tainted Love, merci d'écouter votre radio ici. Allez, dans un instant, suite des meilleurs moments d'Otaka avec Valérie Damido et Eric Bastien qui ont fait une petite impro sur Staying Alive des Bee Gees, ce qui a bien fait rire Linda d'ici Paris. Vous allez voir, ils étaient très inspirés. Je pense qu'ils étaient capables de tenir encore plusieurs minutes. Quant à René d'ici Dromardèche, il a une histoire de bouc et d'ânesse à vous raconter. Alors oui, je sais. Petite précision, si vous avez envie de jouer et que vous dites « mais moi j'ai pas d'anecdote comme ça à raconter », ne vous inquiétez pas, inscrivez-vous quand même sur votre radio locale ici. On trouvera ensemble de quoi dire.
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7: Alors, Linda, il paraît que tu as une phobie qui est venue en vieillissant, c'est quoi ?
6: En fait, la phobie, c'est d'être enfermée dans les ascenseurs. C'est venu parce que la même année, il y a genre 10 ans, j'ai été enfermée dans un ascenseur à mon bureau, dans un ascenseur chez moi, chez une amie. Et pendant 2-3 ans, j'avais vraiment du mal. Et même s'il fallait monter 6 étages, je les faisais. Alors, je me soigne, hein, mais je pense sur moi. Mais c'est vrai que je suis très vigilante quand je suis dans un ascenseur.
8: Et tu te soignes comment ? C'est important pour les gens qui ont peur comme toi. Tu fais quoi ?
6: Je prends sur moi et je me dis, c'est ok, t'es pas en danger, ça va quoi, ça, tu vas survivre. Et puis j'ai pas été coincée depuis ces tristes événements là, où j'ai eu un cumul d'incarcération. Et en plus je sais comment, même si on n'a pas le droit de le faire, je sais comment se désincarcérer, donc quand on est entre deux étages.
7: Ah ouais.
8: Oui, alors on en parlera sur une prochaine émission, je pense.
7: On en parlera sur une prochaine émission. Se désincarcérer d'un ascenseur. Vous écoutez ici, vous écoutez la désincarcération. Ouais, non mais moi je suis comme toi, j'ai peur des ascenseurs et je me soigne en montant dans les ascenseurs de Radio France. Et comment te dire ? Voilà, alors, pour t'encourager à gagner, je sais que tu aimes bien Lucky Love, tu aimes bien Goldman, tu aimes bien Elton John, et tu aimes aussi ça.
8: On va mettre ça comme musique dans les ascenseurs. Ça détendrait tout le monde.
6: Staying Alive.
7: Oui. Mais oui, Staying Alive aussi. Ouais.
8: Je suis coincé.

0: c'est sûr que ça, ça me désangoisserait.
1: Tout de suite, on a plus peur.
0: Bah ouais, t'as raison. Alors, Linda, c'est le bingo. Aujourd'hui, on est sur des célébrités. À mon top chrono, je vais te demander de me citer un maximum de Michel, célèbre. Un maximum de Michel. Ce que tu veux. Michel.
1: Les deux, mon capitaine.
0: Michel célèbre. C'est parti.
2: Michel Audiard, Michel Blanc, Michel Jonas, Michel Sardou, Michel Polnareff, Michel Thor, Michel
0: Larocque. Il y en a six, c'est magnifique.
1: Bravo, moi.
0: Wouhouhou, 6.
1: Et on salue Michel Otis, bien sûr.
0: Oui, il y a Michel Serrault, il y a Michel Legrand, Michel Barnier, Michel Boujna, Michel Galabru. Mais c'est très bien.
1: Et Michel Otis, tu as eu des ascenseurs.
0: Oui, bien sûr. Le frère
1: de Joe Malongo.
0: Évidemment. Ouais, voilà.
1: Patrick, qu'est-ce que c'est que ça? Envoyez-moi la musique de la chèvre avant de jouer. Pourquoi je dis Patrick? René. Je sais pas pourquoi. René, la chèvre.
3: Oui.
1: Mais alors, c'est pas vraiment de la chèvre, mais t'as un bouc. Tu avais un bouc, voilà, et une ânesse.
3: Oui, il était avec sa copine ânesse depuis oui. 12 ans.
1: Oui, bon. Et ils avaient l'habitude de s'échapper rapidement.
3: Oui, l'ânesse ne pouvait plus vivre seul, et comme on voyage beaucoup, on l'a donné à des gens qui la gardent dans un parc.
1: L'anecdote, c'était qu'un jour, tu étais en train de boire un café, ou je ne sais pas ce qui s'est passé, les deux bêtes se sont échappées de l'endroit où elles étaient avec toi, et elles se sont posées sur une place handicapée devant un café, et on t'a appelé pour dire, je peux pas me garer, quoi, enlevez votre bouc.
3: Oui, c'était à 6h30 du matin, on a
1: reçu
3: un coup de téléphone.
1: Ça fait bizarre.
3: Du barman qui est un peu plus bas de chez nous, il a dit, bon, avoir un bouc blanc et une ânesse, je suppose que c'est les tiennes. Je fais, oui. Il m'a dit, si tu veux, là, ils sont stationnés sur la place handicapée. Si tu veux les récupérer, t'attends.
1: Entre la désincarcération de l'ascenseur et le stationnement des boucles, là, aujourd'hui,
0: c'est magnifique.
1: On est royal au bar. Bon, allez, on y va, on joue pour 10 secondes. Juste après avoir écouté Santa, que tu adores, évidemment. Et comme t'es hyper dans la solidarité, que tu vas faire rire des personnes âgées dans les EHPAD, que t'es bénévole au Resto du Cœur, rappelons que Santa sera la marraine du Téléthon les 5 et 6 décembre prochains. Ton bingo, le voici, 10 secondes pour me citer un maximum de prénoms, enfin non, pas de prénoms, mais de célébrités portant le prénom que je vais te donner. Score à battre, 6 points, c'est celui de Linda. C'est pas anodin si j'ai parlé de Patrick, parce que c'est Patrick, top chrono, Patrick.
3: Patrick Bruel, Patrick Juvet, Patrick Hernandez, Patricia Cass, Patricia...
1: C'était vraiment les Patrick, donc Patricia Cass
0: et Paul,
1: c'est Paul, c'est pas Patrick. Par contre, j'en ai trois. Il y en avait d'autres, hein. Patrick Chirac, personnage, Patrick Swayze, Patrick Roy,
0: Patrick Devers, Patrick Dupont, Patrick Topalov,
1: Patrick Chabatier.
0: Tu en as trois.
1: Ça suffira pas, je suis désolé, René.
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0: Souvenir de 1974 avec Michel Jonas. Dites-moi, merci d'avoir passé cette heure avec nous. Rendez-vous demain pour une autre sélection d'instants savoureux d'au taquet avec Valérie Damido et Eric Bastien. Il sera question de jeux de société, de marée montante en Bretagne ou encore de nuit sur la plage. À demain. Bonjour Wendy Bouchard.
1: Bonjour chère Catherine, du Michel Jonas tous les jours, on en veut. Quelle belle programmation, merci.
0: De rien, de ma France, dans un instant on parlera des PME avec votre invité.
1: Oui, des petites et moyennes entreprises qui font la vitalité de notre économie, 99% des entreprises de France, et si notre avenir passait par elles, ces PME. À demain,
0: à tout de suite.
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0: Ma France, Wendy Bouchard, il est 13h.
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1: Bonjour à tous, merci d'être à l'écoute de Ma France. La France qui compte un premier cas positif à l'antivirus, le 8e dans le monde. L'état de santé de cette patiente positive s'est dégradé. 4 autres passagers sont sous surveillance dans un hôpital parisien. Les autorités recensent à midi une vingtaine de Français cas contact des croisiéristes. On fait le point sur la chaîne de transmission et la dangerosité de ce virus bien connu du Chili et de l'Argentine. À la une encore, cette plainte collective de 16 familles contre la plateforme chinoise TikTok après la mort de 5 adolescents. Des plaignants qui dénoncent la politique de TikTok qui pousse à la dépression et au suicide. L'inquiétude des 542 salariés des magasins Bouchara à la une également, alors que l'enseigne de déco et de textile devrait être fixée aujourd'hui sur une offre de reprise. Au cœur de vos régions, à Paris, on vous parle d'un spectacle qui veut sensibiliser les plus petits aux agressions sexuelles. Des collectes mobiles de dons de sang aujourd'hui car les réserves manquent. Nous sommes près de Nancy et la cueillette des premières cerises du Périgord. 13h15, on partage donc une ode aux PME qui emploient 4 millions de salariés. Et si elles sauvaient économiquement la prochaine décennie? On en parle à l'occasion d'un livre documenté par un tour du pays dans cette France des entrepreneurs. Sébastien Lecornu convoque une réunion cet après-midi pour faire un point de situation sur l'antivirus. Réunion avec les ministres de la Santé et de l'Intérieur, mais aussi en présence du directeur général de la Santé. Voici ce que nous savons d'abord à cette heure. Les 5 passagers français du bateau de croisière considérés à haut risque ont donc été rapatriés, placés à l'isolement à l'hôpital Bichat à Paris. L'une de ces croisiéristes a été testée positive et malheureusement son état s'est dégradé. Les 4 autres Français sont toujours négatifs, mais la durée d'incubation de ce virus peut s'étendre jusqu'à 6 semaines. Et ce qui nous inquiète finalement à l'heure où nous parlons, Nicolas Joly, également, ce sont les 22 cas contacts des passagers.
3: Oui, 22 Français qui n'étaient pas à bord du bateau de croisière, mais dans des avions le 25 avril. À ce moment-là, une partie des passagers du MV Ondius, le bateau, avait déjà quitté le navire lors d'une escale alors que l'épidémie n'était pas encore officiellement identifiée. Et notamment une Hollandaise dont le mari est décédé sur le navire et qui tentait de rentrer chez elle. 8 Français se trouvait dans un premier vol entre Sainte-Hélène et Johannesburg. C'est celui dans celui-ci que l'état de la touriste s'est dégradé. Et 14 dans un second vol entre Johannesburg et Amsterdam, dans lequel la touriste néerlandaise est montée et qu'elle n'a finalement pas pris. Elle est restée en Afrique du Sud et est décédée peu de temps après. On ne sait pas si ces cas contacts ont contracté le virus, et c'est bien le problème. Les 8 premiers ont été mis en isolement rapidement, il y a presque une semaine, indique la ministre de la Santé française. Des informations ont été envoyées aux 14 autres pour qu'ils puissent se mettre en auto-isolement. Quant à la passagère du bateau testée positive et rapatriée, la ministre a donné de ses nouvelles ce matin. Elle est hospitalisée, mais son état s'est dégradé, précise donc Stéphanie Rist.
4: Elle s'est dégradée dans la nuit, ouais. Et elle est positive à l'antivirus. Ce qu'on sait, parce que c'est un virus qui est connu, c'est que quand on se dégrade avec ce virus, on peut avoir un pronostic vital engagé. C'est peut-être le cas de cette personne.
3: La ministre déclare également que la France est prête à faire face au virus. La priorité est de briser les chaînes de transmission, dit-elle. Le décret pris par le Premier ministre et publié aujourd'hui permet de durcir les conditions d'isolement des passagers du bateau et des 22 cas contacts identifiés. Stéphanie Rist laisse déjà entendre que les 72 heures d'isolement à l'hôpital pourraient être transformées en 15 jours et que la France pourra faire face grâce notamment au stock de masques et de tests PCR restant de l'épidémie de Covid.
1: Voilà, sur le point circonstancié et factuel. Et vous venez de joindre, Nicolas, Bruno Mégarban. Il est chef de service de réanimation à l'hôpital Lariboisière. Et il nous rassure d'abord sur la comparaison qu'on fait ces derniers jours, évidemment, entre cet antivirus et le Covid.
3: Oui, effectivement, c'est difficile de ne pas faire le lien entre les deux, on y pense tous. Mais pour Bruno Mégarban, les deux situations sont bien différentes.
5: La première différence, c'est que c'est un virus connu depuis 1976, qui n'existe qu'en Amérique, jusque-là en Amérique du Sud, qui n'a jamais donné d'épidémie plus importante, y compris en Amérique du Sud. Le virus n'a jamais été isolé chez un animal en Europe, en Asie ou en Afrique. Et donc, ces conditions déjà naturelles limitent probablement une extension pandémique ultérieure. Par ailleurs, et le point important, c'est une infection dont la contagiosité semble malgré tout plus faible. C'est-à-dire, en fait, il faut des rapprochements très très très importants entre les individus, puisque la contamination se fait par des particules de salive, donc à l'occasion de baisers ou de partage de repas dans un milieu clos. Dernier point, ici, la naissance de l'épidémie a été prise d'emblée. Les chaînes de contamination semblent, pour le moment, parfaitement identifiées. Des mesures de tracer, dépister et isoler ont été mises en place par l'OMS et partout où c'était nécessaire. Contrairement à la Covid, au moment où l'épidémie a été déclarée, il y avait déjà plusieurs mois de circulation du virus dans la communauté et celui-ci avait diffusé très largement au-delà de Wuhan, dans la Chine et d'ailleurs dans le monde entier.
3: Autre différence entre cet antivirus et le Covid, et celle-ci est peut-être plus inquiétante, c'est la dangerosité, la violence en tout cas de l'infection une fois que la maladie s'est déclarée chez les patients.
5: Cette infection est en elle-même connue déjà pour être très grave. C'est-à-dire, lorsque vous êtes contaminé par le virus, vous avez une probabilité importante, alors qui a été chiffrée de l'ordre de 40 à 50%, de décéder du fait de cette infection, car le virus a un tropisme vers le poumon et le cœur, et donc il peut être responsable d'insuffisance respiratoire et d'insuffisance cardiaque aiguë, avec un risque d'arrêt cardiaque brutal et donc de décès. C'est pourquoi la personne, la Française, qui est symptomatique et qui a déjà des signes d'inquiétude, a dû être transféré en réanimation, en surveillance très rapprochée, et des moyens symptomatiques de soutien de ses fonctions respiratoires et cardiaques seront mis en place, évidemment pour lui permettre de rester en vie et on l'espère tous évidemment d'avoir la maladie qui dure le moins longtemps possible et qui s'aggrave le moins possible.
1: Voilà pour ces précisions de Bruno Bégarban, chef de service de réanimation à Lariboisière que vous avez joint dans ce dossier documenté. Nicolas Joly, voilà ce que l'on pouvait vous dire aujourd'hui sur l'antivirus contracté donc en Amérique du Sud par ces différents croisiéristes. Le patient zéro qui serait un ornithologue néerlandais qui aurait donc visité une déchetterie pour y voir un oiseau rare. Il est mort de ce virus ainsi que son épouse. Une cinquantaine de passagers toujours à bord du navire amarré aux Canaries doivent être évacués cet après-midi. En France, c'est une action d'envergure qui souligne l'ampleur du problème. 16 familles ont déposé ce matin au parquet de Paris une plainte collective pour abus de faiblesse contre TikTok. 39 parents au total qui accusent cette plateforme chinoise d'instrumentaliser la fragilité de leurs adolescents qui aurait conduit au suicide de 5 jeunes filles, les autres mineurs victimes souffrant d'anorexie ou de dépression. David Di Giacomo, vous avez interrogé l'une des mères de famille qui, face à la détresse de sa fille, porte plainte contre TikTok.
6: C'est à l'âge de 12 ans que Léa installe TikTok sur son téléphone.
7: Au début, c'était vraiment récréatif.
6: Et Christelle, sa maman, ne se méfie pas.
7: Si vous voulez, les parents, nous avons été dupés. Je n'avais pas conscience de ces images morbides, de tous ces contenus.
6: Ces images que sa fille regarde pendant des heures, ce sont des adolescentes extrêmement maigres qui prônent l'anorexie. Et plus Léa consulte ces vidéos, plus l'algorithme de TikTok l'inonde de contenus de ce genre.
7: Et après, tout doucement, cette perte de poids, là, une anorexie sévère. Moi, en tant que maman, je voyais la mort planer au-dessus de ma fille. C'était insoutenable.
6: Âgée aujourd'hui de 15 ans, Léa est toujours très fragile, scarification, idées suicidaires. Sa maman enseignante se sent totalement démunie.
7: Elle n'est pas du tout lucide de la dangerosité de l'outil. C'est comme si je lui proposais de lui retirer sa cam, en fait. Maintenant, j'ai chantage au suicide. Bien sûr, j'ai une grande responsabilité dans cette descente aux enfers de ma fille. On est dans un piège.
6: Si Christelle dépose plainte, c'est parce qu'elle est convaincue que TikTok exploite la fragilité de sa fille et que l'abus de faiblesse est bien caractérisé. De son côté, la plateforme chinoise assure avoir avoir pris des mesures pour protéger la santé des adolescents.
1: À la une judiciaire encore, le parquet général entame cet après-midi des réquisitions à l'encontre des 10 prévenus jugés en appel dans l'affaire du financement libyen présumé dans la campagne de Nicolas Sarkozy. Des peines requises qui sont attendues mercredi. En première instance, je vous le rappelle, l'ancien président de la République avait été condamné à 5 ans de prison ferme. Les 542 salariés de Bouchara attendent la décision du tribunal sur l'offre de reprise des magasins de décoration et de textile. Un seul dossier a été retenu pour reprendre la marque, celui d'une société hongkongaise. Mais l'avenir est encore flou pour les 53 magasins de l'enseigne. Dans Lyon, Clément Viron, le message nouvellement affiché sur la porte du magasin semble pourtant sans équivoque.
8: Fermeture définitive de votre magasin. Quelques mots en lettres blanches sur fond de décor bohème chic. Avant de préciser, retrouvez-nous sur Internet et à Dijon. C'est donc une nouvelle enseigne, une de plus qui baisse le rideau à Auxerre. Et quelle est grande celle-ci, en plein cœur du secteur piétonnier. Rappelons que ce géant du commerce de décoration s'est installé dans la capitale de Lyon en 1994 et qu'elle a connu plusieurs vies, notamment sous le nom Eurodif. Les salariés de Bouchara avaient déjà prévenu les clients avec un premier mot affiché il y a quelques semaines sur la façade. Alors on attend quand même la décision du tribunal des activités économiques de Paris au sujet de ces offres de reprise, une douzaine. Mais le sort du magasin à Auxerre, lui, est déjà scellé.
1: Et au final, une seule offre de reprise, loin de convaincre les syndicats de salariés. Elle reprendrait la moitié des magasins et un tiers des employés actuels. Les prix du pétrole sont repartis à la hausse ce matin dans une trêve plus que précaire entre les États-Unis et l'Iran. Chaque parti agite la menace d'une reprise des combats pour reprendre le contrôle du détroit d'Ormuz. Donald Trump, lui, s'est dit furieux cette nuit de la réponse de l'Iran aux propositions américaines pour mettre fin à la guerre. Et dans ce contexte, en France, la question se pose d'une réouverture des négociations commerciales entre fournisseurs et représentants de la grande distribution. Face à la crise énergétique, le président de l'Association nationale des industries alimentaires plaide, par exemple, pour une augmentation de quelques centimes d'euros sur certains produits. Les animateurs du périscolaire parisien sont appelés à la grève à partir d'aujourd'hui. Ils dénoncent un climat de suspicion généralisée. Et on vous parle d'un spectacle qui peut faire des émules, des scénettes, pour sensibiliser les plus petits aux violences sexuelles, justement. Cette initiative a d'autant plus d'impact que depuis 3 mois, 78 animateurs parisiens ont été suspendus pour violence contre les enfants, une trentaine pour agression sexuelle. La vigilance doit être extrême et ce média artistique peut contribuer à cette prévention. Marie Boueda, vous avez assisté pour ici à ce spectacle de 40 minutes dans une école publique du 12e arrondissement et ce message est passé chez les tout-petits.
9: Il a mis sa patte dans ma cul.
10: J'avais en tête que je voulais faire des histoires qui correspondaient aux 3 situations où il y a le plus d'agressions. Donc c'est d'abord une agression sexuelle entre mineurs, ensuite travailler sur une situation d'inceste.
11: Quand le tonton de Léo est au fond à câlin, le tonton de Léo, il regarde et il touche le zizi de Léo.
10: Et la 3e situation, une violence sexuelle dans les institutions. Je l'ai écrit en 2023. J'ai quand même trouvé que globalement, il manquait des outils pour les jeunes enfants de maternelle.
12: Dans la cour, elle joue et il y a le canard qui touche son... qui touche son intimité et qui lui fait un bisou. C'est pas bien.
10: D'accord. Et donc, qu'est-ce qu'elle doit faire, Oursinette ?
12: Et bien après, il chante la chanson que sa maman a appris. Pas touche, mouche, c'est mon intimité.
10: Je pense que pour un parent, c'est rassurant. J'ai eu beaucoup plus de demandes ces derniers mois, surtout depuis, je dirais, septembre 2025. Tous les enfants devraient pouvoir en bénéficier.
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1: Patouche Minouche, merci Marie Boueda pour ce reportage pour ICI Paris-Île-de-France. Il est 13h13.
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1: Et au cœur de vos régions, en effet, au plus près de chez vous, on vous parle de ce mois de mai qui n'est pas un mois porteur pour le don du sang avec des ponts à répétition, des Français qui sont moins présents aussi pour les collectes. Pourtant, les poches de sang manquent à l'échelle du territoire. Alors ici, on sonne le tocsin. Si vous êtes en bonne santé, que vous avez entre 18 et 70 ans, que vous pesez plus de 50 kilos, vous pouvez donner. Donner 1 à 2 heures de votre temps pour un acte citoyen d'importance. 1 million de patients sont soignés chaque année, en effet, grâce à ces dons bénévoles. Et l'établissement l'Établissement français du sang multiplie les collectes mobiles, comme au sud de Nancy, sur la commune d'Arroué. Reportage de Jules Haus.
14: À l'entrée et au centre du village, des affiches « Don du sang » avec des grosses flèches rouges. Impossible de rater la collecte à la salle polyvalente. Dès l'ouverture, un peu de monde.
15: 3, 6, 7, une dizaine. Bah pour le commencement, c'est pas mal.
14: Dans une ambiance musicale, Eric attend le contrôle médical.
16: Oh, la piqûre, vous savez.
17: Ça fait combien de temps que vous faites des dons ?
16: Oh, 25 ans, peut-être.
17: Vous avez déjà sauvé un village ?
16: Non, un village, peut-être pas, mais moi, j'ai sauvé des vies.
14: À quelques pas de là, les infirmières procèdent aux dons avec une belle vue sur la rivière.
15: Voilà, installez-vous bien les fesses au fond du fauteuil.
14: Françoise est allongée, elle presse une petite balle rouge et sa poche de sang se remplit.
18: Je suis branchée, j'ai une super infirmière qui a fait tout ça bien. Je n'ai pas tombé dans les pommes, c'est parfait.
14: Un ratable avec son gilet rouge, le président de l'association locale des donneurs, Christian Touvenot, a organisé cette collecte et toutes celles des 20 communes aux alentours. Il a des ambitions pour son secteur.
19: Et on a quand même 349 personnes qui se sont déplacées. Je voudrais continuer mon objectif à 365 donneurs qui représenteraient un donneur par jour pour notre secteur.
14: Deux piliers pour augmenter le nombre de donneurs, la communication et la collation. C'est justement là qu'on retrouve Françoise juste après son don.
18: J'aurais goûté, hein. Au lieu de 5 fois, on est très bien nourris. Hein.
17: Vous le dites la bouche pleine, carrément.
14: Au menu brioche, charcuterie et tomes du Saint-Ois, que du local.
1: Et on termine ce journal dans le Périgord, où la cueillette des premières cerises égaye les papilles. Et nous sommes à la chapelle Aubareil, près de Sarlat, dans le gîte de Yann, où c'est déjà l'opulence avec ses cerises bonnes à croquer. Jeanne de Butler a même grimpé à l'arbre pour goûter et pour vous les recommander, ces cerises.
20: Yann tend le bras debout sur la deuxième marche de l'escabeau. Il attrape deux belles cerises rouges et sucrées.
21: Hop. Regardez comme elles sont bien rouges en plus.
22: Belle couleur un peu comme ça, oui, effectivement, lit de vin. Moi, je les trouve très belles. En plus, elles ne sont pas du tout véreuses.
21: En vrai, elles sont bonnes.
22: Là, faut pas hésiter. Hop. En profiter avant que les oiseaux ne le fassent.
20: Au pied de l'arbre, Elsie, sa fille, porte le petit panier. Le jus lui coule jusque sur le menton.
22: T'en as plein partout, là, ça couline, ça dégouline là, sur le visage.
23: Pas trop bon. Ils sont trop bonnes.
22: Mais une encore, c'est la dernière.
23: Ah oui, mais pour le goûter.
24: La plus rouge du monde. Ah, celle-ci, elle est bien rouge.
22: On a déjà ramassé l'équivalent d'à peu près 2-3 kilos. Hein. On a fait, oui, une bonne vingtaine de pots de confiture déjà. Plus les cacoutis. Et toutes celles qu'on mange sur l'arbre. Toi, je les compte pas.
20: Avant, Yann habitait du côté de Poitiers. Jamais il n'avait de cerises avant la fin mai.
22: On peut quand même noter les températures un peu extraordinaires qu'on a pu avoir sur le mois d'avril. On est monté vite. Pardon, j'ai la bouche pleine. On est monté vite à presque plus de 30 degrés. Hein. Pour moi, la cerise, c'est plus sur des récoltes d'été. Maintenant, je sais que j'ai d'autres cerisiers sur le domaine. Il y en a qui ne sont pas du tout mûrs encore, hein, qui sont vraiment verts. Donc, ça permet d'allonger un petit peu le plaisir et d'en profiter encore plus longtemps.
20: C'est mamie qui est partie avec les cerises pour faire les confitures. Elles seront servies à la table du petit déjeuner pour les clients du gîte.
1: Il est 13h16. Merci d'être à l'écoute d'ici.
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1: Ici, dans Ma France, on s'adresse à midi aux entrepreneurs de notre pays, à ces hommes, à ces femmes, dirigeants et à tous ceux qui travaillent dans et pour les PME, ces petites et moyennes entreprises qui font la vitalité de notre économie, qui représentent 99% des entreprises françaises et plus de 4 millions de salariés. Un fin connaisseur de ce secteur publie un essai en forme de cri du cœur, PME, et si elle nous sauvait, et ce fin connaisseur, c'est vous. Bonjour Thibault Lafond.
25: Bonjour Wendy Bouchard.
1: D'abord, comment vous présentez pour incarner ce sujet des PME, justement?
25: Mais écoutez, moi j'ai eu la chance les 5 dernières années de rencontrer, accompagner des dirigeants, des salariés de PME partout en France. Et ce que j'ai pu constater, c'est l'écart entre leur impact sur notre tissu économique et social et leur place dans le débat public. Et donc j'ai eu envie d'écrire ce livre pour leur donner la parole, pour leur rendre hommage, et parce que je crois aussi qu'en ce moment on a besoin de positifs et d'exemples de modèles qui nous rassemblent.
1: Et qui fonctionnent, et ça nous fait du bien, ce livre est très positif en effet. Vous qui conseillez des entreprises en croissance ou en développement, vous êtes vous-même patron de PME, Thibault Lafond.
25: On peut le dire.
1: Pour mettre justement aussi en valeur et en lumière ces différentes PME. On est loin du CAC 40, on est loin des start-up. Et ces PME, on est vraiment dans la droite ligne aussi de ce qu'on fait sur cette radio de proximité. Ce sont des ferments pour la compétitivité, pour la cohésion sociale, pour le développement territorial. On peut leur faire confiance justement pour recréer cette vitalité de toutes les dimensions.
25: Et d'ailleurs, vous parlez de confiance. Les Français leur font confiance à 80%. Je crois que c'est Ipsos qui fait une enquête régulière sur le niveau de confiance des Français dans les institutions.
1: Oui.
25: 80%, c'est le premier du classement depuis 10 ans et très loin devant puisque le deuxième arrive à 50%, c'est les grandes entreprises ou les partis politiques.
1: Ouais.
25: Donc voilà, ça montre à quel point la confiance, elle est là et elle est légitime parce qu'on vous avez parlé de l'impact économique, vous citiez le chiffre de 99% qui est assez impressionnant. Un emploi sur deux, les 4 millions dont vous parliez. Et un autre chiffre que j'aime bien rappeler, c'est entre 2008 et 2020, les ETI et les PME ont créé en moyenne 45 000 emplois nets par an, pendant que les grands groupes et les multinationales en détruisaient 40 000.
1: Ouais.
25: Et je trouve que ce chiffre, il en dit beaucoup sur leur impact.
1: Oui, c'est une déclaration que vous livrez à toutes ces femmes, tous ces hommes qui incarnent ce modèle d'entreprise. Quel point commun y a-t-il entre toutes les PME de France ?
25: Alors, on va commencer par préciser que toutes les PME sont différentes. Il y a beaucoup de catégories, services, industries. On ne va pas rentrer dans ce débat-là maintenant, mais je pense que s'il y a un point à mettre en lumière sur les PME, c'est leur impact, on va dire, sur la cohésion sociale et leur manière d'aborder le lien humain dans l'entreprise.
1: Oui.
25: Encore une fois, un chiffre. Aujourd'hui, les entreprises, pour 70% d'entre elles, ont beaucoup de mal à fidéliser leurs salariés. Pour les PME, c'est seulement 40% d'entre elles. Mmh. Ça montre bien l'écart, la difficulté, enfin la différence de vivre ensemble qu'on peut avoir entre deux entreprises. Moi, j'ai un exemple que j'aime bien citer, c'est une entreprise dans le 93 à Romainville qui fabrique des enseignes pour les magasins. Trois amis qui se sont lancés, ils ont pour débuter l'aventure, ils ont recruté que des profils qui n'avaient pas les qualifications requises. Et c'est une des entreprises où j'ai trouvé la plus belle culture, la plus belle efficacité et les plus beaux exemples de performance.
1: Bon, est-ce que vous dites d'ailleurs, au cœur de ce livre, vous qui avez sillonné la France, hein, des zones artisanales de Provence au plateau Auvergnat, c'est que vous avez vu ce fil conducteur de l'humain. On sort des CV tout fait, on fait confiance à la passion, la vocation, la force d'engagement au fond, et en effet, on fidélise beaucoup plus qu'ailleurs. C'est-à-dire que les difficultés de recrutement, elles sont partout. Mais en revanche, les PME fidélisent. Et c'est extrêmement familial. Et vous vous racontez avoir vu ces patrons qui connaissent, dans la plupart des PME que vous avez visitées, quasiment le prénom de chacun de leurs salariés.
25: Complètement. Il y a une scène, une des premières entreprises que j'ai accompagnées, on est en région toulousaine, une entreprise industrielle, et le dirigeant me fait visiter l'usine dans le cadre de le début de notre relation de travail. Et je le vois saluer par le prénom chacun de ses employés, demander des nouvelles de la famille.
1: Mmh.
25: Et cette proximité-là, moi qui venais de l'univers des grands groupes, je l'avais pas vu, cette proximité aussi forte. Donc oui, c'est un sujet. Et il y a quelque chose aussi, quand j'ai écrit ce livre, je veux pas non plus idéaliser, etc. C'est évidemment, il y a de la vertu dans les PME, mais c'est aussi parce qu'ils n'ont pas le choix. C'est-à-dire qu'il y a certains territoires où, pour recruter, ne pas considérer l'humain comme absolument indispensable, c'est ne pas trouver d'employés. Ne pas les fidéliser, c'est ne plus avoir d'employés. Et donc, en fait, c'est presque une obligation pour une équipe dirigeante de PME
1: Évidemment.
25: De bien traiter ses salariés.
1: Évidemment, et ça peut attirer les jeunes générations. Voilà pourquoi vous dites aussi, si elles nous sauvaient, ces PME, au moment où on re-questionne la valeur du travail, où on veut donner du sens, justement, à son travail, vous dites, allez-y, poussez la porte de ces petites et moyennes entreprises françaises qui recrutent aujourd'hui et qui représentent 4 millions de salariés français.
25: Complètement. Et aujourd'hui, quand on regarde les aspirations des jeunes, pour 80% des 18-28 ans, ils souhaitent intégrer une entreprise de moins de 250 salariés, donc une PME.
1: Mmh.
25: Et là encore un exemple, j'ai été contacté par Lou, un étudiant de l'EM Lyon, qui m'appelle pour me dire, Thibaut, comment à ton avis est-ce que je peux construire une plateforme pour mettre en relation des PME que tu connais bien,
1: oui,
25: et les étudiants de mon école qui sont intéressés par ce type d'entreprise. Et ça m'a évidemment fait plaisir d'abord, mais surtout marqué, puisque ma génération, quand on sortait des études, le Graal, c'était les grands cabinets de conseil, c'était la finance, c'était ces secteurs-là. Ensuite, on a eu la mode des start-up, où c'était absolument l'endroit où aller. Et là, de voir ces étudiants de grande école qui veulent être dans les PME, je pense que c'est très bon augure pour la suite.
1: Oui, à l'heure où on loue le patriotisme économique, vous dites, mais pourquoi a-t-on abandonné ces PME ? On a désindustrialisé, on a pris en otage, au fond, ces entreprises avec un modèle d'entreprise qui concevait, qui commercialisait les produits sans les fabriquer. Et là, on a complètement désorganisé cet écosystème des PME. Or, vous êtes convaincu qu'économiquement, la vitalité française, le savoir-faire français, l'identité française passe par elle.
25: Tout à fait. Je voudrais jamais opposer les petites et les grosses entreprises. C'est vraiment pas l'objet, parce que les petites entreprises ont besoin des grosses entreprises pour vivre.
1: Mais vous dites qu'elles sont absentes du débat public.
25: Et par contre, je dis qu'elles sont absentes du débat public et que c'est important de les remettre sur le devant de la scène et de les considérer, on va dire, en tant que telles. Mmh. D'abord en les valorisant, c'est donc mettre en lumière, et c'est ce que j'ai souhaité faire, leur impact. Ensuite, essayer aussi de casser l'amalgame sur ce qu'est un patron.
1: Oui.
25: Et je pense qu'aujourd'hui, et l'actualité récente sur les questions de les patrons et le Rassemblement National, ce genre de questions, on a tendance à considérer les patrons comme un tout homogène. Et je pense que c'est une erreur de le considérer comme ça, puisqu'en fait, entre un patron d'une entreprise CAC 40 et une patronne PME, il n'y a pas grand-chose en commun, que ce soit en termes de rémunération, de philosophie, de travail, etc. Et donc je pense que c'est important d'apporter de la nuance sur cette question de qui sont nos patrons et leur impact sur notre tissu économique et social.
1: Oui, l'impact sur le tissu économique, c'est intéressant aussi. Vous prenez un exemple dans le Périgord, l'entreprise de Laurent qui fabrique et qui distribue des selles de chevaux et qui a créé un pôle rural d'excellence autour de la filière cuir pour équilibrer le partage de la valeur, pour donner plus aux agriculteurs du coin aussi. Les PME, elles fabriquent, quand elles bossent

0: Il y a beaucoup d'initiatives.
1: Thibault Lafont est avec nous, auteur de PME et Si elle nous sauvait, vous qui conseillez les entreprises, vous qui êtes vous-même dirigeant d'entreprise, est-ce qu'il faut considérer ce livre comme un plaidoyer, un livre que vous pourriez mettre entre les mains, par exemple, des différents candidats, candidates à la présidentielle ?
0: Oui, je l'espère, et je l'ai pas fait pour ça à l'origine, mais si ça peut en inspirer certains et permettre qu'on les considère dans le cadre des projets économiques et sociaux, ce serait vraiment formidable.
1: Vous déplorez, avec tous ces créateurs et dirigeants d'entreprises, on le disait, qu'elles soient si peu représentées dans le débat public. 99% des entreprises de France sont des PME, pourtant. Et vous, vous avez tâché de lutter contre cette invisibilité, justement. Il y a ce livre, bien sûr, mais il y a aussi votre média. 99% justement pour raconter ces histoires françaises. Racontez-nous, vous, Thibault Lafont, ce que vous faites avec 99%.
0: Avec 99%, on a commencé tout simplement en se disant, on va donner la parole à des patrons, des dirigeants, des chefs d'entreprise, des entrepreneurs qu'on n'entend jamais. Moi, je suis un grand fan de radio, de podcast. On entend beaucoup de choses sur les start-upers, les levées de millions d'euros, etc. Formidable. Mais on n'entend pas les dirigeants de PME. Et donc, on a commencé avec Artus de Boisjoli à aller à la rencontre de ces entrepreneurs-là, de leur donner la parole et de prendre le temps de leur laisser nous raconter leur histoire, leurs enjeux, la réalité de leur quotidien pour donner une autre image de l'entreprise et de l'entrepreneuriat en France.
1: Pourquoi ils sauveraient la France, ces hommes et ces femmes-là, justement, symboles de cette vitalité économique, Thibault Lafont ?
0: Pour moi, c'est d'abord parce qu'ils sont capables de faire preuve de nuance et de réconcilier deux choses qu'on a tendance un peu à opposer aujourd'hui dans le débat public, qui sont la performance économique et le progrès social, si on peut l'appeler comme ça. Et je pense qu'en fait, c'est un exemple, un modèle d'entreprise où on fait les deux, on réconcilie les deux et où ça marche. Et donc, je pense qu'il faut qu'on s'en inspire et qu'on le porte à plus grande échelle.
1: Les petites et moyennes entreprises, ce modèle de moins de 250 salariés qui sont pour vous l'avenir aussi de la France, une voie pour réconcilier le progrès social, la prospérité économique. Lisez cette ode au PME de Thibault Lafont qui a accompagné plus de 100 dirigeants de PME, qui a cofondé ce média 99% et qui, avec ce Tour de France, nous donne beaucoup d'espoir aux éditions de l'Aube. PME, et si elle nous sauvait ? Merci Thibault Lafont et gageons que les politiques bien ancrées, justement, elles se livrent bientôt entre les mains.
0: Merci à vous.
1: Merci beaucoup Thibault et merci de votre écoute.
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1: On se quitte avec votre rendez-vous du quotidien. C'est pas vrai, rendez-vous anti-arnaque avec vous, Aude Razzo. Et on s'intéresse à des appels téléphoniques, disons, assez étranges quand on décroche et que personne ne nous répond au bout du fil.
3: Oui, ça nous est tous arrivé. Le téléphone sonne. Allô ? Allô, allô ? Grand silence. Allô ? Toujours rien ? Ça raccroche. Bon, deux solutions. Soit ça capte mal, ça peut arriver. Soit le coup de fil est malhonnête. Objectif numéro un, l'escroc veut savoir si votre numéro est actif, que la ligne est bien attribuée et que donc il peut tenter de vous escroquer via ce numéro. C'est exactement la même chose que les textos bizarres qu'on reçoit parfois. Coucou, t'es où ? Comment tu vas ? Vous ne connaissez pas le numéro, vous ne répondez pas.
1: Et Aude Razzo, certains nous disent aussi que ces appels silencieux donc servent à cloner notre voix. C'est assez fou, est-ce que ça vous semble probable ?
3: Alors là-dessus, je nuance un peu, je l'ai effectivement beaucoup vu passer ces derniers jours, qu'un simple « allô » permet à l'escroc de prendre un échantillon de votre voix pour la cloner et pour ensuite se faire passer pour vous, pour piéger vos proches par exemple. Bon, restons calmes, les spécialistes de l'intelligence artificielle sont formels, le mot « allô » il est quand même un peu court et même si vous répétez trois fois « allô, allô, allô », c'est pas avec ce tout petit bout qu'un malfaiteur va arriver à recréer votre voix de manière crédible et à vous faire dire des phrases entière avec son logiciel de clonage. Il faudrait vraiment que vous vous mettiez à parler plusieurs dizaines de secondes. Petit conseil quand même pour repérer une voix clonée, parce que oui, l'arnaque existe. Généralement, c'est une fausse maman ou autre qui vous appelle pour vous dire qu'elle a besoin d'argent. Parlez-en à vos parents, vos enfants. Convenez entre vous d'un mot-clé du style ananas, pamplemousse, un mot que vous ou votre proche pourra prononcer dans la conversation pour être sûr que l'appel est authentique.
1: Merci pour ces beaux conseils, Aude Razzo, avec votre C'est pas vrai qu'on retrouve sur ici.fr, sur notre application ici. Je vous laisse à l'écoute de nos programmes, l'info locale, la proximité, la bonne humeur, la musique évidemment. Et je vous dis à demain, chers amis, dans ma France, à partir de 13h.
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2: Un festival médiéval à Bruguière et un monument occitan à défendre, ici Occitanie à vos côtés. Et c'est maintenant
3: Pascal Vesbroux.
2: C'est déjà la 8e édition d'Échos et Merveilles dans le parc du Bascala de Bruguière pour croiser des elfes et des chevaliers à partir de jeudi et jusqu'à dimanche. Un festival qui transforme 5 hectares en un royaume magique dédié aux cultures de l'imaginaire et au médiéval. 150 artisans, plus d'une centaine d'auteurs et des spectacles de rue, entre tournois de trollball, de quidditch, des chasses au trésor et même un grand défi de cosplay. Rendez-vous de jeudi à dimanche dans le parc du Bascala de Bruguière. Et puis, Stéphane Bern vous embarque pour la 6e édition de l'incontournable Monument préféré des Français. À l'occasion des 43e Journées européennes du patrimoine, 14 régions sont en compétition, dont l'Occitanie. Votre mission est simple, votez pour le monument qui représente fièrement votre région. L'Observatoire du Pic du Midi ou le Viaduc de Millau. Pour voter, rien de plus simple, France.tv sur Internet et dépêchez-vous, vous avez jusqu'au 22 mai. Ici Occitanie à vos côtés, vous savez quoi? On revient dans une heure.
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groupe qui a vendu le plus grand nombre d'albums dans le monde. Ici en Occitanie, c'était le groupe ABBA en 1978, Take a Chance of Me. Ici en Occitanie, vous souhaite un excellent lundi avec l'écho d'ici dans quelques minutes qui accueille aujourd'hui Philippe Honneau de Keybox, du self-stockage qui se trouve à Cornebarieux. Pour la musique, direction pour commencer la Suède avec le groupe Roxette, Listen to Your Heart. Et pour la nouveauté, ici en Occitanie, Pascal Obispo et Francis Cabrel tentent de faire pleuvoir l'amour.

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2: Bonjour Philippe Honneau.
3: Bonjour.
2: Merci d'être là ce matin. Vous avez lancé KL Box en plein centre de Cornebarie en 2024. C'est vraiment une histoire de reconversion à la fois de vous et du lieu.
3: Tout à fait, c'est-à-dire que dans ce lieu, on exploitait une entreprise de menuiserie aluminium et on a subi en fait l'augmentation des tarifs qui nous a énormément pénalisé après la guerre d'Ukraine. Mmh. Et donc, il a fallu se reconvertir.
2: Donc, voilà. Vous aviez le lieu, vous en étiez propriétaire et vous vous êtes dit, pourquoi pas des entrepôts? Comment vous avez eu l'idée?
3: Écoutez, j'ai essayé de louer, j'ai pas eu trop de succès. Puis après, je me suis dit, après tout, pourquoi pas faire du self-stockage? Voilà. Donc, on a transformé l'ancien atelier de fabrication en box. Les bureaux, on les loue à l'unité. Et ensuite, dans le futur, on transformera le dépôt aussi en lieu de stockage.
2: Mmh. Et avant, vous aviez des salariés. Aujourd'hui, vous êtes tout seul.
3: Exactement.
2: Ça vous fait rire.
3: Ah oui.
2: Pourquoi?
3: Pourquoi? Parce que c'est une grosse différence, en effet, pour un employeur de passer de 35 salariés à zéro. Voilà. Et donc,
2: Vous manque?
3: Pardon?
2: Ça vous manque?
3: Certains aspects, mais pas tous. Mmh. On va dire. Voilà.
2: Et ces entrepôts que vous proposez aujourd'hui, donc on a bien compris, il y a une partie bureau, puis il y a une partie entrepôt. En quoi sont-ils différents d'autres entreprises de stockage?
3: Alors, notre différence, c'est d'abord qu'on est en centre-ville et non pas au fond d'une zone commerciale. Donc, en fait, vous pouvez passer chez nous en faisant vos courses, tout simplement.
2: Ensuite, ça doit être plus cher, donc?
3: Non, ce n'est pas plus cher. Ce n'est pas plus cher. On est au tarif du marché parce que quand même, il y a une règle dans le domaine. Mais c'est un lieu quand même qui est plus lumineux, généralement, que nos collègues, sans vouloir les critiquer. Et on a également la lumière dans chaque box. En fait, c'est idéal pour avoir la pièce en plus qui manque parfois des appartements. Donc, on a des gens qui viennent poser. Aujourd'hui, on voit passer les couettes d'hiver, quoi. Voilà, on a vu passer les sapins, on a vu passer des services à fondue, etc.
2: Côte d'Hiver, moi je l'ai encore personnellement, mais vous avez un projet quand même, vous dites on va continuer à grossir en fait, c'est ça, mais c'est pas extensible, vous êtes en centre-ville de Cornemarieux, vous le disiez, donc quel est le projet finalement pour cette...
3: Alors, le projet c'est en fait d'aménager la phase 2, puisque comme il y avait deux bâtiments contigus, on a aménagé le premier, avec la transformation des bureaux. Le parking, d'ailleurs, à l'arrière du personnel dont vous parliez, a été transformé en lieu de stockage, mais là, avec des conteneurs pour les professionnels. Mmh. Enfin, pour les choses qui ne peuvent pas être stockées à l'intérieur. Et donc, on va aménager la deuxième phase, c'est-à-dire le dépôt en box, 200 box de plus.
2: Mmh. Ça a été donc, je l'ai dit, une reconversion. Si là, ça ne marche pas, une autre piste de reconversion, Philippe Honneau, ou là, c'est quand même bien parti?
3: Alors, là, ça marchera parce que ça marche déjà et que c'est quelque chose qui marche. Parce que malheureusement, avec les petits problèmes que trouvent les gens pour se meubler et pour se loger et pour avoir des choses d'une surface convenable, le self-stockage est quelque chose qui est en expansion. D'ailleurs, en France, on comprend que c'est la moitié d'autres pays.
2: La pièce supplémentaire qui manque parfois. Merci beaucoup, Philippe Honneau, fondateur de KL Box à Cornebarieux, avec des box entre 27 euros par mois jusqu'à 194 euros. Bonne journée à vous.
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0: En 2004, Jean-Louis Aubert sort un album tout frais consacré à l'émerveillement, à la simplicité, un album baptisé Pas fini et un extrait ici à Occitanie, c'était Merveille. Actu, musique et bonne humeur, l'actu c'est à 14h, mais d'abord on va faire une petite réflexion poignante sur l'histoire, sur la responsabilité individuelle et le hasard de la naissance, le tout signé par Jean-Jacques Goldman, Fredericks, Goldman et Jones pour ce titre, né en 17 à Leidenstadt.
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1: Très bonne journée, ici Occitanie, 14h, c'est l'heure de l'info.
2: Réunion prévue à Matignon cet après-midi après un premier cas français d'hantavirus, une femme testée positive, passagère du MV Ondus, bateau au cœur d'une alerte sanitaire. L'état de santé de la patiente est préoccupant selon la ministre de la Santé qui indique également que 22 cas contacts ont été identifiés en France. Les dernières évacuations du navire se poursuivent depuis l'archipel espagnol des Canaries. La piste criminelle privilégiée après un incendie ce matin vers 7h30 dans un immeuble de 7 étages de la banlieue lyonnaise. 3 personnes sont mortes. Plusieurs départs d'incendie volontaires ont été signalés ces dernières semaines dans le même quartier. Une enquête est ouverte pour homicide volontaire en bande organisée. Place aux réquisitions dans le procès en appel de Nicolas Sarkozy après presque 2 mois d'audience. C'est l'affaire des soupçons de financement libyen de sa campagne de 2007. Pendant 2 jours et demi, les 3 avocats généraux dérouleront la démonstration de l'accusation avant de requérir des peines. Donc, pour chacun des 10 prévenus, ce sera mercredi. 16 familles portent plainte contre TikTok pour abus de faiblesse après le suicide de 5 de leurs enfants, des adolescentes accros aux vidéos du réseau social chinois. Les plaignants accusent TikTok de favoriser les contenus incitant à se donner la mort. C'est un mouvement massif qui s'annonce. Les employés du périscolaire appellent à la grève dès aujourd'hui jusqu'au 22 mai à Paris. Les syndicats ne sont pas convaincus par le plan à 20 millions d'euros du nouveau maire Emmanuel Grégoire. Ils dénoncent un climat de suspicion généralisée qui accable les agents.
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4: La météo dans le Midi Toulousain, c'est de plus en plus de nuages au fil des heures. Du soleil quand même cet après-midi sur votre terrasse. Une 20aine de degrés chez vous cet après-midi. La pluie revient dans la soirée avec sûrement des orages sur le Comminges et l'Ariège. Quelques gouttes aussi sur le nord de la région. Demain, on a la chance d'avoir encore de belles éclaircies, mais ça se rafraîchit. Pas plus de 18 degrés à Muret, Toulouse, Montaudran et Saint-Alban. 19 à Fronton, Auch et Revel.
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0: Stevie Wonder s'est-il acheté un nouveau smartphone? Eh ben, il faut croire que oui. Ici Occitanie, I just called to say I love you. Ici Occitanie est à vos côtés dans quelques minutes avec un concours de pétanque à l'île Jourdain et un scientifique iconoclaste à Muret. Et pour notre sélection musicale francophone, dans quelques minutes, Patricia Cass joue cabaret, Pierre Bachelet raconte les corons du nord de la France et Gaëtan Roussel est de retour avec une nouveauté ici Occitanie. Tout s'en va, c'est dans un tout petit instant.
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1: Un concours de pétanque à l'île Jourdain et un scientifique iconoclaste à Muret. Ici Occitanie à vos côtés, c'est maintenant.
2: Pascal Vesbrouck.
1: Les vétérans investissent l'île Jourdain demain pour un tournoi où l'adresse fait loi. Préparez-vous à une après-midi de compétition ludique, mêlant sport et pure détente. Venez admirer les tirs de précision, l'art de pointer. C'est l'occasion rêvée de profiter du grand air gersois avec d'autres passionnés. Que vous soyez pointeur d'élite ou simple spectateur, la bonne humeur vous attend demain au chemin du pont tourné à l'île Jourdain. Le concours de pétanque débute à 13h. Génie des maths, ermite écolo, écrivain compulsif, Alexandre Grothendieck, personnage hors norme, se dévoile mercredi au Dunia de Muret. Sa fille Johanna nous dévoile les coulisses de son œuvre littéraire monumentale avec Marion Laignelet pour explorer les visions d'un homme qui a défié les institutions. Pour voir la science et la pensée sous un angle humain et même poétique, rendez-vous mercredi au Dunia à Muret à partir de 19h. Ici Occitanie à vos côtés, on revient dans une heure.
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0: Un souvenir ici Occitanie de 1974, les Roubettes qui chantent le regret amoureux dans une chanson camouflée en chanson légère et sucrée, Sugar Baby Love. Actu, musique et bonne humeur sont à suivre. Ici Occitanie et l'actu, c'est à 15h. Ici Occitanie et la musique, c'est dans un instant avec la relation toxique de Zazie, Zen, avec la timidité maladive de Bruno Mars à Just Might et avec la jalousie de Michel Polnareff qui a très envie de faire de la radio.
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2: 15h. Une nouvelle réunion à Matignon cet après-midi sur la situation liée à l'hantavirus. Autour de la table, le ministre de l'Intérieur, Laurent Nunez, et la ministre de la Santé, Stéphanie Rist. Après un premier cas détecté en France, parmi les 5 croisiéristes rapatriés, une femme dans un état préoccupant. Il y a 22 cas contacts, tous placés à l'isolement. Situation à suivre en direct sur ici.fr. L'acteur et l'humoriste Michael Youn et sa famille, victimes d'un homejacking à Aiguille, près d'Aix-en-Provence. Des voleurs armés ont fait irruption dans leur maison hier. Les enfants du couple étaient présents. Personne n'a été physiquement blessé. Les cambrioleurs sont toujours en fuite. Ils ont dérobé des bijoux et de l'argent. La piste criminelle envisagée après la mort de 3 personnes dans l'incendie d'un immeuble. Ça s'est passé tôt ce matin dans la banlieue de Lyon. Le parquet annonce l'ouverture d'une enquête pour homicide volontaire en bande organisée. Plusieurs départs d'incendie volontaire ont été signalés ces dernières semaines dans ce quartier. Une enquête ouverte également après l'agression d'un petit garçon de 9 ans dans le Pas-de-Calais. Vendredi dernier, après un tournoi de foot, l'enfant licencié à l'AS Sochi-Lémine a été violemment frappé par plusieurs enfants de l'AFC Creil. Le parquet de Béthune ouvre donc une enquête. Les deux clubs condamnent ces violences. Les 542 salariés de Bouchara suspendus à la décision du tribunal des affaires économiques de Paris. La justice doit se prononcer sur l'offre de reprise de la marque placée en redressement judiciaire. Une dizaine d'offres déposées, une seule retenue, celle d'une société hongkongaise qui prévoit de garder la moitié des magasins.
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4: La météo dans le Midi Toulousain, c'est de plus en plus de nuages au fil des heures. Du soleil quand même cet après-midi sur votre terrasse. Une vingtaine de degrés chez vous cet après-midi. La pluie revient dans la soirée avec sûrement des orages sur le Comminges et l'Ariège. Quelques gouttes aussi sur le nord de la région. Demain, on a la chance d'avoir encore de belles éclaircies, mais ça se rafraîchit. Pas plus de 18 degrés à Muret, Toulouse, Montaudran et Saint-Alban. 19 à Fronton, Auch et Revel.
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0: En plein dans l'âge d'or du disco-funk avec les meilleurs représentants du secteur, ici Occitanie, c'était Earth, Wind & Fire, Boogie Wonderland. Ici Occitanie est à vos côtés dans quelques minutes avec un festival médiéval qui vous attend à Bruguière et un monument occitan que vous allez devoir défendre. Côté musique francophone, Johnny Hallyday veut qu'on lui donne l'envie, Charlotte Cardin règle ses comptes, tant pis pour elle, et Jeanne Birkin nous dévoile ses dessous chics.
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1: Un festival médiéval à Bruguière et un monument occitan à défendre. Ici Occitanie à vos côtés. Et c'est maintenant.
2: Pascal Vesbrouck.
1: C'est déjà la 8e édition d'Échos et Merveilles dans le parc du Bascala de Bruguière pour croiser des elfes et des chevaliers à partir de jeudi et jusqu'à dimanche. Un festival qui transforme 5 hectares en un royaume magique dédié aux cultures de l'imaginaire et au médiéval. 150 artisans, plus d'une centaine d'auteurs et des spectacles de rue, entre tournois de trollball, de quidditch, des chasses au trésor et même un grand défilé de cosplay. Rendez-vous de jeudi à dimanche dans le parc du Bascala de Bruguière. Et puis, Stéphane Bern vous embarque pour la 6e édition de l'incontournable Monument préféré des Français. À l'occasion des 43e Journées européennes du patrimoine, 14 régions sont en compétition, dont l'Occitanie. Votre mission est simple, votez pour le monument qui représente fièrement votre région. L'Observatoire du Pic du Midi ou le Viaduc de Millau. Pour voter, rien de plus simple, France.tv sur Internet et dépêchez-vous, vous avez jusqu'au 22 mai. Ici, Occitanie à vos côtés, vous savez quoi? On revient dans une heure.
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0: L'exploration du désir et la fascination pour l'autre. Ici Occitanie, c'était Gianna Nannini. Actu, musique et bonne humeur. L'actu, c'est pour 16h. Mais d'abord, Alain Bachung veut nous présenter sa copine, Gabi. Taylor Swift veut nous montrer ses pierres précieuses, opalites. Et c'est une nouveauté aussi ici Occitanie. Et les Innocents veulent nous présenter un homme extraordinaire.
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1: Très bonne journée, ici Occitanie, 16h, c'est l'heure de l'info.
2: Après les violents orages hier dans la région, un plan d'urgence ouvert par la Chambre d'agriculture du Gers. L'objectif est de recenser et d'accompagner tous les agriculteurs touchés par la grêle. Le préfet du département doit d'ailleurs se rendre en fin d'après-midi dans une exploitation viticole du côté de Roquelaure, c'est au nord d'Auch, pour faire un point sur la situation. Les orages qui ont aussi poussé hier un avion de la compagnie Ryanair à atterrir à Perpignan plutôt qu'à Toulouse. Le vol en provenance de Marrakech a tourné plusieurs fois dans le ciel avant d'être contraint de se diriger vers les Pyrénées-Orientales le temps que l'orage passe. L'avion qui a pu redécoller dans la soirée en direction de Toulouse avec un gros retard, 4 heures de trajet au lieu des 2h30 initialement prévues. Emmanuel Macron suit attentivement la situation autour de l'hantavirus. C'est ce que fait savoir cet après-midi l'Élysée, alors que l'état de santé de la Française positive se dégrade. Elle était l'une des passagères de ce bateau de croisière évacué hier après plus de 40 jours en mer. Les quatre autres Français à bord, eux, sont négatifs, mais ont été placés à l'isolement. Attention, gros retard si vous devez prendre le train ce lundi. Un accident de personne entre la gare de Sète et de Montpellier. Conséquence, le trafic est perturbé sur la ligne Bordeaux-Marseille jusqu'à 2h30 de retard cet après-midi. On a appris ce lundi le décès de l'ancienne maire de Muret, Hélène Mignon, édile dans les années 90. Ancienne députée, ancienne vice-présidente aussi de l'Assemblée nationale. Elle avait 92 ans, une femme de conviction et d'humanité. Elle laisse un héritage fort pour la gauche, pour Muret, réagit le socialiste toulousain François Briançon, une grande figure du socialisme au Garonnais, évoque de son côté Sébastien Vincini, le président du département. Et puis, ce soir, dans l'émission rugby d'ici Occitanie, Rémi Doutre reviendra sur la victoire de Toulouse samedi contre Toulon. Il recevra également Olivier Dubois dans Ici, c'est le stade, le président du Théo 13, pour parler du match de ce samedi qui sera délocalisé à Béniche ou à Colomiers. Émission à partir de 18h. Côté ciel alban.
3: La météo dans le midi toulousain, c'est de plus en plus de nuages au fil des heures. Du soleil quand même cet après-midi sur votre terrasse. Une vingtaine de degrés chez vous cet après-midi. La pluie revient dans la soirée avec sûrement des orages sur le Comminges et l'Ariège. Quelques gouttes aussi sur le nord de la région. Demain, on a la chance d'avoir encore de belles éclaircies, mais ça se rafraîchit. Pas plus de 18 degrés à Muret, Toulouse, Montaudran et Saint-Alban. 19 à Fronton, Auch et Revel.
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0: Nouveauté ici Occitanie, l'escroc de Marine est en fait le douloureux constat sur sa relation amoureuse. Oui, c'est pas terrible. Toulouse est la capitale du ciel et on y pose toutes les questions parce qu'il n'y a pas de questions bêtes. Angèle Minitrier d'Aéroscopia, par exemple, un avion, ça peut reculer tout seul ?
1: Alors, spontanément, j'aurais envie de répondre non. Et dans la grande majorité des cas, c'est vraiment non. Quand un avion quitte sa porte d'embarquement, vous pouvez apercevoir un petit véhicule se placer sous le nez de l'appareil. C'est un tracteur qui repousse l'avion en marche arrière pour l'aligner sur le taxiway. Parce qu'en fait, les avions de ligne ne sont pas conçus pour reculer par leurs propres moyens au sol. Leurs moteurs sont optimisés pour produire une poussée vers l'avant et utiliser cette puissance près du terminal serait très dangereux. Le souffle est très puissant, il y aurait un risque de projection de débris et évidemment un risque pour le personnel au sol et les équipements alentour. De plus, faire fonctionner les moteurs à forte puissance consomme beaucoup de carburant. Il n'est donc pas intéressant d'en consommer avant même le décollage. Il existe aussi une contrainte mécanique. Le train avant des avions est directionnel, mais il n'est pas motorisé et les roues principales non plus. Contrairement à une voiture, un avion n'a pas de marche arrière intégrée à ses roues. Il roule grâce à la poussée de ses moteurs, pas grâce à une transmission au sol. Ceci dit, il y a quelques exceptions. Certains petits avions à hélice peuvent manœuvrer plus librement sur un parking dégagé. Et historiquement, quelques avions ont été capables de reculer grâce à l'inversion de poussée, ce qu'on appelle le reverse thrust.
2: Ouais, c'est ça, mais techniquement, un avion pourrait reculer tout seul ?
1: Techniquement, oui. Parce qu'il existe cette inversion de poussée, utilisée normalement à l'atterrissage pour freiner, qui redirige les flux des moteurs vers l'avant afin de ralentir l'avion. Sur certains modèles, cette poussée inversée pourrait être suffisamment forte pour faire un léger recul de l'appareil. Mais en pratique, c'est infaisable. Le souffle peut endommager les bâtiments, aspirer des objets au sol et créer un environnement dangereux pour les travailleurs alentour. C'est pourquoi les procédures modernes privilégient le tractage des avions. Donc oui, un avion peut, dans certains cas précis, reculer par ses propres moyens. Mais dans la réalité, pour des raisons de sécurité, de coût et bien sûr de bon sens, on préfère demander un petit coup de pouce à un tracteur d'aéroport.
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0: chanson suffisait. Bon, si une chanson suffisait, on chanterait tout le temps. Ici Occitanie, c'est Bastas una canzone. C'était Eros Ramazzotti. Ici Occitanie est à vos côtés dans quelques minutes avec un concours de pétanque à l'île Jourdain et un scientifique iconoclaste à Muret. Côté musique francophone, Alain Souchon nous apprend quoi faire en cas de galère. On avance. Benabar nous apprend à nous moquer des avis des autres, quoi qu'on en dise, et c'est une nouveauté ici Occitanie. Et Alain Chamfort, lui, nous apprend comment nous défendre avec un bon bout. Oui, juste après ça.
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1: Un concours de pétanque à l'île Jourdain et un scientifique iconoclaste à Muret. Ici Occitanie à vos côtés, c'est maintenant.
2: Pascal Vesbrouck.
1: Les vétérans investissent l'île Jourdain demain pour un tournoi où l'adresse fait loi. Préparez-vous à une après-midi de compétition ludique, mêlant sport et pure détente. Venez admirer les tirs de précision, l'art de pointer. C'est l'occasion rêvée de profiter du grand air gersois avec d'autres passionnés. Que vous soyez pointeur d'élite ou simple spectateur, la bonne humeur vous attend demain au chemin du pont tourné à l'île Jourdain. Le concours de pétanque débute à 13h. Génie des maths, ermite écolo, écrivain compulsif, Alexandre Grothendieck, personnage hors norme, se dévoile mercredi au Dunia de Muret. Sa fille Johanna nous dévoile les coulisses de son œuvre littéraire monumentale avec Marion Laignelet pour explorer les visions d'un homme qui a défié les institutions. Pour voir la science et la pensée sous un angle humain et même poétique, rendez-vous mercredi au Dunia à Muret à partir de 19h. Ici Occitanie à vos côtés, on revient dans une heure.
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1: Je vous propose une recette facile, économique et pratique. Succulente surtout à réaliser avec notre ingrédient du jour, l'huile.
2: Ah oui, c'est important. Il ne faut surtout pas éliminer le gras quand on commence un régime. Hein. Le sucre, oui, mais le gras, c'est la vie. Donc, mets de l'huile, petit homme, dans la vie. Il faut que ça glisse.
1: Commencez par verser dans un saladier environ 1 demi-litre d'huile. Versez énergiquement de façon à réveiller les molécules grasses. Dans un bol à soupe, versez environ 1/4 de litre d'huile que vous allez mélanger avec 2 cuillères à soupe d'huile. Voilà, c'est une partie importante de la recette puisque vous mélangez l'huile à l'huile.
2: Oui, alors c'est vrai que là, on est peut-être sur une recette de régime de printemps un chouïa huileuse, mais il faut faire confiance à Valérie Lemercier. Elle s'y connaît en apport calorique et comique. Et pour savoir s'il faut faire un régime, Kino a une méthode.
3: Si le nombre sur la balance vous rappelle trop une station FM. Ils sont 2.3, c'est Skyrock ou c'est mon cul. Et moi, je pense que les fabricants de balances devraient inventer des balances plus fun. Quand tu montes dessus, c'est à toi de deviner le poids.
4: 120, c'est moins.
3: 110,
4: c'est moins.
3: 100,
4: c'est plus.
3: 105,
4: c'est moins.
3: 104,
4: c'est moins.
3: 103,
4: c'est plus.
3: 103,5,
4: vous êtes sûr?
3: Ah oui, oui,
4: c'est le juste poids.
2: Voilà, se marrer en se posant, c'est possible aussi. Donc, tout est réuni pour un régime de printemps. Franchement, poilin.
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0: L'hymne ultime de la paix universelle. Oui, c'est ce qu'a tenté Michael Jackson, ici Occitanie, Heal the World. Chaque jour, ici Occitanie teste des activités et aujourd'hui, Elodie teste le parc Pyrénéo à 17h10. Actu, musique et bonne humeur continue. L'actu à 17h. Et puis alors, côté musique, le groupe ABBA nous présente Fernando et les Enfoirés. Vous savez ce qu'ils font? Ils cherchent l'île au trésor. C'est une nouveauté ici Occitanie et c'est juste après ça.
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0: Le record absolu de 76, le titre qui a carrément détrôné Queen en Australie alors qu'il devait rester un simple projet solo. Fernando de Abba.
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0: Votre radio du quotidien, c'est ici Occitanie. Belle fin de journée, les 17h. À présent, faisons le tour de l'info avec Théo Cobel. Bonjour.
2: Ah bonjour. L'évaluation des dégâts toujours en cours dans le Gers, un peu plus de 24 heures après les violents orages qui ont touché le département. La Chambre d'agriculture annonce l'ouverture d'un plan d'urgence. L'objectif est de recenser et d'accompagner tous les agriculteurs touchés par la grêle. Le préfet du département doit lui se rendre en fin d'après-midi dans une exploitation viticole du côté de Roquelaure, c'est au nord d'Auch, pour faire un point sur la situation. Les orages qui ont contraint un vol Marrakech-Toulouse à atterrir à Perpignan. C'était hier soir l'avion qui a tourné plusieurs fois dans le ciel avant de se diriger vers les Pyrénées-Orientales, le temps que la situation s'améliore. L'avion qui a pu redécoller dans la soirée en direction de Toulouse avec un gros retard. Le trajet qui a finalement duré 4 heures au lieu des 2h30 prévues. Une nouvelle réunion ce soir à Matignon avec des épidémiologistes pour faire un point sur l'antavirus alors qu'une Française a été testée positive. C'était l'une des passagères de ce bateau de croisière évacué hier. Les 4 autres Français à bord sont négatifs mais hospitalisés pour être placés à l'isolement. 2 personnes tuées et 3 autres blessées ce lundi dans une fusillade à Nice. Ça s'est produit dans le quartier sensible des Moulins. Depuis plusieurs jours, plusieurs quartiers de la ville étaient le théâtre d'incidents et de séries de tirs en lien avec le trafic de stupéfiants. Pas de rodéo urbain. Le préfet de la Haute-Garonne annonce prolonger l'utilisation de drones afin de renforcer sa lutte. Arrêté prolongé jusqu'au 11 juin dans 18 communes du département, dont Toulouse, Tournefeuille et Blagnac. La préfecture qui précise que l'utilisation de ces drones a permis d'interpeller ces dernières semaines à des participants et de saisir leurs véhicules.
0: Le magasin Bouchara d'Albi a définitivement baissé le rideau.
2: Oui, c'était ce midi le magasin de linge de maison et de décoration situé place du Vigan. Dans la région, celui de Porté a définitivement fermé ce samedi. Celui de Castres doit suivre. Au niveau national, c'est 27 magasins qui ont ou qui vont fermer pour 25 conservés. Si vous avez prévu de profiter du pont de l'Ascension, Bison Futé prévient ce lundi, il va y avoir beaucoup de monde sur les routes. La journée de ce mercredi est classée rouge chez nous pour les départs. Ça sera un peu mieux jeudi avec orange. Ça sera également rouge ce dimanche pour les retours. Bison Futé qui recommande donc dans la mesure du possible de décaler ou de reporter ses déplacements. L'ancienne maire de Muret, Hélène Mignon, est décédée. On l'a appris aujourd'hui, elle qui avait 92 ans, ancienne députée aussi, ancienne vice-présidente de l'Assemblée nationale, une femme de conviction et d'humanité. Elle laisse un héritage fort pour la gauche, pour Muret, réagit le socialiste toulousain François Briançon. Une grande figure du socialisme au Garonnais, évoque de son côté Sébastien Vincini, le président du département. Et puis ce soir dans l'émission Ici c'est le stade, Rémi Doutre recevra Claude Portolan, un pilier droit emblématique du Stade toulousain, pour revenir forcément sur la victoire de ce samedi face à Toulon et du prochain déplacement du stade à La Rochelle. Olivier Dubois, également le président du Théo 13, sera aussi présent pour parler de son match samedi qu'il délocalise à Bénichaud à Colomiers. Ici c'est le stade, c'est dans une petite heure à partir de 18h sur Ici Occitanie. Écoutez, ciel pour cette soirée, quel temps sur la région et le midi toulousain?
0: Eh bien, nous terminons cette journée sous un ciel partagé, mais la prudence reste de mise. Ainsi, de belles éclaircies résistent. Des orages circulent actuellement sur les Pyrénées. Prudence donc si vous prenez la route en cette fin de journée. Les températures à Castelnaudary, 21 degrés. Toulouse et Albi, 20 degrés. Pamiers, Muret, Haute-Rive et Montauban, 19 degrés. Pour demain, donc, des belles éclaircies au matin, mais des nouveaux orages sont possibles dans l'après-midi avec des températures entre 16 et 19 degrés.
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0: Enchaînons avec l'énergie pure de Jean-Jacques Goldman. Ça ose et ça provoque le destin. C'est ta chance. C'est sur votre radio Ici Occitanie, les 17h04.

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0: Salut à tous, passez une belle soirée. Nous vous accompagnons sur votre route à la maison, au travail ou bien plus encore. À suivre, je vous embarque pour une aventure à couper le souffle. Elodie a testé pour vous le parc Pyrénées Haut, sensation forte garantie au cœur des sommets. Et puis nous allons aussi vivre un voyage hors du temps. Je vous fais gagner vos deux passes pour le festival Écho et Merveille. Un samedi fantastique au pays du Roi Mendis, entre marché féerique et tournoi de chevaliers. Ça tombe avant 18h. Allez, place maintenant à Mpokora, sa dernière sortie, son dernier single, c'est chez nous, quand même, sur votre radio ici Occitanie.

0: Beauté ici Occitanie, quand même, de M. Pokora. Cette balade de rupture sous contrôle, c'est exactement ce qu'il décrit. Et pour se vider la tête après une séparation, rien de mieux qu'un grand bol d'air frais. Vous êtes en quête d'évasion, yoga, poterie ou nuit à la belle étoile. Nous avons tout essayé pour dénicher vos futures pépites. Voici, j'ai testé pour vous votre dose d'expérience en Occitanie avec Alban Forlouf.
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0: Le rendez-vous j'ai testé avec Elodie Pagès. Bonjour Elodie.
3: Bonjour Alban, bonjour à tous.
0: Alors qui est influenceuse sur Hello Toulouse, vous la suivez sur Insta, qui est aussi rédactrice Art de Vivre dans les différents magazines. Là vous nous emmenez au parc Pyrénéo, pourquoi c'est fait pour nous ?
3: Ah, c'est fait pour vous si vous n'avez pas peur du vide, du noir et que vous aimez l'aventure. Hein. L'acrobranche à 40 ans, avec mes fesses de plus en plus grosses, je ne vous cache pas que je suis arrivée la fleur au fusil avec la confiance, comme on dit. Que le niveau enfant a été franchi les doigts dans le nez, mais quand il a été question de grandes tyroliennes perchées à 30 mètres de hauteur et de parois abruptes, je suis restée coincée, suspendue au milieu.
0: Ça a flippé.
3: Donc coincée, impossible de rejoindre l'autre côté, il a fallu que mon partenaire redescende, aille chercher quelqu'un du parc pour me sauver, sortir de là. Voilà, je pense que là-bas, ils s'en souviennent encore. Hein, de moi, je n'ose plus jamais mettre les pieds. Voilà.
0: Je rigole, mais du coup, comment ça a fini cette histoire et tout ça va ?
3: Comment ça s'est fini ? Le monsieur du parc est venu me chercher, il m'a poussé sur la tyrolienne jusqu'à ce qu'on arrive de l'autre côté. Donc la tyrolienne, j'y suis donc retournée. J'ai même fini par la géante de 250 mètres de long et de 60 mètres de haut. Qu'est-ce que je ne ferais pas pour une bonne chronique ?
0: Tout ça pour ici Occitanie, c'est de l'investissement. Bon, il y a un point fort quand même ou pas ?
3: Bien sûr, il y a un point fort. Donc comme je vous disais, on a la veille dormi dans le parc, dans un tipi. Donc on charge les affaires dans la jeep en bas du parc et on monte à pied jusqu'au campement. Alors bon, le confort est assez sommaire, hein, une immense tente, assez impressionnante d'ailleurs, munie de matelas assez fins. On attend donc les beaux jours pour tenter l'expérience parce que quand même, il faut prendre son duvet, son oreiller, enfin tout son attirail pour bien dormir là-haut. Puis ensuite vient l'heure du dîner. Ah là, ben, il va falloir allumer le feu à l'ancienne pour cuire les aliments.
0: Les écolantes à votre truc.
3: Voilà. Ouais. Donc on a apporté nos grilles de barbecue. Nous, on était deux, mais à côté, il y avait des groupes de trappeurs avec des gamins autour du feu. Ça doit être vraiment chouette à vivre en famille. Donc les tipis peuvent accueillir entre une et cinq personnes et je ne vous cache pas que je ne l'aurais pas fait toute seule, moi, ce feu. Donc sinon, le parc possède aussi une cabane de trappeurs pour les moins aventureux. Des gîtes en bois aussi. Et puis le lendemain, comme je vous le disais, les yeux un peu embués parce que bon, c'est levé aux aurores. Il faut partir à l'assaut de la forêt. Enfin, dans le parc, il y a aussi des jeux au sol, du free jump ou de la via ferrata. Alors Alban, pour un max de sensations fortes, vous auriez choisi quoi ?
0: Je ne sais pas. Bon alors, c'est à Sirgo, on redonne quelques infos pratiques.
3: Pyrénéo, donc c'est avenue de Rouzier. Pour le Tipeee, c'est 52€ que l'on soit 1 ou 5. Et pour l'acrobranche, c'est entre 16 et 28€ selon l'âge et le niveau.
0: Une expérience à vivre pour faire le plein d'adrénaline en famille ou bien entre amis. Hein. Partons maintenant dans les étoiles avec Police Walking on the Moon. Mais le retour sur Terre est parfois plus brutal. Surtout quand on s'accroche à une relation qui s'éteint. C'est tout le dilemme d'Amel Bent. Avec Pourquoi tu restes ? Deux titres à la suite, rien que pour vous. Belle fin de journée en écoutant ici Occitanie 17h15.

0: cri du cœur. Pourquoi tu restes avec votre radio ici, Occitanie. Dans 10 minutes, je vous emmène hors du temps. Préparez vos armures, vos épées. Bruguière, nous voilà. Écho et Merveille, c'est le festival à vivre si vous aimez les mythes fantastiques et celtiques. Je vous offre vos entrées pour un passe-journée, pour ce rendez-vous au pays du roi Mindis. Ne ratez pas ça, ça arrive dans 10 minutes.
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0: La Dao Mania dans son excellence. Épaule tatou avec Étienne Dao. On regarde ce qui se passe sur les routes actuellement. Prudence du coup, ça roule bien autour de Toulouse sur la rocade, de la circulation également en direction d'Albi sur la 68. Pas d'accident annoncé. Et puis si vous êtes du côté des Pyrénées, ce soir quelques orages, pas mal de pluie, donc faites attention. Et si on revient sur Toulouse, cette nuit, interruption du tram T1, donc dernier départ avant minuit, palais de justice, dernier départ avant minuit aussi également pour le MIT, 22h50, et pour le palais de justice c'est 23h56. De votre côté, on fait la route ensemble, n'hésitez pas à nous appeler, c'est Fanny qui vous reçoit à l'accueil, 05 34 43 31 31, si vous voyez quoi que ce soit sur la route.
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0: Rien de mieux qu'une énergie contagieuse avec les Communards, Don't Leave Me This Way sur votre radio ici aussi.

0: Leave Me This Way sur votre radio ici Occitanie, 17h33 décibels, c'est le rendez-vous des passionnés de musique et de découverte. Hein. Nous filons rejoindre Émilie Mazoyer pour plonger dans les coulisses de l'actu musicale. Salut Émilie.
1: Salut tout le monde. Émilie au rapport pour votre dose quotidienne d'actualité musicale. Double anniversaire pour l'un des chanteurs préférés des Français. Renaud fête aujourd'hui ses 74 ans et un peu plus tard dans la semaine, ses 50 ans de carrière. Et les...

Pour célébrer son jubilé, 50 ans de carrière, Renaud sera sur la scène du Zénith de Paris cette fin de semaine, jeudi, vendredi et samedi, avec une liste d'invités à faire pâlir d'envie les Victoires de la musique et les Enfoirés. Alain Souchon, Nicolas Sirkis, Julien Clerc, Jean-Louis Aubert, Francis Cabrel, Pascal Obispo et plein d'autres. Les toutes dernières places sont en vente. Cette semaine, vous allez vivre l'Eurovision de l'intérieur sur votre radio ici, partenaire de cette 70e édition du plus grand concours de chant au monde. Celle qui va représenter la France cette année s'appelle Monroe. Elle a 17 ans et du coffre, assurément. Regarde.

propose, pour suivre plus près l'Eurovision avec ICI, un rendez-vous tous les soirs dans Décibel à 20h pour retrouver sur place à Vienne Laurent Petit-Guillaume, en coulisses aux côtés de la délégation française. Et puis plein de contenus exclusifs sur nos réseaux sociaux et notre site ICI.fr avec Flavien Groyer qui vous offre aussi chaque jour un retour sur les moments les plus marquants de la France à l'Eurovision depuis sa création il y a 70 ans. Le rappeur marseillais Jul est un phénomène. Il sort en moyenne 2 albums par an et est devenu le 2e plus gros vendeur de disques de l'histoire en France, juste après Johnny.

comme moi, Jules, vous n'y comprenez pas grand-chose, mais que ça vous interpelle, je vous recommande un petit plateau télé ce soir à 21h devant France 4 pour le documentaire Team Jules, une immersion dans son univers parfois déstabilisant, mais toujours intéressant. Recommence-moi, live à Bruxelles. C'est le nom du premier album en public de Santa. Il sortira le 5 juin, très attendu manifestement. La précommande du vinyle collector est déjà en rupture de stock.

La voix puissante de Santa avec Recommence-moi qui referme cette parenthèse d'actualité musicale d'Émilie Mazoyer. Mais si vous en voulez plus, rendez-vous ce soir à partir de 20h, puisque dans Décibel, Émilie reçoit Jean-Baptiste Guyon, le créateur et directeur artistique du spectacle Gospel pour 100 voix. Ils reviendront ensemble sur cette tournée monumentale qui parcourt toute la France. Mais tout de suite, place au fantastique. Je vous offre vos deux passes journées pour la 8e édition du festival Écho et Merveille ce samedi 16 mai à Bruguière. Direction le parc du Bascala pour une immersion totale, 5 hectares de fêtes avec un marché féerique, des campements médiévaux et même des tournois de troll-ball. Prenez votre armure, vos épées et vous allez passer une belle journée. Vous jouez avec moi en appelant directement le standard au 05 34 43 31 31. Le but du jeu, c'est de trouver le mot caché dans une musique. Je vous donne un petit indice, c'est Triane. Voilà, à tout de suite.

0: George Harrison sur votre radio ici Occitanie.
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0: Huitième édition du Festival Écho et Merveille à Bruguière. Deux entrées pour profiter de toute l'ambiance et des animations du parc en journée. Ce samedi 16 mai, c'est le rendez-vous incontournable des cultures de l'imaginaire. Nous avons avec nous Émilie de Pêche-Busque. Bonsoir Émilie.
3: Bonsoir.
0: Alors vous, l'imaginaire, le fantastique, le celtique, c'est votre délire?
3: Alors moi, je pense que je vais beaucoup aimer, puisque ça fait 2 ans, ou même peut-être 3, que mon conjoint y va avec les enfants.
0: Ah.
3: Et il me dit, c'est ce week-end, il faut absolument y aller, tu verras, c'est trop bien.
0: Eh bien parfait, vous allez peut-être remporter vos places. Donc le but du jeu, c'est de retrouver le mot manquant dans le titre qui va suivre. Écoutez bien, Émilie.
4: J'entends le loup, le renard et la j'entends le loup.
0: Alors, on dit plutôt la boulette ou la belette, Émilie?
3: La belette.
0: Oui, enfin, on va écouter, hein, attention.
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5: Oui, c'est bien la belette. Hein.
3: Le loup et le renard.
0: Oui, la boulette, c'est plutôt Diams, hein, si vous connaissez.
3: Ouais, c'est pas pareil.
0: C'est pas la même chose. J'aurais pu faire un petit mix avec Diams dedans, mais bon. En tout cas, Émilie, vous allez
3: ça
0: passer...
3: Ça fera partie d'un prochain jeu, peut-être.
0: Ah oui, oui, c'est ça. Émilie, vous remportez donc vos places avec peut-être votre mari, hein, si vous voulez partir avec lui ce week-end. Ce samedi, en tout cas. Vous allez vous déguiser ou pas, Émilie?
3: Ben, je sais pas, j'ai pas trop ce qu'il faut à la maison, hein, on verra. Peut-être un maquillage pourrait suffire.
0: Oui, oui, puis le bouclier, vous pouvez le faire avec du carton. Comme, voilà, comme quand on est au carnaval, quand on a 15 ans.
3: C'est pour ça, je vais piquer les déguisements de mes enfants, les accessoires de mes enfants. Et c'est eux qui les porteront, tiens.
0: Bon, en tout cas, Émilie, merci pour votre sourire. Moi, je vous souhaite une très belle soirée. À bientôt, Émilie, vous restez
3: merci.
0: Avec nous. Hein. Fanny va vous reprendre.
3: Bonne soirée.
0: Merci, bonne soirée. Nous, on continue avec l'affaire Louise Trio pour Mobilis Immobile sur votre radio, ici Occitanie, 17h46.

0: L'affaire Louis Trio mobilise Sinmobile sur votre radio ici Occitanie à suivre. Ici c'est le stade avec Rémi Doutre, un retour sur le match spectaculaire ce week-end contre Toulon. Pour l'instant je vous propose deux titres à la suite, Mylène Farmer et Gauvin Serre, c'est juste après ça.
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0: Silence Radio, une nouveauté ici Occitanie. C'était Gauvin Serre sur votre radio.
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0: Ici, c'est le stade, votre émission sport, il est 18h. Et tout de suite, c'est l'heure de faire tout le tour de l'information avec vous, Théo Cobel. Bonjour.
2: Bonjour, c'est un exemple de plus de nos enseignes de cœur de ville qui baissent le rideau ce midi. Le magasin Bouchara d'Albi, situé à Place du Vigan, a fermé définitivement. L'enseigne de linge de maison et de décoration est en redressement judiciaire. Un repreneur s'est présenté, mais il ne garde que la moitié des magasins. Celui d'Albi n'en fait pas partie. Un coup dur pour Loïc Soupizé, c'est le responsable de la boutique Place du Vigan.
3: En fait, c'était quelque chose qui était sous-jacent, parce qu'on s'en rendait compte que le magasin allait de moins en moins bien, qu'on avait de moins en moins de personnes qui rentraient dans le magasin, donc au fur et à mesure des années, ça déclinait en fait petit à petit, hein. C'est comme si on descendait un escalier. C'est vrai que pour certains, ça a été un choc, parce qu'on se disait toujours, oui, mais ça va être mis à plus tard, enfin, on avait toujours un petit espoir. Et là, bon, bah, quand on a appris la nouvelle, c'était clair. On avait moins de fréquentation depuis le Covid, on va dire, parce que les gens consomment différemment. Les gens, après, leur pouvoir d'achat, il n'est pas extensible non plus. Donc, ils font des choix et on va dire que les articles de moyenne gamme peinent à s'en sortir.
2: Le magasin d'Albi n'est pas le seul à fermer. Celui de Portet-sur-Garonne, près de Toulouse, a baissé définitivement le rideau samedi dernier. Celui de Castres doit suivre dans les prochains jours. Le préfet du Gers, au chevet des agriculteurs ce soir, Alain Castagnier, doit se rendre tout à l'heure dans une exploitation viticole du côté de Roquelaure, c'est au nord d'Auche, pour faire un point sur les dégâts liés à la grêle. Les orages hier particulièrement virulents dans le département. La Chambre d'agriculture annonce l'ouverture d'un plan d'urgence avec pour objectif de recenser et d'accompagner tous les agriculteurs touchés par ces intempéries. Du côté de Toulouse, là, les orages ont poussé hier un avion de la compagnie Ryanair à atterrir du côté de Perpignan. Le vol en provenance de Marrakech a été détourné en raison de ces intempéries. L'avion qui a tourné plusieurs fois dans le ciel toulousain avant d'être contraint de se diriger vers les Pyrénées-Orientales le temps que l'orage passe. L'avion a pu redécoller avec tous ses passagers dans la soirée. Pas de rodéo urbain, le préfet de la Haute Garonne annonce prolonger l'utilisation de drones afin de renforcer la lutte. Arrêté prolongé jusqu'au 11 juin dans 18 communes du département, dont Toulouse, Tournefeuille et Blagnac. La préfecture qui précise que l'utilisation de ces drones a permis d'interpeller ces dernières semaines des participants et de saisir leurs véhicules.
0: Une enquête ouverte à Nice pour assassinat en bande organisée.
2: Oui, après une fusillade cet après-midi dans le quartier sensible des Moulins, le bilan est très lourd. Il fait état de deux personnes tuées, de trois autres blessées. Fusillade qui pourrait être en lien avec le trafic de drogue. Sébastien Lecornu, le Premier ministre, recevra des épidémiologistes ce soir pour faire un point sur l'hantavirus. Un premier cas détecté en France ce matin. L'une des passagères de ce bateau de croisière évacué hier. Les quatre autres Français à bord sont eux négatifs, mais hospitalisés pour être placés à l'isolement. 22 autres cas contacts français sont suivis et surveillés par les autorités afin d'éviter tout risque de propagation du virus. Elle était l'une des figures de la gauche dans le Murtain. On a appris ce lundi le décès d'Hélène Mignon, ancienne maire de Muret dans les années 90, ancienne députée aussi, elle avait 92 ans. Une grande figure du socialisme au Garonnais. Salue Sébastien Vincini, le président du département. Une femme de conviction et d'humanité, ajoute le socialiste toulousain François Briançon.
0: Avis aux jardiniers, encore un peu de patience avant de planter.
2: Ah oui, ce sont les saintes glaces cette semaine. Attention avant de mettre à ces plants en terre. On dit que les gelées sont encore possibles jusqu'à cette date. Bon, cette semaine, même si ça se refroidit un peu, on ne devrait pas avoir de gelée. D'ailleurs, dans les jardineries, on constate que les clients attendent de moins en moins cette date pour planter tomates et autres légumes. Jess Martin s'est conseillé au rayon pépinière du Jardiland de l'Union.
4: Je pense que l'heure d'aujourd'hui, il faut plus se fier à ça. Parce que tout est un peu... c'est le hasard un peu chaque jour. On ne sait jamais si d'un seul coup, dans deux semaines, il va geler. Il ne va plus geler du tout. Enfin, on ne sait pas du tout. C'est un peu du hasard. Disons qu'on ne peut pas prévoir à l'avance. Du coup, on dit soyez méfiants. Mais bon, normalement, ça devrait passer. Je veux dire, surtout depuis quelques années où c'est rare qu'il gèle au mois de mai maintenant. C'est plutôt sur le mois de janvier, février, grand maximum. Principalement les personnes âgées qui ont encore ça en tête. Hein, je pense que ça date depuis très longtemps quand même. Il y a quelques jeunes qui le font, mais c'est rare. C'est très rare.
2: ces Saint-Glas durent 3 jours, c'est jusqu'à ce mercredi. D'ailleurs, si vous avez prévu de prendre la voiture pour profiter du pont de l'Ascension juste après, attention, Bison Futé prévient ce lundi, il va y avoir beaucoup de monde sur les routes. La journée de mercredi est d'ailleurs classée rouge chez nous pour les départs, orange ce jeudi. Bison Futé qui recommande dans la mesure du possible de décaler ou de reporter ses déplacements. Ça sera également rouge ce dimanche pour les retours. Et puis juste après ce journal dans l'émission Ici c'est le stade, Rémi Doutre recevra Claude Portolan, pilier droit emblématique du stade toulousain. Ils reviendront forcément sur la victoire ce week-end de Toulouse face à Toulon et du prochain déplacement ce week-end à La Rochelle. Bon côté ciel ce soir, est-ce qu'on va pouvoir profiter du soleil?
0: Un petit peu, mais il y a quand même un petit ciel mitigé. Du côté de Toulouse, ça va, mais sur les Pyrénées, là par contre, des orages de prévu avec pas mal de pluie. Côté température, pour l'instant, à Castelnaudary, 21 degrés, à Toulouse et Albi, 20 degrés. Pour Muret, Haute-Rive et Montauban, 19 degrés. Pour Saint-Gaudens et Foix, 18 degrés. Pour demain, votre journée de mardi, le soleil fera de belles apparitions dès le matin, avant le retour d'une météo plus instable et de nouveaux orages dans l'après-midi. Les températures seront en légère baisse, avec des maximales comprises entre 16 et 19 degrés.
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0: L'hymne ultime de la résilience, Gloria Gaynor, I Will Survive.

0: I Will Survive de Gloria Gaynor sur votre radio, ici Occitanie.
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0: Tous les lundis, c'est le rendez-vous des passionnés de ballon ovale. Et pour décrypter l'actu du jour, j'ai le plaisir d'accueillir Rémi Loutre. Bonjour Rémi.
3: Salut Jordan, bonsoir à toutes et à tous.
0: Alors au programme de ce lundi, retour sur le festival offensif du stade toulousain. Oui, une victoire sur spectaculaire, 51-27 face à Toulon dans l'arène du Vélodrome, un succès qui lance idéalement la préparation du choc à venir contre La Rochelle. Alors c'est quoi le menu aujourd'hui?
3: Aujourd'hui on va en parler de ce match effectivement avec une ancienne gloire du stade toulousain. Claude Portolan sera avec nous, l'ancien sera avec nous même, il n'y a pas de liaison finalement à faire ici. L'ancien pilier du stade toulousain qui sera avec nous pour débriefer tout ça et pour se projeter sur le choc comme vous le disiez face à La Rochelle.
0: L'œil de l'expert.
3: On va parler touche aujourd'hui, on va tutoyer les sommets avec Romain Bézian, un exercice qu'il connaît bien, l'ancienne deuxième ligne de Colomiers.
0: Et le comité de Resseg.
3: Et bien là, on va parler de blessures. Ça arrive parfois au rugby de se casser quelque chose.
0: Et notre deuxième partie.
3: Eh bien, on sera avec du rugby à 13. Ce coup-ci, pas de rugby à 15, avec le président du Toulouse Olympique, Olivier Dubois. On va parler de cette délocalisation de ce week-end face aux Wolves de Warrington, parce que ça va se jouer à Colomiers.
0: Et nous vous offrons aussi vos places pour le tout dernier match à domicile. La 25e journée du top 14, hein, face à Lyon au stade Ernest Vallon le week-end du 30 mai. Je vous donne le top départ donc vers 18h30. À tout à l'heure.
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0: Et pour tous ceux qui sont retardataires, voici votre séance de rattrapage avec le remix du match.
4: Je ne suis pas particulièrement inquiet, je ne suis pas sûr qu'il faille s'inquiéter. Mais par contre, après les 80 minutes de ce soir, là on aura un début de réponse sur l'inquiétude à avoir ou pas. Et c'est parti pour cette rencontre entre ERCT et le Stade Toulousain.

0: micro. C'est Armel Thomas qui vient finir, en terre promise.
1: Pour avoir écouté la conférence de presse des Toulonnais, eux, ils sont vraiment très très chauds. Hein. C'est-à-dire, ils vont rentrer dans ces matchs comme des balles, avec clairement l'envie de montrer ce soir qu'ils peuvent faire tomber le leader du championnat.
2: Et ils sont là pour se battre.
0: La prise d'intervalle de Thomas Salbornoz qui vient répondre au numéro 10 du Stade Toulousain.
2: Ils sont là pour nous exterminer.
0: C'est Gaël Dréhan qui est venu défier toute la défense du Stade Toulousain, laisser un contre terrible.
3: Des êtres comme ça, ça n'existe pas.
0: Oh là là, ça fait 60 mètres le coup de chausson quand même. La Charentaise qu'il a envie d'expédier au milieu des pagènes. Oh là là, elle va passer. Quel coup de pétard de la part de l'arrière du RCT.
2: Ce n'est pas un homme, c'est une machine.
0: Quand on est un peu plus à plat, quand on a une défense agressive, on n'a quand même pas les clés du côté du Stade Toulousain.
3: Tu peux l'empêcher?
2: Je ne sais pas.
0: Allez, la prise de balle, le milieu d'alignement, on prend les mêmes heures commences autour de Thibaut Flamand, la cocotte toulousaine, puis Antoine Movaca, le départ petit côté, Antoine Dupont, la fin de passe, et l'essai d'Antoine Dupont, qui t'a laissé le pelé tout seul, Dupont de retour derrière la ligne, Toulouse qui mène 24-17 au retour au vestiaire, c'est la mi-temps au Vélodrome.
2: Je reviendrai.
0: Ce ballon décalé, ça y tombe, qui est allé au ras du poteau. C'est son essai, l'international japonais, un kamikaze là qui s'est jeté.
4: Il est de retour ce stade.
0: Il se bat.
5: Il est là le type.
0: À 5 mètres de la ligne, Georges-Henri Colomb, inarrêtable, qui peut transmettre et l'essai. Mathias Femu qui vient punir une dernière fois la défense du Rugby Club Toulonnais et Toulouse qui signe ce soir au Vélodrome une victoire à 5 points avec le bonus.
2: Cette fois, il revient pour de bon, croyez-moi.
6: Merci à la technique, hein, merci à Pierre, notre technicien actuellement. Ici, c'est le stade, c'est votre émission, comme chaque lundi avec Rémi Doutre dans les studios. Notre invité, Claude Portelan, ancien première ligne du Stade Toulousain.
0: Oui, qui est avec nous en ce moment. Salut Claude.
6: Bonjour Claude.
7: Oui, bonsoir. Oui.
0: Ouais, merci de passer une tête dans Ici, c'est le stade pour débriefer ensemble cette victoire face au Rugby Club Toulonnais. On imagine que vous aussi, vous attendiez une réaction toulousaine après cette défaite à domicile contre Clermont. Bon, finalement, la réaction, elle a eu lieu, il n'y avait pas besoin de s'inquiéter.
7: Oui, tout à fait. De toute façon, bon, la maison, je la connais assez bien. C'est vrai que un mois avant les phases finales, le Stade Toulousain se prépare toujours pour jouer ses phases finales. Et c'est ce qui est, ce qu'il y a, c'est que bon, tous les joueurs, que le staff et tout prépare, fait un entraînement franchement très dur pour être prêt physiquement dans un mois pour les phases finales. C'est pour ça que les joueurs aussi étaient un peu fatigués. C'est sûr que bon, voilà, ils ne sont pas des machines. Et à un moment donné, c'est des êtres humains comme tout le monde. Il y a eu un passage à vide. Tant mieux, ça s'est passé là. Mais c'est vrai que samedi soir, ils ont fait voir que quand même, voilà, toutes les stars ont répondu présent et ont fait un grand match, quoi.
0: C'est particulier ça, parce qu'on pense aux phases finales, mais il y a des matchs à jouer juste avant. C'est compliqué ça, à gérer les priorités finalement, trop se projeter, mais on en oublie les matchs qui arrivent, non ? Comment ça ?
7: Oui, la priorité, c'est-à-dire que bon, la Coupe d'Europe est terminée pour le Stade Toulousain. Ils ont que le championnat à faire en ce moment. Ils ont 12 points d'avance maintenant sur le second. Il manque encore 2 points pour être vraiment qualifié pour les demi-finales, pour jouer à Marseille encore de nouveau. Le stade fétiche du Stade Toulousain, à chaque fois, bon, c'est vrai qu'il nous porte le bonheur. Et c'est pour ça que bon, ils se sont permis de préparer les joueurs physiquement pour qu'ils soient prêts dans un mois. Et c'est pour ça que les joueurs aussi ont démontré la fatigue un peu générale de tous. Mais c'est vrai que mener 21-0 et puis perdre ce match contre Montferrand, ça a été vraiment, tout le monde se pose la question, qu'est-ce qui se passe? Mais non, mais rien d'alarmant, je connais la maison, je sais que bon, la semaine après, tous les joueurs sont remis en question, et la preuve, ils nous ont prouvé samedi soir contre Toulon, avec un grand match, vraiment, toutes les stars qu'on critiquait, que moi j'ai jamais critiqué, parce que je sais ce que c'est quand on revient de blessure et tout ça, et franchement, je leur tire le chapeau, ils ont fait voir la France hier, que le Stade Toulousain encore n'est pas mort.
0: Oui, justement, j'allais y venir à tous ces cadres. On pense à Peato Movaca, Antoine Dupont, Romain Tamac, par exemple, qui ont fait taire tous les détracteurs dont vous parliez. Ils ont répondu présent, ils ont montré que eux aussi, c'était peut-être juste un accident, ce match de Clermont.
7: Oui, tout à fait, voilà, comme je vous ai dit après, voilà, c'est vrai que ça, sur la presse, les réseaux sociaux, il y a beaucoup de supporters, mais je ne sais pas si ce sont vraiment des vrais supporters uruguayens qui ont critiqué ou la jalousie, mais bon, moi je savais très bien que ces joueurs-là allaient se remettre en question, ne pouvaient pas continuer à faire des matchs comme ils ont fait en demi-teinte, comme je disais, et voilà, c'est pour cela que bon, ils ont préparé physiquement des phases de finale, et il reste encore de trois matchs de championnat avant de jouer ces phases de finale, et oui, je peux vous dire qu'ils seront prêts pour la demi-finale.
5: Oui, Claude Portolan, vous qui jouiez première ligne au Stade Toulousain, vous avez remporté notamment la première Coupe d'Europe en 96. J'aimerais bien parler de la conquête avec vous qui a été particulièrement efficace face à Toulon avec des mêlées qui ont été dominantes, une touche conquérante aussi.
7: Oui, tout à fait. De toute façon, ça a toujours été le cas au Stade Toulousain. À l'époque, on disait au Stade Toulousain, il n'y a que des trois quarts, mais il n'y a pas d'avant. Et c'est vrai que ma génération et moi, on a prouvé que aussi il y avait des avants, que franchement, que toutes les finales on les a gagnées. Je pense que c'est surtout à la fraîcheur des avants qu'on avait un pack qui était quand même formidable, avec des grandes personnes aussi, des grands joueurs. Il n'y avait pas que moi. Bon, on était quand même à ce niveau-là, quand même conquérant. Je me rappelle Toulon, la première mêlée, on les a renversés en 96, 80, même 5, la première finale. Alors, qui devait nous tuer à mêler, et c'est nous qu'on les a renversés. Et de toute façon, le rugby, on le sait, ça commence devant. Si devant les enfants ne sont pas conquérants, pour les trois quarts, c'est dur d'avoir des bons ballons et puis marquer les essais. Et c'était notre force, ça, au Stade Toulousain. Toutes les finales, si on était champion, c'est que les avants avaient fait leur boulot.
5: Alors, que ce soit votre génération ou celle actuelle, vous trouvez qu'on ne parle pas assez des avants, justement, du Stade Toulousain?
7: Ben oui, c'est vrai qu'on en parle quand même, parce que cette année, quand même, il y a, à chaque poste, il y a deux, trois joueurs quand même conquérants.
5: C'est tout le parc de l'équipe de France, quand même.
7: Voilà, tout le parc de l'équipe de France. Et puis bon, à chaque poste, il y a deux ou trois joueurs, vraiment, que c'est des bons joueurs. Même quand les joueurs sont en équipe de France, les jeunes qui jouent, ils font voir aussi qu'ils ont leur place, quoi. Et c'est ce qui fait la force du Stade Toulousain maintenant. C'est vrai que ces jeunes ont pris de l'ampleur, et puis ça fait 4 ou 5 ans qu'ils jouent ensemble. Le fait de jouer ensemble depuis plusieurs années aussi, ça apporte beaucoup, quoi. Et c'est vrai que des avants, on n'en parle pas trop, mais maintenant on en parle parce que, comme je vous disais, si vous voulez être champion, il faut que les avants soient conquérants, qu'ils aient une bonne conquête, une bonne mêlée. Et après, c'est un tour. La paire de demi et trois quarts, ils se régalent quand il y a le pack qui avance.
5: Avec Claude Portolan, vous restez avec nous. On va continuer la discussion. Ouais. Dans quelques instants, on va se projeter sur ce match face à La Rochelle qui nous attend ce week-end.
6: Et oui, n'oubliez pas que vers 18h30, nous vous offrons vos places pour le tout dernier match à domicile contre Lyon. À suivre, Pascal Obispo et Francis Cabrel. Et puis cette entrevue avec Claude Portolan.
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0: Pascal Obispo en collaboration avec Francis Cabrel, leur dernier titre, Il faudra que pleuve l'amour sur votre radio ici Occitanie.
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0: Toujours avec notre invité Claude Portolan, ancien première ligne du Stade Toulousain, et Rémi Doutre pour notre émission.
3: Et pour se projeter aussi sur ce déplacement à La Rochelle, pas évident Claude Portolan, ce déplacement face à des Rochelais qui viennent de s'imposer sur la pelouse du Racing.
4: Oui, c'est vrai, oui, j'ai regardé le match de dimanche soir. C'est vrai qu'ils ont fait la belle prestation. Les Rochelais reviennent bien en forme. Et en plus, voilà, pour le stade, ça sera bien parce que ce sera une belle opposition, une équipe solide et tout, qui encore peut se qualifier. Et pour le stade Toulousain, ça permettra de pas y aller en anti-détente, au moins de faire voir que actuellement le stade Toulousain revient bien. Et puis avec une opposition qui va être super dure à jouer, voilà.
3: C'est une répétition générale, en somme.
4: Oui, une répétition, voilà, pour revoir un peu toutes les bases, tous les joueurs aussi, de permettre de faire encore quelques roulements, parce que voilà, bon, c'est dans un mois encore, de faire des finales, et bon, c'est pas, ça permet à des jeunes encore de faire voir qu'ils peuvent être remplaçants ou titulaires, parce qu'on sait jamais. Vous savez, des blessures, ça arrive vite. La preuve, l'année dernière, on l'avait vu avec Dupont, et bon, malgré ça, on a été champion quand même. Hein. C'est pour ça qu'il vaut mieux que tous les joueurs soient impliqués, là, dans ce groupe, franchement, comme je disais, et c'est vrai que cette année, ils nous ont fait plaisir, quoi, ces jeunes.
3: Oui, c'est vrai que c'était le banc du côté de Toulon. Enfin, pour le match face à Toulon, c'était beaucoup de jeunes. Je pense à Benjamin Bertrand, à Thomas Lacombre, à Clément Verger, tous ces jeunes qui pointent le bout de leur nez. C'est le moment peut-être le plus dur quand on est dans le staff, c'est qu'il va falloir faire des choix parce qu'il n'y a pas tellement de blessés à Toulouse.
4: Ah oui, tout à fait. Là, c'est tous les ans pareil, quoi. Ouais, en fin d'année, des choix. Mais après, bon, comme je vous disais, c'est des jeunes. Ils sont là pour s'aguerrir. Et puis, ils savent très bien qu'au Stade Toulousain, ils ont une chance de jouer. Ils l'ont démontré. Ils ont fait quelques matchs déjà comme titulaires. Et puis, donc, après, bon, voilà, c'est sûr. Il y a les stars, il y a les internationaux qui reviennent bien en forme. Et voilà. Mais de toute façon, on aura toujours besoin des jeunes pour renforcer ce vent qui donnera peut-être une dynamique plus vite, parce que c'est une saison qui a été dure au niveau fatigue et tout, et ces jeunes peuvent apporter un peu plus de fraîcheur, voilà.
3: Oui, le Stade Toulousain est à la chasse à un quatrième bouclier de Brennus consécutif cette saison, ça pourrait être le cas. Vous aviez amorcé la série dans les années 90 avec ce premier doublé en 96. Cette génération-là, elle vous impressionne?
4: Pas tout à fait, oui. Ces jeunes-là, ils m'impressionnent parce que ils ont vraiment des qualités. Et puis, vous les mettez dans ce système-là du Stade Toulousain, on dirait que ça fait 10 ans qu'ils jouent ensemble, alors que, voilà, c'est des gamins vraiment qu'ils font plaisir à voir. Et puis, ils redynamisent un peu ce groupe. Et puis, je peux vous dire qu'à ce moment-là, l'ambiance est très bien entre les anciens et les jeunes. Au contraire, les anciens, ils prennent en charge avec les jeunes. Ils se parlent beaucoup. J'ai pu assister à des entraînements. C'est vraiment convivial et c'est un super groupe. Et c'est pour ça que tous ces jeunes, ils se régalent. Et voilà, ils n'ont pas peur de jouer. Au contraire, il faut voir que si tu as un doute, toi l'ancien, moi le jeune, je peux prendre la place que je veux.
3: Ouais, ça, cette transmission au Stade Toulousain, c'est quelque chose qui est hyper important, on le sait. Et puis, Hugo Mola, qui est manager aujourd'hui du Stade Toulousain, vous jouiez avec lui à l'époque aussi, dans les années 90, au Stade Toulousain. Cette

0: jeunes joueurs, nous les anciens, on ne voyait pas de différence. Et c'est la force du Stade Toulousain actuellement. Hugo Mola continue avec ce jeu-là. Et en plus, bon, c'est sûr que vous pouvez me le dire, il a les joueurs pour le faire, mais tant mieux, et c'est bien. Et c'est des joueurs, le démontrent actuellement, voilà, ce rugby-là, il n'y a qu'à Toulouse qu'on peut le jouer. Voilà, même étant fatigué, il démontre encore qu'il y a des valeurs sûres sur ce jeu-là d'attaque et toujours avancer en mêlée, la conquête et puis les trois quarts fabuleux, quoi.
1: Il y a vraiment qu'à Toulouse, comme je vais comme ça, parce qu'on voit que Bordeaux est un vrai challenger, on voit que Pau monte en puissance, que Montpellier fait une grosse saison. C'est déjà du tout cuit pour Toulouse ou quand même ça risque d'être compliqué ce quatrième Brennus?
0: Je dis pas que ça va être compliqué, mais bon, c'est vrai que Bordeaux, Pau, tout ça, ils ont une très belle équipe, mais je pense que le banc toulousain est plus aguerri que les autres. Quand je vois que comme Bordeaux, ben, ce week-end, bon, ils ont gagné à Bayonne, mais ça a été dur pour eux, ils ont eu remanié l'équipe, ils ont peut-être pas un banc comme à Toulouse actuellement, avec des jeunes qui ont les crocs, quoi, qui veulent jouer, qui montrent que quand même, voilà, s'il n'y a pas les titulaires, les remplaçants, ils sont aussi forts que les titulaires. Et ça, après, je ne veux pas dénigrer pour Montpellier.
1: Non, bien sûr, ouais.
0: C'est les grosses machines qu'il faudra faire attention en fin de saison. Hein. Ils sont prêts là physiquement, pour le moment, ils sont bien. Mais je vous dis, les phases finales, c'est dans un mois. Et comme il y a des grands matchs, et puis ils vont les phases finales, voilà, c'est très dur à jouer, quoi. Il faut être prêt le jour J. Voilà. En espérant que bon, le stade sera toujours prêt le jour J pour les phases finales.
1: Et en parlant d'être prêt le jour J, vous auriez aimé, vous, jouer à cette époque, aujourd'hui, avec cette génération-là, ou vous préférez la vôtre?
0: Ah non, c'est vrai que ce rugby-là, moi, j'aurais aimé le jouer, parce que bon, quand j'ai joué, bon, à ma génération, quand j'ai joué moi, c'était un rugby, bon, vraiment de combat, mêlée, touche, et moi, j'avais essayé un peu d'apporter un peu cette fluidité, de toucher des ballons, de jouer un peu comme un 3-4. C'est vrai que ce rugby-là m'aurait plu énormément parce que j'aimais galoper, j'aimais toucher le ballon. Et c'est sûr que pour moi, ça aurait été un rugby que j'aurais apprécié énormément. Mais après, bon, voilà, c'est comme ça. Moi, je regrette rien. Hein. Nous, on a tout gagné aussi avec le stade. On avait un groupe qui était performant, où on s'est régalé, où moi, j'ai eu la chance de connaître trois générations de joueurs de rugby. Pour vous dire, j'ai commencé, moi, à jouer avec Jean-Pierre Rive et Jean-Claude Scrella. J'avais 18 ans, 19 ans. Après, j'ai eu ma génération en moi où on a tout gagné, quoi, aussi. Voilà, j'ai eu 6 titres. Hein. Et après, moi, j'ai eu la chance de finir avec Emilien Tamac, Carbono, Cassagnède, Tamac. C'était des joueurs qui étaient, qu'on a connus au niveau. Et pour moi, j'ai passé 15 ans vraiment de bonheur au Stade Toulousain avec des joueurs énormes, quoi. C'est pour ça que. Moi, pour moi, c'est ma grande famille, c'est le Stade Toulousain, je ne peux pas l'oublier. J'ai passé vraiment des grands moments dans ce club, quoi.
1: Et on profite de vous avoir pour prendre de vos nouvelles aussi, vous qui avez raccroché les crampons, évidemment, qui êtes à la retraite, mais vous êtes toujours en contact du Stade Toulousain, vous venez régulièrement au stade. Comment vous vous occupez, en fait, aujourd'hui?
0: Oh, mais aujourd'hui, maintenant, je suis à la retraite. Voilà, ça fait 6 ans que je suis un jeune retraité. Mais ça, oui, je vais les voir de temps en temps. Et voilà, mais après, bon, voilà. Le problème, c'est que le Stade Toulousain, ils ne peuvent jouer le samedi soir et le dimanche soir. Bon, moi, j'ai mon épouse qui travaille. Alors, ça fait que, bon, quand c'est le dimanche soir, c'est compliqué. Après, bon, moi, j'y vais quand même. C'est vrai qu'après, bon, je regarde la télé, quoi. Je manque pas un match, pour vous dire, que tous les matchs du Stade Toulousain, je les regarde. Et, voilà, c'est mon club de cœur. Et même quand ils perdent, je soutiendrai toujours, parce que j'ai vécu tellement de belles choses avec ce club qui m'a apporté beaucoup de joie et je ne peux pas oublier ce club qui m'a rendu beaucoup de services et tout, quoi, de rugby, quoi, où je me suis régalé, quoi.
1: Merci beaucoup, Claude Portolan, d'être passé dans Ici, c'est le stade.
2: Merci à vous, Claude.
0: Avec plaisir, merci, à la prochaine.
1: À très bientôt.
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2: Nous jouons ensemble dans un instant pour vous offrir deux places pour le dernier match à domicile de la saison qui se jouera le 30 mai à Ernest Vallon face au Loup. Est-ce qu'il vous dès à présent pour jouer avec Rémi? Composez le 05 34 43 31 31. Et on regarde maintenant ce qui se passe sur les routes. Imprudence, puisque ce soir il y aura quelques orages, de la pluie également sur les

0: Pyrénées. Pour l'instant, ça roule bien autour de Toulouse. Hein. Pas d'accident d'annoncer, une circulation dense comme chaque jour pour le centre-ville. Côté tram, hein, la T1 donc sera avant minuit interrompue. Donc pour toute la soirée, pour toute la nuit, hein, Palais de Justice, 23h56, le dernier tram. Et du côté du Mythe, 22h50. De votre côté, nous faisons la route ensemble. Hein. Si vous voyez quoi que ce soit, vous pouvez nous contacter au 05 34 43 31 31.
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0: Nous poursuivons avec un titre qui a marqué l'histoire du rock français, qui résonne plus que jamais aujourd'hui. La liberté et la tolérance, c'est signé Nicolas Sirkis, Troisième Sexe, Indochine.

0: Troisième sexe d'Indochine sur votre radio ici Occitanie.
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0: Le week-end du 30 mai, c'est la 25e journée du top 14. Le dernier match à domicile, gagnez vos places pour vivre la confrontation contre Lyon. J'accueille Frédéric avec nous. Bonjour Frédéric.
3: Bonsoir Frédéric.
4: Oui, bonsoir à tous les deux.
0: Et nous avons également Jean-Bernard. Jean-Bernard, bonsoir.
3: Salut JB.
5: Bonsoir à tous les deux.
0: Voilà, pour faire plus simple, est-ce que Frédéric, je peux vous appeler Fred ?
4: Oui, oui, bien sûr.
0: Et Jean-Bernard, on vous appelle JB. Vous venez d'où, Frédéric ?
5: Vous pouvez y aller.
0: Super, c'est gentil.
4: Alors, moi, j'habite à côté de Toulouse, à Auziel.
0: Auziel. Et pour Jean-Bernard ?
5: Canfosse-Grive.
0: Ok, super.
3: À côté de Toulouse aussi, finalement.
5: On n'est pas loin, Frédéric.
3: En gros, ça sent le derby.
0: Alors, je vous rappelle que nous jouons au jeu du plus ou du moins. On cherche un chiffre. Vous répondez successivement pour trouver la bonne réponse. Et Rémi vous guide avec plus ou moins. Est-ce que vous avez compris ?
5: Oui.
4: Oui.
0: Oui, parfait. Eh bien, Rémi, quelle est votre question ?
3: Attendez, je la retrouve. Toulouse vient de battre le record d'essais ce week-end, inscrit en une seule saison de top 14. Vous avez assisté, j'imagine, à ce match contre le RCT, avec ce score largement à l'avantage des Toulousains, 6 essais à 3. Toulouse qui a donc le record absolu d'essais marqués en une seule saison de top 14. Record battu, c'est eux qui le détenaient déjà l'année dernière. Ils l'avaient déjà battu, ils le battent d'une saison sur l'autre. Du coup, j'ai juste une petite question pour vous. Depuis le début de la saison, combien d'essais ont marqué les Toulousains ?
0: On commence par Fred.
4: Attendez, je dirais 60.
0: C'est plus.
3: JB.
5: 110.
3: C'est plus.
0: Fred.
4: 120.
3: C'est plus.
0: JB.
5: 128.
3: C'est moins.
0: Fred.
4: 125.
3: C'est moins.
0: JB.
5: 121.
3: C'est plus.
0: Fred.
4: 122.
3: C'est plus.
0: JB.
5: 124.
3: C'est moins.
0: Fred.
4: 123.
3: Ah, bien joué, Fred. C'était pas la peine de dire des gros mots, Frédéric.
0: On vous a entendu, hein.
3: Félicitations, Frédéric. Bravo. Quel match entre vous deux, quand même, aujourd'hui. Allez, le match remporté par Frédéric pour la dernière, en plus, à domicile du Stade Toulousain. Ce sera face au Loup à Ernest Vallon. Vous allez y aller avec qui, Frédéric ?
4: Avec mon mari.
3: Ah, trop bien, une petite sortie en amoureux, alors.
4: Voilà, c'est ça.
3: Il savait exactement que vous jouiez, ce serait une surprise, ou il vous écoutait, là ?
4: Non, il est assis à côté de moi, et quand il a vu que j'appelais, il m'a regardé, il m'a dit, mais qu'est-ce qu'il fait ? Et voilà.
3: Ah ben, vous avez bien fait.
0: Voilà, et toc, le mari de Frédéric.
3: Et Jean-Bernard, ben on est désolé, Jean-Bernard.
5: Non, mais c'est pas grave, bravo, bravo à elle.
0: Bah oui, une prochaine fois, JB.
5: Oui, pas de soucis.
0: Bon, merci à vous deux.
5: Participer.
3: Mais bien sûr, l'esprit Coubertin, et puis il y en aura d'autres des émissions la saison prochaine.
0: Oh bah oui.
5: Parfait.
0: Allez, bonne soirée à vous Fred, bonne soirée. JB, nous on continue en musique avec le chant est libre de Patrick Fiori.

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1: Le chant est libre, c'était Patrick Fiori sur votre radio ici Occitanie, il est 18h42.
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1: Et c'est l'heure de retrouver nos spécialistes avec vous, Rémi Doutre.
4: Et oui, les spécialistes de Ici Occitanie qui croquent l'actualité rugby tous les lundis. Aujourd'hui, c'est Romain Bézian, ancien deuxième ligne de Colomiers, Tarbes et Perpignan qui s'y colle. Salut Romain.
5: Bonsoir.
4: Et aujourd'hui, après le carton de Toulouse contre Toulon, on parle conquête, on parle touche.
5: Oui, effectivement, comme vous l'avez souligné, c'est un match complet des Toulousains dans tous les secteurs de jeu. Mais ce que je voulais mettre en avant, c'est l'excellente performance de la touche toulousaine. Que ce soit offensivement où on n'est pas loin du sans faute, mais surtout défensivement où ils ont vraiment réussi à lire et contester de touches adverses. Bon, bien aidé, il faut dire, par quelques parpaings ou pizza, c'est comme vous voulez, du talonneur toulonnais Lucchesi.
4: Donc, qui avait l'air
5: toujours étonné par les décisions arbitrales. Mais bon, ça, c'est normal. C'est... Bon, évidemment, même si c'est une performance collective, comme je l'ai précisé, il y a un homme à valoriser pour moi, c'est Alexandre Roumat. Leader de touche et sauteur le plus en vue de cette rencontre. Alors, dans le milieu du rugby, on appelle ce profil de joueur un ingénieur de la touche. Alors oui, il y a l'ingénieur de la touche dans une équipe de rugby, hein. Il fait pas la même chose que chez Airbus, évidemment, et encore heureux. Hein. C'est celui qui analyse les touches pendant la semaine et qui les annonce pendant le match.
4: Donc en gros, on peut dire que c'est le leader, c'est le capitaine de touche, quoi.
5: Voilà, c'est effectivement ça. L'ingénieur de touche, en fait, c'est un peu le crayon le mieux taillé de la trousse. Hein. En général, il y a une chose pour le reconnaître. C'est assez simple, c'est celui qui lit des bouquins dans le livre de retour.
4: Et ça, bon. Les images.
5: Voilà, exactement, ouais. C'est pas des BD. Bon, là, je caricature un peu, mais bon, quand on voit la touche, hein, quand on y regarde de plus près, c'est quand même une vraie usine à gaz. Hein. On peut se mettre de 2 à 14 dans l'alignement, et il faut arriver à synchroniser tout le monde pour que la bonne personne soit levée. Pour peu qu'un pilier ait mal compris l'annonce, ou qu'il tombe des cordes, ben, ça devient mission impossible. Et chaque semaine, avec un temps limité, hein, parce qu'évidemment, il y a la mêlée, il y a d'autres choses travailler, ben, on recommence. Alors tout au long de ma carrière, moi j'ai vu les moyennes mises en œuvre dans ce secteur s'étoffer évidemment, notamment avec la vidéo. Par exemple, dans les staffs comme celui du stade, il faut savoir qu'il y a l'entraîneur de la touche, Jean Bouilloux, l'ingénieur en chef, mais il y a aussi l'analyste vidéo, et surtout il y a le data scientist, voilà, un peu des mots anglais, qui analyse les zones de saut, qui donne des données importantes. Bon là on se rapproche un peu de la NASA.
4: Hein. Ouais, c'est l'air que ça a l'air aussi compliqué que de faire décoller Ariane 6 quoi.
5: Oui et non, hein, Rémi. Alors, lorsque j'ai réfléchi à cette chronique, je me suis souvenu, moi, des annonces que j'avais lorsque j'ai commencé en junior, en Richel, à l'USAP. Et là, ça va rassurer tous ceux qui nous écoutent. Vous allez voir, c'était assez simple. Et chez vous, vous pouvez commencer à annoncer à touche. On avait trois annonces différentes, donc c'est simple. Donc,
4: les villages. Les annonces, c'est ce qu'on se dit entre joueurs pour pouvoir savoir dans quelle zone on va sauter.
5: Exactement,
4: et envoyer le ballon.
5: Voilà, c'est un peu les regroupements que vous voyez. Donc là, on va annoncer quelque chose et on va dire à tout le monde où est-ce qu'on va sauter. Bon alors, nous c'était simple, donc c'était village, saut devant, ville, saut au milieu, et pays, saut en fond d'alignement. Bon, jusque-là, tout est bon, hein, tout le monde est là, hein, on n'a pas besoin de data scientist sur le papier, pas de problème. Bon, on va essayer ensemble. Bon, si je vous annonce, Rémi, Pibrac.
4: On saute devant.
5: Voilà, village, saut devant. Si je vous annonce Angleterre.
4: Angleterre, pays, c'est au fond.
5: Voilà, là, il ne faut pas spécifier, c'est en géographie. Mais alors, touche à 5 mètres, on vous annonce Monaco. Bah, c'est ville, pays, principauté. Voilà. Donc, comme quoi les touches, même quand ça paraît simple, ben, ça peut devenir compliqué.
4: Hein. Ouais, forcément, et on comprend pourquoi il y en a qui s'en mêlent les pinceaux. Merci beaucoup, Romain Bézian, pour cet inside touch sur les alignements de la touche au rugby.
1: Et à suivre le comité de la RESSEG. Et puis, deuxième partie d'émission, nous serons avec le Théo 13, c'est ça hein.
4: Exactement, qui va délocaliser exceptionnellement son match à Colomiers pour la prochaine rencontre de championnat.
1: Parfait, à tout de suite.
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1: 18h46, c'est l'heure de retrouver le comité de la RESSEG, Rémi Doutre.
4: Ouais, tous les fous furieux du dimanche qui viennent le long des mains courantes supporter leur équipe de la Régionale 3 à la Fédérale 1, de Sept-Fonds à Blagnac, en passant par l'Aviron Castré ou le RC Montauban, ces supporters qui ont un avis sur tout, mais surtout un avis, et qui sont témoins parfois des accidents du rugby, parce que oui, parfois, on se blesse. Ça peut arriver, il paraît, sur un terrain. Au fait, qu'est-ce qu'on se casse au rugby ?
8: On peut tout se casser, oui. Aussi bien, notamment les épaules, les luxations des acromos, etc., chevilles et, ou genoux.
9: Il y a beaucoup de traumatismes aussi, parce que les plaquages sont violents, il faut faire attention.
10: On a notre meilleur pote qui joue, donc on aime bien venir le voir jouer, quand on peut. Et quand il n'est pas blessé, surtout.
11: Ah oui, parce qu'il est beaucoup blessé.
10: Cette année, ouais, beaucoup. Bah là, il repart aux urgences tout à l'heure en plus. Donc.
12: C'est ouvert l'arcade à côté de l'œil gauche. Et là, il s'est réouvert à nouveau. Ouais. Donc voilà.
13: Pour les petites blessures, je vais parler comme un vieux, on s'en souvient après, plus tard. On s'en rappelle parce qu'elles reviennent, les douleurs, etc. Ce que je vis un peu maintenant. Ouais.
14: Puis il y a celles qu'on ne soigne pas parce qu'on se dit qu'au rugby, il faut serrer les dents.
13: Oui, c'est ça, exactement. Il faut jouer. Dans les petits clubs, c'est toujours comme ça. L'effectif est réduit, donc on serre les dames pour faire le 22e ou plus. Voilà. Donc oui. Parfois, on ne soigne pas. On ne se soigne pas comme il faudrait pour reprendre comme il faut, c'est vrai.
4: Bon, on ne surprend personne hein, quand on dit que le rugby est un sport particulièrement traumatisant pour les corps, mais quand même difficile de ne pas profiter de l'occasion pour poser la question du rapport entre les rugbymen et les rugbywomen et les blessures, parce qu'on ne va pas se mentir, le joueur ou la joueuse de rugby aime bien avoir mal quand même. Mieux encore, il ou elle aime bien montrer qu'on résiste à la douleur d'une blessure, que c'est rigolo, une oreille en chou-fleur ou un œil au beurre noir. Et l'exemple le plus parlant, c'est peut-être le strap, les bandages autour des articulations ou des membres dans tous les vestiaires, mais partout, en France ou en Navarre, il y a une momie, un joueur qui passe une heure à s'enrubaner la moindre articulation, histoire de montrer qu'on serre les dents, qu'on n'est pas à 100%, mais qu'on joue quand même. Parce que quand même, le rugby vaut bien tous les sacrifices, mais mauvaise idée. Déjà parce qu'on risque juste de s'abîmer davantage. Et puis surtout, il ne faut pas oublier qu'un bandage, c'est aussi un indice pour les adversaires. S'il voit que vous avez un strap au genou, devinez ce qu'il va viser sur le premier plaquage. Évidemment, on parle là des blessures les moins graves, mais tout est lié. Une petite blessure, une petite faiblesse peut amener à une plus grosse qui peut compromettre carrément la fin de saison. Et on n'oublie pas les effets secondaires. Ça ne sert pas à grand-chose de jouer les fiers à bras, parce qu'entre nous, il vaut quand même mieux consulter la météo que son genou pour savoir s'il va pleuvoir.
1: Merci beaucoup Rémi. À suivre, donc on parlera du Théo 13, c'est ça ?
4: On parlera oui, de quoi ? Dites-nous tout pour terminer. On parle de rugby 13 pour la prochaine journée de championnat face à Warrington. Le Théo délocalise à Bendichou, il avait déjà fait la saison dernière. Il recommence cette saison, on va en discuter avec le président Olivier Dubois qui va nous raconter un petit peu le pourquoi du comment. Et puis on va revenir sur ce début de saison pour le Théo 13 qui retrouve l'élite. Ils ont été promus cet été et depuis le temps qu'ils cherchaient à monter, un petit peu compliqué. Ils sont 12e sur 14, les Toulousains, mais la saison est loin d'être terminée.
1: Parfait, mais pour l'instant, je vous propose Genesis sur votre radio, ici Occitanie, c'est I Can Dance.
4: Ça, c'est quand c'est trop blessé, on peut pas danser.
1: Bah oui, c'est ça.

0: Genesis sur votre radio Hack and Dance, c'est ici Occitanie.
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0: On entre dans le money time de cette émission et on parle rugby. Vous m'avez marqué combien? À 13.
3: Oui, on a du mal avec les chiffres ronds, mais. Rugby à 13 avec le président du Toulouse Olympique, Olivier Dubois. Bonsoir, Olivier.
4: Bonsoir tout le monde.
3: Merci de passer une tête hein, ici, c'est le stade, pour parler de ce match un petit peu exceptionnel qui se prépare ce samedi du côté de Colomiers. Pour une fois, le Théo va évoluer hors de ses bases.
4: Ouais, c'est un match délocalisé à Colomiers. On l'a déjà fait l'année dernière à deux reprises. Et on le refait cette année. En plus, on fait la feria du Théo pendant cette occasion-là. Donc, du tout, ça sera l'occasion de venir faire la fête et de tester tout ce qui est sur la tauromachie au stade. Donc, ça va être sympa.
3: Alors, en fait, ça sort d'où ces délocalisations? On le voit beaucoup chez le cousin du rugby à 15, Bayonne qui joue à Noëta, Bordeaux qui joue au Madumut Atlantique, Toulon qui joue du côté du vélodrome.
4: À Marseille.
3: Ouais, voilà, c'est ça. Et donc, c'est ça, c'est l'inspiration, en fait, ou?
4: Non, pas du tout. En fait, c'est juste parce qu'Alain Carré, le président de Colomiers, est partenaire du club du Théo. Ouais. Et je suis également partenaire de Colomiers. Donc, du coup, c'est par réciprocité, par amitié, par sympathie qu'on le fait. Et puis, Colomiers, c'est nos couleurs, c'est bleu et blanc. Donc, ça va être sympa aussi de pouvoir évoluer et de rendre un peu l'appareil aux Columérins.
3: Ah voilà. Oui, c'est une espèce d'Erasmus au Garonnais entre le 13 et le 15.
4: Quoi. Ouais, exactement. Ouais, et puis on s'entend très bien. Donc, et puis on a beaucoup de partenaires communs. Donc, c'est l'occasion de le faire avant qu'ils changent de pelouse, parce qu'ils vont passer en synthétique cet été et on pourra plus le faire.
3: Et oui, parce qu'en Super League, vous pouvez pas avoir de terrain synthétique, c'est ça, pour évoluer en première division.
4: Non, on peut jouer, mais j'ai des joueurs qui se sont fait deux fois les croisés sur des synthés. Et donc, du coup, c'est compliqué pour moi de les faire évoluer sur un synthétique.
3: D'accord, on comprend. Ouais,
4: voilà, c'est juste mental. Donc, du coup, et puis comme c'est des joueurs importants chez moi, c'est compliqué de s'en passer.
3: Ah oui, donc on est aussi un petit peu superstitieux, quelle que soit la discipline, finalement.
4: Exactement.
3: Les Toulousains qui sont pour l'instant 12e sur 14 de cette Super League. Un début de saison canon, on en avait parlé sur ici Occitanie, avec deux premières victoires inaugurales. Et puis derrière, c'est la dure réalité de la première division. C'est l'apprentissage.
4: C'est l'apprentissage, on est 10e ex aequo, 12e au classement mais 10e ex aequo avec 6 points. On apprend, on n'est même pas un tiers du championnat, il reste encore 17 matchs. On apprend, après on a pris de plein fer, ceux qui ont joué le haut de tableau l'année dernière.
3: Oui.
4: Donc maintenant, il faut qu'on configure avec nos concurrents directs, mais je pense que ça va le faire. Voilà, Warrington qu'on prend ce week-end, son troisième du championnat, donc on prend encore un gros. Mais voilà, on apprend vite. On a un groupe aussi qui est très jeune, on a 24 ans de moyenne d'âge, donc on apprend vite et je pense que ça va, c'est sûr, ça va le faire, en tout cas.
3: Et en même temps, recevoir le troisième, comme ça peut aussi servir de déclic pour la suite de la saison, savoir que ces gros-là, vous pouvez aussi les accrocher à votre tableau de chasse.
4: Exactement, on a accroché Wakefield au premier match qui fait partie du haut du classement. On a été gagné la semaine dernière, enfin il y a deux semaines, à Hull qui était sixième. Donc voilà, c'est vrai que c'est un championnat qui est assez débridé. Je n'aurais pas pensé. Le premier peut perdre contre le dernier peut gagner contre le second. C'est assez ouvert comme championnat. Donc c'est vrai que, comme on dit, la vérité d'aujourd'hui n'est pas celle de demain. Donc on va essayer de continuer à jouer les troubles faites et de jouer notre va-tout à fond sur tous les matchs et de prendre un maximum de plaisir et prendre un maximum de points.
3: Et dans ces retrouvailles-là en première division, vous avez retrouvé aussi l'autre club français de cette Super League, les Dragons catalans. Vous êtes déplacé chez eux du côté de Perpignan à Brutus lors du match aller. Forcément, des retrouvailles qui ont été particulières, on imagine, dans ce contexte-là.
4: Oui, parce que c'est la première fois que Brutus se fait guichet fermé pour un match franco-français. Donc les retrouvailles, ça a été une belle fête pour l'Occitanie. Après, côté résultat, je l'ai encore en travers la gorge, surtout au niveau de l'arbitrage, puisque j'ai revu le match peut-être 5, 6, 10 fois peut-être. Donc voilà, j'ai un peu ça en travers la gorge. Mais bon, après, voilà, maintenant c'est passé, il faut avancer. Mais en tout cas, ça a été une très belle fête pour l'Occitanie et il nous tarde de les recevoir chez nous le 25 juillet. Et entre-temps, je vais vous donner une info. Entre-temps, le 4 juillet, ça sera le Magic Weekend qui va évoluer à Castres. Voilà. D'accord. Donc on jouera sur le stade de Top 14 qui a été élu la plus belle pelouse du Top 14. Donc on jouera à Castres. Nos amis castrés vont nous recevoir pour le Magic Weekend entre le Théo et le Dragon le 4 juillet.
3: Donc toujours une délocalisation chez des Bleus et Blancs, quoi.
4: En fait, on n'a pas le choix. Le Magic Weekend doit se passer sur un terrain neutre. Et on a fait, on a sondé Montpellier, on a sondé Béziers, mais sauf que Montpellier, ben, change sa pelouse aussi.
3: Ouais.
4: Donc bon. Et on a eu le choix aussi de Castres. On avait sondé Castres. Et il s'est avéré que ça s'est fait, je vous parle de ça, mais ça s'est fait vendredi. Hein.
3: Ah oui, donc c'est vraiment un très très très frais, très très récent.
4: Ah, c'est ouais. On n'a même pas, vous avez la primeur parce qu'on n'a même pas encore communiqué sur les réseaux sociaux. Ça va être annoncé là, incessamment sous peu sur les réseaux sociaux. Donc ça va être pareil, encore un ami quinziste qui nous reçoit. Donc ça c'est plutôt sympa.
3: On a bien fait d'avoir une radio aussi en bleu et blanc pour vous recevoir.
4: Exactement.
3: Le match contre Warrington, c'est ce samedi. Pour les détails pratiques, à quelle heure on se retrouve à Bendichou?
4: Ouais, samedi 18h, à partir de 16h30, l'ouverture des portes à Bendichou. Il y a la feria, on organise la feria du Théo, ça va être une très belle fête. Et voilà, il faut essayer de venir nombreux nous supporter contre les troisièmes du championnat et en espérant qu'on fasse un super résultat.
3: Et le message est passé. Merci beaucoup, Olivier Dubois, président du Théo, le rugby à 13 à Toulouse qui cartonne, qui s'installe en tout cas en première division cette saison.
0: Merci beaucoup, Olivier Dubois. 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
0: Vous écoutez ici Occitanie, il est tout juste 19h. Très bonne soirée à vous. Tout de suite, l'info.
5: Des épidémiologistes reçus dans une demi-heure à Matignon, 19h30, pour une nouvelle réunion autour de l'antivirus après le retour en France d'une femme testée positive sur le bateau de croisière MV Ondius, foyer, on le sait, de ce virus. Elle est ce soir en réanimation dans un état stable à Paris. 4 autres Français rapatriés sont placés à l'isolement à l'hôpital Bichat, parmi eux un couple de Tourangeau, originaire de Marais, au nord de Tours. Virginie Vandeville, vous vous êtes rendue dans cette petite commune où tout le monde se préoccupe de l'état de santé du couple.
6: Chaque jour, Davy observe ce petit portail blanc clos de ses voisins.
7: C'est un peu improbable de savoir que c'est nos voisins d'en face qui font partie de cette croisière dont tout le monde parle.
6: Voilà 30 ans que le couple séjourne régulièrement à Marais, un couple très apprécié selon Sandrine.
8: Ah bah ils sont très gentils, oui. Toujours là pour les autres quand il y a besoin. J'espère pour eux que tout va bien se passer puis que voilà, ils auront pas de soucis de santé, étant donné que ça reste quand même quelque chose d'assez grave apparemment.
6: Les dernières nouvelles des deux sexagénaires sont rassurantes. Ils n'ont aucun symptôme, de quoi rassurer Marie-Laure qui attend leur retour.
9: Ils rentrent chez eux parce qu'ils doivent en avoir marre d'être confinés dans leur cabine, puis maintenant confinés dans un hôpital. Faut pas polémiquer non plus. Hein. Pas de bise de retrouvailles, non, ça c'est sûr. Non. Par contre, on leur portera de la nourriture parce qu'ils vont pas rester 40 jours enfermés sans manger.
6: Mais un confinement à Marais paraît pour l'instant compromis depuis la détection d'un cas positif parmi les Français de retour, selon le maire Philippe Capon.
10: Si jamais cette possibilité était ouverte, il faudrait qu'on ait toutes les garanties sanitaires par écrit et les garanties administratives et par écrit. Après, moi, j'ai ma population qui est très inquiète. Je ne voudrais pas qu'il y ait une psychose qui s'installe sur notre petite commune de 503 habitants.
6: L'élu appelle l'État à la mise en place d'un principe de précaution clair, histoire de ne pas revivre un scénario type Covid.
5: Un reportage signé Virginie Vandeville, ici Touraine, avant de recevoir les épidémiologistes, je vous le disais, à Matignon. Sébastien Lecornu annonce sur X ce soir que les cas contacts à haut risque identifiés en France ne présentent pas de symptômes graves et qu'il y aura désormais 2 réunions de coordination interministérielle chaque jour. À Matignon, vous pouvez suivre l'évolution de la situation concernant cet antivirus sur notre site ici.fr. On revient sur cette fusillade mortelle à Nice cet après-midi dans le quartier des Moulins, quartier sensible de la ville. Bilan, 2 morts, 3 blessés graves sur fond de trafic de drogue, Violaine-Nil.
11: Il est 15h30 sur la place centrale de ce quartier populaire de Nice. Une place très fréquentée, ensoleillée, où se trouvent des jeux pour enfants, quand un homme surgit sur une trottinette. Une trottinette et il est armé d'une Kalachnikov, un fusil d'assaut. Il ouvre le feu à plusieurs reprises, avant ensuite de monter dans une voiture. Il prend la fuite. Le bilan est lourd derrière lui. 2 personnes sont mortes de 23 et 57 ans. 3 autres sont grièvement grièvement blessé. Une dizaine d'étuis de calibre 9 mm ont été retrouvés sur place. Une fusillade qui survient après plusieurs jours de tension à Nice. Déjà un blessé par balle samedi soir dans un autre quartier. Des faits sur fond de trafic de drogue. Pour ces tirs mortels, une enquête est ouverte, notamment pour assassinat en bande organisée.
5: Précision signée Violaine Hill, ici à Azur, Eric Ciotti. Le tout nouveau maire de la ville demande des renforts policiers à l'État. La piste criminelle envisagée également sur fond de trafic de stupéfiants à Décines, dans la banlieue lyonnaise, après la mort de trois personnes dans l'incendie d'un immeuble tôt ce matin. Une cellule psychologique est mise en place pour les habitants de ce quartier. Nicolas Sarkozy va-t-il à nouveau être condamné dans l'affaire du financement libyen de sa campagne de 2007? Le procès en appel a débuté il y a presque deux mois. C'est l'heure des réquisitions. Les trois avocats généraux ont la parole jusqu'à mercredi. Et on sent déjà, Charlotte Piret, dans ce début de réquisitoire, une certaine forme de sévérité.
12: Oui, en dénonçant dès les premières minutes une affaire qui a largement contribué à dégrader le pacte social, un feuilleton judiciaire à mi-chemin entre vaudeville et tragédie antique. Mais parce que ce débat est avant tout judiciaire et en tout cas ni politique ni médiatique, c'est ensuite de droit qu'il est largement question. Avec l'examen de cette infraction d'association de malfaiteurs, la seule pour laquelle Nicolas Sarkozy a été condamné à 5 ans de prison en première instance, association de malfaiteurs construite par cercle concentrique autour de l'ancien président de la République de Tripoli à Paris, en passant par Clermont-Ferrand, fief du frère Brice Hortefeux. Association de malfaiteurs dont Nicolas Sarkozy s'est rendu coupable, selon l'accusation, en ayant été l'instigateur de rencontres avec des dignitaires du régime libyen par ses plus proches collaborateurs, et pas seulement, comme l'avait conclu le tribunal en première instance, en les ayant laissés agir. C'est donc avec plus de sévérité encore que les avocats généraux ont commencé à soutenir l'accusation, dénonçant une association de malfaiteurs qui se place dans les plus hauts niveaux de gravité que la République puisse connaître, face à un Nicolas Sarkozy immobile, évitant ostensiblement leur regard.
5: Charlotte Piret pour ici, la fin du réquisitoire, c'est donc mercredi.
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0: Restons vigilants en cette fin de journée. Des orages éclatent sur les Pyrénées. Prudence si vous prenez la route vers le sud de la région où les pluies sont parfois fortes. Côté température pour votre soirée, comptez 21 degrés à Castelnaudary, 20 degrés du côté de Toulouse et Albi. Pour Montauban et Muret, 19 degrés et du côté de Foix, 18 degrés. Pour votre journée de demain, nous profiterons d'un temps plus calme le matin avant le retour d'orage sur les reliefs l'après-midi, pour des températures en baisse entre 16 et 19 degrés au meilleur de la journée.
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13: Bonsoir à tous, très heureux une fois de plus de partager avec vous ce petit voyage dans le temps jusqu'à 20h. On laisse de côté 2026 en musique et on repart dans les années 80. Et ce soir, ça commence comme ça.

0: Du soleil dans la nuit, c'était Gérard Blanc.
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0: C'est dans la cave de sa maison où il avait installé son studio que Gérard Blanc, au début des années 80, décide, après des années au sein du groupe Martin Circus, d'enregistrer des maquettes de chansons rien que pour lui. C'est là qu'il compose en 87 une autre histoire qui va devenir un énorme tube et un an plus tard, Du soleil dans la nuit, qui lui aussi va briller dans le top 50. Un classement que Kim Wilde connaît très bien dans les années 80, notamment en 88 avec You Keep Me Hanging On.
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0: Jean-Pierre Madère
1: s'était disparu. Le dandy toulousain, comme il aime qu'on le présente, et c'est vrai qu'il est toujours chic, Jean-Pierre Madère, et sympa. Et ben malgré tout, il participera le 5 juin prochain au Festival des Nuits Vilaines à Pôle dans le Morbihan. Toute la programmation est sur nuitsvilaines.com. La suite de 100% années 80 arrive dans un instant, et c'est l'homme à lunettes, l'homme à paillettes, Elton John et Nikita, juste après ça.
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0: L'ambiance des années 80, ça continue sur votre radio. Ici Occitanie, juste après ces petites infos.
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3: Sébastien Bretenoux.
2: Les mercredis aux Pradettes, c'est ce 13 mai. Rendez-vous place des Pradettes à Toulouse dès 14h30. Les habitants du quartier et les familles sont attendus pour une après-midi autour du social truck sur le thème de la parentalité. Des animations ludiques et une collation pour les enfants. Des échanges aussi avec les professionnels et des informations pratiques. L'idée, c'est de découvrir les ressources du quartier des Pradettes en matière de parentalité. Soirée de clôture de la patinoire de Blagnac avant fermeture estivale. Ce vendredi dès 20h30, c'est la dernière soirée de la saison 2025-2026. Pour la fêter comme il se doit, participer à la soirée chapeau. C'est sympa, on vous invite à sortir tous couverts avec initiation à la savate box. Et la présence, attention, écoutez bien, exceptionnelle, de deux magiciens pour l'occasion. Rendez-vous ce vendredi à 20h30 à la patinoire de Blagnac.
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0: François Feldman, les valses de Vienne.
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0: Ben c'est vrai ça, que deviennent les valses de Vienne? Bonne question de François Feldman, à laquelle je vais peut-être pouvoir répondre. Et oui, cette semaine, je vous donne rendez-vous chaque soir dans Décibel avec Émilie Mazoyer, en direct de la capitale autrichienne, pour vous raconter toutes les coulisses du concours Eurovision. Ici, votre radio est partenaire de l'événement et soutient bien sûr Monroe. On croise les doigts pour elle. Allez, la suite, c'est tout de suite Dalida, Mourir sur scène.
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0: Supertramp, c'était It's Raining Again. Un tube né d'une tristesse. Et oui, c'est en pensant à un ami disparu un jour de pluie que Roger Hodgson, le leader de Supertramp, a écrit cette chanson tube mondial en 1982. Bientôt 20h, l'heure de retrouver Émilie Mazoyer et Décibel dans un instant, donc l'actu de toutes les musiques. Mais en attendant, je vous propose un duo légendaire des années 80. Marc Lavoine, Catherine Ringer, Qu'est-ce que t'es belle.
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0: Le créateur et producteur du spectacle Gospel pour 100 voix, Jean-Baptiste Guyon. Le spectacle est en tournée dans toute la France jusqu'en 2027. L'occasion de parler de cette musique peu représentée dans les médias, alors que, vu le taux de remplissage des salles de concert, vous adorez ça.
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0: Salut à toutes, salut à tous et bienvenue dans Décibel. Merci d'être avec nous. On est ensemble en direct jusqu'à 21h. L'actu musicale du jour, c'est l'anniversaire de Renaud. C'est notre coup de cœur pour la Maison Tellier. C'est le début de la semaine spéciale Eurovision. Vous le savez, votre radio ici est partenaire du plus grand concours de chant du monde. Et notre expert Laurent Petit-Guillaume viendra vous donner ses premiers pronostics et les derniers potins. Tout à l'heure, il est encore en France pour le moment, Lolo, il partira pour Vienne mercredi, mais il sera tous les soirs de la semaine dans l'émission. Enfin, des nouvelles de Michel Polnareff, ça fait jamais de mal et ça fait toujours plaisir. C'est à suivre dans Décibel, mais d'abord, comme promis, Gospel. Jean-Baptiste Guyon, bonsoir.
3: Bonsoir.
0: Bienvenue dans Décibel. Vous êtes le créateur et le producteur du spectacle Gospel pour 100 voix, comme son nom l'indique, sur scène. Une centaine de chanteurs, qu'ils soient choristes ou solistes, des musiciens live aussi, et une énorme tournée, quelques dates là avant les grandes vacances, et puis surtout ensuite à la rentrée et jusqu'en février 2027. Ce projet de mettre tous ces musiciens, toutes ces voix ensemble sur scène, ça remonte à quand pour vous ?
3: 15 mai 1998.
0: Ah, vous avez le jour précis.
3: Oui, c'était le 15 et 16 mai 1998 pour fêter les 150 ans de l'abolition de l'esclavagisme. Au départ, c'était un one shot, juste une représentation, enfin deux représentations, puisque la première a été complète immédiatement.
0: Ouais, donc des concerts commémoratifs.
3: C'était le principe, c'était de réunir toutes les chorales de gospel un petit peu des États-Unis, françaises, qui vivotaient chacune dans leur coin. Et puis de deux concerts, c'est devenu 10, c'est devenu 50, c'est devenu 100, c'est devenu 200, c'est devenu 500, c'est devenu 600. Et ça fait 28 ans que ça dure.
0: Incroyable. Bravo, bravo pour ce succès Gospel pour 100 voix qui s'exporte dans le monde entier. Chez nos amis anglo-saxons, vous vous appelez 100 Voices of Gospel et vous êtes passé à l'équivalent de la France, un incroyable talent, mais en Grande-Bretagne, Britain's Got Talent.

0: The 100 Voices of Gospel, c'est donc Gospel pour 100 voix. La télé-réalité, télé-crochet anglaise a été bluffée, on voit hein, dans les images. Alors le son est pas terrible, vous m'excuserez, mais on a enregistré la télé. Mais le jury est en transe, le public est en transe. C'est incroyable, c'est un souvenir fort pour vous, comme ça, ces grands moments de télévision avec les 100 voix.
1: Ouais, c'est un souvenir incroyable, surtout que ce qui s'est passé, ça ne s'était jamais passé dans l'émission de Britain Got Talent, c'est-à-dire on n'a pas eu un Golden Buzzer, mais deux Golden Buzzer.
0: Alors Golden Buzzer, ça veut dire quoi?
1: Vous savez, c'est quand on appuie et qu'on est qualifié directement pour la finale,
0: la demi-finale. On est intouchable, quoi.
1: On est intouchable et non seulement c'était très rigolo parce qu'ils se sont vraiment disputés Alexa Dixon et Simon Cowell, parce que Simon Cowell, le créateur de l'émission, qui avait fait toutes les règles, et donc dans les règles, il y a le fait que à la fin de la prestation, chaque juré donne son sentiment, et une fois que tout le monde a donné son sentiment, celui qui veut appuyer sur le Golden Buzzer appuie sur le Golden Buzzer, ce qu'avait décidé de faire Simon Cowell, donc le créateur de Britain Got Talent, et sauf que Alexa Dixon n'a absolument pas suivi la règle, et à peine on avait fini, elle a appuyé sur le Golden Buzzer, rendant complètement hystérique Simon Cowell, qui a considéré qu'on lui avait volé son Golden Buzzer. Voilà.
0: Et dans ce sens-là, c'est plutôt bien, les
1: c'était
0: engueulades.
1: Plutôt, oui, voilà,
0: c'était qui vous a aimé en premier et le plus fort. J'avoue que c'est assez incroyable. Donc, vous avez fait avec ce Gospel pour 100 voix de grandes émissions de télé, donc au Royaume-Uni, on l'a dit, en France, évidemment, en Suisse, en Belgique, en Allemagne, en Italie, aux Pays-Bas, en Autriche, en Tunisie, en Martinique, enfin bon, partout, en gros, partout dans le monde. Les tournées aussi, hein, vous emmène absolument partout dans le monde. En tout, vous avez calculé qu'il y a à peu près 1 million de personnes qui sont déjà venues voir un de vos spectacles.
1: Ah oui, oui.
0: On
1: a dépassé le million de spectateurs.
0: C'est magnifique. Alors le gospel en France, hein, je le disais, c'est marrant parce que c'est plutôt une musique noire américaine. En France, on peut chanter du gospel. Nicoletta l'a fait, évidemment, son Mamie Blue. Qu'est-ce que c'est à part du gospel? Nicoletta d'ailleurs qui fait régulièrement des concerts accompagnés par une chorale gospel. On pense aussi à Florent Pagny qui a repris un des standards du gospel, Oh Happy Day.

James Standard, Oh Happy Day, chanté par Carole Fredericks, l'amie très proche de Jean-Jacques Goldman. Ils avaient fait un trio ensemble, hein, Fredericks, Goldman, Jones, Carole Fredericks, donc elle, chanteuse noire américaine, maîtrisait parfaitement son Oh Happy Day sur l'album Springfield en 96. Oh.

0: je parle de standards comme dans le blues ou dans le jazz, mais c'est le cas. Il y a des chansons, des chants gospel qui sont, j'imagine, incontournables. Celui-ci fait partie systématiquement de vos spectacles.
1: Alors,
0: tournée après tournée.
1: J'ai essayé une année de ne pas mettre, parce qu'on n'en pouvait plus, au Happy Day ou When the Saints. Ça a été l'émeute. On a fait deux dates. Et j'ai remis tout de suite. Tout de suite, non, mais les gens attendaient. Enfin,
0: oui.
1: Le concert n'était pas fini tant qu'il n'y avait pas eu au Happy Day. Donc, j'ai compris la leçon et on l'a remis immédiatement. Voilà.
0: Alors, on va faire pareil. On veut pas de manif devant les studios d'ici pour tous les fans de gospel et même ceux qui ne connaissent pas tellement bien cette musique. C'est vrai que c'est une chanson incroyable. Ici, elle est chantée par les Edwin Sawkins Singers avec Dorothy Coombs Morrison en soliste. Oh, Happy Day. Et sachez donc que vous pourrez entendre cette chanson si vous allez applaudir gospel pour 100 voix. Ce que je vous recommande de faire, évidemment. On va vous en dire un petit peu plus sur le spectacle avec Jean-Baptiste Guyon, créateur et producteur de gospel pour 100 voix. Il est ce soir l'invité de Décibels.

0: The Edwin Hawkins Singers, Oh Happy Day, avec Dorothy Combs Morrison. Vous écoutez ici, c'est Décibel, et avec mon invité Jean-Baptiste Guyon, qui est le créateur et producteur du spectacle Gospel pour 100 voix. On a une bonne nouvelle à vous annoncer, les prochains concerts, c'est très très très bientôt, samedi 30 mai à Paris au Dôme, ensuite rendez-vous le 5 juin à Niort, le 6 juin au Zénith de Toulouse, le 7 au Zénith de Pau, toujours au mois de juin, le 20 à Laval, oui, à l'espace Mayenne, et puis ensuite après les grandes vacances, alors là vous enchaînez les Zéniths et les Arénas, Brest, Rennes, il y a également Saint-Brieuc, Lille, Le Havre, Dunkerque, à nouveau Laval, visiblement vous avez des fans là-bas, Le Mans, Boulogne-sur-Mer, Bourges, et puis ensuite en 2027, Clermont-Ferrand, La Baule, Bordeaux, Limoges, etc., etc. C'est un carton, ce Gospel pour 100 voix. Visuellement, on a donc tous les choristes face à nous, c'est ça, quand nous sommes dans la salle, tous les choristes sur scène, un groupe live, les lumières, la totale.
1: Des danseurs.
0: Des danseurs.
1: Des danseurs, 8 danseurs, et puis des surprises, dont je ne parle pas. Mais je voulais que le spectacle soit en 3 dimensions. Donc il y a une première dimension qui est évidemment la scène, avec les musiciens et les danseurs. La deuxième dimension, c'est effectivement le chœur qui est surélevé. Et puis il y a une troisième dimension, mais ça, il faut venir voir le spectacle.
0: Ah, c'est le côté divin du gospel. À quoi ça ressemble, Gospel pour 100 voix? Des chansons que vous allez découvrir et d'autres que vous connaissez.

0: Même si on ne parle pas anglais, c'est une musique qui nous touche au cœur. On comprend tout de suite de quoi ça parle. Ça donne de l'élan, le gospel. À quoi c'est dû, d'après vous, cette modernité, cette connexion avec nous
1: Alors, le gospel, c'est pas un simple concert, hein. C'est surtout un message, le gospel. C'est un message d'amour, de paix, de tolérance et de partage. Oui, il y a le fond. Oui, il y a la forme qui est la musique, mais il y a aussi le fond. Et en fait, je crois que c'est ça qui fait que depuis 28 ans, il faut vraiment voir la réaction du public. Après, on invite certaines personnes à venir nous rencontrer. Et c'est toujours la même chose, c'est qu'ils ne s'attendent pas à recevoir ça. Ouais. Ils s'attendent à voir un concert.
0: Et des performances vocales exceptionnelles.
1: Ils s'attendent à voir des performances vocales exceptionnelles, ça c'est sûr. Mais il y a autre chose qu'ils reçoivent. C'est notre message. Et c'est pour ça que c'est très facile pour moi d'emmener cette troupe de 130 personnes, parce qu'il y a 100 personnes sur scène, mais il y a aussi 30 techniciens. C'est parce qu'on va tous dans le même sens.
0: Ouais. Ce sont des chants qui, traditionnellement, sont chantés dans les églises, hein, les chants gospel. Ceci dit, ça va au-delà de la religion.
1: Oui, parce que le message est universel. Gospel, c'est God speaking, les paroles d'évangile. Mais le gospel a pris toutes les formes musicales possibles et imaginables. La seule chose qui compte, c'est effectivement le message. Elvis Presley a fait 2 albums de gospel et c'est pas un chanteur noir américain mais voilà. Alors, et plus près de nous, vous avez des gens comme Eminem, vous avez des rappeurs comme Tupac qui ont fait, Beyoncé évidemment a commencé dans le gospel, Michael Jackson, enfin ils sont tous nés dans le gospel.
0: Mais oui, je pense même à Like a Prayer, Madonna, chorale gospel.

0: gospel, c'est une musique assez récente, hein, finalement, Jean-Baptiste.
1: L'acte fondateur du gospel, c'est 1949.
0: Ah oui, c'est très récent.
1: C'est hyper récent. C'est un bluesman qui s'appelle Thomas Dorsey. Il va faire une convention de blues. Il laisse sa femme en train d'accoucher de ses deux enfants. Sa femme en train d'accoucher de son enfant. Il sort de scène pour savoir comment s'est passé l'accouchement et il apprend que sa femme et son enfant sont morts dans l'accouchement. Et il écrit la première chanson de Godspell, des paroles d'évangile sur de la musique blues, qui s'appelle Take My Hand, I Love the Lord. Et à partir de ce moment-là, tous les bluesmen noirs américains, tous les musiciens, tous les chanteurs noirs américains se sont engouffrés dans ce nouveau style musical qui avait la forme, mais qui avait aussi le fond. Okay. Et ils ont puisé dans le répertoire du Negro Spiritual, qui lui était le chant que chantaient les esclaves noirs dans les champs de coton, non seulement pour se donner du courage, parce que la soul, c'est l'état d'âme, mais le gospel, c'est l'espoir. Alors, ils chantaient dans les champs de coton non seulement pour se donner de l'espoir, mais aussi pour pouvoir communiquer entre eux, parce qu'ils n'avaient pas le droit
0: de dialoguer.
1: Ils n'avaient pas le droit de se parler. Ouais. Mais comme ils venaient tous du même endroit, ils parlaient tantôt Swahili, tantôt Wolof, tantôt un dialecte, et ça leur permettait de communiquer dans les champs, dans leur dialecte, et de se passer des messages. Alors voilà, tout le monde s'est engouffré, mais le vrai acte fondateur, c'est 1949.
0: Et quand est-ce que ça devient ces chorales incroyables que tout le monde admire?
1: Alors, on l'a chanté surtout dans les églises, ce qu'on appelle les mass choirs, parce que dans les églises, pendant les messes, évidemment protestantes, tout le monde a le droit de chanter. Ouais. On n'est pas forcément professionnel. Tous ceux qui font partie de l'église ont le droit de chanter. Donc évidemment, si vous aviez 100, 200, 300 personnes, vous aviez des chorales de 100, 200, 300 personnes.
0: Ah là là, c'est beau. Et qui sont vos chanteurs?
1: Ils viennent de 45 nationalités ou origines différentes.
0: Ah mais c'est les Nations Unies, votre truc.
1: C'est
0: c'est incroyable.
1: Oui, alors ils viennent. Pourquoi? Parce que le gospel se chante partout dans le monde.
0: Ouais, bien sûr.
1: Il se chante effectivement aux États-Unis, mais il se chante surtout en Afrique. Et il se chante actuellement. Vous savez, ceux qui sont précurseurs du chant gospel à travers le monde, c'est ceux de Nouvelle-Zélande.
0: Ah,
1: c'est les
0: ouais.
1: Néo-Zélandais. Oui, on a deux titres qu'on reprend de Nouvelle-Zélande et c'est une musique incroyablement forte. Donc c'est des gens qui viennent, il y a des gens qui viennent du Venezuela, qui viennent du Mexique, du Brésil, des gens qui viennent d'Italie, des Comores, qui viennent des Antilles, qui viennent de Madagascar, qui viennent de, je pourrais pas tous vous les citer, mais qui viennent du Sénégal, qui viennent ouais. du Ghana, qui viennent de Guinée-Bissau, enfin voilà, évidemment des Américains, des Italiens,
0: Comment ça fonctionne, gospel pour 100 voix? Est-ce qu'il y a des chanteurs, alors soit dans le chœur, soit des solistes, qui sont avec vous depuis 28 ans? Ou est-ce que vous faites des castings pour renouveler les voix?
1: Alors, on fait les deux. Vous avez notamment Emmanuel Pidjob qui a fait les beaux jours de The Voice, comme Dominique Magloire à l'époque, et qui est là depuis le premier jour.
0: Incroyable.
1: Depuis 1998. J'ai quelques choristes, mais beaucoup sont partis, parce que évidemment, bien sûr, 28 ans dans la même. Puis moi, j'ai besoin d'énergie. J'ai besoin que ce qui revient le plus souvent, c'est on prend une bouffée d'énergie incroyable. Parce que quand vous avez 100 gamins, la moyenne d'âge, c'est 28-29 ans, hein, quand même, dans la chorale, et des danseurs de 20 ans qui vous amènent pendant 2 heures cette énergie-là, il faut pouvoir tenir la route, hein, chanter et danser pendant 2 heures.
0: Gospel pour 100 voix, le prochain spectacle, c'est samedi 30 mai, c'est très bientôt, à Paris, au Dôme, l'ancien palais des sports. Et tiens, en parlant de jeunesse et d'entrain et d'allant, et aussi de la relative jeunesse de la musique gospel, j'avais envie qu'on écoute les Joubert Singers. Ça, c'est un tube, mais ça date de 1985, donc c'est pas plus vieux que Madonna ou Michael Jackson. C'est une chanson qui s'appelle Stand on the Word, qui a été créée en 1982 à l'église baptiste de Crown Heights à New York, et qui a été remixé par Larry Levan, adapté par Kids. Vous la connaissez par cœur et c'est du gospel.

0: Stand on the World, au milieu des années 80, les Joubert Singers, remixés par Larry Levan. Ça, c'est du 100% New York. Et puis, donc, la version Kids que vous entendez, notamment, il me semble, dans une des seules scènes réjouissantes et où on respire bien, de Police, le film de Mai Wen sur la Brigade des Mineurs. Voilà, c'est la chanson qui permet à toute l'équipe de la Brigade des Mineurs de lâcher un peu les chevaux, de rigoler et de chanter. Ça fait ça aussi, n'est-ce pas, le gospel. Il y a un côté où les gens sortent plus détendus avec un plus grand sourire que quand ils sont arrivés.
1: Oui, ils ont l'impression d'avoir vécu quelque chose de différent qu'un simple concert. Et il y a beaucoup d'émotions, hein, attention, hein, parce que le message est fort. Mais oui, effectivement, ça danse beaucoup aussi.
0: Gospel pour 100 voix en tournée partout dans le monde, mais précisément en France jusqu'en février 2027. On continue à en parler dans moins d'une minute sur votre radio ici. Et oui, bien sûr, on va parler de Sister Act.
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0: Et l'actu musicale jusqu'à 21h nous emmènera du côté de chez Renault, dont c'est l'anniversaire, la Maison Tellier, qui sera notre coup de cœur du jour. On va retrouver aussi Laurent Petit-Guillaume pour débuter en fanfare et en finnois. Oui, c'est le début de semaine spéciale Eurovision. On vous donnera aussi des nouvelles de Michel Polnareff, qui va monter sur scène après avoir fait ses adieux à la scène. Tout est normal. Vous écoutez Décibel. Et avec Jean-Baptiste Guyon, qui est le créateur et le producteur du spectacle Gospel pour 100 voix, on parle de son spectacle en particulier, mais du gospel aussi en général. Bientôt 30 ans, hein, vous nous le disiez, que ce spectacle fait le tour du monde. Le gospel, c'est donc une musique qui existe absolument partout. Ou est-ce qu'il y a encore des zones de la planète qui sont hermétiques?
1: Écoutez, partout où on passe, ouais, L'accueil est le même. Ça a été évidemment, quand on a fait cette émission en Angleterre, j'étais un peu sceptique. Enfin, j'étais un peu angoissé, mais moins que quand on a joué à Berlin. On a fait une émission en Allemagne qui s'appelait le Schlagerboom, qui est une émission qui est vue par 17 millions de personnes devant 30 000 spectateurs.
0: Ah oui, d'accord.
1: Et quand on a joué à Berlin ou à Munich ou à Leipzig, j'avais un peu d'angoisse en me disant, mais comment va réagir le public allemand, comment va réagir le public autrichien, mais l'accueil est le même.
0: Ouais. Et les Américains, alors, puisqu'évidemment c'est leur musique, alors vous avez dit, vous avez des choristes américains, vous avez des choristes de tous les pays, mais vous n'êtes pas américain, alors est-ce que c'est la French Invasion quand ils vous débarquez là-bas?
1: Sincèrement, ils sont fans.
0: C'est vrai, ils sont contents, ouais, ils disent pas que vous leur avez piqué.
1: Non, je vais vous dire pourquoi. Parce que, en fait, le spectacle est construit comme un voyage dans le temps et dans l'espace. Dans le temps, parce qu'on remonte aux origines du gospel pour aller jusqu'au chant que l'on chante actuellement dans les églises, dans les temples noirs américains. Mais c'est aussi un voyage dans l'espace parce que il se joue, le gospel se joue au Brésil, il se joue en Afrique, il se joue aux États-Unis, il se joue aux Antilles, mais il se joue aussi en Nouvelle-Zélande. Et en fait, les Américains, ils adorent le spectacle parce que ça, ils réécoutent des chants qu'ils n'entendent plus.

Gospel pour 100 voix. Whitney Houston a chanté le gospel dans le film The Bodyguard. C'est une chanteuse à succès, une pop star qui tombe amoureuse de son garde du corps, mais c'est aussi une chanteuse de gospel. Oh.

0: Jésus m'aime, oh oui, il m'aime, et d'ailleurs la Bible me le dit, voilà, c'est des paroles, oui, religieuses, très simples en fait, le gospel. Je disais tout à l'heure, si on ne parle pas anglais, on ressent de toute façon les vibrations, mais même en fait, c'est un vocabulaire hyper simple, on n'est pas perdu à un spectacle de gospel.
1: Non, et puis nous on a une particularité, c'est qu'on ne fait pas de prosélytisme, on n'est pas là pour ça.
0: Oui, c'est pas une messe.
1: Non, c'est pas une messe. J'ai pas voulu. Vous savez, quand j'ai commencé en 1995, Nicoletta, par exemple, chantait le gospel dans les églises.
0: Ouais.
1: Et moi, je refusais. Pour une simple et bonne raison, c'est que dans les années 50, on prenait tous les producteurs français, prenaient tout ce qui marchait aux États-Unis, le francisait et on en faisait du Johnny Hallyday, etc., du France Gall, et voilà. Et donc, les producteurs français ont eu l'idée de faire venir le gospel et de faire la même chose, c'est-à-dire de les mettre dans des églises, sauf que les constructeurs de cathédrales et d'églises n'avaient pas travaillé sur l'acoustique. Comme on travaille dans les temples américains qui sont en bois,
0: ouais.
1: Et l'acoustique n'était pas du tout le même, et donc le rendu n'était pas du tout le même. Et moi, j'ai refusé de faire ça en 95. J'ai décidé de prendre le gospel, de le retirer de l'église et de l'amener dans les salles de spectacle pour que ce soit un lieu neutre, parce qu'il y a des gens qui refusent d'aller dans les églises,
0: ouais.
1: Mais pas dans les salles de spectacle, et d'amener le gospel aux gens. Et c'est ce qu'on fait avec Gospel pour son voix. On amène l'église aux gens, et non pas, ils viennent à l'église.
0: Il y a, je le disais, des films qui sont marquants. Alors, Bodyguard, c'est une toute petite partie. En revanche, Sister Act, alors là, quel film incroyable. On est en 1992, donc quelques temps avant les débuts de votre Gospel pour 100 voix. C'est fou, ce film. L'engouement. Est-ce que là, c'est une renaissance mondiale pour le gospel, ce film avec Whoopi Goldberg, donc une chanteuse un peu exotique, échappée de Las Vegas, qui se retrouve chez les Bonnes Sœurs et qui chante du gospel.
1: Oui, bien sûr. Et puis, ça a été Aretha Franklin dans les années 50-60. Puis ça a été Sister Act. Et puis après, ça a été Kanye West qui a sorti un album de gospel il n'y a pas très longtemps. Oui, bien sûr. Et puis, c'est ça qui est fantastique, c'est que à chaque époque correspond quelque chose de nouveau, un vent nouveau du gospel, mais qui date des origines du negro spiritual.
0: On a hâte de les retrouver sur scène, tous ces artistes. Gospel pour 100 voix. La tournée continue, donc J-19 pour Paris, le Dôme. Et puis ensuite, vous enchaînez au mois de juin et vous reprenez au mois de novembre, après les grandes vacances. Et entre-temps, j'imagine que vous partez à l'étranger en tournée aussi.
1: Non, là, on va faire une pause.
0: Faites une pause.
1: Non, mais on a commencé... On a commencé le 9 janvier. Et tous les week-ends, 3 jours par semaine. Vous savez, il faut tenir, chanter et danser pendant 2 heures.
0: Oui.
1: Et il faut faire attention aux voix, il faut faire attention aux petits cœurs. Donc même s'ils sont jeunes,
0: ils ont droit
1: voilà,
0: à des vacances.
1: Donc on a une pause là pendant l'été.
0: Formidable. Merci d'être venu nous parler de ce spectacle et du gospel, Jean-Baptiste Guillon. On va se quitter en écoutant Dolores and the Sisters, extrait donc de Sister Act, le film. C'est une vraie chanson de gospel, c'est Chariot, I Will Follow Him, version Sister Act en 1992 avec la voix gouailleuse de Whoopi Goldberg.

0: Si vous avez vu Sister Act dans les années 90, il est grand temps de le revoir. Et surtout si entre-temps vous avez eu des enfants, des petits-enfants, des neveux, des nièces. Voilà un film qu'il faut partager avec les plus jeunes. Grand kiff de la musique et des blagues de Whoopi Goldberg. Bah oui, ça fait du bien les blagues.
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0: Tous les étés, à New York, il y a un événement qui est génial à Central Park qui s'appelle la Summer Stage, la scène d'été en plein cœur de Central Park. Une énorme scène de concerts et des concerts gratuits tous les soirs. Bon, certains payants, mais quand même pas mal gratuits. Et chaque année, autour du 14 juillet, il y a un soir de cette Summer Stage qui est réservé à la France pour le Bastille Day. Cette année, ça tombe le 12 juillet, donc on est très proche du 14 juillet. Et la programmation française de ce grand concert gratuit, écoutez, c'est plutôt éclectique. Il y a Black M, la troupe de Star 80, avec notamment début de soirée David et Jonathan et Gold, Laurent Voulzy, oui, madame, monsieur, et Michel Polnareff. Oui, Michel Polnareff, qui avait pourtant annoncé qu'il prenait sa retraite, mais évidemment pour aller représenter la France et peut-être même chanter Lettre à France depuis les États-Unis, là où il a écrit cette chanson, ça valait le coup, effectivement, de ressortir de la maison.

Imaginez une beauté comme ça à Central Park le 12 juillet, c'est possible et c'est gratuit. La Summer Stage, le Bastille Day à Central Park. Si vous y allez, prévenez-nous, envoyez-nous des photos. Je pense que ça va être absolument sublime.

0: Michel Polnareff sera sur scène à New York à Central Park le 12 juillet, tout comme Laurent Voulzy, Black M et la troupe de Star 80. Ça y est, c'est ainsi que démarre notre grande semaine spéciale Eurovision. Votre radio ici est partenaire du plus grand concours de chant du monde. Et nous avons un ambassadeur à l'Eurovision, l'ambassadeur Laurent Petit-Guillaume.
1: Présent.
0: Comment ça va, Laurent?
1: Ah, je suis bien, je suis en pleine forme, je suis ravi.
0: Ah, il est au taquet. Alors, dans deux jours, il prend l'avion.
1: Qu'est-ce que j'aime ça, toutes ces chansons affreuses.
0: Bah oui, pour aller à Vienne.
1: Non.
0: Alors, il y a des chansons affreuses, évidemment. Il y a des looks de l'enfer, bien sûr.
1: C'est ça, l'Eurovision.
0: Mais il y a aussi, voilà, de vrais moments de grâce. Donc, Lolo, mercredi, tu seras en direct de Vienne. Là, ce soir et demain, tu es encore avec nous en studio à Paris. Tu nous prépares psychologiquement à cette Eurovision 2026.
1: Mais oui, on est angoissé, on a envie de gagner comme tous les ans.
0: Oui, et on va perdre comme tous les ans.
1: Non. Écoute, on est quand même en ce moment. Les bookmakers nous ont mis dans les trois premières places. On peut y croire. Puis c'est vrai qu'on a tous les atouts cette année. On a une jeune artiste.
0: Oui, elle est bien la petite Monroe.
1: Elle chante sublimement bien. On a mélangé un petit peu le lyrique et le pop. Il y a une chorégraphie spectaculaire.
0: Tu nous en parleras cette semaine de Monroe.
1: Parlons de l'Autriche.
0: Oui, l'Autriche, puisque comme tu pars en Autriche, si impératrice, tu vas pouvoir t'éclater là-bas. L'histoire de l'Autriche à l'Eurovision.
1: Alors, je résume. Donc, cette année, on fête les 70 ans de l'Eurovision. 70 ans. Et pourquoi on va en Autriche? Eh bien, parce que l'an dernier, c'est le pays qui a gagné avec le fameux Gigi, qui, lui, déjà, l'année dernière, mélangeait le lyrique, le pop, avec une chorégraphie, une mise en scène absolument géniale. Souvenez-vous, ça donnait ça, Gigi. J'avoue que c'était très impressionnant cette
0: Wasted
1: voix.
0: Love.
1: Et je me dis que si ça a plu l'an dernier, la voix de Monroe, qui est également une voix de soprano, de lyrique, ça peut plaire aussi au jury. Allez, on croise les doigts.
0: Et sinon, dans l'histoire de l'Autriche à l'Eurovision, t'en as d'autres en stock?
1: Ils ont gagné en 66 avec Hugo Jürgen, qui a chanté une chanson qui s'appelait Merci chérie en français dans le texte.
0: Oh, j'adore.
1: C'est mignon, ils aiment bien le français. L'année suivante, le concours s'est donc tenu à Hofburg. Et ensuite, il a fallu attendre 48 ans pour que Conchita Wurst.
0: Oui,
1: tu connais.
0: Ma star.
1: Ah là, Conchita Wurst. Alors, pour ceux qui ne connaissent pas Conchita Wurst, c'est effectivement le candidat autrichien qui a gagné en 2014. C'est un garçon assez costaud, barbu, mais qui s'habille en femme et qui chante sublimement bien. Voilà, Rise Like a Phoenix.

0: C'était impressionnant, hein. Ah, franchement, ouais. Là, c'était vraiment prévu, enfin pas prévu, mais on y croyait vraiment à cette année-là parce que c'était impressionnant. Et puis voilà, il y a tout le look qu'il faut pour l'Eurovision. On adore ça. Bon. On mélange tous les styles et on adore ça.
1: Donc Vienne, voilà, Vienne, bon endroit pour l'Eurovision. Ouais. Ils ont déjà un petit stock de victoires.
0: Exactement. Et... alors, on résume. 35 pays sont représentés cette année. 5 pays boycottent, l'Irlande, l'Espagne, l'Islande, les Pays-Bas et la Slovénie. Mais la Bulgarie et la Moldavie reviennent. La Roumanie fait son retour. Je rappelle que l'Eurovision est organisée par l'UR parce que souvent on me dit non mais je comprends pas pourquoi il y a l'Australie. Eh bien non, il faut savoir que ce sont pas les États qui participent au concours, mais les diffuseurs pour
1: l'Union
0: la
1: Européenne des Radios, voilà, UER.
0: Exactement, ouais. Et la France, c'est avec France Télévisions. La finale, c'est samedi prochain, c'est avec Monroe, on croise les doigts. C'est la troisième fois d'affilée que la France votera et chantera lors de la deuxième demi-finale. Donc, ça sera diffusé sur tous les réseaux, etc., sur Internet. Vous verrez la chorégraphie et la prestation avant samedi de Monroe, puisqu'elle participe à la demi-finale, mais elle n'est pas notée.
1: Oui, puisque de toute façon, elle est qualifiée d'office, voilà. Elle fait partie des gros pays. Alors, on peut le voir avant, si on veut. Sinon, oui. On peut attendre samedi.
0: Oui, vaut mieux. Voilà. C'est vrai. La France pourrait également voter pour l'Arménie, à qui le pays donne régulièrement beaucoup de points. Il faut penser à tous ces pays qui, généralement, nous soutiennent, et penser à ceux qui ne nous soutiennent pas. Je pense à la Belgique, par exemple.
1: Oh. Oui, les Belges, on vous kiffe, mais vraiment, Hein, bon. Vous êtes avare de points.
0: Exactement. Lors des demi-finales, alors c'est demain et jeudi, seront éliminés à chaque fois 5 pays. Et ça, on verra bien. Alors moi, je croise les doigts pour les représentants du Portugal. Alors, je vous explique. Les représentants du Portugal, je dis ils parce que c'est un groupe d'hommes, ils s'appellent Bandidos do Cante.
1: Oh, les bandits de la chanson. Oh, ça m'excite, Laurent. Dites-moi, alors... ils sont barbus, tatoués, les bandits. Non.
0: Attends, tu me fais rire.
1: Ah, pardon. Ils sont comment?
0: Ils sont barbus, mais ils ne sont pas du tout tatoués. Ah. C'est plutôt costume pas terrible.
1: C'est quoi, c'est les sept nains? Ça me fait peur.
0: C'est des costumes hyper classiques, mais trop classiques. Attends, tu me fais pleurer.
1: Ils sont moches ?
0: Non. Enfin,
1: je vais les googler, j'en ai marre.
0: Ils ne sont pas habillés de manière extravagante, mais c'est ça leur force. Parce que d'abord, c'est un chant, c'est l'Alente Jano, qui est un chant traditionnel. C'est un chant traditionnel d'une région du Portugal, bien évidemment. Miguel, Duarte, Francisco, Luis, Francisco, il y a deux Francisco.
1: Ils sont mignons, ils ressemblent un peu à des premiers communiants.
0: T'es gentil.
1: Ils ont des... oui.
0: Mais justement, moi je trouve que c'est leur force. Ils sont très connus, ils ont eu déjà un premier grand succès là-bas au Portugal. Ils ont donné plein de concerts, c'est toujours à guichet fermé. C'est vraiment le chant traditionnel de cette région. Alors...
1: on écoute un petit extrait.
0: On va écouter, moi je trouve ça joli.
1: Bandidos. Pas du tout. Do Cante.
0: Comme ça.

0: foot. Eh ben pourquoi pas. Moi j'aime bien les choses comme ça, à contre-courant de l'extravagance obligée, les paillettes, les cheveux de toutes les couleurs, etc., etc. Là, pourquoi pas.
1: Oui, bon, oui, ils ont des petits costumes pastels.
0: Voilà. Et puis ça serait bien qu'on, ça on irait au Portugal l'année prochaine.
1: Ah, ça c'est pas mal. Allez, on termine avec la Finlande. Finlande. Eux, ils sont favoris, hein, Laurent.
0: Attention, cette année, la Finlande a demandé de revenir sur une règle très importante. Linda Lampenius, c'est la joueuse de violon. Et c'est un duo, hein. C'est un homme et une femme. Elle, elle joue du violon. Lui, il chante. Eh bien, pour la première fois, et ça l'UR l'a accepté, elle va jouer en live. D'habitude, ce sont les voix qui sont en live, mais tout le monde chante. Même si vous voyez des gens avec des guitares, des batteries, tout ça, c'est du, c'est de la bande.
1: Il y a que le micro chant qui est ouvert.
0: Exactement. Donc la force de Linda Lampenius, c'est qu'effectivement son originalité, elle est très connue. Hein. Elle a joué avec Céline Dion, avec plein d'artistes internationaux en tant que violoniste. Bon, ben voilà, une belle blonde, bien sculptée, on va dire, très jolie femme, très glamour, violoniste.
1: Lolo me mime, la dame. Et ben elle joue bien du violon, je peux vous dire.
0: C'était pas de l'accordéon que je faisais, c'était plutôt. Et lui, bon bah c'est le beau gosse brun, chemise torse poil, voilà,
1: il
0: et ça
1: Pet.
0: Chante. Hein, comment
1: Pet.
0: Oui, il s'appelle Pet.
1: Pet Parkonen.
0: C'est Linda ou Pete. Pete. Ah, et il chante, alors je parle toujours pas finlandais, Liikenaitin. Franchement, c'est un tube. Et ils sont numéro un. Tous les bookmakers les voient gagnants. Même les Eurofans les voient gagnants. Mais, parfois on se trompe. Et en fait, j'ai appris également, selon les statistiques, que 56% des chansons gagnantes ont été interprétées par des femmes et plus de 73% ont été chantées en solo. Donc là, on a un duo et c'est un mec qui chante. Donc peut-être qu'ils vont pas gagner.
1: Allez, c'est
0: et ça serait bien
1: fin,
0: que Monroe prenne cette petite place numéro 1.
1: On envoie évidemment nos meilleures pensées à Monroe. À demain, Lolo.
0: À demain.
1: On se retrouve tous les soirs pour cette semaine spéciale Eurovision. Et faites-vous une petite idée donc de Linda Lampenius et Pet Parkonen.
0: Voilà.

0: au violon et Pete Parkkonen, les Finlandais favoris des bookmakers pour cette Eurovision 2026. La suite demain.
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0: Allez maintenant, on est beaucoup moins loin que Vienne et l'Eurovision. Nous sommes à Rouen, en Normandie. On va retrouver un groupe actif là-bas depuis une vingtaine d'années. Il s'appelle La Maison Tellier. J'ai une passion pour eux et pour leur mélange de chansons françaises, de rock, avec un petit peu de folk, un petit peu de country. J'adore, on entend des trompettes de temps en temps et je sais pas, ça me fait voyager. C'est merveilleux. La Maison Tellier vient de sortir un nouvel album qui s'appelle La timidité des arbres et je vous propose d'en découvrir la chanson titre. C'est vraiment un immense coup de cœur. Ils sont en tournée. Je vous donnerai les dates une fois que vous aurez découvert cette chanson. Voici La Maison Tellier, coup de cœur du jour.

0: les Ontelliers, c'est somptueux, la timidité des arbres. Ils seront en concert toute l'année, hein, jusqu'à la fin de l'année, notamment à la Clé Saint-Germain-en-Laye le 5 juin, Paris, l'Élysée, Montmartre le 24 septembre, encore le Chabada d'Angers le 3 octobre.
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0: C'est l'anniversaire de Renaud, les amis, notre cher Renaud qui fête aujourd'hui ses... Non, allez, on compte pas. On écoute juste Mistral gagnant, on l'embrasse très fort et on vous annonce qu'il fête aussi cette année, ça c'est un beau nombre rond, ses 50 ans de carrière.

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0: temps est assassin. Oui, mais Renaud, fête quand même aujourd'hui ses 74 ans. Merci à vous d'avoir écouté l'émission. Et merci à l'équipe Iris Guitoni, Vincent Désir, Elodie Biancamaria et Franck Moilier.
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0: Juin 2014, un jeune homme de 17 ans vient de remporter The Voice avec sa guitare sous le bras. Son nom, Kenji Girac. Mais pour devenir une star, il lui faut un hymne.
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0: Ce sera Color Gitano. L'idée, mélanger les traditions des guitares flamenca avec l'efficacité de la pop moderne. C'est la naissance de la gypsy pop. À travers ce texte, Kenji veut montrer sa culture, celle du voyage et de la fête, loin des clichés. Il chante la famille, le respect et surtout une irrésistible envie de danser.

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0: 1977, Michel Delpech troque ses paillettes pour des bottes en caoutchouc et signe un hymne hommage à son enfance et à la campagne.
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0: Avec le Loir-et-Cher, c'est un cri du cœur ultime du retour à la terre. Son secret, un mélange osé entre la bourrée paysanne et la musique un peu plus rock'n'roll. Delpech y raconte ses racines en Sologne, se décrivant comme un rat des villes qui retrouve son terroir.
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0: En pleine naissance du mouvement écologique, ce tube devient alors un véritable phénomène de société.
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4: J'ai rencontré une fois dans un restaurant, et quand ce disque est sorti, son troisième album, j'étais à Biarritz et je me suis dit, allez, je garde ce moment, je vais aller sur la plage tranquillement avec mes écouteurs et je vais écouter l'album.

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1: L'artiste toulousain Rudy Dez, c'est toi.
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1: Rudy Dez, de la pop teintée de soul et une écriture d'une grande sincérité. Le timbre chaud de l'artiste, parfois fragile, donne vie à des textes qui racontent les élans et les doutes du quotidien sans jamais tricher.

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3: Salut Brésil.
4: Salut toi. Qui est cette charmante personne? Voulez-vous me présenter?
5: Ah, c'est encore Sylvie.
3: Je suis Sylvie.
4: Vous avez quel âge?
3: J'ai 50 ans.
5: Tu crois que je te vois pas?
4: Vous faites quoi dans la vie, en fait?
3: Je suis vendeuse en boulangerie.
5: Mais tu me prends pour une conne, là, ou quoi?
6: Elle est jalouse, tu sais pourquoi?
3: Je suis dans les petits bonheurs.
7: C'est exactement ça qu'on a pensé, nous.
8: Qu'est-ce que vous faites ici, à part foutre la merde?
3: J'habite à Port-Salle.
4: Et alors?
3: Port-Salle, c'est sauvage, bleu turquoise.
4: Comme sur les cartes postales?
3: Il y a une super vue au Guiligui qui surplombe le port, et c'est le paradis.
9: Un petit commerce, une petite femme, c'est pas beau ça, c'est pas le paradis?
10: C'est quoi votre endroit préféré?
3: Mon coin de balade préféré, c'est Boutrouille à Kerlouan.
11: Et on peut savoir pourquoi?
3: C'est une grande plage avec des rochers. Quand j'étais jeune, je montais sur les rochers. J'allais attraper des poissons, des crabes, des étrilles. Il y a trois petits rochers qui se situent au milieu de la plage. L'eau ne part pas quand la mer descend. Et ça fait des petites mares. Et quand j'y retourne maintenant, je vois les enfants qui jouent là où je jouais. Par contre, les rochers sont tout usés, puisque les enfants glissent dessus.
12: Allez, je glisse. Moi, tous les matins, je casse le vent, je fais chier les gens. Ça me purifie, c'est important.
5: C'est quoi Mégatube?
3: Ma chanson d'enfance inavouable, c'est Son Kukai.
13: En l'an 70 du calendrier spatial, des êtres humains quittèrent la Terre pour rejoindre différents systèmes galactiques, comme le 15e système solaire, par exemple.
3: C'est un générique de dessin animé qui passait dans les années 80. J'adore.
14: Je ne comprends toujours pas.
15: Tu leur as qu'à lui demander.
3: Quand je me suis mariée, on l'a passé avec le MP3.
16: Très bien, ma chérie. Après tout, c'est ton mariage.
3: Sans Kukai au mariage. Ah bah oui.
17: Sur quelle planète?
18: Allez, vas-y, fais nous rire.
5: Raconte-nous une histoire, allez.
3: Si, j'en ai une quand même.
17: Ah oui?
3: La maladie du boulanger.
19: Ah, mais je crois que je la connais.
20: Non, c'est peu probable.
3: C'est la brioche qui gonfle et la baguette qui tombe.
21: Mais c'est une honte d'entendre des trucs comme ça.
3: C'est une tradition. Allez, salut!
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0: Formidable histoire. À la Bastide d'Armagnac se trouve Notre-Dame des cyclistes, une chapelle, comme son nom l'indique, consacrée au cyclisme. Notre guide, Claude Madeau, président des Amis de Notre-Dame des cyclistes.
22: L'histoire de Notre-Dame des cyclistes, c'est grâce à un curé qui habitait à Créon d'Armagnac, un petit village à une dizaine de kilomètres de la Bastide d'Armagnac. Et c'était un fou de vélo. Il a été, durant son sacerdoce, il a été 18 fois à Saint-Jacques-de-Compostelle. Il a été 12 fois à Rome, à vélo. Il a été 4 fois à Fatima, à vélo. Et alors, c'est en se promenant sur les bords du lac de Côme, en Italie, qu'il s'est aperçu qu'il y avait une chapelle qui était dédiée aux cyclistes italiens depuis 1948. Il s'est aperçu qu'il y avait des maillots accrochés au mur et des vélos suspendus au plafond. Il est allé voir le maire de la Bastide d'Armagnac pour lui raconter qu'il avait vu ça en Italie et qu'il voulait la même chose en France. Le maire lui a dit, attendez, cette chapelle qui est abandonnée depuis un certain nombre d'années, nous allons la raser. De là, puisque le maire ne veut pas entendre, je vais voir le préfet. Il est allé voir le préfet des Landes, il a raconté l'histoire au préfet des Landes, qu'il avait vu ça en Italie, etc., et qu'il voulait faire ça en France. Il a dit, mais je suis tout à fait d'accord, sachez que la préfecture ne s'y opposera pas. Alors il a réfléchi quelques jours de plus dans son presbytère, et puis il a dit, bon, maintenant, pour faire ça, il me faut l'accord de l'évêque. Et l'évêque ne lui a rien dit, et lorsqu'il est parti, il a dit, oh là, j'ai dû faire un impair quelque part pour ne pas qu'il me réponde. Puis il a réfléchi quelques jours de plus, il a dit, là, il prend son vélo, il part à Paris voir le grand directeur du Tour de France qui était Jacques Godet à l'époque. Et Jacques Godet lui dit, mais c'est une très très bonne idée. Si vous voulez faire la même chose en France, bravo. en rentrant de Paris à la Bastide d'Armagnac, il y a quand même plus de 800 kilomètres, il dit, il me faut l'accord de l'évêque impérativement. Alors l'évêque lui dit, mais écoutez, mais moi je ne peux pas vous donner mon accord. Il dit comme ça. Le seul qui puisse vous donner l'accord, c'est le pape. Qu'à cela ne tienne, il dit. Il est parti le lendemain voir le pape à Rome. Il est revenu 18 jours plus tard. Et le premier qui est allé voir, bien sûr, ça a été le maire de la Bastide d'Armagnac. Et toi, il dit, je ne te demande pas ce que tu en penses, je te demande surtout de me restaurer cette chapelle le plus rapidement possible. Parce que moi, je veux l'inaugurer très rapidement. Et c'est ce qu'il a fait.
0: Est-ce que dans notre chapelle, aujourd'hui, dans les Landes, Notre-Dame des Cyclistes, il y a, à l'image de celle d'Italie, des maillots et des vélos au plafond?
22: Absolument. Il y a 831 maillots qui sont accrochés au mur. J'en ai 350 dans des cartons qui attendent que je trouve de la place, parce que j'ai plus de place.
0: Notre-Dame des Cyclistes est ouverte à la libre visite de mars à octobre et toute l'année pour les groupes. Tous les renseignements auprès de la mairie de la Bastide d'Armagnac. Recommandé par Ici Gascogne.
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7: Aujourd'hui, je voulais vous parler de cet homme au courage inégalé, le facteur auxiliaire Clavel. Au début du XXe siècle, la vie se développe au sommet du Mont Ventoux avec l'arrivée de l'observatoire. Le service postal de cette structure souhaite recevoir le courrier plusieurs fois par semaine. Sauf que le sommet du Mont Ventoux culmine à plus de 1900 mètres d'altitude et un accord est passé. Le courrier devra être acheminé 5 fois par semaine tous les jours, sauf le mardi et le jeudi. Ce sera donc le facteur Clavel qui s'occupera à pied de cette tournée. Imaginez bien, 22 km aller-retour via des raccourcis sont ainsi réalisés par ce facteur, payé, écoutez bien, 4,50 francs par jour. Il faut en moyenne au facteur 5 heures pour monter et 3 heures pour descendre. Mais quand la saison d'hiver arrive, c'est une autre histoire. La neige à l'époque pouvait encore atteindre 1 mètre de hauteur. Pour ajouter les vents terribles du sommet et les températures négatives, le facteur Clavel peut mettre jusqu'à 8 heures de marche pour gravir le sommet. À l'époque, cette ascension quasi quotidienne attire un bon nombre de curieux qui n'hésitent pas à faire l'ascension avec le postier qui se transforme alors en guide. Et puis, comme si ça ne suffisait pas, le facteur doit aussi effectuer une tournée de 10 km sur les hauteurs du Ventoux. Son salaire à l'année ne dépasse pas les 190 francs. À l'époque, un article de presse demande sa titularisation auprès de l'administration des postes. Le facteur Clavel partira ensuite en 1914 au front durant la Première Guerre mondiale et on ne retrouve pas sa trace dans l'histoire vauclusienne. Aujourd'hui, l'unique souvenir de ce facteur courageux est la création dans les années 50 du chemin du facteur au Mont Ventoux qui permet d'emprunter son périple via la Combe dans Suisse.
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1: Me voilà parti en quête de brèves de comptoir. Et pour ça, nous allons rentrer au Zanzibar. Bonjour messieurs, dames.
2: Bonjour.
3: Bonjour.
4: Bonjour.
5: Là, la brève de comptoir, tu sais, c'est la circulation.
1: Et comment dire, le bordel, les bouchons, les vélos sur les trottoirs, les trottinettes sur les trottoirs, qui ne respectent pas. Et puis voilà, c'est le bordel. Ouais. Je me dis qu'à un moment donné, il faudra respecter les codes de la route. Et respecter les piétons.
6: Donc, c'est bien l'heure où on râle.
1: C'est mon surnom, figurez-vous.
6: Non.
1: Si, la râleuse. Moi, j'en ai marre. Donc après, voilà, c'est comme hier, tu vois, il y a un vélo électrique qui était sur le trottoir. Il m'a à peine bousculé, machin. Même une trottinette, hein, à un moment donné, faut contrôler, quoi. Et comme hier, on est parti en voiture, on avait un vélo devant nous qui était sans lumière. Et je l'ai pas vu parce que on est là, quand on descend sur Sidoine, les voitures montantes, on a les lumières en pleine face. Donc quand les gens viennent pour la piste cyclable ou traversée, on voit en rien. Il y a une voiture, il y a un vélo qui est sans lumière. Je l'ai pas vu. Son mari qui a dit attention, j'ai freiné. Ben mon mari aurait rien dit. Et ben le vélo sans lumière, sans le voir, j'aurais percuté. Qui c'est qui a tort?
6: Alors, est-ce que vous faites que râler ou est-ce que parfois vous montrez votre mécontentement vis-à-vis d'un cycliste ou un gars en trottinette? Est-ce qu'il entend la suite et le reste, le
1: Alors,
6: gars
1: des fois, on a un petit doigt d'honneur et des fois, la personne s'arrête et on discute. Il y a des gens qui sont bien sympas, qui s'arrêtent en disant, voilà, comme les vélos qui sont sur la route et que je klaxonne en disant que je veux passer. Il dit, qu'est-ce qu'il y a, madame? Ben, monsieur le maire fait 10 millions pour une piste cyclable, allez-y, quoi. Il dit, oui, vous n'avez pas faux, madame. Du coup, il va sur piste cyclable et voilà. Et des fois, il y a des gens qui vous emmerdent ou voilà, des bons gros mots. Après, ben, je prends la patience et puis voilà, quoi. Et puis, ouais, je râle d'un bon tour toute seule.
6: Et après, on vient défouler tout ça aux Zanzibar.
7: Et ma râleuse, elle s'appelle comment?
1: Nadine.
7: Au revoir, Nadine.
1: Au revoir, madame. Mais vous, comment, alors?
7: Patricia.
1: Patricia, enfantée, ouais. Patricia.
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8: Bonjour Lise, bonjour à tous.
9: Les Suisses ont décidément besoin de nous pour tout.
8: Ouais, alors je vais pas vous faire toute la liste, on y passerait la journée, mais il y a quand même un truc qui est indiscutable. Est-ce que vous connaissez la langue suisse? Eh ben non, et c'est normal, parce qu'ils n'en ont pas, ou plutôt si, ils en ont quatre, mais en fait, ils les piquent aux pays voisins. Et donc, nos voisins romands, faute d'avoir leur langue à eux, eh ben ils parlent la nôtre. Oui, les Suisses, ne vous étouffez pas, mais pensez qu'à chaque fois que vous ouvrez la bouche, c'est du français hein, qui en sort. Sans nous, vous seriez muets. Remarquez que des fois, ce serait peut-être pas plus mal. Hein.
9: Bon, et d'après vous, on est trop gentils.
8: Bah, déjà, plutôt que de leur prêter, on devrait leur louer. Hein, eux qui savent si bien dire qu'on est pauvre à côté de leur pays coffre-fort. Mais ça, bon, passe encore. Par contre, il y a une attitude qui est insupportable, c'est de se croire proprio de ce qu'on vous prête. Quand vous invitez des amis à manger, ils viennent avec un petit cadeau, mais ils n'amènent pas leurs meubles pour s'installer. Eh bien, les Suisses, si.
9: Bon, ça mérite une petite explication, là, quand même.
8: Alors, ils n'ont pas de langue, donc pas de dictionnaire. Nous, on a le Robert. Eh bien, je vous le dis, si on les laisse faire, ils vont nous le naturaliser suisse, le Robert. Leur université a en effet fait le forcing pour entrer des mots de leur dialecte dans notre dico. Le carac. Est-ce que vous savez ce que c'est, le carac?
9: Non.
8: Évidemment non. Eh ben, ça y est, le carac est dans le Robert. C'est une tartelette garnie d'une ganache au chocolat et recouverte d'un glaçage de couleur verte surmontée d'une pastille de chocolat. Mais une tartelette suisse.
9: Oh là là.
8: Et comble de l'insolence, ils ont même proposé d'y entrer le mot frouze. Alors je vous le dis, méfions-nous de leur intrusion dans notre belle langue française, sinon on n'est pas à l'abri d'une lente annexion. Et ça, eh ben c'est impossible ou bien?
9: Merci beaucoup David. On entend le message, attention, hein, ça commence par le dictionnaire et puis après on ne connaît pas la suite. Très bonne journée, puis on se dit à demain comme d'habitude.
8: À demain.
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6: Adieu Nao.
15: Adieu.
13: Brisket pour parler d'expression abe bun kachao. Littéralement, ça voudrait dire avoir une bonne dent. Mais en français, on dirait plutôt avoir un bon coup de fourchette.
6: Ah.
13: Qui est misan des kusata qui nous cita, qui sont las dents qui utilisent, mais qui est français, qui est la fourchette. Ce qu'on peut remarquer qui est amusant, c'est qu'en occitan, ce sont les dents, alors qu'en français, c'est la fourchette.
6: Et qu'abête anecdotes?
13: Il y a la même famille qui utilise souben à quelle expression. Surtout le megran pai, qu'on est her hani qui vient de herri et qui a cavé toutes les assiettes. Dans la famille, on utilise souvent cette expression. Surtout mon grand-père, pour moi, quand j'ai très faim, que je mange beaucoup et que j'ai fini les assiettes de tout le monde.
2: J'ai la dalle, j'ai faim, nourris-moi. J'ai la dalle, j'ai faim.
13: Mon petit frère qui est mince hair, que la pérame mais il est où la chichangle. Prends mon cueil magre, coumieux chichangle. Mon petit frère ne mange moins. On l'appelle plutôt la chichangle, le lézard. Car il est maigre comme un lézard.
6: Qu'est-ce qui est à gras de meille?
13: Las glaces, qui n'est eu coffre-fort, une sorte de mesran pais.
6: Des glaces dans chez tes grands-parents.
13: Un coffre-fort entier.
6: Merci, sœur.
13: Un tio.
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1: Vous êtes dans un club de quelque chose, vous? Genre, vous faites du foot le dimanche matin ou du tennis le mardi soir, à moins que vous attendiez impatiemment le mercredi après-midi pour aller vous éclater au club des cheveux d'argent. Cathy, elle, son club à Bois-Guillaume, il s'appelle Invigno Meritas. Bon, je vous le dis, Cathy, dans son club, on cultive du raisin. Par contre, j'ai du mal à la trouver.
2: Ah, si on se carre pas au même endroit aussi, hein?
1: Bah oui.
2: Comment tu vas?
3: Bien, et toi?
2: T'as vu le soleil?
3: Bah écoute, regarde, l'exposition, ouais, il est
2: magnifique, hein.
1: On est au pied du conservatoire de musique de Bois-Guillaume.
3: Oui.
1: Et ici, Cathy et ses copains ont planté des vignes pour faire du vin.
3: Bah oui, le vin de Invigno Meritas.
2: Tu me les montres de plus près, là?
3: Allez, on y va.
1: Il y en a pas mal des vignes dans l'agglo rouennaise.
3: Il y en a à Bois-Guillaume, il y en a à Biorel, il y en a à Mont-Saint-Aignan.
1: Et les copains d'Invigno Meritas n'en ont pas qu'au conservatoire de Bois-Guillaume.
3: Deux arts sur le Mont-Fortin, avec 1431 pieds. Et tu peux voir les vignes de Rouen. Quand tu es en bas de la rue Jeanne d'Arc, tu lèves le nez au-dessus de la gare, tu vois les vignes.
2: Alors qu'est-ce qui vous a pris de monter cette association-là de,
3: oh, c'est une idée,
2: de viticulteurs
3: une idée
2: amateurs
3: folle de, ouais, de Philippe Rivals, qui est d'une famille de vignerons dans le Tarn. Ouais. Et il habite à Bois-Guillaume, en face d'un terrain, et il disait ça serait bien de mettre des vignes sur ce terrain. Et avec le propriétaire du terrain, M. Humann, il nous a mis à disposition gracieusement son terrain. Et puis, courageusement, les vignerons de Bois-Guillaume ont planté différents cépages. Ça fait 10 ans.
1: Elle n'est pas toute jeune, l'association.
3: Ça fait 10 ans que l'association existe. On apprend sur le tas.
2: Tu connaissais rien avant, toi?
3: Rien du tout.
1: Rien du tout.
3: Rien du tout.
2: Et là, t'es venu avec ton sécateur et tout.
3: Bah ouais, bah, je peux te montrer comment on taille une vigne maintenant.
2: Mais c'est la période, en fait. Hein,
3: ah, bah, on va le faire, là, ça y est, on commence. Ouais. On attend un petit peu parce qu'on ne voudrait pas se taper des petites gelées le mois prochain.
2: Quand t'étais gamine, tu gaulais les pommiers?
3: Oui, plutôt les pommiers que les vignes.
2: C'est aujourd'hui, clair. Tu tailles les vignes.
3: C'est ça.
2: Il a fallu prendre des cours ou quoi, alors? Comment vous avez appris?
3: On fait des cours ouverts à tout public. On a eu la semaine dernière une session de taille.
2: Ah, vous en donnez en
3: à
2: plus?
3: À Bois-Guillaume, ouais, les gens viennent.
1: Il y avait du monde à la dernière session de taille.
3: On était une quinzaine de personnes quand
2: C'était
3: même.
2: C'était une session de taille.
3: Tu veux essayer?
2: Vas-y, mais il ne faut pas trop en couper alors. Mars, c'est pas encore trop le moment. Là.
3: On peut commencer là. Sur le dessus, tu vois, t'as des départs comme ça. Ouais. Et à partir de là, tu comptes 1, 2 bourgeons et tu coupes.
2: Tout simplement.
3: Voilà.
2: Tu mets tout par terre.
3: Tout ce qui est mort, hop, tu coupes.
2: Combien il y a de pieds en tout à...
1: Elle te l'a dit tout à l'heure.
3: 1431. Et tu sais pourquoi?
2: 1431.
3: Ça te rappelle pas une date?
2: C'est pas Waterloo.
3: Non.
2: C'est pas...
3: C'est chez nous quand même, hein.
2: Ah, Jeanne d'Arc.
3: Eh ben oui.
1: C'est en 1431.
2: Quelle était... est-ce que vous avez une cuvée Jeanne d'Arc au moins?
3: Pas encore.
1: Mais c'est une idée.
3: Bien vu, Fred.
1: Et il est comment ce vin?
3: Il est bon.
1: Il est bon.
3: Très très bon.
1: Il leur reste des bouteilles des premières cuvées.
3: Oui, plein. Ouais.
1: Il était pas aussi bon.
2: Vous les gardez pour la postérité, quoi.
3: Exactement.
2: Pour la collection.
3: Pour les gens qu'on aime pas.
2: Ouais, tiens.
1: Vous savez ce qu'ils font avec les feuilles de vigne?
3: On fait des feuilles de vigne farcies.
1: Rien ne se perd.
3: C'est très très bon.
1: Tapez une vigne au Meritas sur un moteur de recherche, vous aurez toutes les infos.

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1: Bonjour Johan.
2: Salut Manu, bienvenue.
1: Devant un lustre magnifique qui prend la lumière.
2: Là, on est sur un lustre, tu vois, qui a une monture en bronze, qui est à peu près du milieu du XXe siècle, assez imposant, hein, il fait 60, 70 cm de haut. Et ben, tu vois, il a toutes ces petites, cet ensemble de verreries, de perles, comme des grappes de raisin,
1: et travail.
2: Des petites fleurs. Et là, on est sur de la verrerie de Murano. Alors, évidemment, à Murano, on faisait toutes sortes de couleurs de verre. Tu vois, il y a toute la palette, là. Ce lustre est très, très décoratif. Couleurs un peu chatoyantes, comme ça. Toutes ces petites pastilles, ces fleurs de verre bleu, vert, jaune, brune, rouge, tu vois.
1: On peut parler d'art déco?
2: Ah, complètement. On est même presque dans l'art nouveau. Bon, c'est un lustre de style, hein. Il est plutôt au milieu 20e, mais il évoque vraiment les luminaires du début du siècle, entre 1900 et 1920.
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2: On est dans l'art nouveau, début de l'art déco, et puis c'est très décoratif, tu vois, avec ces chaînes en bronze qui le suspendent.
1: On dirait une coupe de fruits retournée.
2: Exactement. Et puis toute cette verrerie là de Murano, cette verrerie italienne est chatoyante, elle est très très déco. Et puis tu vois, ce lustre est vendu dans un ensemble puisqu'il possède sa paire d'appliques, tu vois, et ça c'est assez rare de les trouver.
1: Le prix.
2: Alors cet ensemble lustre avec ces deux appliques, on est autour de 500 €. Tu vois, c'est très accessible et c'est très déco. C'est très belle qualité. Donc c'est un très bel ensemble, très décoratif. Puis ça, honnêtement, ça s'accroche dans une cuisine, ça s'accroche dans un salon, ça s'accroche dans une entrée, dans une chambre. C'est hyper déco, quoi. Voilà, c'est un peu au goût de chacun, mais c'est très déco.
1: Double validation pour moi.
2: Je pense qu'il va faire des heureux.
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4: Il s'appelle Frédéric Brand et ça fait maintenant 17 ans qu'il travaille à l'élaboration des créments, des 4 millions de bouteilles de créments de l'entreprise Louis Bouillot à Nuits-Saint-Georges. Il nous fait voir l'envers du décor. Mais d'abord, on s'équipe de chasubles orange fluo.
5: Sur le site, il y a une centaine de personnes qui travaillent sur le site. Et c'est un site classé IFS BRC. C'est-à-dire qu'on respecte des normes qualité et sécurité consommateur. Et donc, mettre des chasubles qui permettent l'identification des visiteurs avec un enregistrement bien adéquat.
4: Eh bien, allons-y, ouvrons cette porte.
5: Oui, on va y aller.
4: Oula!
5: Donc, en fait, ici, nous n'avons pas de cave enterrée. Les cuves font jusqu'à 7 mètres de haut.
4: Ah oui.
5: 7 mètres de haut et une seule cuve représente le volume d'un petit domaine viticole. Ça représente environ 520 hectolitres de vin. Ici, nous avons dans cette cuverie-là 50 cuves différentes. Et cette diversité de cuves, cette quantité de cuves est importante parce qu'en Crémant de Bourgogne, nous sélectionnons les zones géographiques. Mais également, nous avons un grand travail au pressurage où nous séparons la cuvée et la taille que nous vinifions séparément. Et afin d'avoir une grande diversité de profils aromatiques qui vont nous servir de nos assemblages créments futurs, nous avons besoin d'avoir une grande quantité de cuves qui vont pouvoir mettre en musique nos assemblages pour la suite.
4: Donc malgré le fait qu'on soit dans un environnement plus ou moins industriel et gigantesque, on a quand même cette notion de terroir, c'est important de le rappeler.
5: C'est important. Si maintenant je mélange tout, parce que c'est effectivement une seule appellation que l'on vinifie, mais si je commence à tout mélanger pendant les vinifications, après les assemblages qu'on va faire n'auront plus aucun sens. Il faut vraiment respecter ces trois principes, donc le cépage, le terroir et le fractionnement au pressurage qui vont nous permettre justement d'accorder. Il faut savoir que Louis Bouillot a plus d'une dizaine d'assemblages différents et il faut que chacune de ces assemblages ait une personnalité bien précise avec son moment de dégustation et de plaisir propre. Et donc c'est grâce justement à ces diversités qu'on peut avoir ça.
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2: Pas tous mes petits bébés, mes petits semis. Tu vois, je les ai foutus dans la couveuse, là, puis je suis en train de repiquer toutes les variétés. Cacao, de la brandy wine, de l'absinthe, large barred boar.
3: C'est quoi ça?
2: Grand sanglier rayé.
3: Ah oui?
2: Oui. Alors il paraît que ma prononciation est pas remarquable.
3: Oh, je suis pas remarqué. Vraiment, on m'avait dit que t'étais un pêcheur, mais en fait, t'es plutôt un cultivateur.
2: J'étais un pêcheur. On l'est à vie comme ministre, mais la pension est pas tout à fait la même, si tu veux.
3: Donc du coup, t'as besoin de faire pousser tes tomates.
2: Mais je suis quand même un pêcheur.
3: Mais c'est aussi ton petit coin, là, où tu te poses, parce que là, t'as un journal.
2: Je lis mon journal. Tu vois, dans la serre, dès que ça, il y a un petit rayon, hop, ça tape, et puis... Moi, j'ai besoin de lumière. Dès qu'il y a un petit rayon, il faut que je sorte.
3: Quand on est sur un bateau, c'est parce qu'on aime être dehors, quoi.
2: Ben oui, dans les éléments, quoi. Dont la lumière est un des principaux.
3: Comment est-ce que t'as su que t'allais être marin et que c'est, tu voulais en faire ton métier?
2: D'abord, mon père était pas du milieu, mais il avait été élevé par sa mère seule dans le milieu des pêcheurs d'Urville. Et donc, j'étais quand même très tôt bercé dans l'amour de la mer et par mon père, qui était un fou de pêche aussi, pêche en mer, j'ai chopé le virus.
3: Qu'est-ce que t'aimes justement dans la pêche, dans cette liberté peut-être qu'on a quand on est sur l'eau?
2: Ben j'aime tout, le côté traque, le côté recherche, le côté piéger un animal.
3: Côté chasseur quoi.
2: Un peu chasseur, pour se nourrir d'abord, principalement. Voilà, avoir compris comment il fonctionne.

0: Sonner, pouvoir le choper, tout ça. Puis j'aime la mer par-dessus tout. Et quand j'ai commencé, on n'avait pas de positionnement, de GPS et tout ça. Donc t'imagines, quand je filais des casiers, j'ai la tête sous l'eau, quand j'ai la tête dans le fond de l'eau, j'ai la tête là où ils vont atterrir. C'est l'imaginaire d'abord.
1: Tu projettes ton esprit sous l'eau, quoi.
0: Oui, c'est ça. Bon, après, t'acquiers de plus en plus de connaissances. Mais
1: tu connais les coins, quoi.
0: Oui, mais au début, tu sais, je connaissais rien du tout. Et ça pourrait être simple. Tu lis des cartes marines, tout ça, tu dis bon là, attends, il y a les lignes de sonde, tout ça, qu'est-ce qui se passe sous l'eau, comment c'est foutu, qu'est-ce qui peut passer comme espèce, les homards, où est-ce qu'ils sont, et puis après t'apprends les saisons, progressivement les migrations et tout, t'as des périodes de vaches maigres, des périodes de creux, des périodes où tu dis bon, je me suis planté, c'est pas là que ça se passe, mais et puis des périodes où hop, tu tombes dedans, c'est formidable quoi.
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3: Bonjour Nicolas Villerette.
4: Bonjour Olivier.
3: Responsable zoologique, c'est tout mignon, hein, raton laveur. Décrivez-nous cet animal.
4: C'est un animal qui fait à peu près la taille d'un renard, qui va être tendance gris avec cette belle queue annelée, avec des anneaux qui sont noirs un peu plus foncés. C'est comme un petit ourson. Et puis c'est très dynamique.
3: Il vit où ?
4: On peut le trouver de plus en plus d'ailleurs, parce que les densités augmentent ces dernières décennies. Nous ici, dans notre secteur, on va dire en Argonne-Ardennaise, autour de tous les village, si on sort la nuit en voiture, il n'est pas rare de croiser un ou quelques ratons laveurs maintenant. Au départ, les ratons laveurs, c'est nord-américain. On le retrouve au Canada. Ça n'est pas une espèce de chez nous, mais qui a été importée notamment dans notre secteur par les militaires canadiens au sortir de la Seconde Guerre mondiale. Et en fait, ils retrouvent ici tout ce qui leur correspond. Des forêts de feuillus dans les zones tempérées qui leur permettent d'avoir des refuges. Que quand ils se sentent agressés ou en danger, ils montent à la cime des arbres et là, ils sont inatteignables.
3: Qu'est-ce que ça mange, un raton laveur ?
4: Eh bien, c'est omnivore. Ça mange de tout. Donc, quelqu'un qui a un beau jardin, eh bien, ça en fait une belle assiette pour les ratons laveurs.
3: Qui va se servir dans le potager.
4: Ah oui, il va se servir dans le potager. Alors voilà, effectivement, donc, ils vont manger des légumes, des fruits bien sucrés, ça c'est ce qu'ils aiment bien, et de la viande, et c'est là où ils posent problème. Sur les passereaux, notamment les populations de mésanges, de moineaux, parce qu'ils vont aller prélever les petits ou les œufs directement. Et puis, ils vont manger aussi beaucoup de grenouilles, par exemple, dans les milieux humides. Ils vont manger aussi beaucoup d'amphibiens. Donc c'est là où, effectivement, en surdensité, il peut poser des problèmes à la biodiversité.
3: On trouve souvent en lisière de village, est-ce qu'il rentre dans les villages, est-ce qu'il fouille dans les poubelles?
4: Alors oui, typiquement, si on retrouve un jour une poubelle un peu éventrée, c'est pas nécessairement un chien errant, ça peut être un raton laveur.
3: Ça reste actif toute l'année, hiver comme été?
4: Alors il n'y a pas d'hibernation au sens strict, mais il y a une hivernation, c'est-à-dire que les périodes froides, et alors qu'on va dire qu'on descend en dessous de 0 degré, ils vont se mettre dans une cachette et ils vont rester là, tranquilles, s'endormir. La température de leur corps baisse un petit peu. Ils ne vont plus chercher à manger. Ils restent au chaud. Ça peut durer quelques semaines, 2-3 semaines. Et dès que les températures sont plus clémentes, hop, ils restent en activité. Ce qui est très pratique quand il fait froid. Ils n'ont pas besoin de chercher à manger.
3: En matière de reproduction, comment ça se passe ?
4: C'est comme les chats, on va dire. Les petits naissent au printemps, 3-4 petits par femelle en général. Et je fais le comparatif avec les chats et on en parle ici au parc parce que parfois des gens trouvent un jeune raton laveur à la traîne, vont le prendre, c'est trop mignon. On peut le biberonner facilement. Les gens vont parfois les garder chez eux, mais quand vient le moment de l'adolescence, ça devient bougon, c'est compliqué, ça met le bazar à la maison. Donc on déconseille vivement qui que ce soit de ramasser des ratons laveurs. Laissons-les là où ils sont. S'il est à la traîne, ça arrive. C'est pas grave, il n'est pas nécessairement oublié par sa maman.
3: D'ailleurs, en préparant cette interview, vous me racontiez qu'il y a des ratons laveurs qui passent par les chatières dans des habitations.
4: Ah oui, tout à fait. Si jamais, parce que c'est la bonne taille, si jamais il y a à manger pas très loin après la chatière, ils sont tout à fait capables de rentrer dans la maison, manger les croquettes et ressortir presque incognito. Et puis autre chose, leur particularité, ils aiment bien ouvrir les robinets. Et ils les ouvrent, mais généralement, ils ne le referment pas. Donc ça, c'est souvent signe qu'il y a un raton laveur par ici.
3: Ces animaux tout mignons, on les a mis à l'honneur aujourd'hui dans Terre de Champagne-Ardenne. Avec vous, Nicolas Villerette, les ratons laveurs de notre région.
4: Avec grand plaisir, Olivier.
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5: Forte, sensible et guerrière. Quand les gens vous disent tout arrive en même temps, c'est vrai. Bon, à la limite, comme que ça arrive tout en même temps, parce que Sommes en fait tout. Et puis ça peut être que mieux après. Je me suis retrouvée pour la première fois de ma vie assise dans mon salon par terre avec une impossibilité totale de me servir de mon cerveau, de pouvoir travailler, ce qui m'était jamais arrivé.
6: Qu'est-ce qui vous permet en fait à ce moment-là de sortir la tête de l'eau ?
5: Ce qui va m'aider, c'est une prise en charge médicale, mais aussi je me suis mise à peindre, à lire de la philo, et ça va m'aider doucement à baisser le taux d'angoisse, à donner du sens au vide auquel j'étais confrontée. Quelque chose de créatif qui m'a aidée à pas mourir en fait. Hein. Donc ça a été assez incroyable de voir capacité de créativité qu'on peut avoir alors que quand plus rien fonctionne en fait.
6: De quelle façon ça se met en place ?
5: J'étais assise par terre entre Noël, jour de l'an 2021, toute seule, mes enfants n'étaient pas là. Et j'avais sous mon canapé acheté pour les enfants, pour jouer, 2-3 toiles et puis une espèce de gouache. Et je me suis mise à peindre des points pour faire des peintures aborigènes, parce que je me suis dit, bon, bah, ça va être à peu près tout ce que je vais savoir faire. Il m'arrivait des fois de le faire pendant 10 heures d'affilée, sans me rendre compte du temps qui passait. Et c'était assez magique. Mais non, il n'y avait rien de prémédité. Aujourd'hui, ce qui est incroyable, c'est que je ne saurais plus faire ça. Donc je les regarde avec... D'abord, je les remercie, parce que je sais que ça a été un peu... vraiment ma planche de salut, enfin, mes toiles de salut, je ne sais pas si on peut dire ça. Comment expliquer ? Ça m'a aidé à poser mon cerveau, mettre sur pause les angoisses, et surtout de voir que malgré le vide intersidéral qui m'entourait, j'arrivais à créer quelque chose. Parce qu'il n'y a pas d'objectif à atteindre. On a le droit d'effacer, de recommencer. Que ça plaise ou pas, on s'en fiche, parce que de toute façon, on ne le fait pas pour ça. Rien n'est grave, en fait. Tout sera parfait. Et ça c'est agréable.
6: Cette réflexion, ça vous a mené à quelle conclusion ?
5: Avant, je pensais que tout n'était que responsabilité. Aujourd'hui, c'est plus du tout le cas. Je vois beaucoup plus de choses, en fait. Un souci ne prend plus jamais tout l'espace dans ma tête. Il y a de la place pour tout. Les emmerdes et les trucs bien. Mais c'est pas parce qu'on a... Voilà, il y a quelque chose qui va pas que rien d'autre ne doit aller. Et c'est comme dans la peinture, en réalité. Par exemple, quelque chose ne va pas correspondre à ce que vous vouliez faire. Bah, c'est pas grave, l'espèce de tâche qui n'était pas prévue, bah, on la laisse, mais le tableau n'est pas gâché. Et c'est ça, en fait, que j'ai appris. Il peut y avoir une couleur qui ne correspond pas à ce qu'on a voulu sur une partie de la toile, mais tout le reste, en fait, est magique. Bah, la vie, c'est ça, en fait. Il y a toujours un truc qui ne va peut-être pas aller, et on va juste lui laisser la place qu'il doit avoir, mais pas tout.
7: Voilà, résiliente et sage, pour donner d'autres qualificatifs qui correspondent à Émilie Voiron. 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
8: Bonjour à toutes et tous, bienvenue dans Affaires classées, le podcast. Nous sommes au printemps 1824. Une vieille dame habitant Saint-Faust est jetée vivante sur un bûcher. Des villageois l'accusent en effet d'être une sorcière qui jetterait des sorts maléfiques sur la population. Que cache ce fait divers digne d'un autre temps ? La suite dans un instant.
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8: Nous sommes en l'an 1824. Au matin du 29 avril, le préfet des Basses-Pyrénées est de fort mauvaise humeur. Il vient d'apprendre qu'à 8 km de son palais, dans le village de Saint-Faust, une vieille dame connue sous le nom de Marie Payon a bien failli périr brûlée sur un bûcher improvisé par un groupe d'individus au prétexte qu'elle serait une sorcière. Des villageois se sont emparés d'elle afin de la ligoter. Ils ont entassé du bois, attachant la malheureuse à un pieu avant d'allumer le feu. Mais tandis que les flammes faisaient leur œuvre, elles cramèrent aussi les cordes qui entravaient les mains de la pauvre Marie, laquelle parvint à s'échapper comme elle le put. Grâce aux soins d'un médecin, elle échappa à la mort et put lentement panser ses plaies malgré d'horribles souffrances. Quelques jours plus tard, Marie songea à alerter monsieur le maire du village, pensant qu'il lui viendrait en aide en prévenant les gendarmes du crime commis sur sa commune. Que nenni ! Fort embarrassé par cette affaire d'un autre temps, l'élu commença par mener son enquête en identifiant les suspects. Dans ce village rural de quelques centaines d'âmes, les langues finirent par se délier. Les auteurs du crime ne sont autres que les membres et proches d'une famille honorablement connue à Saint-Faust. Suspectant la vieille dame de leur vouloir du mal, ils ont tenté de la supprimer par le feu. L'affaire fait tache. Elle rappelle ces pratiques d'un autre temps, en Béarn, au Pays Basque ou en Bigorre, où l'on brûlait ces femmes que l'on taxait de sorcellerie. Le maire s'interroge. Doit-il dénoncer l'affaire ou bien l'étouffer ?
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8: Selon les premiers témoignages, une fillette du village souffrant d'un mal implacable semblait vouée à une fin prochaine. Et comme souvent à l'époque, lorsque la médecine s'avérait incapable à soigner, les proches recouraient aux soins du guérisseur ou du sorcier du coin. Ça tombe bien. À Saint-Faust, les villageois racontent que Marie Payon, une vieille femme un peu marginale, aurait le pouvoir magique de guérir toutes sortes de maladies. Croyant en un miracle, les parents de la fillette implorent Marie de leur venir en aide. La vieille dame se déplace, elle examine l'enfant, et là, stupeur, elle refuse, se disant incapable de soigner ce mal sournois. L'incompréhension, la colère gagnent les parents de la fillette, prêts à payer tout ce qu'elle voudra, mais rien n'y fait. Marie refuse. Un refus qui pourrait bien lui coûter cher. Au village, la veuve Payon est surnommée la poussouère. Comprenez, celle qui connaît les poussous, autrement dit, les poisons. Aussi admirée que redoutée, elle offre, dit-on, ses potions miracles, ses breuvages mystérieux lorsque la médecine ne peut plus grand-chose. Les proches de l'enfant malade s'interrogent « Pourquoi Marie a-t-elle refusé ses soins ?» Sans doute se sentait-elle impuissante face à ce mal incurable, mais les parents meurtris ne l'entendent pas de cette oreille. À leurs yeux, son refus signifie qu'elle leur a jeté un sort. Ivre de chagrin, il s'imagine que la vieille veuve a pactisé avec le diable. Et comme on le croyait naguère par ici, il faut brûler la sorcière afin que ses cendres chassent le mal dont la fillette souffre. Une pratique pourtant interdite par le roi Louis XIV depuis l'an 1682. En pareille circonstance, le maire du village aurait dû alerter les gendarmes et le procureur du roi afin qu'une enquête soit ouverte et que les suspects soient identifiés, jugés et châtiés. Or, en cette année 1824, marquée par l'avènement du roi Charles X, il en ira tout autrement dans cette commune béarnaise connue pour ses coteaux de vignes, de maïs et d'apiculture. Redoutant le scandale et voulant sans doute éviter la paille de la prison aux acteurs de cette affaire honorablement connue dans le canton, l'édile de Saint-Faust va tout faire pour l'étouffer, avec de l'argent, tout bonnement. Il convainc les parents de la fillette de mettre la main dans leurs économies et lui remettre des espèces sonnantes et trébuchantes qu'il se propose de porter au chevet de Marie Payon, accompagnée du notaire de Gand. Au mépris des lois du code pénal napoléonien en vigueur depuis 1810, monsieur le maire lui met le marché en main, moyennant une somme d'argent destinée à réparer le prix de ses souffrances. La vieille dame serait bien inspirée de signer un papier officiel par lequel elle s'engage à ne pas déposer plainte contre ceux qui ont allumé les flammes du bûcher. Une transaction qui éteindrait le feu, en somme. Lorsqu'il apprend la nouvelle, le préfet palois manque de s'étrangler. Qui est donc ce maire de campagne, ce petit notable qui fait fi des lois ? Aucun élu ne doit se prêter à un tel chantage, tonne le préfet palois. Furieux, il demande au procureur du roi l'ouverture d'une enquête qui sera confiée le 2 mai aux gendarmes de l'Escar. La malheureuse Marie Payon va enfin pouvoir livrer son récit des faits aux autorités.
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8: Âgée d'une soixantaine d'années, Marie était la benjamine d'une famille nombreuse des environs. Sa vie durant, elle avait exercé le métier officiel de fileuse. Ses connaissances en matière de plantes lui ont vite valu la réputation de guérisseuse. Les témoins entendus par les gendarmes confirment qu'en mars dernier, Marie s'est présentée dans l'état le plus affreux, pieds et mains brûlés. Marie accusa spontanément les nommés Sagette, Broc, Pondac et la sœur de ce dernier d'être les auteurs de son calvaire. L'un d'eux avait d'ailleurs fui le village, redoutant sans doute d'être envoyé en prison par les gendarmes. Il revint 3 semaines plus tard, proposant sans honte par l'entremise de M. le maire ce qu'il appelait un accommodement, une sorte de transaction destinée à éteindre l'affaire. Interrogé à son tour, l'édile de Saint-Faust masque mal son embarras. Laurent Luc jure qu'il ne savait rien des raisons de ce bûcher improvisé. Marie lui aurait confié qu'elle avait été attachée à un piquet, le feu sous les pieds et sur la tête, se disant victime d'un mauvais tour. L'omerta frappe aussi un couple de vignerons qui, bien que présents près du bûcher, disent tout ignorer de l'histoire. Sur la foi des accusations de Marie Payon, les deux principaux acteurs de cet acte barbare sont identifiés et arrêtés. Le premier est un certain Jean Broc. Marié à la nièce de la victime, il est tailleur d'habits de métier. Lui nie envers et contre tout. Jamais, jure-t-il, il n'a brûlé les jambes de celle qu'il taxait naguère de sorcellerie, l'accusant d'avoir donné une maladie à une enfant par ses maléfices et ses sortilèges.
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8: Le second suspect se nomme Jean Pondac. Laboureur de profession, il est suspecté d'avoir planté le pieu, installé les sarments au pied de la malheureuse et d'avoir allumé le bûcher. Lui aussi nie de toutes ses forces, imaginant que nul ne croirait les dires de celle qui dit être une folle. L'enquête ira vite. 2 mois plus tard, le 28 juillet 1824, le juge d'instruction palois met Broc et Pondac en accusation du crime de tentative de meurtre sur la personne de Marie Payon. Dans son ordonnance, le magistrat écrit que la victime fut soupçonnée de sortilège par l'opinion publique parce qu'elle avait eu le tort de refuser ses soins dont chacun espérait de prompts résultats. Aux yeux des villageois, Marie fut accusée d'avoir, par ses maléfices, ses sortilèges, généré des maux qu'elle ne pouvait guérir. L'ignorance commune et les préjugés firent le reste. Les esprits s'irritèrent. Ainsi naquit l'idée de brûler une présumée sorcière. Le procès s'ouvre au Parlement de Navarre le 20 novembre 1824. L'instant est grave. L'affaire Marie Payon sera l'ultime procès palois de l'histoire où l'on parlera de sorcellerie dans un tribunal. 12 jurés venus du Pays Basque, du Béarn et 3 magistrats vêtus de leur robe rouge et noire sont réunis pour juger 2 accusés, 2 hommes honorablement connus. Très vite, l'audience vire au calvaire, non pas pour les accusés, mais pour la victime, Marie Payon. Certes, les 2 hommes ont bien commis les faits reprochés, mais selon les juges, c'est Marie, par ses maléfices, ses sortilèges, qui a fait naître ses blessures et les a envenimées. Incroyable, la victime passe pour une simulatrice, une victime si peu innocente que la cour acquitte les 2 accusés. Ils seront libérés sur le champ.
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8: Le malheureux destin de Marie Payon, c'était l'épisode Requiem pour une guérisseuse. Dans un prochain épisode, je vous raconterai une affaire survenue en juin 2014. Une fillette âgée de 30 mois décède d'une asphyxie soudaine dans son lit près de Saint-Jean-Pied-de-Port. Selon le médecin légiste, c'est une mort naturelle, mais les gendarmes nourrissent pourtant quelques doutes.
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0: Stéphanie Hackett, Amour charnel, un coup de cœur ici au Auxerre.
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3: Quelle qualité doit avoir un sportif de haut niveau ?
4: Des forces, des muscles, manger sain
5: et beaucoup boire.
6: Il faut beaucoup, beaucoup s'entraîner pour faire le sport qu'on veut.
7: Pour faire marcher ses muscles.
6: On s'entraîne beaucoup, genre on fait de la muscule, prendre des poids de genre 40 kg sur ses bras et tenir le plus longtemps pour avoir des muscles.